0: avec On jettera nos montres.
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3: Quand il bat fromer le thé au lapin, faudrait pas qu'il se sauve.
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3: Un thé, c'est un toit, un abri, où qu'on renferme les bestiaux pour qu'ils soient un à l'abri de la pluie, des renards, et puis dans le temps des loups. Allez donc savoir pourquoi qu'on parle du thé au lapin, du thé au chef, du thé au cochon, puis quasiment jamais du thé aux ouailles, aux poules, aux vaches ou aux chevaux. Une histoire de thé qui se raconte dans le pays fort. Avant que je vous la raconte, faut juste savoir que quand ils boivent une tisane, ils disent pas, par exemple, boire du tilleul, mais boire sur le tilleul. Logique, on boit l'eau qui a passé sur les plantes. Alors c'est l'histoire d'un pourvieux qui avait mal au ventre. Il s'en va voir la guérisseuse, elle la regarde, puis elle y dit « Va avec à rentrer chez vous, puis boire sur le thé. » Il connaissait pas ça, le thé. Ça fait qu'il retourne chez eux, puis le v'là qui dioche sur le thé au cochon en qu'une chopine de jus de poume. Adam, il a attrapé la fouère, mais il avait plus mal au ventre. Comme quoi, il y a que la fouée qui souffle. Quand on était jeune, le samedi soir, on allait chez les uns ou chez les autres pour fêter les anniversaires. Chez nous, il y avait deux autos. Une 404 puis une camionnette. Oh mon pas, il voulait ben nous prêter la grosse auto quand que c'est qu'il en avait pas besoin. Sinon, on prenait la camionnette ou que c'est qu'on s'entassait. Et puis dame, on rigolait. Sauf une drôlière qu'elle appelait ça le thé au chieuve. Puis qu'elle voulait pas y monter. Ça fait qu'une fois, elle était à la fête en vélo. À 15 km. Adam, quand elle est arrivée, on avait fini de manger le gâteau. Puis c'était quasiment l'heure de repartir. Eh ben, vous me créerez si vous voulez, mais pour le retour, à la bas, vous voulez qu'on les ramène et les pisse en vélo dans le thé à chieuve.
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4: Raymond Coppa, il évolue au Stade de Reims entre 1951 et 1956, des années qui ont marqué l'histoire du foot rémois et aussi l'histoire du foot français. Dès son arrivée, il se distingue par sa technique, son flair et sa vision du jeu. Sous la direction d'Albert Batteux, il devient la pièce maîtresse d'une équipe rémoise qui domine le foot français. Il remporte plusieurs titres de champion de France et la Coupe de France. Mais c'est en Europe que Reims, avec Coppa, va se faire un nom. En 1956, l'équipe atteint la finale de la Coupe d'Europe des clubs champions, où elle s'incline face au Real Madrid, mais s'impose comme une équipe de classe mondiale. Coppa devient une star, non seulement en France, mais aussi à l'international, grâce à ses performances exceptionnelles en compétition européenne. Son départ pour le Real Madrid marque la fin d'une époque dorée à Reims, même si Coppa veut revenir au Stade de Reims entre 1959 et 1968. Il est né Raymond Kopaszewski en 1931 à Neuilly-les-Mines, dans le Pas-de-Calais, dans une famille de mineurs polonais. Milieu offensif, au talent précoce, petit par la taille mais immense par la vision du jeu, il débute sa carrière pro à Angers avant d'exploser au Stade de Reims. Sa technique fine, sa vitesse et son sens du collectif séduisent bien au-delà des frontières. Le Real Madrid le recrute, aux côtés d'Alfredo Di Stefano et de Ferenc Puskás. Coppa participe à l'âge d'or du club espagnol. Il remporte 3 Coupes d'Europe consécutives. En 1958, il décroche le Ballon d'Or. C'est le premier Français à recevoir cette distinction. En équipe de France, Coppa brille lors de la Coupe du Monde 58 en Suède. Les Bleus terminent 3e, portés notamment par le duo Coppa-Just Fontaine, autre légende rémoise. À la fin de sa carrière, Coppa s'engage pour la reconnaissance des droits des joueurs professionnels. Il devient aussi consultant pour la radio et la télévision. Raymond Coppa s'éteint le 3 mars 2017. Son héritage perdure dans le cœur des passionnés de foot et pas seulement dans celui des supporters du Stade de Reims. Et c'est l'un des trésors de Champagne-Ardenne.
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0: quand, par exemple, nos parents ils sont pas d'accord avec quelque chose et que, en fait, nous, on a raison, ils acceptent pas qu'on a raison. C'est les plus grands et ils veulent toujours avoir raison.
1: Et surtout, parlons de trucs familiales, le plus embêtant avec les parents, c'est que quand t'es l'aîné et que t'as toujours une petite dispute avec ta sœur, eh ben, ils vont croire aux plus petits. Pourquoi ? Je ne sais pas. Mais alors ça, c'est un truc qui me saoule vachement, en vrai.
2: C'est totalement vrai. Alors, la dernière fois, mon petit frère, il a mis ma chambre en bazar. Alors, j'avais tout rangé, mais j'ai pris.
3: C'est toi qui as été disputée ?
2: Oui.
3: Et tu as réussi à expliquer à tes parents ou pas ?
2: Oui, au bout d'un moment, ils ont réussi à me croire. Donc ça va, c'est mon petit frère qui a été puni, pas moi, heureusement. Mais c'est de l'injustice.
0: Pour moi, on obéit tout le temps à ses parents. Même si c'est un truc grave et tout, j'obéis.
3: Mais quand vous n'êtes pas d'accord avec vos parents, est-ce que vous échangez ? Est-ce que vous arrivez à discuter ?
2: Oui.
4: Mais en fait, ils font ça pour notre bien. C'est pas parce qu'ils veulent pas.
3: C'est toujours pour votre bien ?
2: Non. Non, c'est pas vrai.
0: Quand par exemple je suis pas d'accord avec ma mère et elle me laisse m'expliquer, mais à la fin elle dit toujours son dernier mot, du coup bah, c'est moi qui ai tort et c'est elle qui a raison alors que c'est moi qui ai raison.
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1: À Cliosclat aujourd'hui, joli village perché de la Drôme, avec Marie Beaulaton dans la fabrique de poterie.
2: C'est un lieu qui est vraiment historique, qui existe depuis 1903. Il y a des ateliers de fabrication qui sont en activité du lundi au vendredi, tous les jours de l'année. Les gens peuvent venir nous voir et il y a une boutique où on peut acheter les pots qu'on produit dans l'atelier. Et la particularité de notre lieu, c'est que vraiment tout est fait sur place, donc la terre vient du village, elle est travaillée dans les ateliers, cuite dans les ateliers, décorée dans les ateliers et elle est mise en boutique après. Et une autre particularité, c'est que dans les années 60, à partir du moment où les pièces se sont un petit peu diversifiées, il y a une personne qui a tenu cette poterie, Philippe Sourdive, qui a mis en place beaucoup plus le décor. Donc on a deux styles de décor, on va dire aujourd'hui dans notre fabrication. On a un décor qu'on appelle décor à la poire et on vient dessiner à main levée un décor sur les pièces, donc sur des assiettes, des saladiers, etc. Et on a un deuxième type de décor qu'on appelle le décor fin, ou décor au clou. Historiquement, et on le fait encore un petit peu, on dessine avec un clou, donc un vrai clou de bricolage assez long. On vient graver la terre. Le contraste entre la couleur qui est appliquée et le dessin qui permet de révéler la terre qui est en dessous va vraiment mettre en valeur un dessin qu'on vient ensuite colorer. On est réputé pour ce décor fin.
1: Et donc aujourd'hui, pendant qu'Anastasia nous accueille dans la boutique, quatre potiers travaillent à la production.
2: En fait, on est salariés de la fabrique de poterie de Cliosclat, donc on travaille uniquement pour cette fabrique. Même si c'est une fabrication en série, chaque pièce reste unique parce qu'elles sont toutes faites à la main. Il y a deux personnes qui sont dédiées au tournage aujourd'hui, Zoé Le Camus, et qui, elle, travaille dans la fabrique, et un tourneur itinérant qui vient une fois par mois à peu près, qui s'appelle Béranger Dutertre. Après, on a d'autres façons de fabriquer des pièces qui ne sont pas du tournage. On a une calibreuse, notamment, où on vient presser une boule de terre dans un moule en plâtre. C'est le cas notamment d'assiettes. Et donc là, j'ai un autre collègue qui fait plutôt la calibreuse, qui s'appelle Boris Dasnias-Mundler. Et puis, on a aussi une autre manière de fabriquer qui s'appelle l'estampage. Donc là, c'est ma collègue Émilie McGuinness. Et donc là, on vient créer une plaque de terre avec une machine qui s'appelle une croûteuse qui vient faire une grande plaque et qu'on vient mouler sur un moule en bosse pour certains plats, notamment les plats à gaudron qui ont des finitions bien particulières. Donc ça nous permet d'avoir différents styles de poterie. Et après, donc ces pièces peuvent être décorées. Et donc là, on est deux décoratrices dans la poterie, donc Émilie McGuinness et puis moi-même, Marie Beaulaton. Mais ce qui est particulier à cette poterie, c'est que on fait de ce qu'on appelle de la terre vernissée. Donc c'est de la terre on cuit à, entre guillemets, basse température, environ 1000 degrés. Et on utilise la terre du village, donc qui est extraite dans une carrière qui est à 50 mètres de la poterie.
1: Et alors, cette terre a toujours fait le bonheur des villageois, puisque les premières traces écrites de l'activité potière de Cliosclat datent du Xe siècle. Et au XIXe, il y avait une cinquantaine de potiers indépendants dans le village. Et puis ensuite, au début du XXe siècle, la concurrence de nouveaux matériaux a obligé les potiers à se réinventer. Et c'est Marius Angeleras qui a invité les potiers à se regrouper et a donc créé la fabrique de poterie de Cliosclat, un modèle de production complet qui a tenu jusque dans les années 50.
2: Ensuite, c'est Monsieur Sourdive qui a repris encore pendant des années, puis ses deux fils. Il y a juste une petite fermeture dans toute l'histoire de la poterie entre 2012 et 2017. Et c'est à cette période que la mairie a décidé de racheter l'ensemble des bâtiments et des lieux. Ça a été un peu le nouveau tournant puisque c'est une SIC qui a été créée dans une société coopérative d'intérêt collectif. C'est vraiment une entreprise patrimoniale. Ça se sent dès qu'on arrive dans les lieux. Ça a vraiment beaucoup de cachet et beaucoup de charme.
1: Alors pour en profiter, rendez-vous donc ici dans la fabrique de poterie à Cliosclat ou sur ici.fr, rubrique circuit court.
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3: Le bâtiment rondouillard au toit de chaume de l'ancien Courtepaille à Cussy-les-Forges a pourtant bien failli disparaître. Ce restaurant grill, dont le néon rouge a éclairé pendant des années l'entrée de ce village de la Vallonnée, a accueilli pendant plusieurs décennies les vacanciers en voiture qui descendaient dans le sud ou rentraient chez eux par l'ancienne Nationale 6.
4: pas moyen d'avancer. Qu'est-ce qu'ils font devant aussi? Et l'autre tuerie, il n'y a vraiment pas de quoi. Ah, ils sont en panne par-dessus le marché, c'était bien la peine de nous doubler tout à l'heure. Ah, si j'avais su, je serais jamais parti en vacances.
3: Le Courtepaille de Cussy-les-Forges a même une histoire particulière. Construit en 1964, c'était le deuxième établissement de la célèbre chaîne, devenu au fil du temps le plus ancien encore debout en France. Dans une archive de 2020, André Leroy, qui en a été le directeur pendant 30 ans, se souvient d'une salle de resto restée dans son jus.
5: Elle est d'origine avec ses rideaux verts, ses banquettes, tout est resté dans son jus comme elle a été faite en 64. C'est magnifique avec ses vieilles tables, ses vieilles chaises, ses briques, la cheminée qui n'est pas la même, les banquettes vertes, des lanternes, c'est vraiment joli.
3: Ce décor authentique a même vu défiler des vedettes des années 70 sur la route de leur tournée, comme Michel Thor ou Claude François. Puis le rideau est tombé en 2020, le restaurant a fermé et le bâtiment est resté 5 ans à l'abandon. La belle histoire, c'est qu'il a été repris il y a un peu plus d'un an par Christopher Bertrand, un ancien serveur de la chaîne.
6: J'ai démarré chez Courtepaille, j'avais 16 ans. Je travaillais à Courtepaille de Poigny, donc en faisant des études pour exercer le métier de tailleur de pierre. Donc oui, rien à voir du tout. Et je suis revenu chez Courtepaille à Cussy-les-Forges. Les choses, parfois, vous savez, vous avez des opportunités dans la vie, il y a des petits clins d'œil, des petites choses.
3: Sous son impulsion, Courtepaille est devenu Courtepatte, un magasin spécialisé pour animaux. Une nouvelle enseigne qui vient de fêter ses 1 an d'existence. Le lieu a changé d'activité, mais il n'a pas perdu son âme. La preuve, toutes les semaines, des automobilistes s'arrêtent encore. Pensant venir manger, ils grimpent le petit escalier jusqu'à la porte avant de réaliser que les grillades ont laissé place aux croquettes pour chiens.
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1: Bonjour Julie,
2: bonjour tout le monde.
3: Lucie, vous commencez avec une affirmation ce matin.
1: Il n'y a pas de rue à la boule.
3: Bah pourtant on roule bien quelque part.
1: Bah oui, mais il n'y a pas de rue. Il y a des avenues, il y a des boulevards, il y a des allées, mais il n'y a pas de rue. C'est une bizarrerie de la ville.
3: Ah, mais est-ce qu'on sait pourquoi ?
1: On le suppose. Déjà, il faut savoir que si on se penche sur la définition, une avenue est censée être végétalisée, donc bordée d'arbres et de verdure, ce qui n'est pas le cas d'une rue. Alors, je ne suis pas allée faire le tour de toutes les rues de la Baule pour vérifier si on voit bien des arbres, mais je suppose que c'est en majorité le cas. Ce qui est certain, c'est que les personnes qui ont tracé les voies cherchaient à vendre des parcelles ou des maisons à des personnes plutôt aisées, des gens qui avaient des pépettes, quoi. Des gens qui venaient des grandes villes et qui seraient fiers de donner leur nouvelle adresse. Notre résidence balnéaire se situe avenue des Érables, avenue des Ibis. C'est quand même plus chic que de dire rue. Donc, pas de rue à la Baule. Et je suis allée voir chez les voisins si cette particularité a pu déteindre. Et figurez-vous qu'à Pornichet, il n'y a qu'une seule rue.
3: Quoi ?
1: Ben oui, vous avez bien entendu, cette rue s'appelle la rue d'Alsace. Et figurez-vous que c'est même pas une rue. Non mais on marche sur la tête, hein. La rue d'Alsace, c'est une impasse qui s'appelle rue. Alors qu'à côté, il y a des avenues qui devraient s'appeler rue. Bon bref, je suis en train de tout mélanger dans votre tête. En gros, ce qu'il faut retenir, c'est qu'à la Baule, il n'y a pas de rue, il n'y a que des avenues, des boulevards et des allées. À Pornichet, il n'y a qu'une seule rue et les autres sont aussi des avenues et des boulevards. Tout ça pourquoi ? Ben parce que c'est plus classe.
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4: Pour changer, je ne vais pas vous apprendre un mot, mais vous apprendre quelques subtilités pour écrire en breton. Et ensuite, place à un prénom pour changer aussi.
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4: Bon, c'est la journée du changement. Alors, je vous apprends chaque jour des mots. La pratique orale, c'est bien, mais l'écrit, c'est important aussi. Alors, dans l'alphabet breton, il y a deux ou trois petites choses à savoir. En premier, vous verrez une lettre que vous connaissez, mais que vous ne prononcez pas bien. C'est le C'H, qui sert à écrire le son RE, et donc pas CHE ni QUE, c'est RE. C'est un gros H aspiré. Pensez à un hangar, hein, voilà, comme ça, ça va vous aider. Ensuite, une autre chose à savoir, pas de bol, le cul n'existe pas en breton, on ne parle pas de cul, mais à la place, nous avons le K, qui sert à remplacer donc le cul, mais aussi le C, et ça sert à faire le son que. Un K, tout simplement. Donc avec ça, vous ne devriez plus confondre C'H, c'est le he, le hangar, hein. Et si c'est un K, eh ben là, vous pourrez dire que ça paraît bête comme chou, mais c'est important à connaître pour pouvoir écrire, mais aussi lire et retrouver la bonne prononciation. À vous de répéter, ou alors écrivez-le quelque part pour vous en souvenir.
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4: Et pour changer des noms de lieux de famille, un prénom aujourd'hui qui est sûrement parmi les plus répandus, ou du moins dans le top des prénoms bretons, c'est Maël, avec sa variante Maëlan. Alors Maël, c'est un très vieux prénom, commun à d'autres langues celtiques. Maël, ça vient du Moyen-Âge, de l'époque du vieux breton, et ce nom était celui des princes ou des chefs de clan, à l'époque où la Bretagne était clanique, évidemment. Mais ce joli prénom est resté. Maël, c'est un prénom masculin, féminisé depuis peu, mais Maël, c'est le chef de clan, et dans Maëlan, eh bien là, on a une contraction de Maël et Tan, qui donne Maël Dan. Et ensuite, Maëlan, c'est-à-dire le chef de feu, donc au caractère bien trempé. C'est lissé en Maëlan. Voilà. Il est temps pour moi de vous laisser, de vous dire à demain, même heure, Canevarchoas.
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6: Bonjour.
3: Alors, on est où ici, Philippe ?
6: On est sur mon exploitation, dans la miellerie.
3: Ici, à Boulternère.
6: À Boulternère.
3: Et Philippe, vous avez donc une miellerie, vous avez aussi des vergers.
6: Beaucoup de produits différents, on fait des pommes, des amandes, des abricots, du jus de pomme, du nectar.
3: Il me semble que j'ai vu aussi des pieds d'avocat.
6: C'est pas en production.
3: C'est un essai.
6: C'est un essai, on verra si la météo devient un peu plus clémente dans les années à venir.
3: Et là, vous avez donc la mise en pot ici, dans votre miellerie de Boulternère.
6: peux même vous faire goûter, si vous
3: voulez. Je veux bien, oui.
6: Je suis déjà très fier de mes abeilles, surtout.
3: Et alors, quel est le miel que vous préférez, vous ?
6: Moi, je les aime tous. Après, je ne sais pas si vous connaissez peut-être des miels un peu particuliers, comme la bruyère calune.
3: Eh bien, allons-y. Très subtil, hein, comme parfum.
6: Oui, c'est un miel qui est très particulier, peu récolté parce qu'il est très difficile à extraire. Et par contre, très prisé dans l'Europe du Nord. Celui-là, il vient de la réserve naturelle de Pie.
3: Donc, ça sent très très bon, le miel dans la miellerie. On va aller peut-être du côté des pommes. Donc là, Philippe, on se dirige vers votre verger. À notre droite, tous les pommiers.
6: Oui, voilà, différentes variétés. Gold Rush, un petit peu de Fuji aussi. En fait, si vous voulez, on a mis des pommes qui ne pouvaient pas aller à la montagne. Ici, on a gardé des pommes qui se récoltent tard, comme la Fuji ou la Gold Rush. Et après, celle qu'on a vue la première, c'est une primeur, une Gala. Qui elle aussi, elle est mieux ici qu'à Sahara.
3: Oh là, monsieur, vous avez fait provision, là ?
2: Ah oui, monsieur Torrent est très connu dans le coin.
3: Alors, combien vous en avez acheté de pommes ? Combien de kilos ?
2: Oh, j'en sais rien, il y en a 3, 4, 5 caisses.
3: Ah ouais, quand même, c'est pour
2: plus
3: tout l'hiver.
2: Plus les noix.
3: Bonne dégustation.
2: Merci.
3: Ça sent bon, la pomme. Et alors, est-ce que vous pouvez, s'il vous plaît, Philippe, me montrer la variété endémique du Roussillon, la coquette?
6: Voilà, ça c'est coquette.
3: Voilà, sa particularité, c'est qu'elle est un petit peu rosée.
6: Voilà, un petit peu rosée. C'est une variété voilà, qui est présente avant que la Golden arrive. Donc c'est dans les années 50. Et elle a été au fur et à mesure supplantée par les Rennais du Canada, là-haut, les Golden. Parce que c'est un arbre qui est très alternant. C'est-à-dire qu'il produit qu'une année sur deux. On est plus très nombreux à avoir de la coquette.
3: Donc c'est une chance de pouvoir la goûter.
6: Ouais, vous voulez goûter ?
3: Allez.
6: Je vais goûter.
7: Allez.
3: Elle est trop trop bonne. Je vois qu'il y a aussi des noix. Ça, c'est pas votre production, c'est un copain à vous ?
6: Voilà, c'est M. Retch à Boule Ternaire. Pareil, pour faire face un peu à la disparition des pêchers, tout le monde s'est diversifié, à mettre des olives, des grenades, des noix. On a cherché des cultures alternatives.
3: Et dites-moi, Philippe, vous avez les pommes et vous avez le jus de pomme.
6: On a un petit atelier, on se fait nous-mêmes le jus de pomme, voilà.
3: Et ça, c'est pour ça que vous avez plein de clients aussi, parce que vous avez plein de bons produits.
6: Ça fait 43 ans qu'on fait du jus de pomme.
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1: Aujourd'hui, on est sur une méthode qui date à la fois de l'époque moderne, tout ce qui est technique de ferrage. Quant au matériel et la position, ça a évolué au milieu 20e siècle. Et on reste sur des choses assez anciennes.
2: Ouais. Donc là, on a sorti une jument, c'est ça ?
1: C'est ça, oui.
2: Ponita ?
1: Oui, c'est ça, oui, Ponita. Donc c'est une jument qui a une bonne quinzaine d'années. Hein, on peut un peu le voir à sa morphologie, un petit peu encellé, un petit peu démusclé sur le dos. Donc on va rester sur une ferrure plutôt classique parce qu'elle a pas de problème particulier. Donc on va commencer donc les soins sur Ponita. Là, ce qu'on va faire, on va commencer par dériver, c'est-à-dire un petit peu défaire les lacets de la ferrure, un petit peu comme nous les chaussures. Okay. Donc ça, c'est la première étape.
2: Qu'est-ce qu'on utilise ?
1: On va utiliser une maillotche en cuir et un dérivoir.
2: Ça lui fait pas mal, on est d'accord. À aucun moment ça lui fait mal.
1: Non, du tout. On travaille que sur l'ongle. Donc c'est pour ça qu'on a des outils spécifiques. Des positions spécifiques pour éviter de leur faire mal.
2: Donc là, l'idée, c'est que je me mets à côté de lui et je vais lui demander qu'il me donne. Moi, je dis sa patte, mais son sabot, quoi.
1: Alors, on parle de membre. Tu te positionnes devant.
2: Là, et là.
1: Et alors, il faut que tu mettes le membre sur toi. Faut pas que t'aies peur. Faut un peu forcer quand même. Voilà. Et là, tu viens dériver ce clou, là, celui-ci, là.
2: Celui-là.
1: Eh bien, c'est pas mal. Voilà, vas-y, repose. Comme ça, lâche tout. Voilà.
2: Donc là, on vient d'enlever le fer avec une tricoise. Je pensais que ça allait lui faire mal, mais en fait, pas du tout. Et là, maintenant, c'est quoi ? C'est un peu la séance manucure.
1: Oui, exactement, c'est ça. Le pied bien à plat. Donc, on est un bon parage. Plus notre parage est réussi, plus la ferrure sera réussie.
2: Là, tu viens d'essayer le fer le zéro.
1: Ouais, voilà, c'est ça. Oui. Donc là, on essaie la taille zéro. C'est une taille qui correspond. Donc au niveau du travail sur mon fer, c'est qu'on mette les clous dans cette partie-là qu'on appelle la ligne blanche. Faut pas les mettre en paroi parce que c'est pas assez souple, ça va éclater. Ouais. Faut pas les mettre trop par ici, parce qu'on va être dans ce qu'on appelle le pied de chair et on va lui faire mal. Donc là, l'idée, c'est qu'on tombe bien sur la ligne blanche. Donc quand je le présente, on voit ici que mon pied dépasse un peu du fer, donc il faudra que j'ouvre un peu cette partie-là du fer.
2: Là, c'est quoi l'étape ? C'est de le mettre au feu. On va le réchauffer, le chauffer.
1: Ouais, c'est ça. Là, on va le mettre dans ce qu'on appelle une forge. On va le travailler, on va le mettre à la tournure du pied. Donc là, on a vu ce qu'il fallait faire. On a mémorisé la tournure du pied. Donc on va reproduire cette tournure du pied sur le fer. Et ensuite, on va aller porter à chaud.
2: Donc là, on a sorti le fer et on le met directement.
1: Voilà, alors il a refroidi un peu. Et là, tu vois ce que je disais, nos contre-perçures. Donc il faut que nos contre-perçures tombent sur la ligne blanche. Là, tu vois, elles sont un petit peu sur la paroi. Donc je vais pouvoir modifier un petit peu ma branche.
2: Et donc, la dernière étape maintenant.
1: On va poser le fer sur le pied. Donc, okay. C'est l'étape du brochage. Alors, je vais ouvrir mes talons.
2: Et ça lui fait pas mal.
1: Non, du tout. Si on a bien ajusté notre fer, on broche dans ce qu'on appelle la ligne blanche.
2: Et là, notre pépère, il est tout prêt.
1: Voilà. Là, il est tout beau. On peut lui rendre sa liberté.
2: Tu vas être libre, mon petit. Merci, Emmanuel, de nous avoir montré ton travail.
1: Eh bien, avec plaisir.
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3: Chaque année, près de 800 000 personnes montent sur un bateau à Strasbourg, soit plus de la population entière de Marseille qui ferait la queue pour voir la petite France. Aujourd'hui, je teste pour vous les coulisses de Batorama. On est bien évidemment à Strasbourg, embarcadère du Palais Rohan. Et il est tôt, il est très tôt. Hein. La ville s'éveille tout doucement et je monte à bord d'une navette Batorama avec Dylan, il est capitaine. Autour de nous, l'île est particulièrement silencieuse et on entend juste les clapotis de l'eau contre la coque. Pendant que les premiers touristes dorment encore, eh bien, l'équipage lui prépare déjà la journée. J'ai comme l'impression que je vais prendre part au spectacle que je vois défiler tous les jours devant les fenêtres des studios d'ici Alsace. Et une fois à bord de la navette, direction le port du Rhin, dans les locaux techniques de Batorama. Avant même qu'un touriste monte à bord, les bateaux passent par une vérification technique complète. Et Dylan m'explique que chaque navette est contrôlée quotidiennement. Hein. Les niveaux, la sécurité, les systèmes électroniques. Normal, on peut transporter jusqu'à 135 passagers par bateau. En fait, Batorama appartient au port autonome de Strasbourg. C'est le deuxième port fluvial français. Et à l'origine, les visites servaient surtout à montrer la puissance industrielle du port aux investisseurs. C'était pas vraiment pour les touristes. Aujourd'hui, la visite dure environ 1h10. Et on traverse la petite France, la Neustadt et le quartier européen. Et selon le capitaine, la difficulté principale, c'est de réussir à anticiper d'une part le courant, mais aussi les écluses et les autres embarcations. Hein, dans un espace, il faut le dire, relativement petit. Et ça prend pas mal d'entraînement pour réussir à passer un aussi long bateau sous les ponts de Strasbourg. Et moi, je me fais trimballer et je dois avouer que depuis l'avant du bateau, la ville est encore plus belle. On voit les rues et les façades des bâtiments complètement autrement. Là, j'ai adoré ça. Aujourd'hui, la flotte compte une dizaine de bateaux. Parce que oui, il y a du monde. Et pour gérer l'afflux des visiteurs, j'ai rencontré Lucie. Lucie, elle est agent de quai. Et elle m'explique que ce sont plusieurs centaines de personnes par heure qui montent et descendent des navettes en haute saison. Et le timing est super précis. Parce qu'un bateau part environ toutes les 30 minutes. Alors moi, pour montrer ma bonne volonté, j'ai tenté d'aider à amarrer le bateau. C'était une mauvaise idée. J'ai tiré la corde, mais dans le mauvais sens. Bref, le bateau ne bougeait absolument pas. Mais ça a eu le mérite quand même de lancer un fou rire général. Bon, le capitaine m'a même dit que ça arrivait aussi aux marins. Bon, je me dis qu'à travers ça, je viens d'être officiellement adopté par la marine alsacienne. Youhou ! En tout cas, je réalise que derrière l'image romantique des bateaux qui défilent tranquillement le long de l'île, se cache surtout une organisation quasi aéronautique. Car finalement, Strasbourg, vu d'en haut, c'est sûr, c'est beau. Mais vu d'en bas, depuis l'eau, c'est encore plus beau.
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4: Forte, sensible et guerrière. Quand les gens vous disent tout arrive en même temps, c'est vrai. Bon, à la limite, comme ça arrive tout en même temps, parce que en ce moment on fait tout. Et puis ça peut être que mieux après. Je me suis retrouvée pour la première fois de ma vie assise dans mon salon par terre avec une impossibilité totale de me servir de mon cerveau, de pouvoir travailler, ce qui m'était jamais arrivé.
5: Qu'est-ce qui vous permet en fait à ce moment-là de sortir la tête de l'eau ?
4: Ce qui va m'aider, c'est une prise en charge médicale, mais aussi je me suis mise à peindre, à lire de la philo, et ça va m'aider doucement à baisser le taux d'angoisse, à donner du sens au vide auquel j'étais confrontée. Quelque chose de créatif qui m'a aidé à pas mourir en fait. Donc ça a été assez incroyable de voir capacité de créativité qu'on peut avoir alors que quand plus rien fonctionne en fait.
5: De quelle façon ça se met en place ?
4: J'étais assise par terre entre Noël jour de l'an 2021 toute seule, mes enfants n'étaient pas là et j'avais sous mon canapé acheté pour les enfants pour jouer 2-3 toiles et puis une espèce de gouache. Je me suis mise à peindre des points pour faire des peintures aborigènes parce que je me suis dit ça va être à peu près tout ce que je vais savoir faire. Il m'arrivait des fois de le faire pendant 10 heures d'affilée sans me rendre compte du temps qui passait. Et c'était assez magique. Mais non, il n'y avait rien de prémédité. Aujourd'hui, ce qui est incroyable, c'est que je ne saurais plus faire ça. Donc je les regarde avec... D'abord, je les remercie, parce que je sais que ça a été un peu... vraiment ma planche de salut. Enfin, mes toiles de salut, je ne sais pas si on peut dire ça. Comment expliquer ? Ça m'a aidé à poser mon cerveau, mettre sur pause les angoisses, et surtout de voir que malgré le vide intersidéral qui m'entourait, j'arrivais à créer quelque chose. Parce qu'il n'y a pas d'objectif à atteindre. On a le droit d'effacer, de recommencer. Que ça plaise ou pas, on s'en fiche, parce que de toute façon, on ne le fait pas pour ça. Rien n'est grave, en fait. Tout sera parfait. Et ça c'est agréable.
5: Cette réflexion, ça vous a mené à quelle conclusion ?
4: Avant, je pensais que tout n'était que responsabilité. Aujourd'hui, c'est plus du tout le cas. Je vois beaucoup plus de choses, en fait. Un souci ne prend plus jamais tout l'espace dans ma tête. Il y a de la place pour tout. Les emmerdes et les trucs bien. Mais c'est pas parce qu'on a il y a quelque chose qui va pas que rien d'autre ne doit aller. Et c'est comme dans la peinture en réalité. Par exemple, quelque chose ne va pas correspondre à ce que vous vouliez faire. C'est pas grave, l'espèce de tâche qui n'était pas prévue, on la laisse, mais le tableau n'est pas gâché. Et c'est ça en fait que j'ai appris. Il peut y avoir une couleur qui ne correspond pas à ce qu'on a voulu sur une partie de la toile, mais tout le reste en fait est magique. La vie c'est ça en fait. Il y a toujours un truc qui ne va peut-être pas aller. Et on va juste lui laisser la place qu'il doit avoir, mais pas tout.
6: Voilà, résiliente et sage, pour donner d'autres qualificatifs qui correspondent à Émilie Voiron. Vous retrouvez son portrait sur ici.fr.
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1: À Villebois-Lavalette, il suffit de lever les yeux pour comprendre que ces halles ne sont pas ordinaires. Sous cette charpente de 350 ans, des générations de marchands et d'habitants se sont retrouvés, faisant de ce lieu le cœur battant du village. Les halles de Villebois-Lavalette ont été construites au XVIIe siècle, probablement autour de 1665. Elles auraient été édifiées par les mêmes ouvriers que ceux qui travaillent, à la même époque, sur la partie princière du château voisin. Et d'ailleurs, qui mériterait lui aussi une chronique, hein, d'ailleurs. Mais le site des halles est plus ancien encore, hein, puisque les halles d'aujourd'hui reposent de toute évidence sur un soubassement du XIIe siècle, ce qui montre, ce qui traduit que le commerce s'organise ici depuis le Moyen-Âge. Au XVIIIe siècle, un certain Daubé d'Aubeuf de Villers, qui était seigneur de Blanzaguet et capitaine du château auquel les halles appartenaient, eh bien, il entreprend d'importants travaux. Les bases des piliers en bois, qui étaient d'ailleurs vermoulus, sont renforcées par des dés de pierre et la charpente est consolidée. Puis, en 1806, sous le Premier Empire, les halles deviennent propriété communale en même temps que le champ de foire. Et pendant un temps, elles vont même accueillir la mairie et la justice de paix, une sorte de tribunal de proximité. En 1855, le maire décide de reculer la façade qui longe la route pour faciliter la circulation. C'est à ce moment-là qu'on remplace 11 piliers en bois par 7 colonnes toscanes en pierre. On aménage aussi des escaliers et on modifie une partie de la toiture. En fait, c'est en grande partie l'aspect que nous connaissons aujourd'hui. Après la Seconde Guerre mondiale, l'entretien des halles coûte cher, trop cher pour la commune. Un projet de démolition est même envisagé en 1946. Mais finalement, les halles sont classées monument historique le 10 mai 1948. Et ce classement, eh bien, il est décisif. Parce qu'il faut imaginer qu'à cette époque, en France, beaucoup de halles des 16e, 17e siècles sont détruites. Suite à cet épisode, le monument va connaître plusieurs phases de travaux. La toiture est restaurée en 1976, le pavage est refait quelques années plus tard, et puis l'ensemble va être rénové au début des années 2010. Aujourd'hui, chaque samedi matin, eh bien, le marché anime toujours les halles. La preuve que ce monument n'est pas seulement un superbe patrimoine, c'est aussi un véritable lieu de vie.
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2: Je rêvais d'avoir une maison à la campagne. Cette maison, c'est comme si j'y étais née. C'est ma maison de famille.
3: Ma maison s'appelle l'Ostao de la Mar.
4: C'est une maison un peu envoûtante.
5: Eh bien, vous voyez, des livres et trois fenêtres qui me donnent le paysage du pays, comme si c'était trois tableaux.
6: Ils ont vécu ici.
7: Thibaut Gaudry.
8: Elle m'a dit d'aller siffler là-haut sur la colline.
6: En juillet 1968, Huguette Carin, présidente du comité des fêtes du charmant village de Cotignac, écoute son transistor quand elle entend Joe Dassin chanter « Siffler sur la colline ». Et c'est là que germe une idée un peu folle.
9: J'ai demandé donc au maire, je lui ai dit « Qu'est-ce que vous pensez si nous donnions un terrain de Cotignac, si toutefois la mairie est d'accord, pour que Joe vienne chanter ?» Et il me dit « Bon, ben d'accord, fais-moi une lettre, je vais le proposer. » Ce qui a été fait et accepté. Donc, il est venu chanter une vingtaine de jours après. Et dès qu'il avait un gala sur la côte, il venait coucher chez nous. Et voilà comment ça s'est passé.
6: Joe Dassin donne un concert mémorable le 12 août 1968 dans la cour de l'école. Après sa prestation, Huguette l'accompagne visiter le terrain proposé. Un bel emplacement que le chanteur estime néanmoins trop proche du village. On lui en propose alors un autre, dans le quartier Saint-Joseph, sur les hauteurs, près d'un monastère. Enthousiaste, il l'accepte illico. Séduit autant par le lieu que par son nom. Il faut dire qu'il s'appelle Joseph Dassin.

0: Joe ne fera construire une maison sur le terrain que 10 ans plus tard. Mais il revient souvent à Cotignac et loge au Look Allen, l'hôtel-restaurant créé par Huguette en plein cœur du village. Il y prend toujours la chambre 6. Look Allen, où l'on peut croiser les Pink Floyd ou Yvonne de Gaulle. Et la chambre 6, où Joe dormira le 14 janvier 1978, mais pas seul.
1: Joe Dassin va chanter dans un instant. Joe Dassin a vécu hier un moment important dans sa vie, puisqu'il s'est... un moment troublant. Il avait sans doute plus le trac hier à Cotignac dans le Var que sur scène, devant Monsieur Martin, le maire de la localité, qui a uni Christine et Joe pour le meilleur et pour le pire.
0: Après avoir hésité avec Tahiti, c'est finalement à Cotignac que Christine dit oui à Joe. Ce jour-là, ce n'est pas vraiment l'été indien, mais un déluge, qui cependant ne gâchera pas la fête pour les 500 invités conviés par le couple. On chantera une partie de la nuit, un concert improvisé qui se terminera en duo avec l'ami Serge Lama.
2: Samedi 14 janvier, contrairement à l'habitude, il pleuvait sur Cotignac. Étaient-ce les larmes des admiratrices de Joe Dassin qui, ce jour-là, épousaient dans la mairie du village la ravissante Christine Delvaux? Enfin, malgré le mauvais temps, tout Cotignac était là, dans les rues, aux abords de la mairie, pour saluer celui qu'il considère maintenant comme un enfant du pays, puisque Joe Dassin y possède une fort belle maison. C'est Monsieur le maire en personne qui, vers 15h30, procédait à la cérémonie, ponctuée par le crépitement des appareils photos, tandis que la musique des sapeurs-pompiers de Brignoles interprétait les succès de Joe Dassin.
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0: Pour le dessert, un pâtissier a créé un gâteau géant, reproduisant la maison que Joe vient de faire construire, dans la Pinède, en haut de la colline. Si un jour, vous allez visiter Cotignac, labellisé plus beau village de France, et que vous souhaitez dormir au Look Allen, demandez la chambre 6.
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5: Impossible de ne pas céder à la tentation des macarons de Boulet, la plus ancienne enseigne de la ville depuis 1854. Et la transmission est aussi une affaire de famille, puisque Jacques Alexandre vient de passer la main à sa fille. Bonjour Mathilde.
6: Bonjour.
5: Les macarons de Boulet sont fabriqués dans la tradition de manière artisanale. Il y a une volonté de garder une production de qualité.
6: Moi, c'était vraiment une priorité pour moi, comme ça l'a été pour mon père il y a 31 ans, quand il a pris la suite donc de sa maman, donc ma grand-mère. C'est de perpétuer le savoir-faire et donc bien sûr la qualité et l'artisanat. Donc je modifierai absolument pas du tout la façon de les fabriquer, ça restera tel que ça l'est depuis le début.
5: Quels ont été les mots de votre papa?
6: Pour être honnête, ça fait quelques années qu'on en discute, hein, que le sujet est sur la table, mais ça lui tenait bien sûr à cœur, voilà, qu'il y ait une suite. Il m'a mis aucune pression, hein, ça s'est fait d'une manière très naturelle, très douce également. Je pense qu'il est fier et surtout tout heureux de savoir que je vais conserver ce savoir-faire et pas faire de changements majeurs qui puissent entacher notamment la qualité de nos macarons.
5: Les macarons de Boulet, ils sont célèbres, Mathilde, dans le monde entier. L'export peut être encore plus performant.
6: Ça peut être encore plus performant parce qu'aujourd'hui, avec Internet, les possibilités sont illimitées. Mais j'ai surtout à cœur de maintenir notre ancrage dans la région parce que c'est tout de même essentiellement en Lorraine, hein, qu'on a nos clients de plus longue date. Donc l'export fait partie de mes projets, mais je tiens surtout à trouver de nouveaux distributeurs dans la région et à continuer de les faire connaître autour de nous.
5: Vous êtes en possession d'un secret de fabrication. Qu'est-ce qui fait ce petit goût si particulier des macarons boulageois pour qu'on les aime tant?
6: Ce qui fait vraiment leur particularité, c'est ce goût de l'amande, parce que nous on travaille donc des amandes entières qu'on reçoit dans leur peau. C'est pas de la poudre d'amande, hein, c'est des amandes qui arrivent entières chez nous et qu'on va ensuite aller émonder. Du coup, on ne casse pas la fibre de l'amande lors de la fabrication. Donc ça permet vraiment à nos macarons d'avoir un goût très fin, très subtil, le goût de l'amande qui se développe très longuement dans la bouche après l'avoir mangé. Et le dressage à la cuillère, qui est une technique très rare, hein, sur les macarons. On a quand même beaucoup de macarons aujourd'hui posés avec une dresseuse. Les nôtres sont faits un par un, la main à la cuillère en argent, et donc ils ont un moelleux que vous trouverez sur aucun autre macaron.
5: Vous représentez la 7e génération à travailler dans l'entreprise. Est-ce que c'est une pression supplémentaire de faire perdurer cette tradition ?
6: Comme toute reprise d'une société d'aussi longue date, il y a une pression, aussi beaucoup, beaucoup de fierté. Puis je resterai bien entourée par mon papa, ta compagne qui travaille ensemble depuis longtemps, ne seront pas très loin. Donc je suis quand même bien entourée, donc assez confiante tout de même.
5: Question gourmande, Mathilde, comment aimez-vous déguster le macaron de boulet ?
6: C'est vrai qu'avec un petit café à 16h, pour moi c'est l'idéal. Mais honnêtement, même avec une coupe de champagne, il n'y a pas d'heure pour en manger. Ça passe toujours très bien.
5: Un grand merci d'avoir été notre Lorraine du jour, et très bientôt à Boulet pour goûter ces magnifiques macarons.
6: Avec grand plaisir, à bientôt.
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2: C'est l'heure de Décibel, toute l'actualité musicale avec ce soir une chanteuse et comédienne que j'adore, Elena Noguera, qui prête sa voix à Marilyn Monroe dans un podcast magnifique.
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2: Le journal intime de Marilyn Monroe, un podcast France Musique qui est sorti pile à l'occasion des 100 ans de la naissance de Marilyn. 5 épisodes qui sont donc racontés à la première personne par Elena Noguera, qui est ce soir notre invitée et qui va forcément vous transporter.
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2: Ce soir également dans Décibel, un hommage à Gesh Paty, dont on a appris la disparition hier. Oui. Ah, Elena n'était pas au courant. Pardon, Elena.
5: Bonsoir, Émilie.
2: Bonsoir.
5: Non, je n'avais pas saisi.
2: Ah, ouais, là, là. Ouais. Elle avait 80 ans.
5: Mais non.
2: Si. Parce qu'en fait, son tube, Étienne, oui. Et ben, elle avait déjà 40 ans quand elle a fait ce tube-là. Et donc. Ouais, on l'a appris hier. Okay. Voilà. Donc, on l'écoutera tout à l'heure parce que voilà, elle était super, Gesh Paty. Au rayon nouveauté, il y a la toute nouvelle chanson d'Izia qui annonce un nouvel album. On va vous la faire découvrir tout à l'heure. Puis alors, si vous étiez habitué à Izia, guitare électrique, et ben vous allez voir qu'elle est aussi très très touchante en acoustique. Le blind test de ce soir est consacré, tiens, à celles qui savent faire les deux, chanteuses et actrices, comme mon invitée Elena Noguera et comme le sujet du podcast Marilyn Monroe. Si vous voulez jouer avec nous, alors appelez-nous dès maintenant 0810 055 056 0810 055 056. Alexandra vous attend au standard. Le blind test donc des chanteuses actrices et à gagner les désormais légendaires lunettes de soleil pour regarder l'éclipse du mois d'août avec le logo ici. 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Bonsoir.
5: Bonsoir Émilie.
2: Bienvenue dans Décibel.
5: Merci.
2: Quelle belle collection, le journal intime de. C'est une collection de podcasts de France Musique. Ça existe depuis plusieurs années. Il y a déjà eu le journal intime de Maria Callas, raconté par Carole Bouquet. Le journal intime d'Edith Piaf, avec la voix de Josiane Balasco. Le journal intime de Nina Simone, avec la voix de Claudia Tagbo. Il y en a plein, vraiment. Allez sur l'appli Radio France. Il y a Joséphine Baker, Chopin, Bach. Enfin, c'est incroyable. Quand on vous a proposé d'être la voix de Marilyn Monroe, comment est-ce que vous avez réagi?
5: Ah, ça m'a d'abord impressionnée,
2: ouais.
5: Parce qu'on est toujours intimidé, on se demande si on est légitime, si on a le droit, c'est compliqué. Et en même temps, j'étais ravie, je me disais, mais évidemment que je dois faire ça, parce que je l'ai toujours aimée depuis gamine. C'est vraiment une femme qui m'a beaucoup inspirée. Déjà, elle était très, très, très, très... Elle me fascine, je la trouve plus que belle.
2: Oui.
5: Parce que même quand elle n'est pas forcément belle dans les photos, elle est quand même sublimissime. Il y a un truc, elle dépasse tout.
2: Ouais.
5: Et puis cette voix, la chanson, cet humour qu'elle a, qui a été très peu souligné. Mais elle est très très drôle, elle a la vis comica.
2: Alors le texte est écrit par Suzanne Gervais et la réalisation est signée Sophie Pichon. Je les cite parce que vous allez vous en rendre compte avec le premier extrait qu'on va écouter maintenant. Tout ça est vraiment mais au cordeau, c'est un très très très beau podcast. Il y a que 5 épisodes, mais j'imagine c'est déjà beaucoup de boulot. Oui. Mais on adorerait en avoir deux fois plus. Le journal intime de Marilyn Monroe, pour que vous vous rendiez compte et que vous alliez écouter la voix d'Elena Noguera.
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5: Chapitre 1, tu seras ma fille.
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5: 17 juin 1946, Los Angeles. 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

0: Ils m'ont envoyé chez les meilleurs. Frank and Joseph, Wildshire Boulevard. Il paraît que Rita Hayworth et Ingrid Bergman sont clientes. Mais à 20 ans, Rita était déjà une vedette, elle. Ah, je suis prête à tout.
1: Marilyn Monroe, jouée par vous, Elena Noguera. Vous qui avez l'habitude de jouer évidemment au cinéma, à la télé, dans des séries, etc. Jouer juste avec la voix, ça vous a fait quoi?
2: En fait, là, c'est la première fois que j'écoutais, parce que je voulais pas écouter, parce que c'est toujours très difficile.
1: Pardon, je vous ai pas demandé votre avis. Moi, non, je voulais pas.
2: C'est pas grave. Mais c'est étonnant, parce que c'est un peu comme la météo. Il y a le ressenti et la vraie météo. Et en fait, à faire, j'avais l'impression d'être plus Marilyn et moins moi. Et à écouter, je me dis, finalement, on est toujours beaucoup soi. Et c'est compliqué, en J'aime fait, de, d'aller sur... j'avais l'impression d'être plus évanescente. Et, d'être, et en écoutant, je me dis, tiens, c'est marrant, c'est quand même moi. Bon, mais c'est pas très grave, mais...
1: Voilà, vous m'ouvrez un boulevard pour ma prochaine question. Merci, Elena, j'adore. Parce que justement, je cherchais les points communs que vous pouviez avoir. Donc, j'ai noté tout à l'heure, évidemment, ça, c'est la première seconde. On se dit, elles sont toutes les deux et comédiennes et chanteuses. Mais il y a quelque chose aussi de la beauté. Toutes les deux, vous avez commencé en étant mannequin, en n'ayant pas une passion folle pour ce métier, mais en étant très belle, et voilà, forcément. Elle, ça l'a terriblement marquée, et parce que on s'en rend compte en écoutant le podcast ou en lisant des livres sur sa vie, à quel point son rapport avec son corps était archi compliqué. Enfin là, on l'entend souffrir, se cramer le crâne pour être blonde et tout. Est-ce que ça aussi, vous avez pu vous retrouver en lisant son histoire, en disant tiens, c'est fou quand même, c'est pas forcément un cadeau tout le temps d'être super belle.
2: Oui, en fait, ce qu'elle procure chez moi, et je crois depuis très longtemps, et je pense que c'est aussi pour ça que nous toutes, les femmes, on s'identifie beaucoup à elle, c'est au-delà de cette beauté, en fait, c'est le carcan d'être femme. Et je pense qu'aujourd'hui, que nos consciences sont plus éveillées, plus attentive à ça, on peut mieux le comprendre, c'est-à-dire à quel point déjà elle a vécu dans une famille maltraitante, elle a vécu des violences intrafamiliales, elle a été abandonnée et puis elle devient cette jolie femme et pour s'en sortir avec le manque d'études, avec l'époque et bien de mannequin à sexe symbole, elle s'est mise dans un piège qui l'a enfermée elle-même, qui l'a rendue un peu folle. Peut-être qu'elle était déjà sensible et fragile de par son histoire familiale. Mais ce personnage qu'elle a créé de femme fatale, de sexe symbole, finalement, elle s'est retrouvée emprisonnée là-dedans alors qu'elle avait sans doute des envies de jouer des choses dites plus sérieuses, d'être considérée autrement. Et en même temps, elle a créé cette petite créature, cette énorme créature dans laquelle elle s'est retrouvée piégée. Et c'est en ça, moi, que je me retrouve, c'est la difficulté d'être femme.
1: Ouais, et surtout donc à l'époque, parce que vous l'avez souligné, Marilyn Monroe, elle est morte au tout début des années 60. Son grand moment de star, c'est les années 50, avec les films, avec les photos, avec les chansons. Mais voilà, c'est quelqu'un qui meurt à 36 ans. Et ça, nous, en fait, on a tendance à l'oublier parce qu'en fait, c'est loin de nous. On a célébré les 100 ans de sa naissance. Vous, à quel moment elle est entrée dans votre vie, Marilyn? Vous avez vu un film? Vous avez entendu une chanson, un poster?
2: Je crois que ce sont les films en premier quand on est petit. Alors, je pourrais pas identifier exactement lequel c'est. Mais ça doit être Les Hommes préfèrent les blondes. De toute façon, quel que soit le film ou Niagara, elle a souvent des robes qui flash avec des couleurs insensées, et puis ce blond platine, et cette manière qu'elle a de cligner les yeux, d'avoir les yeux toujours un peu mi-clos, cette manière de parler très maniérée, qui en fait des caisses.
1: Ça doit être marrant à jouer, ça, pour vous, du coup.
2: Oui, en fait, mais c'est marrant parce qu'à l'écoute, on le voit pas, mais c'est vrai que dans le studio, je faisais beaucoup de choses comme ça, et en fait, ça s'entend moins à l'enregistrement, alors que moi, j'étais complètement comme ça, tout le temps, très maniérée. Et bon, finalement, on n'est que ce qu'on est. Je suis pas devenue une femme trop maniérée, je crois, mais j'étais fascinée, c'est vrai, par elle dès l'enfance, donc je mettais des photos d'elle.

0: partout dans ma chambre. Comme j'étais athée, quand je faisais des prières, c'était à elle que je demandais des choses. Donc vraiment, c'est quelqu'un qui m'a longtemps accompagnée.
1: Alors écoutons un chant quasi religieux, Elena Noguera.
0: Oui,
1: I wanna be loved by you. C'est Marilyn Monroe.

0: Poupidou.
1: On a trop envie de le faire, le poupidou.
0: Je l'ai eu dans le studio, bah vous l'avez aussi. Marilyn Monroe, Elena Noguera, donc, qui raconte ce podcast, Le journal intime de Marilyn Monroe, écrit par Suzanne Gervais, réalisé par Sophie Pichon. C'est un podcast en 5 épisodes que vous pouvez écouter quand vous voulez, gratuitement, sur francemusique.fr et puis sur l'appli Radio France,
1: votre mine. Qui est formidable, voilà. J'adore cette appli. Ah, je dors avec.
0: La mine de podcast, moi aussi j'adore.
1: Il
0: y a tout, voilà.
1: Les insomniaques, ils ont le téléphone à côté, puis bim, ils se réveillent et bam, on met une émission,
0: on met
1: un podcast.
0: Bon podcast. Ouais. C'est votre premier podcast ?
1: Oui, c'est mon premier podcast, en effet. Même, je crois pas que j'ai déjà enregistré ni de fiction, mais j'adore ça. J'adore, ouais. J'adore les lectures, j'en fais. J'adore lire à voix haute, j'adore lire à voix basse et dans ma vie.
0: Ouais.
1: Et donc, quand j'aime un texte, j'adore le rendre aux autres. Ça m'excite.
0: Partager. Ce journal intime de Marilyn, donc évidemment, c'est pas son vrai journal intime. Hein, voilà, on parle donc d'un texte qui est basé voilà sur sa vie, sur ce qu'on sait de sa vie, ce qu'on a pu lire aussi, parce qu'il y a des biographes oui. super calés sur Marilyn Monroe, et puis les films, et puis les chansons, et puis les interviews, parce qu'elle en a quand même donné quelques-unes. Donc voilà, tout ça fait un corpus qui ensuite permet d'écrire ce texte du journal intime de Marilyn Monroe à la première personne, et donc on vous entend comme ça pendant 5 épisodes raconter la vie de Marilyn. Mmh. Vous avez appris beaucoup de choses sur elle.
1: Il y a quand même des détails qui m'avaient échappé, que j'avais pas. Alors là, ouais. Tout de suite, maintenant, je peux pas vous dire précisément lesquels, mais je pensais la connaître vraiment bien. Ouais. Et en fait, non. Ce podcast, il est vraiment très précis. Il a des anecdotes qu'on connaît pas forcément, de famille d'accueil, oui. Même après, dans sa vie d'adulte, d'actrice, de choses qu'elle voulait mais qu'elle a pas eu. Donc oui, j'ai appris beaucoup de choses finalement que je pensais savoir. Et en fait, c'est comme dans la vie, on croit savoir et on ne sait rien.
0: Marilyn Monroe, elle jouait la comédie, elle était drôle, vous l'avez dit tout à l'heure. Et bien évidemment, comme tous les gens rigolos, elle avait envie aussi qu'on l'aime pour des choses plus sérieuses. Donc par rapport à la chanson qu'on vient d'entendre, I Wanna Be Loved By You, elle préférait évidemment River of No Return.
1: There is a river called the River.
0: J'adore cette chanson aussi. Elle est belle, hein.
1: Ouais.
0: Elle est plus mélancolique, oui. On est moins sur les paillettes et sur les diamants, et tout ça, c'est beau comme tout. Elle voulait aussi, évidemment, être connue pour ses talents d'actrice, or, elle n'a jamais été, ne serait-ce que nommée aux Oscars.
1: Oui,
0: vous trouvez ça injuste ?
1: Oui, c'est injuste, et c'est aussi injuste qu'elle n'ait pas été reconnue comme bonne chanteuse. Il y avait un peu de mépris, comme il restait accroché à cette image un peu... forte quand même,
0: ouais.
1: Et donc ils entendaient pas ce swing. Elle a un swing insensé, elle a des aigus formidables, elle a vraiment, elle chante juste, non mais c'est vraiment très injuste. Elle a même monté une boîte de prod parce qu'elle voulait être indépendante, ouais. Elle voulait monter des, elle avait vraiment envie pour cette partie de sa vie. Elle est morte à ce moment-là en fait, quand elle a commencé,
0: ouais.
1: Quand elle a commencé à vouloir faire autre chose et être un peu plus maîtresse de sa vie. Je pense qu'elle aurait été une super vieille.
0: C'est vrai.
1: Ouais, j'en suis sûre qu'on l'aurait adorée.
0: Elle aurait raconté plein de trucs, elle ouais. aurait donné son avis, on aurait adoré ça. Marilyn Monroe, tout à l'heure, on a entendu le moment où voilà, elle est débutante, elle est chez le coiffeur, elle veut devenir blonde, etc. Je ne vais pas évidemment vous dévoiler tous les moments du podcast et toutes les anecdotes, mais il y a ce moment-là pour dire que voilà, il y a des épisodes particulièrement tragiques. Dans sa vie.
2: Février 1961, clinique psychiatrique Payne Whitney, New York. On m'a passé une camisole de force. On ne m'a même pas demandé mon accord. Dans mon état, j'aurais signé n'importe quoi. J'ai 34 ans. C'était l'âge de ma mère quand elle a été internée définitivement. Autorisée à passer un appel, je n'ai pas hésité. J'ai appelé Joe DiMaggio, mon ex-mari en Floride. Nous ne nous sommes pas parlé depuis 6 ans, mais je sais qu'il viendra. Mai 1961, je quitte New York tout à l'heure, définitivement. Ça n'a pas marché. Je suis restée Marilyn Monroe, ou autant ne plus se mentir, je rentre à LA. Je vais avoir 35 ans. J'ai vieilli et ce que le miroir me renvoie me terrorise. Combien de temps encore vais-je faire le poids face à une Elizabeth Taylor?
0: Si, c'est dingue là, en 1 minute 10.
1: Bah ouais. Ouais, ouais, on a envie de la prendre dans les bras, de
0: c'est dire ça.
1: Ça va aller. Bah non, ça va pas aller.
0: Ça n'a pas marché, je suis toujours Marilyn Monroe. Ouais.
1: Oui, c'est son épisode à New York. Elle a pris des cours. Elle a essayé.
0: Ah oui, l'acteur studio, elle y croyait.
1: L'acteur studio,
0: hein,
1: ouais. Elle y croyait. Elle avait envie. Et il y a eu les Misfits, ce mari, Arthur Miller.
0: Un télo.
1: Ouais. Donc elle s'est dit, bon, je vais changer de vie. Et en fait, non. C'est terrible.
0: Oui, vous avez beaucoup d'empathie pour elle. Il faut de toute façon, pour un rôle, que vous ayez de l'empathie pour le personnage, ou vous pouvez jouer quelqu'un que vous ne pouvez pas blairer?
1: Bah, on crée l'empathie. Quand on ne peut pas blairer quelqu'un, en fait, on est obligé de trouver quelque chose qui le sauve en nous-mêmes. Sinon, ce n'est pas interprétable. Et je pense que même un méchant ne se voit pas méchant.
0: Oui.
1: Donc il faut faire abstraction du regard extérieur et se mettre un tout petit peu dans la peau du méchant de manière sincère. Je crois que le méchant est sincèrement méchant.
0: C'est ça. Il le fait à fond.
1: Il le fait à fond.
0: C'est respectable.
1: Il ne sait pas à ce point-là que c'est méchant et que ça ne se fait pas. Sinon, il ne le ferait pas. C'est bien ça. Donc pour jouer un méchant, eh bien, il faut l'aimer un peu.
0: Elle, c'est une gentille.
1: Elle, c'est une gentille. Oui, ouais. Elle, c'est la tragédie. On sent qu'elle est gentille, on sent... Mais ça se voit, il y a énormément de douceur en elle. Même, j'essaie, là, vous me parlez de ça, j'essaie de voir des scènes où elle se fâche dans les films, il doit y en avoir, mais c'est pas sérieux.
0: Non, c'est jamais sérieux.
1: C'est jamais très sérieux, donc... Non, c'est une grande, grande fragilité. C'est vrai qu'elle me touche beaucoup, cette femme.
0: Ah, bravo.
1: Cela dit, toutes les femmes me touchent, bah, oui. Sauf les très méchantes. Mais...
0: Elles ne sont pas dans notre club, elles.
1: Non.
0: On les prend pas. Elles ont
1: un
0: club à
1: part. Il y en a très peu. Ça n'existe pratiquement pas.
0: Le journal intime de Marilyn Monroe, raconté par Elena Noguera. Je vous recommande vraiment ce podcast. C'est 5 épisodes. France Musique, bravo les cousins. Ils sont un étage au-dessus de nous. Et voilà, on les félicite pour ce super beau boulot de service public. Voilà, encore une fois. Et si vous avez le temps, Elena, je voudrais vous garder sous le coude. Parce que moi,
1: avec
0: je voudrais
1: plaisir.
0: Cuisiner sur la suite voilà, de votre carrière musicale. Alors, on dit au revoir à Marilyn. Et ensuite, on cuisine. Elena. 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

0: les 100 ans de sa naissance, c'était exactement le 1er juin. Vous l'avez compris, je vous recommande le podcast Le journal intime de Marilyn Monroe, raconté par Elena Noguera. Et si vous voulez lire, il y a le nouveau numéro du beau magazine Légende, qui est entièrement consacré à Marilyn Monroe. Et puis le livre Marilyn chérie de Sébastien Cochon et Catherine Deneuve, qu'on découvre aussi. Immense fan de Marilyn Monroe. Donc voilà, ça vous fait quelques pistes pour Marilyn. Et pour Elena, je vais partir à la pêche aux infos. On revient dans une minute, les amis.
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0: Elena Noguera, évidemment, que quand je vous ai sous la main, je pense à toutes les fois où j'ai écouté vos chansons. J'adore quand vous chantez.
4: Moi, je me souviens de l'émission qu'on a fait avec vous il y a longtemps, longtemps.
0: C'était pour un album en duo avec Federico Pellegrini.
4: Oui.
0: Je me souviens très bien, ça s'appelait Dillinger Girl.
4: Oui.
0: Ça, c'était vous. Et lui, c'était
4: Babyface Nelson.
0: Très Marilyn, ça, en fait, un peu quand
4: c'est
0: même.
4: C'est vrai, hein. C'est vrai, c'était les rêves américains. Ouais, c'était l'époque où je rêvais d'Amérique.
0: Écoutez comme c'était beau. Yeah. Oh.

0: C'était il y a 20 ans, incroyable.
1: Ah ouais.
0: Cet album est trop beau.
1: Trop c'est bref.
0: Ah ouais,
1: j'adore.
0: Il est vraiment beau.
1: Ah,
0: juste avant, il y avait eu Azul en 2001, qui avait eu beaucoup, beaucoup de succès. Mm-hmm. En 2007 aussi, je vous ai beaucoup aimé sur cette petite reprise.
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3: Il a 98 ans, figurez-vous. Hein.
0: Serge Hasvani,
3: ouais,
0: il est venu dans l'émission.
3: Et oui, il continue à faire des chansons et
0: mais
3: tout.
0: Oui, hein. Il écrit des chansons,
3: oui.
0: Et il en parle super bien.
3: Super bien. Tous les jours, je lui envoie un petit texto, il faut boire l'eau qui pique.
0: C'est bien. En ce moment, il ne faut pas rigoler avec ça. Je vous ai aimé aussi complètement punk en duo avec votre sœur, Lio.

0: discographie sélective.
1: Merci.
0: Alors, on en est où, Elena? On a lu dans la presse il y a quelques jours, je vous cite, je prends du temps pour enregistrer un disque.
2: Ah, absolument. Je suis retournée en studio donc avec les musiciens qui avaient enregistré Azul, les Recyclers, donc c'est un trio de jazz qui est constitué de Christophe Minck, de Steve Arguelles. Christophe Minck, il fait de la basse et de tout. Il s'appelle aussi Disco.
0: Ouais.
2: Steve Arguelles, la batterie, un anglais de génie. Et Benoît Delbecq, qui fait du piano magnifique. Agrémenté de mon comparse depuis toujours, Philippe Evenot, avec qui je joue... Enfin, c'est lui qui joue de la guitare, plutôt. Et donc, voilà, on est retourné. On a fait des chansons en espagnol, qui seraient comme un... c'est pas un revival, mais enfin, il a un lien avec Azul,
0: ouais.
2: Qui était en 2001, je crois,
0: c'est
2: qui
0: ça.
2: Était avec eux, qui était un album que j'avais écrit et composé avec Monsieur Catherine. Et là, je l'ai écrit avec Monsieur Evenot. Et donc, je prends mon temps. Pour l'instant, je veux refaire des choses. J'ai le luxe du temps. C'est-à-dire, quand on vieillit, on perd un petit peu la pression extérieure. Disons que plus personne nous attend et donc on peut prendre ce temps.
0: Alors c'est drôle, mais c'est pas vrai, parce que pour le coup, que ce soit au cinéma, à la télé, là vous venez de finir, j'ai vu une série Amazon.
2: Oui.
0: Au cinéma, vous avez un film avec Didier Bourdon, Michel Larocque, Camille Lelouch qui sort l'année prochaine. Donc en fait,
2: c'est ça aussi,
0: c'est que vous avez un gros carnet de balles d'actrices et
2: oui.
0: Ça vous laisse pas forcément le temps de chanter.
2: Oui, et puis que la musique est différente aujourd'hui et puis que ouais. C'est quand même un sport de jeunes, donc il faut un peu, c'est les jeunes qui achètent beaucoup de disques, donc c'est, ouais. C'est une musique un peu différente et une manière de faire de la musique un peu différente, mais que je me permets, je m'interdis rien, donc petit à petit j'y vais, je fais mes chansons, je rajoute une guitare ici, une guitare là, et effectivement, entre temps, soit je joue au cabaret, soit j'écris, je fais des podcasts, soit je joue dans des séries pour Amazon ou des films avec Didier Bourdon, enfin il se passe toujours ouais. Des choses, où j'ai lu Frida Kahlo
0: oui, pour le festival Culturissimo ouais.
2: Voilà, donc en effet je suis ce qu'on appelle une hyperactive non médicamentée mais, et donc je glisse maintenant la musique là-dedans doucement.
0: Très bien. Alors, l'album sera prêt. Quand il sera prêt?
2: C'est ça, quand il sera prêt. Je pense, j'espère, courant 2027.
0: Formidable.
2: Mais
0: j'espère
2: oui.
0: Qu'on se reverra.
2: Ah oui,
0: pour
2: avec
0: ça.
2: Grand plaisir. Émilie, je vous quitte plus. Ah. Ça fait 20 ans qu'on s'est rencontrés.
0: Mais oui, c'est vrai.
2: Mais oui.
0: C'est fou.
2: C'est magnifique.
0: Fou. Remontons un peu le temps, là, en 2014. Cet album Rio Paris, il était super.
2: Ah ouais, j'adorais.
0: Ouais. Et on va se quitter en écoutant Les Eaux de Mars. Elena Nogueira chante, évidemment, mais elle n'est pas toute seule. Il y a Agnès Jaoui, Liad Cohen et Nathalie Dessay. Et c'est beau comme tout.
2: La vie est folle. 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Ben voilà, bim, cadeau.
0: Et c'est beau comme tout.
2: Et Agnès Jaoui, évidemment.
0: Agnès Jaoui. Et c'est à la radio ce soir. Merci Elena, à bientôt.
2: Merci Émilie, à bientôt.

0: Sur l'album Rio Paris, sorti en 2014, Nathalie Dessay, Liat Cohen, Agnès Jaoui et notre invitée de ce soir, Elena Noguera, chantait Les Eaux de Mars, adaptation française dont le texte est signé Georges Moustaki, d'une chanson brésilienne d'Antonio Carlos Jobim.
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0: Bon alors là, pardon, le moment de poésie est terminé, on va rentrer dans le dur. Rod Stewart s'est fait engueuler. Il s'est fait attraper la main dans le pot de confiture. Que s'est-il passé? Eh bien, 24 heures après avoir annulé un concert en Californie, pour raison médicale, il est malade, il peut pas chanter, il a mal à la gorge, ça va vraiment, il a plus de voix, rien, un filet, Rod Stewart, comme ça. 24 heures plus tard, il a été pris en photo, en train de hurler comme un beau diable, dans la tribune présidentielle d'un match de la Coupe du Monde de foot à Boston, et ça picole, et ça mange, et ça encourage l'équipe écossaise. Évidemment, il est écossais, il a le droit. Mais ça s'entendait quand même qu'il était très en voie, et qu'il avait très probablement annulé le concert en Californie, juste pour arriver à l'heure au match de foot. Pas content, les fans lui demandent donc des comptes via les réseaux sociaux. Et pour le moment, eh bien, Rod n'a pas répondu. Et il a raison, peut-être c'est la bonne chose à faire. Écoutons donc « Do you think I'm sexy ?» car finalement, ce concert en Californie, nous, on s'en fiche, on n'avait pas de ticket. Et on est ravis d'écouter la voix, très en voix, de monsieur Rod Stewart.

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1: Mais oui, évidemment, c'est extrêmement sexy. Cette chanson de 1978, du rock disco. Il n'y en a pas eu des caisses à l'époque. Et cette chanson-là est particulièrement inoubliable. Bravo, Rod Stewart.
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1: Alors, il va être 9h-20. Non, il est déjà 9h-20, mon Dieu. Mais il faut jouer au blind test, absolument. Le cadeau de ce soir, eh bien, c'est un cadeau de service public, comme la radio que vous êtes en train d'écouter. Le 12 août prochain, il y aura une éclipse totale du soleil. Comme dans la chanson de Bonnie Tyler, Total Eclipse of the Heart. Sauf que là, c'est Total Eclipse of the Sun. Et c'est très dangereux, évidemment, de regarder une éclipse de soleil sans lunettes appropriées. Votre radio préférée a donc décidé de vous gâter et de fabriquer de bonnes lunettes d'observation certifiées aux couleurs d'ici, évidemment, car la sécurité, c'est bien, mais le style, c'est mieux. Et ce soir, c'est Didier et Marie-Christine qui vont gagner leurs lunettes pour l'éclipse. Bonsoir à tous les deux.
3: Bonsoir Émilie, bonsoir Didier.
4: Bonsoir. Et bonsoir Marie-Christine.
1: Bienvenue dans Décibel. Est-ce que vous savez déjà, Marie-Christine et Didier, si le 12 août, vous allez pouvoir observer cette éclipse?
4: Certainement. Si le temps se maintient comme ça, il y a de fortes chances.
1: Ah la vache.
3: Il y a de grandes chances, oui.
1: C'est vrai ça. C'est vrai. Ce serait bien maintenant l'éclipse. Je ne sais pas si on peut reprogrammer. Est-ce que quelqu'un a le numéro de téléphone de la personne qui gère les éclipses? Effectivement, cette semaine, ça arrangerait tout le monde. Une longue éclipse. 3-4 jours, le temps que ça se calme, ce serait vraiment pas mal. Bon, en tout cas, Didier et Marie-Christine, on vous envoie les lunettes. Voilà, vous serez les plus beaux de la plage ou de la ville, ou de je sais pas où vous regarderez cette éclipse, mais vraiment, vous serez magnifiques. Ce bleu est un bleu incroyable. Voilà, ça, c'est fait.
4: Un bleu comme tes yeux.
1: Oh oui, comme la chanson d'Aznavour, j'adore. Didier, Marie-Christine, maintenant que vous avez gagné vos lunettes, vous allez pouvoir jouer avec moi au Blind Test. Le thème de ce soir, ce sont les chanteuses qui sont également des comédiennes, ou les comédiennes qui sont aussi des chanteuses. Parfois, il y a quand même une petite spécialité qui se dégage, une des deux activités qui prend le dessus, et parfois pas. Nous allons le voir dans le Blind Test qui arrive. On recherche donc les interprètes des chansons et à la fin, tout le monde gagne ses lunettes parce qu'on va pas vous envoyer voir l'éclipse avec deux tranches de jambon pour vous protéger. Évidemment, tout le monde aura ses lunettes. C'est très important. Voilà. N'essayez pas avec le jambon. C'était une blague. Ne faites pas avec du jambon. Oui, des concombres. C'est déjà mieux, mais je pense, Marie-Christine, que ce n'est pas ISO... voilà. Certifié, norme ISO 9002 ou je ne sais quoi. Je ne sais plus ce que c'est. Mais en tout cas, voilà. Oui, mais les concombres, c'est vrai que c'était un meilleur exemple. Bravo Marie-Christine. Le jambon n'avait rien à faire.
3: C'est pour le style.
1: C'est ça, exactement. Allez, une première chanson interprétée donc par une artiste qui est comédienne et aussi chanteuse. Dites-moi, qui chante ça?
3: Didier.
1: Oh là là, c'est Didier. Mais oui, mais c'est Didier qui a dit son prénom en premier, Marie-Christine. Que vais-je devenir? Ah, on va vérifier. Peut-être que Didier allait dire autre chose, peut-être qu'il allait dire jambon,
4: non,
1: je ne sais pas. Didier.
4: Isabelle Adjani est fait par Monsieur Serge Gainsbourg. Voilà.
1: Je vous mets à chacun un point, vous êtes merveilleux.

0: qui est aussi Isabelle Adjani, co-autrice de cette chanson, parce qu'on parle beaucoup de Gainsbourg, évidemment, comme à chaque fois que Gainsbourg faisait un truc, on parle beaucoup, beaucoup de lui. Mais elle, en interview dans Décibel, elle nous a dit, mais moi aussi, j'ai écrit des paroles de cette chanson, il n'y a pas de raison. Donc voilà, bravo Madame Adjani, parce qu'elle est très très belle, cette chanson, le pull marine. Et Isabelle Adjani, évidemment, immense actrice, je ne vous fais pas l'article. Un point pour Didier, un point pour Marie-Christine. On continue nos chanteuses actrices.
1: Didier.
0: Didier.
1: Allez, ça te parle, Didier.
0: Oui.

0: Vanessa Paradis, pour le coup, étant donné qu'elle a été récompensée et aux Victoires de la Musique et au César, et qu'elle a fait des films qui cartonnent et des tubes chansons, est-ce qu'on peut vraiment dire quelle activité est la plus forte pour elle? Si, quand même, c'est une chanteuse. On l'a connue en premier en chanteuse. Donc voilà, disons chanteuse, actrice, Vanessa Paradis, mais pour le coup, très très forte dans ces deux domaines. Didier et Marie-Christine, là encore, vous aviez tous les deux la réponse.
1: Oui, mais Didier était plus rapide.
0: Oui, Didier était très vif, comme l'éclair. C'était magnifique.
1: C'est un éclair.
0: On continue. Alors là, pour le coup, c'est vraiment une actrice, mais qui chantait aussi à côté. Mais quand même une actrice, enfin, je crois.
2: Didier.
0: Didier.

0: J'aime beaucoup ce petit karaoké, bravo à tous les deux.
1: Encore plus fort.
0: Vous êtes très forts tous les deux, vraiment des candidats de qualité. Là, on sent, voilà, c'est une émission quand même de haut niveau, parce qu'on a des candidats.
2: Mais c'est grâce aussi à l'animatrice qui est très, même super, même.
1: Voilà.
0: En plus,
1: on est très contents d'avoir de retrouver à la saison prochaine.
0: Oui. Alors d'ailleurs, notez vos agendas, synchronisons nos emplois du temps, car l'année prochaine, Décibel revient à 19h, comme c'était au début.
1: Oh, waouh.
0: Voilà. Alors je sais pas, il y en a
2: combien de temps? Une heure
0: à 19h, 7 jours sur 7.
1: Ah mais d'accord. Une heure seulement. D'accord, ok.
0: Oui, ouais. comme cette année. Mais comme au début, j'étais venue que pour une heure. Hein.
1: Oui, c'est vrai.
2: C'était plus long, je croyais que c'était plus longtemps.
0: J'ai fait deux heures certaines saisons, mais regarde comment on a noyauté quand même cette radio. Au départ, c'était une heure par jour pendant cinq jours. Là, on se retrouve et on est une heure par jour pendant sept jours.
1: C'est vrai.
0: À tout moment, je fais les infos le matin. Restez branchés.
2: C'est jour férié.
1: Oui, on est tous dans la journée, bien sûr.
0: On ne sait jamais. Peut-être que j'aime pointer à d'autres moments. Non, mais vraiment, je suis super contente, de vous le dire. La saison 5 de Décibel, donc ça commencera le 31 août à 19h. Donc, et pendant l'été, je ne vous le lâche pas. En fait, tous les soirs à 20h, il y aura Décibel pendant l'été. Ce sera les meilleurs moments, les essentiels de l'émission, les interviews les plus chouettes, les invités, tout ça.
2: Donc, la numéro 5, et pour faire le petit clin d'œil, il y a Marilyn Monroe avec Channel numéro 5.
0: Mais oui, bravo mon Didier, la boucle est bouclée, c'est magnifique. Ah là là.
1: Alors bon festival aux Sœurs Jumelles et aussi Émilie pour les jours à venir.
0: Merci, mais oui, première émission en direct de Sœurs Jumelles, ce sera demain soir, première de la semaine, et on terminera du coup la saison là-bas. Ça va être trop bien. Merci beaucoup Marie-Christine.
1: Et merci alors pour toute l'année qui s'est écoulée avec toute ton équipe.
0: Ah, c'est trop gentil, merci beaucoup. Et merci à toutes celles et tous ceux qui ont participé à Décibel, parce que c'est vrai que toutes les auditrices, tous les auditeurs du Blind Test, et puis du dimanche de l'émission des auditeurs programmateurs, vous êtes très très impliqués dans cette émission et heureusement parce que on a besoin de vous et voilà, vous nous donnez beaucoup, donc merci infiniment. Et moi je vous donne des lunettes pour l'éclipse.
1: Merci,
0: je vous embrasse fort Didier, Marie-Christine, merci beaucoup.
1: À bientôt, bel été.
0: Merci, à la prochaine. Allez, voici pour terminer ce Blind Test, une chanteuse qui est aussi actrice. Elle a brillé dans le film Partir un jour. Elle s'appelle Juliette Armanet et elle chante comme un ange. Pour toutes les

0: Quel enchantement. Juliette Armanet, elle vient de faire son retour discographique en duo avec Sébastien Tellier. Et on attend évidemment de ses bonnes nouvelles, peut-être à la rentrée, peut-être en 2027. Je suis en train de manifester ce que j'ai envie qu'il se passe, parce que pour le moment, nous n'avons aucune info. Juliette, reviens.
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0: Isia, elle, revient. Et ça, c'est une drôle de bonne nouvelle. Isia, elle était venue, je ne sais pas si vous vous souvenez, en interview ici dans Décibel, elle avait parlé de son cinquième album, La Vitesse. Elle avait dit que son père, Jacques Higelin, qui était mort 4 ans avant, avait fait des apparitions un peu fantomatiques et bienveillantes dans le studio où elle enregistrait. Alors là, je ne sais pas ce qui s'est passé dans le studio où elle a enregistré sa toute nouvelle chanson qui s'appelle Mieux que nous. Je vous laisse l'écouter. Ça parle d'amour. C'est le retour d'Isia, et c'est notre coup de cœur du jour.

0: Mieux que nous, la toute nouvelle chanson d'Isia, vous l'entendez, hyper acoustique, hyper dépouillée, hyper émouvante. La suite arrive.
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0: On termine l'émission en rendant hommage à Gesh Paty. Elle venait de fêter ses 80 ans. Son tube Étienne allait avoir 40 ans. Elle était danseuse avant tout, comédienne aussi et chanteuse presque par accident d'un des plus gros tubes de l'année 87. Donc ce Étienne. Elle vient de nous quitter, on l'a appris hier. On a appris aussi qu'elle était malade et qu'elle avait lutté tant qu'elle avait pu. Et puis bah, après c'était plus possible. Alors hommage à Gesh Paty. Et je vous signale que c'est ce tube Gesh évidemment, mais c'est 5 albums sortis entre 88 et 2000 et des belles collaborations notamment avec Étienne Dao, M ou encore Françoise Hardy. Allez, on se remet dans l'ambiance. 1987, Étienne Gesh Paty.

0: Étienne, Étienne, j'étais en CP, je chantais ça sans vraiment tout comprendre. Hommage à Gech Paty qui a enchanté et rendu un petit peu sexy folie nos années 80. Allez, Décibel, c'est terminé pour ce soir. Merci à Iris Guitoni, Kina Nejaili, Elodie Bianca Maria, Alexandra Sackberg et Franck Moilier, l'équipe de Décibel.
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4: 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La France, j'espère que tout le monde va bien dans cette France qui a chaud. Comment ça va Éric Bastien?
5: On a chaud, mais on gère, ça va se terminer là.
4: Oui, bien sûr.
5: J'essaie d'être positif, c'est bien.
4: Alors, je vous rappelle que toute la semaine, vous allez vous affronter pour tenter de vous qualifier pour la finale de vendredi. Le premier prix, c'est hyper sympatoche.
5: C'est quoi?
4: C'est deux places VIP pour assister au concert de Katy Perry le dimanche 12 juillet au Zénith de Nancy. Alors évidemment, accès prioritaire au site, un accueil personnalisé, espace privatif pour un cocktail dînatoire, 100 euros de carburant pour y aller, un parking pour ceux qui viendront en voiture. Et vous dormirez sur place dans une suite pour deux avec les deux petits déjeuners inclus. Alors ça, c'est le premier prix. Le deuxième prix, il en parlera tout à l'heure notre petit camarade. Mais ce que je veux dire, c'est que cette semaine, en plus de tout ça, tous les participants gagnants ou perdants, vous gagnez des places de ciné pour aller voir Les Parfaits Arnaques en famille avec Audrey Fleurot et Ramzy Bédia. Donc, qu'est-ce qu'on gagne si on ne gagne pas les places VIP là?
5: Bah, on gagne bien sûr la découverte, la joie de rencontrer Joe Malongo. Joe Malongo et son équipe et sa famille qui se préparent à partir en vacances cet été. Mais avant ça, ils vont vous livrer une cafetière. 32 dosettes, 6 verres en verre. Peut-être chez vous, à la maison, pour vous rafraîchir. Bah, c'est à la fin de la semaine, je ne sors rafraîchis pas le café. Hein. Non.
4: Allez, jingle, vraiment. Mon petit Finan. On accueille nos candidats Stella et Guillaume, bonjour.
5: Bonjour.
6: Bonjour. Bonjour Valérie, bonjour Eric.
5: Bonjour voilà. Stella.
4: Alors Stella, elle joue avec ici Paris-Île-de-France. Elle a 69 ans, elle habite à Triel. Oh, comment il fait à Triel là? T'es bien?
6: Chaud.
4: Tu peux te baigner
6: comme
4: à Triel?
6: Oui, enfin, il fait quand même frais parce qu'on a de la verdure, beaucoup de verdure.
4: Bah oui, mais est-ce que t'as le droit de te baigner? Oh, ouais, c'est ça. Il y a une plage à Triel ou pas?
6: Oui, on a la base de loisirs de Verneuil-sur-Seine qui est très mignonne, que je recommande à tout le monde, où on peut se baigner, effectivement.
4: Ah, oui, bah c'est voilà. Pas
5: loin. Dans les Yvelines.
6: Exactement. Dans les Yvelines, exactement. Oui. Et on a Véronique Sanson pas loin aussi.
4: Et voilà.
5: Elle habite dans les Yvelines.
4: Oui, elle habite à Triel.
6: Ah oui, au bord de la Seine.
4: Elle habite au bord de la Seine dans une très jolie maison. Alors, tu es retraitée, tu vis avec Hassan, tu as deux filles. Comment s'appellent tes filles?
6: Leïla et Alizée.
4: Leïla et Alizée. Avant d'être à la retraite, tu étais enseignante en primaire.
6: Oui, c'est ça.
4: Alors, c'était bien?
6: Bah, au début, oui, très bien. Moi, j'adorais mon métier. C'est vrai que... Bon, ça s'est quelque peu dégradé un petit peu. Enfin, on va pas.
4: Oh non, tu crois? Non, on va pas plomber l'ambiance, mais on est tous d'accord. Alors, petite.
6: Mais j'adorais. Moi, j'ai beaucoup aimé ce que j'ai fait. C'était parfait.
4: Eh ben, c'était parfait. Parce que petite, tu voulais quand même être danseuse ou patineuse artistique, hein, rien à voir.
6: Ah oui, rien à voir. Voilà. Ah bah écoute, voilà. Ah, la vie. Un peu maintenant, on participe à le patinage, mais le reste.
4: Eh ben voilà, on en parlera tout à l'heure. Tu vas marquer tout de suite le premier point avec une question et tiens, une petite illustration. Armando Obispo, qui est joueur de l'équipe de Curaçao de football. Eh bien, il paraît que c'est le fils de Pascal Obispo. Est-ce que c'est vrai ou faux? Top chrono, 5 secondes.
6: Je pense pas. Ou alors, ça m'a échappé.
4: Je m'assure que c'est totalement faux. Ils ont le même nom, mais ils n'ont pas du tout un lien de parenté. Le fils de Pascal, il s'appelle Sean. Voilà. Premier point pour ça.
5: Et c'est l'occasion de féliciter l'équipe de France hier. Hein. 3h48 de match quand même. Une belle victoire. 3-0 face à l'Irak.
4: Je savais pas qu'on passait le podcast du PSG.
5: Exactement. 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Pour ceux qui aiment le foot, c'est important. Guillaume est avec nous. Tu aimes le foot, Guillaume, ou pas du tout?
7: Ah mais moi j'adore, et puis allez les bleus hein.
5: Bah bien sûr. Donc là c'est les,
7: oui.
5: Bah, c'est les 16e là, t'as vu, en plus Mbappé est doublé hier, oui. PK, mon ami.
7: Bah voilà, c'est bien, il est deuxième meilleur buteur de l'histoire de la Coupe du Monde, franchement c'est top.
5: Au niveau
4: c'est
5: de Ronaldo.
4: Le meilleur.
5: Ah, au niveau de Ronaldo, mais c'est Messi hein, qui enfin voilà, là c'est pas
7: encore. Ah, non, c'est Messi qui est en tête, ah, mais sais, c'était comment c'était Mbappé et puis Klose aussi qui était,
5: bien sûr.
7: Qui était bien placé. Donc voilà.
5: Cette nouvelle émission foot à midi, c'est formidable.
4: Moi j'adore.
5: Bah ouais mon Guillaume, et t'as regardé parce qu'effectivement ils ont arrêté le match parce qu'il y a des gros. Grosse pluie, tout, ça a duré 3h48, donc jusqu'à 3h du mat. T'as regardé en entier ou pas?
7: Ah, pas du tout, non, au bout d'un moment, la fatigue l'a emporté avec la chaleur, c'est pas possible.
5: Je comprends. Tu habites à Reims, dans la Marne, t'as des petits coins de fraîcheur un petit peu, toi, sur le bord de Marne? Bah oui.
7: Moi, un petit peu. Alors, nous, on n'a pas la Marne hein, qui passe à Reims. Nous, c'est la Vesle et c'est le canal qui passe à Reims. Mais effectivement, on a les berges de Reims, on a la coulée verte qui peut nous permettre.

0: 55 056, on pourra donner le numéro de portable de Guillaume avec plaisir. Guillaume qui vit avec Jennifer. Jennifer.
1: Oui.
0: Combien de temps avec Jennifer?
1: Bah, ça va faire 10 ans cette année.
0: Ah, c'est bien ça. 10 ans, c'est un beau chiffre.
1: Oui.
0: Hein. Ah, c'est bien.
1: Oui. Mais il y a une petite particularité, bon, je peux la raconter, c'est pas gênant. C'est que, en fait, on n'est pas mariés, mais on a le même nom de famille.
0: Non. C'est
1: et
0: drôle
1: si,
0: ça.
1: Si. Madame a son nom de famille, elle c'est G-U-A-Y, et moi c'est sans le U.
0: Voilà. Ah oui, il y a quand même petite différence. Non mais c'est drôle.
1: Petite différence, mais la prononciation est la même.
0: Ah oui, phonétiquement, si vous mariez, ça change strictement rien. Ok, c'est drôle
1: voilà,
0: ça.
1: Exactement.
0: Et si tu prends le nom de ta femme, ça fait Guégué du coup. Guégué, non mais c'est drôle ça.
1: C'est ça. Et comme on a des enfants, mon père m'a suggéré ne jamais faire de nom de famille composé.
2: Ah oui, normalement.
0: Noé, 3 ans, et il y a Ezio, c'est ça. Et,
1: voilà, exactement.
0: Et qui est le. Bah, ah non, voilà, Ezio et Noé, c'est ça. Et c'est un lapin. Non, Peanut, c'est le lapin, pardon, c'est pas un enfant. C'est,
1: voilà.
0: C'est encore
1: voilà.
2: Qui appelle son enfant Peanut? Personne.
0: Ça, on sait jamais. Guillaume, nous jouons tout de suite avec un point, c'est parti. Bonne chance. Un extrait d'Angèle. Ah, Valérie, elle adore la Belgique.
2: Ah, ben moi, là, pour moi, la vie est belge. Hein. Les Belges sont.
0: Oui, tu le dis souvent, ça.
2: Les êtres les plus formidables.
0: Eh bien, nous allons à Bruxelles. À Bruxelles, en 2025, Guillaume, les tours en calèche à cheval ont été l'attraction la plus fréquentée de la capitale. Les tours en calèche à cheval. C'est l'année dernière. Est-ce que c'est vrai ou faux, selon toi, top chrono?
1: Moi, je dirais bien vrai.
0: Tu dirais vrai?
1: Oui.
0: C'est pas du tout vrai, tu sais pourquoi? Parce que les promenades en calèche tirées par des chevaux en centre-ville, c'est totalement et officiellement interdit au nom du bien-être animal depuis 2022 en Belgique. Ce qui fait que ça peut pas être une attraction sur place.
2: Eh voilà, eh oui, je te dis que la vie est belge. Stella 1, Guillaume pas de point. Et là tout de suite, le dernier jour du disco. Vous écoutez ici, on va danser le disco avec Juliette Armanet. Ah, c'est magnifique, on adore. À tout de suite mes petits chéris.

0: Mais il y a une ambiance dans ce studio, en régie, partout, grâce à Juliette Armanet, c'est vrai. Dernier jour du disco sur ici, Valérie.
1: Jingle.
0: Allez, d'accord.
2: Ah oui. Ici, à midi, on est.
0: Ah, Valérie, le disco, ça là.
1: Voilà. Non, mais ça va, on va pas. Je sens que t'es d'une humeur à faire de la vanne de.
0: Mais

0: du caca Buccina de la vanne. Depuis que t'es arrivé, tu ne fais que des vannes. Oui, bah ça on a compris. Tu veux qu'on en parle avec Céline, la réalisatrice? Alors, Stella, t'as un point, Guillaume. Bon, bah on en reparlera tout à l'heure. On en parlait avec toi, Stella. Tu as voulu être danseuse ou patineuse quand t'étais petite, mais t'as fait beaucoup de danse.
1: Oui, c'est vrai, oui.
0: Et tu continues, il paraît que tu fais 2 heures de salsa par semaine.
1: Ouais, salsa, bachata, super.
0: Alors, la salsa?
1: J'adore. Alors, c'est des danses en fait très conviviales, qui sont de plus en plus populaires, parce que moi, quand j'étais un peu plus jeune, c'était des trucs de mémé.
0: Ah bah oui, ça c'est. Mais oui, mais entre-temps, il y a eu Danse avec les stars, donc voilà, tout le monde s'est mis.
1: Voilà, et en fait, il y a toujours une ambiance très, très conviviale. Voilà, moi j'aime beaucoup. Et c'est vraiment des super moments, voilà.
0: Et t'as appris à danser avec Hassan pour pouvoir répéter à la maison? Il danse la salsa, Hassan?
1: Non, parce qu'il fait d'autres choses, il est plus sur autre chose, non, il n'est pas danse, lui.
0: Ah bah
1: on fait du sport chacun, mais on n'est pas sur le même truc, mais c'est pas grave.
0: Oui, non, c'est pas grave.
1: On se retrouve dans les fêtes.
0: Alors, tu adores bricoler, hein, tu répares des objets avec tout et n'importe quoi. Tes filles t'appellent MacGyver?
1: Ah oui, c'est arrivé, ça y est, moi maintenant, mais oui, bah bon, j'aime bien. Quand il y a un truc qui marche pas, je trouve toujours un bout d'élastique, un bout de ficelle, un bout de machin, et puis ça repart.
2: C'est normal. D'accord. Il fait un frigo avec une allumette, MacGyver. Il est comme ça, MacGyver.
0: Non, mais MacGyver, oui.
2: Ah, bah, il vous fait tout.
1: Elle regardait beaucoup MacGyver, donc voilà. Elle les a inspirés.
2: Il fabrique une télé avec un chewing-gum. Il est fort, les gars. Je vous jure.
0: Tu sais que c'est pas drôle, toutes les vannes que tu sors.
2: C'est des blagues de fin de saison, je vous l'ai dit.
1: Voilà.
0: Est-ce que. Alors, si jamais tu coupes encore la parole à ma candidate pour raconter des trucs aussi nazes,
2: voilà.
0: Tu sais comment ça va se passer? Je peux te jeter la gourde fraîche dans
2: elle
0: la
2: tronche. Elle est dangereuse.
0: Non, mais s'il te plaît, coupe la parole à tous mes candidats pour faire ces vannes à deux balles.
2: C'est
0: là.
2: Peut-être
0: Allez.
2: Une façon de vous déstabiliser.
0: Mais rien me déstabilise, mon pauvre chat.
2: Ou vos candidats?
0: Mais non, tu t'humilies tout seul. Bon, mon chat.
1: Impossible.
0: Mais oui, Stella, c'est noirier. Alors, Stella, tu vas marquer ton deuxième point tout de suite pour prouver à cette personne que, voilà. Tiens, je te mets un petit extrait. Pendant que j'écoute la SketchUp, je me dis, Céline, trouve-nous Georges Alain qui chante ça avec une voix de crécelle. Pendant que je pose la question, écoute bien ça, Stella. À l'origine, le ketchup était fait à base de poisson. Est-ce que c'est vrai ou faux? Top chrono, 5 secondes.
1: De poisson? Poisson?
0: Ouais, poisson, poisson comme le poisson.
1: Non, je dirais non.
0: Ben c'est vrai. À l'origine, le ketchup, c'était une sauce chinoise à base de poisson fermenté. Et au XVIIIe siècle, les Britanniques l'ont adapté avec des champignons, des noix, des anchois. La tomate, elle est apparue, mais vraiment très très tard aux États-Unis. Donc oui, mais ben, pas de point, mais tu as toujours ton point d'avant.
2: Guillaume, qui est avec nous à Reims, qui vit avec Jennifer depuis 10 ans, il porte quasiment le même nom avec sa femme, très drôle. Alors, puisqu'on parlait de nom, Guillaume, qui est fan de foot, bon, logiquement, c'est du Guigui pour les intimes, mais alors, t'as un petit surnom qui m'a fait rigoler.
3: Ah, ça dépend, voilà, géant vert, exactement.
2: Mais d'où? Pourquoi on t'appelle le géant vert? Pourquoi?
0: Parce qu'il bouffe du maïs?
3: En fait, c'est énorme, ça vient de ma taille, en fait, parce que moi, je fais 1m97, donc quasi 2 mètres.
2: Ah ouais? Ah oui.
3: Et en fait, c'est un copain voilà qui fait des animations musicales, qui est animateur, et qui me dit depuis qu'il m'a vu la première fois, il a toujours tendance à m'appeler Géant Vert.
2: Ok.
3: Mais bon. Toujours par rapport à la pub, évidemment, pour le célèbre.
2: Ben oui. Oh, on vient de l'écouter.
3: Voilà.
2: Bon, ça t'est resté. Bon, Géant Vert, on le salue, il s'appelle Emeric, hein, ton ami.
3: C'est ça, exactement.
2: Bon, alors dis-moi, tu as été équipier dans un fast-food, c'était sympa ça ou pas?
3: Oui. Oui, c'est sympa à faire. Après, bon, c'est compliqué. C'est du turnover. C'est beaucoup de, c'est beaucoup de préparation. Voilà, ils sont au degré près. Moi, je faisais la cuisson de la viande à ce moment-là dans ce qu'on appelle dans un appareil qu'on appelle le broiler.
2: Ouais.
3: Et du coup, non, c'était pour une célèbre marque. Je ne citerai pas le nom.
2: Qui commence par un M, qui finit par voilà.
3: Et du coup, en fait, la cuisson de la viande, c'est un peu le même principe qu'un barbecue. Donc après, quand on sort la viande du broiler, à chaque fois, il y a toujours les managers qui arrivent derrière, qui prennent le thermomètre, qui mesurent le degré de la viande.
2: D'accord.
3: Si le degré de la viande est trop élevé ou trop froid, la viande forcément part directement à la poubelle.
2: D'accord. Eh ben écoute, on le saura maintenant qu'on va dans cette célèbre enseigne. On réfléchira à tout ça. Alors on parle
0: qui
2: de
0: va dans cette célèbre enseigne.
2: Bah tout le monde.
0: Ah bon?
2: Bah si. Alors puisqu'on parle de bonnes choses, tu adores cuisiner. Tu fais d'ailleurs de la pâtisserie avec tes enfants. Tu fais quoi?
3: C'est ça. Bah là dernièrement par exemple, j'ai fait un tiramisu aux abricots. Donc bien, très, très sympa à faire, c'est très simple à faire.
2: Okay.
3: Quand c'est, par exemple, bon, je vous donne la recette, voilà, il n'y a pas de secret de famille, hein, si je puis dire, il n'y a pas de secret d'État. Mm-hmm. En fait, vous prenez des biscuits cuillères que vous trempez dans du lait, mais très rapidement et que vous étalez au fond.
2: Okay.
3: Vous réduisez vos abricots en compoté d'abricots avec, du coup, vous mettez vos abricots dans une casserole avec 40 grammes à peu près de sucre. Donc réduire en compoté. Ouais. Bien la faire refroidir, par contre, la compotée, parce qu'après, derrière, vous allez mettre du mascarpone.
2: D'accord.
3: Et vous allez monter votre crème fouettée en chantilly. Alors, pourquoi bien refroidir les abricots? Parce que
2: très rapidement.
3: Si les abricots, malheureusement, sont très chauds, okay, la chantilly risque de retomber. Donc, après, vous mettez les couches, évidemment, pour faire le fameux tiramisu.
2: Et voilà, très bon tiramisu.
3: Bien frais.
2: Bien sûr. Merci, Guillaume, pour cette bonne recette qui nous vient de chez toi. Bravo, tes enfants peuvent être fiers de toi. Voici ta question, elle vaut un point. Aux États-Unis, un Américain a tenté de traverser un lac avec son Tesla Cybertruck et a fini au fond de l'eau. Vrai ou faux ? Top chrono, 5 secondes.
3: Non, je pense que c'est faux.
2: Un Américain aurait tenté de traverser un lac avec son Tesla Cybertruck. Eh ben, c'est vrai. Si, c'était vrai. Un conducteur a volontairement engagé son Tesla dans un lac pour tester le mode Wade, qui est censé franchir des zones peu profondes. Eh ben, mauvais calcul, le véhicule a pris l'eau, il a dû être pêché. Ah, bon, oui. Pas drôle, le truc. Hein.
0: Allez, Stella 1, Guillaume, pas de points. Et là, tout de suite, on part avec ABBA. Ah, Back to the 80s. Fernando. Allez, et puis quand on reviendra, Céline nous a trouvé Georges Alain qui chante la SketchUp.
2: Ah, on a hâte.
0: Ça, c'est un bon moment. À tout de suite, mes petits chéris.

0: bah c'est le groupe mythique, hein. Abba, Fernando, 12h26, belle journée, vous écoutez ici.
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1: Ici, nous sommes avec Stella qui joue avec ici Paris-Île-de-France contre Guillaume qui joue avec ici Champagne-Ardennes. Stella, un point. On va pas s'emballer non plus, c'est pas dingui-dingo,
0: non, c'est
1: hein, chérie.
0: Ouf. Pas dingue non plus.
1: Tu as marqué, bon, t'adores chanter, tu aimes la musique,
3: oui.
1: Tu fais partie d'un
3: oui.
1: chœur de gospel.
3: Oui.
1: Ça fait 20 ans que tu
3: chantes. Oui, c'est vrai.
1: Alors, t'as même fait des concerts, allez, Nîmes, Calais, tu fais des mariages, tout ça.
3: Exact.
1: Bon, mais
3: oui. Je chante aussi du pop rock, du Adele, enfin voilà, je fais plein de choses.
1: Eh ben voilà, bah c'est bien ça. Donc ça veut dire que tu connais un petit peu les chansons, quoi.
3: J'espère, oui. Alors pas tout, hein, mais oui.
1: Ah non, on va pas dire j'espère. Tu sais qu'avec moi, c'est la team winner, c'est Dami Dolan.
3: Oui,
1: ici,
3: hein. Allez, c'est parti.
1: Alors, je t'explique.
3: Je croise les doigts.
1: Mais bien sûr, croise tout ce que t'as. Alors, les deux mots manquants, c'est-à-dire que tu vas voir la chanson, paf, elle se déroule, et à deux endroits, elle va s'arrêter, tu vas entendre poète, et tu devras me donner les deux mots. Là, on écoute une... Voilà, il y en a deux à trouver, chérie. Hein. Attention, écoute bien, c'est une chanson de Serge Gainsbourg. Et...

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1: Lisa. Alors, Elisa, oh. 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
2: Je la connais.
1: Eh ben, vas-y, c'est quoi, Elisa, des poux.
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2: C'est ça.
1: Elisa. Et oui, bravo.
0: Elisa.
1: Cherche-moi des poux et mets tes doigts dans
2: la jungle.
1: Voilà.
2: 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Tac. Mes cheveux, plutôt.
1: Ça fait voilà, trois pour toi. Bravo.
0: Guillaume, est-ce que tu...
2: Ah, deux points, ouais.
0: Guillaume qui n'a pas de points. Guillaume qui n'a pas de points. Faut que je la dise combien de fois cette phrase, Guillaume?
1: Et voilà, c'est reparti pour le management toxique.
0: C'est mon coaching, coaching à moi.
1: On voit qu'est-ce que ça donne. Hein.
0: Dis-moi, mon Guillaume, est-ce que tu les avais, les deux mots, là, sur Serge Gainsbourg?
3: Oui.
0: Ah,
3: oui.
0: Peut-être encourageant pour nous. Cela dit, tu vas pas tomber sur ce titre-là. Donc, on va voir. Guillaume, qui est très sympathique, qui, depuis tout à l'heure, vous a dit qu'il cherchait un emploi dans le téléconseil. N'hésitez pas à nous joindre à la radio, si vous voulez lui donner un coup de main. Qui fait des belles pâtisseries avec ses mots, mais qui est fan de Dragon Ball Z. Eh ouais, t'es 40 ans, t'es génération Club Do à fond, toi.
3: Club c'est ça, Do exactement.
0: Bah attends,
3: exactement.
0: J'ai la carte d'anniversaire.
3: Qui n'a pas connu Club Dorothée, bah,
0: évidemment, mais j'avais ma carte d'anniversaire. Tu l'avais, bah, ta carte
1: bien,
0: de membre,
1: bien,
0: ou pas, Guillaume?
3: Alors, j'avais pas ma carte de membre à ce moment-là, mais par contre, j'ai pu l'avoir parce qu'ils avaient ressorti tout un album collector de génération Club Dorothée, où ils avaient refait exprès la carte de membre, vraiment la vraie carte de membre du Club Dorothée.
0: Et la collector, je suis d'accord. T'as des objets, t'as des tasses, des verres, des maillots,
1: et
0: des jeux.
1: Et t'as surtout un quiz musical à trouver.
0: Tout ce qu'il a sur Dragon Ball Z. Vous savez, on n'est pas pressé parce qu'on sait qu'on a les bonnes réponses. Ça va être rapide.
1: Oui, bien sûr.
0: Non, attends, ça va être
1: rapide.
0: Vas-y. Voici Gigi Lamoroso. C'est Dalida. La chanson s'arrête à deux reprises. J'ai envie de dire bon courage à ton rire, j'ai un peu peur. On y va.

0: Alors, arrive à Gigi l'Amoroso, croqueur d'amour, l'œil de velours comme une. Est-ce que tu as une petite idée? On peut lancer le chrono.
1: Mais comme une caresse.
0: Comme une caresse. Gigi l'Amoroso, toujours vainqueur, parfois sans.
1: Sans peur.
0: Sans peur. Donc caresse et peur. Vérifions. Oui. C'est très bien, bravo.
2: Gigi l'Amoroso, toujours vainqueur, parfois sans cœur.
3: Mais sans cœur.
0: Sans cœur.
3: Eh bien, ça te fait quand même un point, Guillaume. Stella, tu en as trois. Guillaume, il en a un. C'est parfait.

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2: Je vous rappelle que toute la semaine, vous vous affrontez pour gagner la finale de vendredi. Premier prix, 2 places VIP pour assister au concert de Katy Perry le dimanche 12 juillet au Zénith de Nancy. Un parking sur place, 100 euros de carburant pour y aller. Une nuit dans une suite avec deux petits déjeuners inclus, c'est 100 euros de carburant pour y aller, je vous l'ai dit. Le deuxième prix, c'est une machine expresso 32 dosettes, 6 verres en verre. Et pour tout le monde, les perdants comme les gagnants, toute la semaine, 2 places de cinéma pour aller voir Les Parfaits Arnaques en famille avec Audrey Fleurot et Ramzy Bedia. Jingle, reprise des... Hein ? Allez. Alors, Stella à 3, Guillaume à 1. Stella qui joue avec nous depuis ici Paris-Île-de-France, qui habite à Triel, qui adore bricoler, MacGyver. Mais alors, il paraît que c'est plutôt ton mari qui cuisine que toi.
3: Oui.
2: Toi, tu fais quoi, c'est par vrai. Exemple ?
3: Tu cuisines tellement bien. Moi, je fais de la purée. J'ai quand même 2 spécialités.
2: Ah, t'as des spécialités ? C'est bien, t'as quoi ?
3: Non, spécialité basique, purée et crêpe. Mais c'est vraiment le top, quoi.
2: C'est bien, la crêpe. Les crêpes, donc, c'est dur,
3: Ah ouais, moi, c'est les crêpes fines, Suzette, nickel. Déteste les pancakes en crêpe.
2: C'est bien, dis donc. C'est dur à faire les crêpes. Je suis pas d'accord avec toi, c'est très dur. Alors,
3: mais tout le reste, je sais pas.
2: Ah oui, d'accord. Donc, c'est vraiment Hassan qui cuisine.
3: Oui. Il adore ça, donc...
2: Mais qu'est-ce qu'il fait de le mieux comme plat ?
3: Oh là, il invente des trucs. Il regarde beaucoup un cuisinier qui s'appelle Jamie Oliver, un cuisinier anglais.
2: Ouais.
3: Et il s'en inspire, il crée des trucs, toutes sortes de... Il présente aussi très bien. En fait, c'était son... Il aimait bien la cuisine, il a toujours aimé, donc... Quel exemple, qu'est-ce qu'il nous avait fait des coquilles Saint-Jacques avec une sauce au boudin noir. Non, mais ça paraît fou, mais c'était délicieux.
2: Dis donc, t'as la chance d'avoir un mari qui cuisine.
3: Des trucs un peu raffinés, on va dire. Voilà. Si ça n'a pas l'air comme ça.
2: Oui, ça n'a pas l'air comme ça, mais si c'est bon, c'est bien, tant mieux.
3: Oui, avec de la menthe grillée à la poêle. Enfin, voilà, des trucs très anglais, quoi.
2: Ah, d'accord, ok, écoute. Bon alors, écoute-moi bien. Là, c'est la question à choix multiples. Je te pose la question, je te propose des réponses, et évidemment, tu auras 10 secondes pour me donner ton choix. Alors, tiens, je te mets une ambiance.
4: C'est Dani l'a frappé, c'est Dani l'a marqué, c'est Dani l'a frappé, c'est Dani l'a
2: frappé. On va parler de notre Zizou national. Alors, aujourd'hui, mardi 23 juin, c'est l'anniversaire de Zizou. Mais alors, quel âge il a, Zizou ? Écoute bien les propositions d'âge. Écoute. Ne crie pas, écoute. Alors, Zizou, il a 52 ans, 53 ans, 54 ans. Il aura évidemment toujours 20 ans. Mmh. Voilà, alors, top chrono, 10 secondes. Quel âge il a, notre Zizou ? 52, 53, 54, 20 ans.
3: 20 ans, combien t'as dit ?
2: Non, 54 ?
3: Oui, 54, allez.
2: Oui, bonne réponse. Il est né le 23 juin 72 à Marseille. Notre petit Zizou, champion du monde 98. C'est notre préféré de tous les footballeurs. Bon, allez, 6 points pour toi.
5: Guillaume, on n'a que 1 point. On est un petit peu à la traîne, là, Guillaume.
6: Un peu à la traîne.
5: Comment tu analyses ce parcours depuis midi ?
6: Chaotique. Je pourrais pas dire d'autre chose.
5: Mais oui, je suis assez d'accord.
2: Bah oui, c'est un problème. C'est comme l'équipe de France, c'est un problème de coaching, quoi.
5: Mais
2: tu
5: pas
2: vois.
5: Du tout. C'est à la fin qu'on paye les musiciens du bal. Vous allez le voir.
2: Non, c'est à la fin du bal. Oui, on paye les musiciens.
5: Il faut jamais dire Fontaine.
2: Oui, c'est ça.
5: Hein, allez. De la peau de l'ours.
2: Oui.
5: Alors comme ça, t'as déjà fait de la figuration pour Canal+. T'as fait quoi
6: Ah oui, c'était pour un film sur Canal+. Bon, il y a des années de ça. On m'avait donné un rôle de figurant. Donc au début, je devais être un client simple, et puis au final, j'ai terminé en tant que videur de la discothèque qui devait saluer le héros. Bon, après, c'était des acteurs pas connus du tout du grand public. C'était vraiment une création originale Canal.
5: Ouais, mais voilà, c'est une belle expérience pour toi de tourner dans un film pour Canal. Voilà. Bon, de toute façon, t'aimes bien ça parce que t'as participé aussi à N'oubliez pas les paroles, il me semble.
6: Exactement.
5: On t'a vu dans le public. Mais candidat, t'étais candidat aussi, N'oubliez pas les paroles.
6: Oui. Oui, les deux. J'ai fait public et candidat.
5: Ah ouais, donc t'es un chanteur de karaoké, toi.
6: Exactement.
5: T'as insisté parce que t'as passé le casting combien de fois ?
6: Oh, j'ai insisté 8 fois.
5: Ah ouais.
6: J'ai passé 8 fois le casting. Oui, c'était très compliqué parce que ils savent ce qu'ils veulent. Ouais. Voilà. Après, Il y a le casting de la vidéo qui était quand même plus dur à la fin. Enfin, l'étape de la vidéo où il faut être vraiment souriant du début à la fin, malgré la fatigue, il faut quand même avoir la patate.
5: D'accord.
6: Et du coup, donc j'ai été sélectionné au bout de la 8e fois. On m'appelle, on me dit, bah tiens, c'est bon, tu vas pouvoir faire l'émission. Je fais l'émission et je perds contre la maestro. Donc,
5: bon, ben on t'a vu à la télé quand même.
6: Ça fait quand même une belle expérience.
5: Bah, bien sûr.
6: C'était génial.
5: Évidemment. Bon, t'as un petit côté maniaque, un petit côté monk. Tu vérifies que tout soit fermé, tout le temps.
6: C'est ça. Tout le temps.
5: Ah ouais.
6: Mais tout le temps, je vais être là, je vais fermer, je vais le faire machinalement. Je vais fermer, je vais revenir 2 minutes après, je vais dire, ben mince, c'est ce que j'ai fermé la voiture.
5: Ok.
6: Par exemple.
2: Ah ouais.
5: D'accord.
6: Des choses comme ça.
5: Même pendant l'émission, là. La porte d'entrée, elle est ouverte, t'y vas.
6: Ah, mais même pendant l'émission, je vérifie tout le temps.
5: Et pourquoi?
2: Bah, c'est tu peux pas l'expliquer.
6: C'est un toc. Avec des enfants, c'est pas évident non plus parce que bon, ils font les 400 coups aussi, donc du coup, ça se peut des fois qu'ils ouvrent la porte et qu'ils sautent dans le couloir pour crier dans le couloir ou des choses comme ça. Enfin,
5: je comprends.
6: Voilà.
5: Guillaume, tu vérifieras bien que la porte de l'avion est fermée le jour où tu le prendras car tu n'as jamais pris l'avion de ta vie.
6: Mais du tout. J'ai un rêve de prendre l'avion.
5: Ah, je sais, tu voudras aller en Nouvelle-Calédonie par exemple.
6: Bah oui! Et oui, c'est la terre de mes origines,
5: de
6: mon grand-père maternel.
5: Ah,
6: donc je voudrais bien découvrir un petit peu ce coin paradisiaque.
5: Ah oui, bah tu vas être servi si t'as jamais pris l'avion. C'est 24 heures de vol au moins. Nous met à la Nouvelle-Calédonie, c'est très loin.
6: Oui, c'est pas grave. Mais quand on aime, on ne compte pas.
5: Bien sûr. Voici ta question. C'est une question qui, et là ça compte, qui vaut 3 points. Petit extrait de Rose. Chante le mois de juin. Pourquoi le mois de juin s'appelle-t-il ainsi? Pourquoi il s'appelle ainsi le mois de juin? En hommage à Lucius Junius Brutus, qui est le fondateur de la République romaine. Ou en référence à la déesse Junon. Ou alors parce qu'il marque la jeunesse de l'été. Ou bien parce que la présidente d'Amido, du Damidoland, en a décidé ainsi. Top chrono, 10 secondes. En hommage au fondateur...
6: Je pencherai pour la déesse Junon, en fait.
5: Tu penches pour la déesse Junon. Le mois de juin s'appellera ainsi. Eh ben ça y est, tu les as, tes 3 points. C'est en référence à Junon, déesse romaine du mariage. Dans l'Antiquité, elle était considérée comme la protectrice des époux. Ce qui explique pourquoi juin reste l'un des mois favoris pour célébrer les mariages.
2: Eh ben c'est super, ça fait 4 pour Guillaume, 6 pour Stella. Et là, tout de suite, un petit peu d'air marin sur toutes les plages du monde. Mmh. On y va avec notre magnifique Jean-Louis Aubert, les plages. Vous écoutez ici, on vous aime. À tout de suite.

0: saison, ce petit plouf. Ah, Jean-Louis Aubert, les plages. Sur ici, ça rafraîchit, ça fait du bien à tout le monde.
1: Jungle.
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1: Je rappelle que nous sommes au taquet avec Stella, qui joue avec ici Paris-Île-de-France, qui est en tête avec 6 points, qui affronte Guillaume, ici Champagne-Ardennes, qui a 4 points. Alors, comme ça, on a un défaut, on est rancunière.
3: Ah, ça peut arriver, c'est rare, mais quand c'est fini, c'est fini.
1: Ouais, oui, je comprends, je suis un peu comme
3: mais
1: ça.
3: Mais c'est exceptionnel, hein, c'est exceptionnel.
1: C'est exceptionnel, ouais.
3: Oui, c'est vrai.
1: Moi, c'est pas exceptionnel, je peux te le dire. Alors, il paraît que si t'étais un animal, tu serais un cheval. Mais pourquoi un cheval?
3: J'ai toujours aimé ces animaux-là, j'ai jamais eu trop l'occasion. Si, j'ai fait un peu de balade, mais bon, j'y connais rien, mais j'en ai pas du tout peur et j'aime beaucoup les balades. Voilà, encore un truc que j'aurais aimé faire. Il me faut 3 vies, moi, en fait.
1: Bah oui. Mais t'es déjà monté sur des chevaux?
3: Oui, j'adore. Notamment en Ardèche où c'était un peu sur des rochers, un peu, voilà, c'était rigolo.
1: Bah oui, c'est sympa le cheval.
3: C'était une nana un peu cool qui nous avait emmenés sur des endroits un peu, tu vois, où il descend le cheval, mais il sait où il met ses pieds quand même, heureusement.
1: Ah bah oui, je te confirme. Sinon, tu serais un peu mal. Alors, ouais. Tu as une pierre porte-bonheur. Tu as une pierre, c'est une labradorite.
3: Oui.
1: Et tu l'as toujours sur toi?
3: Bah, plus ou moins, oui.
1: Oui. D'accord. Parce que
3: pas tout le temps, des fois je change, mais c'est une pierre que j'aime beaucoup. Elle est jolie déjà, et puis ça protège de tout, donc c'est très bien.
1: C'est très beau la labradorite, c'est très joli.
3: Oui, c'est une très belle pierre.
1: Alors toi, si tu devais déjeuner avec une célébrité, tu déjeunerais avec lui?
3: Oui.
1: Parce que il paraît que quand tu étais enseignante, tu as même fait un spectacle de danse sur cette chanson, Je marche seule.
3: J'en ai aucune trace, c'est bien dommage. J'avais bien aimé, c'était sur cette chanson-là. Oui. On avait fait une chorégraphie et c'était sympa et vraiment, c'était vraiment un chouette moment. Ouais.
1: Personne n'a filmé?
3: Mais si, quelqu'un a été chargé de filmer, il n'a pas lancé le truc.
1: Bah non, on n'est pas d'accord. Bon, pour t'encourager à gagner les 5 points de la question cash, chose promise, chose due, je vais te faire écouter un chanteur exceptionnel qui massacre avec brio la SketchUp.

0: Georges Alain, si tu m'écoutes, sache que je t'aime. Allez, tout de suite, une petite BO de ça. Allez, vas-y, la Ferrari rouge de Magnum. Alors, dans cette série Magnum, absolument magnifique, tu te rappelles qu'il y avait Magnum, mais il avait aussi un majordome qui lui prenait bien la tête tout le temps. Comment il s'appelait ce majordome dans la série Magnum, avec les chiens Zeus et Apollon? Top chrono, 10 secondes. Comment il s'appelle le majordome?
1: Il a la moustache.
0: Non, c'est Magnum qui a la moustache. Oui, enfin bon, il a une moustache, mais il a surtout deux chiens. Zeus et Apollon.
2: Zeus, Apollon...
0: Et il s'appelait Higgins.
1: Ah oui, Higgins.
2: Ah oui,
0: Higgins.
2: Ah oui,
0: Higgins avec son petit costard colonial. Ouais. Bon, pas de points, tu restes en tête avec 6.
1: Tu connaissais Higgins, Magnum? Bah oui, c'est ta génération quand même, Guillaume.
3: Oui, enfin, après, je me souvenais, j'ai connu Magnum, mais bon, je me souvenais plus du tout, pareil, du nom du majordome. Zeus, Apollon, il n'y a pas de souci pour les chiens, mais.
1: Ah oui, tu te souviens des chiens.
0: Zeus, Apollon, il leur parlait toujours comme ça.
1: Tiens, on parlait des petits porte-bonheur. Toi, t'as une médaille de judo de ton fils qui te porte bonheur.
3: Ben oui.
1: Ah ouais?
3: Ben oui, c'était sa première médaille de judo et j'étais tellement fier que du coup je l'ai mis en porte-bonheur.
1: Oh, trop mignon, mignon, en porte-clés.
3: Il a accroché sur mon porte-clés de voiture, ouais. Ben, c'est très bien.
1: Bon, donc elle est pas très loin de toi, du coup. Là.
3: Enfin, voilà, c'est ça.
1: Ok.
3: Ah, mais je l'ai toujours au plus près du cœur.
1: Oh, c'est beau ça. Et bon, oui, les clés de voiture, la voiture. Est-ce que la porte de la voiture est fermée?
3: Oui, j'ai revérifié, c'est bon.
1: Parce que voilà, il est maniaque des... Non, il a le petit toc des portes. Alors, si tu déjeunais avec quelqu'un, il est 12h47, toi, t'aimerais déjeuner avec un animateur de télé. De qui s'agit-il?
3: Ah, je vous laisse deviner, tiens.
1: Allez, donne-moi des indices.
3: Non, moi, le comment? Déjà, celui que j'aimerais bien, c'est Cyril Ferraud.
1: Bah oui, enfin, voilà.
3: Mais oui, parce que Cyril Ferraud, voilà, Fort Boyard, évidemment.
1: Eh ouais, c'est lui qui prend les rênes de Fort Boyard, je crois, le 2 juillet.
0: Cyril Bogos.
1: Cyril Bogos.
3: Le 4 juillet, exactement.
1: Le 4 juillet. Mais alors pourquoi Cyril? Qu'est-ce qui te plaît chez ce garçon, au point de vouloir déjeuner?
3: Mais c'est bien parce que déjà, bon, on a le même âge, hein, il a 40 ans aussi, Cyril Ferraud.
1: D'accord.
3: Enfin, 41 maintenant, parce que lui, il est du mois de mars, si je me trompe pas.
1: Ah oui, non, tu maîtrises quand même.
3: Voilà. Et puis non, même j'aime bien sa sympathie, sa bonne humeur, j'aime bien sa façon d'animer.
1: Bon.
3: Toujours joyeux, très sympa avec les gens. J'ai toujours eu des bons retours sur Cyril Ferraud. En attendant, il est super sympa, il est vraiment très très bien.
1: Bah, on va découvrir le 4 juillet, très attendu dans la présentation. Voilà, Olivier.
3: Exactement, exactement.
1: Quand même marqué le fort longtemps.
3: Guillaume, ça va donner. J'espère que ça va fonctionner pour eux.
1: Un dernier petit mot. Tu adores Céline Dion et t'as eu la chance de la rencontrer.
3: Oui, exactement.
1: À quelle occasion?
3: Bah, c'était lors d'un tournage d'une ancienne émission qui j'aimerais bien qu'elle revienne aussi un jour, c'est la méthode Coé.
1: Ouais, c'est sur TF1 ça?
3: C'était sur TF1 effectivement, et du coup j'étais dans le public, je participais au public, on ne savait pas du tout en fait, au moment du départ, on partait en bus avec une agence de voyage.
1: Ouais.
3: Et on ne savait pas du tout qui étaient les invités.
1: Ah ouais,
3: donc on a payé, vous imaginez, on a payé 20 euros de trajet, moi c'est ce que je dis à chaque fois. J'y en a qui payent des centaines d'euros pour aller la voir en concert,
1: bah,
3: qui est de loin, qui la regarde avec les jumelles ou qui la regarde sur les écrans. Moi, j'ai juste payé 20 euros de trajet, je l'avais à 5 mètres devant moi.
1: Sauf que elle chantait pas. C'est pas un concert non plus.
3: Eh ouais. Bah, c'était pas un concert, mais c'était un live. Elle nous a fait une chanson live quand même.
1: D'accord.
3: Pour rien que pour nous.
1: Bon, c'est bien. Top. T'as une chance extraordinaire de pouvoir la tutoyer du regard.
3: Voilà.
1: Voici ta question
3: cache. Le fait de la voir, c'était bien.
1: La question cache arrive. Elle vaut 5 points. Je t'emmène en Provence. Et je te demande, comment appelle-t-on une maison paysanne typique provençale? Comment appelle-t-on une maison paysanne typique provençale? Voici 10 secondes pour y réfléchir.
3: Pas une chaumière?
1: La chaumière.
3: Je pense à ça,
1: en
3: c'est
1: Provence,
3: le premier nom qui m'est venu.
1: La chaumière. Ah, j'aurais plutôt vu ça en Normandie, moi, la chaumière. Non, c'est le fameux mât, le mas, on appelle le mât ou mas provençal. C'est la bâtisse traditionnelle en Provence, espèce de ferme construite en pierre, le mât.
0: Alors, fait 6 pour Stella, 4 pour Guillaume. Le bingo vous départagera. Mais là, tout de suite, on va partir avec une nouveauté. Vous écoutez ici Alex Warren, Fever Dream. A tout de suite, mes petits chéris.

0: Fever Dream et Alex Warren sur ici.
1: Fever Dream.
0: Je vous l'ai fait un peu vite celle-là.
1: Je l'avais un peu, ouais.
0: Hein?
1: Fever Dream.
0: Voilà.
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1: Ici, nous sommes avec Stella, qui a 6 points. Elle joue avec ici, Île-de-France. Contre Guillaume, qui joue avec ici, Champagne-Ardenne, qui a combien? Combien?
0: Ah, mon candidat, il a 4, bien sûr.
1: C'est bien. Non, mais oui. J'adore, parce que comme il plane à 20 minutes, il regarde en l'air. Je ne sais pas ce qu'il a aujourd'hui. Hein.
0: C'est Zébulon.
1: C'est Zébulon, ouais. Bipapoum. Alors, Stella, il paraît que tu as rencontré Hassan dans un cours de karaté. Qu'est-ce que ça veut dire? Il t'a mis une patate? Pourquoi?
3: Non.
1: Bon,
3: j'assistais à un cours de karaté, puis une personne que je connaissais qui en faisait, puis voilà, on s'est connus comme ça.
1: On s'est connus, on s'est reconnus, on s'est perdus de vue, voilà. Ça fait 40 ans que vous êtes ensemble. Alors, un petit truc vachement sympa, il paraît qu'à l'occasion d'un concert hommage à Duke Ellington à la Madeleine,
3: oui.
1: T'as fait partie du chœur qui chantait.
3: Exactement. Ah oui, c'est un beau souvenir, ça. Très beau souvenir. Ah oui. Elle est magnifique, la Madeleine. Ah, c'est bon.
1: T'as chanté dans l'église avec le grand orchestre. C'était, c'est bien.
3: Ouais, c'était trop bien. Ah oui, c'était vraiment un beau souvenir, une belle expérience.
1: Alors, quand tu étais petite, tu aimais un chanteur que tu appelais Elvis Presley.
3: Oui.
1: Eh oui, c'était plutôt Elvis Presley. Non, on va se dire que c'était quand même, parce que en même temps.
3: Ah ben j'avais 7 ans. Hein, écoutez, franchement.
1: Tu parlais anglais comme.
0: Oui, comme moi.
3: Comme une vache espagnole.
1: Elvis Presley, Elvis Presley, ça se ressemble. Voilà, c'est normal que tu l'aies appelé comme ça. Bon.
0: Moi, je disais Michael Japon de Jackson, c'est vrai.
1: Michael Japon.
0: Mais j'arrivais pas à dire Jackson, donc je disais Michael Japon.
1: Michael Japon.
0: Michael Japon, je disais, voilà. C'est pas forcément fait pour être drôle, c'est quelque chose de vrai, quoi.
1: Ah oui,
0: voilà.
1: D'accord.
0: Ça remonte en bois des souvenirs difficiles.
1: Ah non, mais de toute façon, lui, t'as vu, il a continué, il sait pas toujours parler très bien.
0: J'avais une question pour Céla, je voulais savoir comment allait la patte patrouille. On lui a pas posé la question. Comment vont les copains? Comment vont Ruben? Comment vont James?
3: La patte patrouille.
0: Ok. Ouais, bon, la patte patrouille.
3: Si écoutez, je suis connue comme ça au moins.
1: La patte patrouille. Ok.
0: Voilà. Allez, oui, il n'était pas drôle, ok.
1: Il est content de sa vanne. Ma chérie, pour t'encourager à gagner ce petit bingo, je vais te mettre un morceau d'Adèle que tu adores.

0: Et voilà, Rolling de Deep. Écoute bien ton bingo. À mon top chrono, tu auras 10 secondes pour me donner un maximum de choses ou d'objets que tu trouves dans un avion. Donc me dis pas le commandant de bord et les hôtesses de l'air, ça c'est des gens. Moi je veux les choses ou les objets qu'on peut trouver dans un avion. Allez, top chrono, 10 secondes.
1: Alors, siège, bouteille, aile, escalier, passager...
0: Non, 4. Non, steward, tout ça, c'est des personnes, c'est ce que je t'ai dit au début. Il fallait dire les parachutes, le sac à vomi, le max à oxygène, les couvertures, les oreillers, les toilettes, le train d'atterrissage, le tableau de bord.
1: Il y a des oreillers.
0: Ah, ouais, oui. Bon, bah tu as 4, c'est déjà pas mal.
2: Bon, dis donc, Guillaume, ça aurait peut-être été une question pour toi. Je rappelle que tu n'as jamais pris l'avion. Alors, peut-être que tu imagines ce qu'il y a dedans.
3: Bon, oui, mais bon, après, ça n'empêche que je connais aussi les objets qu'il y a dans l'avion. Je sais pas non plus, voilà.
0: Bah oui, il a vu des films, il n'est pas...
3: Bah oui,
2: donc t'aurais fait plus, peut-être. On ne sait pas, on ne saura jamais, finalement. Bon, Guillaume, tu fais quoi cet après-midi?
3: Ah ben, moi je bouge pas, je reste au frais. C'est très bien.
2: T'as bien raison. Avant de te quitter, je rappelle juste, si on peut te rendre service, que tu cherches un emploi dans le téléconseil. N'hésitez pas encore à en parler autour de vous. Il habite à Reims. Vous pouvez nous joindre au 0810 055 056. On vous mettra en relation. Allez, pour ton plaisir, on te fait écouter Benabar.
4: 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Le bébé est né.
3: Et
4: voilà. On ajoute à l'étage une chambre de pousse, un petit frère est prévu.
2: Eh ouais, je te rappelle qu'il a fait N'oubliez pas les paroles, il chante. Et je sais que tu aimes Benabar. Allez, alors, très clairement, tu n'as pas été en tête de toute l'émission, mais tu peux te rattraper si tu fais plus de 4 points. Si tu me donnes 5 bonnes réponses, il l'emporte, on est bien d'accord, il est là vendredi.
0: Absolument.
2: 5 pour l'éternité, 5 pour la gloire.
3: Ça serait bien.
2: Je te demande de me citer un maximum de choses. On est encore une fois sur des objets, s'il te plaît, que l'on trouve non pas dans un avion, mais, à te faire plaisir, dans une voiture. Top chrono, 10 secondes.
3: Des clés, un volant, un levier de vitesse, une pédale de frein, qu'est-ce que je peux dire, des aiguilles du compteur, qu'est-ce que je peux dire, des sièges, voilà.
2: Bon, bah ça va suffire, je pense. Hein.
0: Ça va suffire.
2: Eh bah bravo Guillaume, suffisant, félicitations.
0: Bien sûr, il y avait le CRIP, le rétro, les outils, les papiers, le permis, l'assurance, les plaids, mais bon. Écoute Stella, je suis triste, mais malheureusement, il a marqué plus que toi dans notre bingo. Cette émission est un
5: jeu.
0: Mais oui. Cette émission est très injuste. Allez Guillaume, on se retrouve.
3: Je peux te dire par contre quelque chose pour Stella.
0: Je
3: suis désolé sincèrement pour elle et sans rancune.
0: Allez Stella,
5: c'est parfait. J'aurai quand même des petits cadeaux.
0: Oui, t'as les places de cinéma. Allez, je vous embrasse tous les deux. Guillaume, à vendredi. Merci à Céline à la Réal, Kinan à la technique, Maître Coupez au savoir, Marian au standard.
2: Zébulon,
0: à la vanne, on ne sait pas trop de quoi, hein, finalement.
2: Allez, on ne sait pas.
0: On remercie Georges Alain pour la SketchUp. Je vous embrasse tous très fort. Prenez soin de vous, faites attention à vous, faites attention aux animaux aussi, il fait très chaud. Et on met son pied par terre, pieds nus, pour voir, et vous allez voir comme c'est chaud pour les papates des chiens. Je vous embrasse tous, à demain, mes chéris. Il est 5h, Paris s'éveille, c'était ici, c'était au taquet.
2: Ah, c'était bien surtout.
0: Et alors là maintenant, ça va swinguer, ça va rock'n'roller.
2: Exactement, parce que les petits matins arrivent sur ici avec Johan Rock'n'Roll qui vous accompagne une bonne partie de l'été, le coquin.
0: Oh yeah.

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0: 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Au menu ce mardi, les bons plans pratiques pour vous permettre de mieux vivre au quotidien. Et puis la musique, évidemment, ici pour vous donner le sourire entre tartines et café. Vanessa Paradis et Supertramp qui seront des nôtres dans pas longtemps. Et puis j'accueille Cyril Ardo-Redon. Bonjour.
2: Bonjour Johan, bonjour à tous.
0: C'est à la une de l'actualité ce matin.
2: On revient sur cette canicule qui n'en finit pas. Il fait moins chaud, mais les effets restent bel et bien présents à par endroits.
0: Vous avez probablement déjà vu ces pubs, les climatiseurs sans tuyaux. Sur le papier, ça semble alléchant, mais attention, Par ici les économies ce matin vous explique comment éviter les mauvaises surprises. 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
0: Ce mardi, le dernier jour du mois de juin, il est 5h. Le journal présenté par Cyril Ardo-Redon. Et une question pour démarrer ce journal. Et vous, comment ça va après plus d'une semaine de très forte chaleur?
2: Il n'y a plus que 5 départements en vigilance orange canicule. Les Alpes de Haute-Provence, le Var, les Alpes-Maritimes et la Corse. Mais quasiment partout en France, nos organismes ont été mis à très rude épreuve. D'autant que par endroits, il fait encore chaud. Plus de 30 degrés par exemple dans le Vaucluse. Peu de différence entre le jour et la nuit. Et à Nouscaron, les Avignonnais que vous avez rencontrés n'en peuvent plus.
3: Gradiella, par exemple, vit dans un vieil appartement sans clim dans l'intramuros d'Avignon.
4: C'est que la canicule en ce moment, c'est des fois, elle est compliquée à vivre.
3: Moins d'énergie pour faire le ménage ou même pour se faire à manger. Et récemment, cette jeune femme de 22 ans a même eu un coup de chaud chez elle.
4: Ouais, je me suis sentie hyper étourdie. J'ai fait que de vomir, avoir la tête qui tournait. J'arrivais pas à manger. J'étais fatiguée en sachant que l'air, il est irrespirable en fait, que ce soit à l'extérieur ou à l'intérieur de chez nous ou même dehors.
3: Et beaucoup accumulent aussi la fatigue à cause des mauvaises nuits, comme Wassim qui vit sans clim.
5: Pour dormir, c'est pratiquement impossible. Là, ce soir, j'ai galéré à dormir. En fait, que transpirer, c'est insupportable. Je suis beaucoup plus fatigué. Je le ressens fortement. De base, je suis quelqu'un qui est hyperactif. Avec cette chaleur, je vais être vraiment plus mou. Je vais avoir plus de mal à faire les choses. Je vais avoir un peu plus de la flemme.
3: Des températures qui impactent aussi le moral. Alors, pour limiter les effets, Virginie Issotienoka, médecin généraliste à Violès, a quelques conseils.
6: Il faut juste ne pas consommer de l'alcool, par exemple, et surtout s'hydrater, même quand on n'a pas soif.
3: Elle ajoute que la fatigue est normale, car le corps dépense de l'énergie pour maintenir sa température à 37 degrés.
2: Un reportage d'Anouk Caron, ici Vaucluse, et hier, le Premier ministre a pris la parole à l'occasion d'une cellule interministérielle de crise. Sébastien Lecornu promet que les 30 000 climatiseurs commandés vendredi seront livrés en fin de semaine ou en début de semaine prochaine dans les hôpitaux. La perspective d'une reprise d'un épisode caniculaire dans les jours qui viennent est possible, ajoute-t-il.
0: Une explosion entendue hier soir à Monaco.
2: Improbable attentat qui a fait 3 blessés, dont 2 graves, dans un immeuble résidentiel près de la frontière avec la France. Yannick Falt, que sait-on ce matin de cette attaque ?
7: C'est vers 21h que l'explosion retentit dans le hall d'un immeuble. Peu de temps avant, un homme est vu en train de déposer un sac à dos avant de prendre la fuite. Bilan, 3 blessés d'une même famille, l'oligarque Vadim Ermolaev, l'une des plus grosses fortunes d'Ukraine, sa compagne et un enfant de 13 ans. Les 2 adultes sont grièvement blessés, l'adolescent plus légèrement. Il s'agit probablement d'un attentat selon les autorités monégasques. Le procureur général de Monaco évoque la présence de boulons et de petites billes de plomb dans l'engin explosif. Côté français, le parquet national antiterroriste ne s'est pas saisi à ce stade ni n'a été sollicité par la justice monégasque, comme le permet un protocole d'accord. La sous-direction antiterroriste et la DGSI, la Direction générale de la sécurité intérieure, sont en observation. Le suspect, lui, est toujours en fuite et des policiers français sont mobilisés pour tenter de le retrouver et l'arrêter. Des fonctionnaires des Alpes-Maritimes ont également été envoyés sur les lieux de l'explosion pour faire les premières constatations.
2: Explication de Yannick Falt sur ICI, à retrouver sur ICI.fr. La loi pour freiner l'ultra fast fashion définitivement adoptée hier soir après le vote des sénateurs, texte qui instaure une taxe qui pourra aller jusqu'à 20€ par produit d'ici 2030. Ces marques n'auront par ailleurs pas le droit de faire de la publicité. Et puis les petits colis d'une valeur de moins de 150€ importés dans l'Union européenne seront taxés dès demain à hauteur de 3€ par article.
0: Ici 5h04, on passe à la Coupe du monde de foot. Les Bleus qui n'ont désormais plus droit à l'erreur.
2: Match de 16e de finale. En cas de défaite, c'est donc l'élimination. La France affronte la Suède dès 23h. Pour l'instant, les Français ont un parcours parfait. 3 matchs, 3 victoires, 10 buts marqués. Mais attention à l'excès de confiance selon le sélectionneur Didier Deschamps.
8: Je pense que l'équipe de Suède, en rencontrant l'équipe de France, elle a rien à perdre. Nous, il faut qu'on prenne ça avec beaucoup d'humilité et y mettre toute la détermination, la concentration qu'on a pu mettre. Là, il n'y a pas de match de rattrapage. Mais ce n'est pas pour autant qu'on doit avoir de la fébrilité ou de la retenue. Là, il n'y a pas de joker. On sait. On est venu pour ça aussi. Donc, on y est maintenant. Il faut le faire.
2: Le sélectionneur des Bleus, Didier Deschamps. Ce match France-Suède qui débutera donc à 23h avec une fin, si tout se passe bien, un peu avant 1h du matin. Bref, ça va faire coucher tard. Alors allez-vous suivre la rencontre? On vous a posé la question dans les rues d'Auxerre.
9: Je suis invité avant, mais à 23h où je resterai avec les copains pour garder le match, sinon je ferai ça chez moi, tranquille. Je suis en retraite, hein. Je peux aller jusqu'au bout de ma nuit, moi.
10: Dans mon lit, en train de dormir.
11: C'est trop tard ou c'est parce que le foot...
10: Non, c'est parce que je me lève de bonne heure et je me lève à 5h. Donc, il aurait été à 21h, j'aurais regardé.
12: À 23h, je sais pas. Je pense pas. Déjà, j'aurais pas regardé à 20h. Parce que je suis pas fan. Hein. Moi, j'ai mes collègues à l'hôpital et ils gardent ça.
13: Bon, c'est jamais tard pour un match de l'équipe de France, surtout en Coupe du Monde.
11: Et le lendemain, faut se lever ou pas?
13: Non, c'est les vacances maintenant. Je viens de finir l'oral là. Du coup, maintenant, je suis en vacances.
2: France-Suède, coup d'envoi dès 23h à suivre à partir de 22h30 sur votre radio ici, sur ici.fr et sur notre chaîne YouTube. Et dès la fin de la rencontre, le débrief avec nos spécialistes. En cas de victoire, les Bleus joueront en 8e contre le Paraguay qui s'est imposé cette nuit au tir au but face à l'Allemagne. Le Brésil a lui battu le Japon 2-1. Et puis en ce moment, Pays-Bas contre le Maroc, on est dans le temps additionnel. Un but partout actuellement. La météo après ce message.
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2: 5h06 sur votre radio locale ici, Johan Rock, c'est une belle journée qui nous attend.
0: Un soleil qui domine sur la majeure partie du pays. En matinée, on trouve quand même quelques petites formations nuageuses dans le nord, la côte normande et la pointe bretonne. Partout ailleurs, c'est du grand soleil. On respire enfin sur une grande partie du pays comparé à la semaine dernière. En revanche, la région sud-est, elle, va connaître aujourd'hui de fortes

0: informe. Vous avez sur la page Facebook de votre radio ici le nom de votre commune, une température, une photo si le cœur vous en dit. On attend toutes vos températures et vos communes.
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0: À 5h07, ceci est peut-être la toute première chanson de votre journée, celle qui va donner le tempo de ce mardi. Voici Vanessa Paradis, Tandem, sur les ondes d'ici.

0: 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Vous avez fait le bon choix. Il est 5h11.
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0: C'est la belle histoire du jour. Christine est caissière, Ludovic, lui, officier au rayon boulangerie. Tous les deux sont au supermarché Leclerc de Sarlat. C'est là qu'ils se sont rencontrés il y a quelques années. Et à force de se croiser à la machine à café, il est arrivé, comme il arrive à beaucoup de collègues, de tomber amoureux. Et c'est peut-être pour cette raison que Ludo, mercredi dernier, a décidé de faire sa demande en mariage au supermarché, en milieu de journée. Il a pris le micro qui sert à faire les annonces dans le magasin et il a dit « Christine, c'est Ludo, est-ce que tu m'entends? J'ai quelque chose d'important à te dire ». Et là, bon, bah, vous imaginez, en milieu de journée, elle est là, Christine, à la caisse, les clients autour qui attendent avec leur caddie. Sur ce, Ludo débarque devant la caisse de Christine, genou à terre, bac dans la main. Christine, gorge nouée, émotion, larmes aux yeux. Je vous passe les détails. Suspense insoutenable. Mm-hmm. Elle a dit oui.
2: Ah,
0: les clients autour ont applaudi. C'était donc au Leclerc de Sarlat, une demande en mariage filmée, relayée sur les réseaux sociaux, qui fait le buzz, comme on dit. On a l'intention de faire un petit mariage, alors on a décidé de faire les choses en grand, dit le futur marié. Si je peux me permettre, à l'attention du Leclerc de Sarlat, pourrait faire un petit geste commercial, parce que la vidéo a buzzé.
2: Pour offrir le traiteur.
0: Ça leur a fait de la publicité, tout le monde en parle, y compris ici, on leur fait de la pub. Donc faites un petit geste, évidemment, on vous tiendra au courant. En attendant, c'était la

0: L'histoire, il est 5h12 et ce mardi, dans le reportage d'ici, on dit au revoir à la canicule.
1: Oui, nous serons en Touraine où malgré le refroidissement des températures, les dégâts restent présents, notamment sur les routes.
0: Et pour la musique, vous allez être en bonne compagnie. Supertramp arrive dans un instant dans vos oreilles. Pour l'heure, il est 5h12, c'est le moment de faire des économies.
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0: Chaque matin, Valère Coréard nous partage un bon plan pour rebooster notre pouvoir d'achat. Ce mardi, vous nous parlez du rafraîchisseur d'air.
3: Avec les températures que nous avons connues, alors que ce n'est que le début de l'été, j'ai vu passer un bon nombre de publicités sur des climatiseurs sans tuyaux à 80 euros. Et alors, avec des promesses alléchantes, hein, refroidissez votre chambre en 30 minutes, sans bruit et sans tuyaux. Ça fait un peu rêver, hein, on veut tout ça quand il fait trop chaud. Mais quand on se renseigne un peu, on découvre vite que si un rafraîchisseur d'air peut apporter un peu d'air frais dans une pièce, au mieux, je dis bien, au mieux faire baisser la température, aller de 1, 2, peut-être 3 degrés, c'est tout. On est très loin de pouvoir le comparer à un climatiseur, un vrai. En fait, ça ressemble à une clim. On nous promet que c'est comme une clim, mais c'est faux. Ce n'est pas une clim. On risque donc de dépenser son argent pour rien.
0: Il faut dire qu'entre une clim et un rafraîchisseur d'air, on ne parle pas du tout de la même chose.
3: C'est vrai, un rafraîchisseur d'air n'a pas de système pour pomper la chaleur de la pièce et souffler du froid. Il fonctionne avec un bac dans lequel il faut mettre de l'eau ou des pains de glace et le ruissellement sur le filtre va refroidir un peu l'air soufflé. Donc oui, ça rafraîchit l'air, mais non, ce n'est pas comme une clim sans tuyau. Le média Que Choisir a d'ailleurs testé une vraie clim portable, mais environ 30 minutes pour faire baisser la température d'une pièce de 5 à 10 degrés. Bien sûr, quand la pièce est adaptée à la puissance de la clim, espérez maximum 2 degrés pour le rafraîchisseur d'air. Donc, c'est moins cher à l'achat, moins cher en énergie, mais c'est pas le même appareil. Vous en avez un? Vous avez testé ou vous avez d'autres pistes pour lutter contre la chaleur l'été? Vous connaissez mon mail. parici-les-économies@radiofrance.com.
0: Merci Valère Coréard. Et demain, à quelques jours des départs en vacances des juilletistes, vous nous direz comment économiser lorsqu'on prend l'autoroute. Ici, tous les matins, on prend soin de votre budget. 5h14, bon réveil.
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0: Et c'est dans l'info d'ici, ce mardi, la canicule qui est derrière nous à présent, quasiment partout en France.
1: Plus que 5 départements en vigilance orange canicule ce matin dans le sud-est du pays. Les Alpes de Haute-Provence, le Var, les Alpes-Maritimes et la Corse. Les températures sont redevenues bien plus clémentes, mais les dégâts sont parfois encore bien là. En Indre-et-Loire, une cinquantaine de routes fermées ou ralenties car la chaleur a fait fondre le bitume. Tristan Barraud, dans cette commune de 300 habitants au sud de Tours, un pont est fermé, jugé désormais trop dangereux par les autorités.
6: Pont fragilisé pour cause de canicule. Derrière ce panneau, de gros plots barrent la route.
7: Quand on s'approche un peu plus loin, on s'aperçoit qu'effectivement, il y a une dilatation.
6: Miguel Clément, le maire des Essurandres, s'approche des fissures.
7: C'est depuis les grosses chaleurs, hein, pendant la période canicule, où en fait, il a été constaté ces trous qui ressortent du coup la nuit, mais la journée, on le voit absolument pas.
6: C'est une photo d'un automobiliste qui a alerté le maire et les services du département d'Indre-et-Loire.
7: Ils ont dit qu'effectivement, on ne pouvait pas continuer à laisser le pont ouvert puisque ça pouvait engendrer des risques. C'est quand même un danger pour les automobilistes, les motards. C'est vrai que ce pont est quand même relativement passager.
6: Ça demande à Serge, au volant de son car scolaire, de faire un détour en ce moment.
8: En moyenne, sur le trajet, ça fait des kilomètres, une dizaine de kilomètres en plus, quoi. On arrive un petit peu plus tard, mais bon. C'est la maternelle et donc bon, on est en fin d'année scolaire. Donc ça va.
6: Le maire régulièrement interpellé à ce sujet.
7: Ah ouais, ça vous fait un sacré détour.
6: Jocelyne se demande si elle peut le traverser à vélo, ce pont. Réponse, non.
9: Rien de grave, c'est pour aller faire du sport.
7: Ça a un impact pour beaucoup de gens, notamment vous. C'est quand même un peu décevant.
6: Jocelyne se dit rassurée de l'expertise qui aura lieu aujourd'hui sur le pont.
1: Un reportage ici Touraine de Tristan Barrault et la mairie espère réparer le pont avant ce week-end et avant des festivités locales.
0: Ce soir, à la télévision, on parle de votre santé en cette période estivale. Quels sont les bons réflexes à adopter? C'est à venir dans les coulisses télé juste après Supertramp. Ici, il est 5h17. Bon réveil.

0: chansons pour bien démarrer la journée. À 5h20 ce mardi, vous êtes ici et c'est tant mieux. Et c'est un 30 juin qu'ils sont nés. Le nageur américain Michael Phelps, champion du monde, multimédaillé d'or aux Jeux Olympiques. Il devrait avoir suffisamment de souffle aujourd'hui pour venir à bout de ses 41 bougies ce mardi. Autre sportif américain dont c'est l'anniversaire. 60 ans aujourd'hui pour Mike Tyson, le garçon dynamite, comme on le surnommait à ses débuts. Il aura marqué les esprits aussi bien par sa présence sur le ring que dans les allées des tribunaux. Et puis, c'est un 30 juin que nous quittait Simone Veil, à qui l'on doit la loi sur l'interruption volontaire de grossesse. C'était en 75. Elle était alors ministre de la Santé. Et puis, un 30 juin également, le chanteur facétieux Bobby Lapointe tirait sa révérence à l'âge de 50 ans seulement.
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0: gâteau. Et puis, évidemment, on vous souhaite un bon anniversaire si vous êtes né à cette date. On vous souhaite de profiter au maximum de cette journée, mardi 30 juin.
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0: 5h21, chaque jour à cette heure-ci, on passe de l'autre côté de l'écran dans les coulisses télé avec vous, Patrice Gascoigne. Après 10 jours de canicule, vous avez choisi aujourd'hui de nous parler d'un magazine qui nous apprend les bons réflexes santé de l'été.
4: Alors c'est pas pour être rabat-joie, mais qui dit été dit nouveaux ennemis dont il faut se prémunir. Et on entretient avec le premier de ces ennemis un rapport parfois un petit peu ambigu.
5: Le premier des dangers, c'est le soleil. Ces rayons ultraviolets sont responsables de nos brûlures et des cancers cutanés.
6: Plus la peau est claire, plus les yeux sont clairs, plus on a tendance à prendre des coups de soleil, plus le risque d'avoir un cancer de la peau augmente.
4: Voilà pour vous mettre un petit rappel dans le coin de la tête afin de bien vous protéger du soleil. C'est le but de cette soirée proposée par le magazine de Marina Carrère d'Encausse sur France 5, Enquête de santé, avec notamment un premier documentaire dès 21h05 intitulé « Un été en toute sécurité », parce qu'on sait qu'il suffit d'un pépin de santé pour gâcher les vacances. Coups de soleil, bon, on l'a entendu, mais aussi piqûres d'insectes, intoxication alimentaire. L'été n'est pas sans risque. Le documentaire va nous donner les clés pour profiter pleinement de cette saison et de vos vacances dans nos belles régions de France. Par exemple, si l'on reprend la problématique de la protection solaire, la professeure Laurence Coiffard est enseignante-chercheuse en cosmétologie à l'Université de Nantes. Elle teste la fiabilité des produits de protection solaire disponibles sur le marché. Écoutez ses conseils pour choisir une crème solaire.
7: D'abord, choisir du 50+, parce qu'en dessous, c'est plus ou moins gadget. Une crème et pas d'autre forme, bien sûr, pas d'huile, pas de spray, parce que c'est tellement fluide que 2-3 pchit paraissent suffire. Pas de parfum, puisque les parfums sont dans leur grande majorité photosensibilisants. Enfin, donc l'idéal est qu'on ait la crème la plus neutre possible.
5: Quant à la quantité à utiliser, elle est bien supérieure à ce que l'on pense. À chaque application, ce sont 7 cuillères à café qui sont nécessaires pour nous protéger de la tête aux pieds.
7: Si on en met moins que cette quantité-là, eh bien en fait, l'indice sur la peau va être inférieur à l'indice affiché, ce qui fait qu'un homme d'1m80-80 kg qui fait une journée de plage, eh bien pour l'ensemble du corps, devrait utiliser un tube entier de 30 ml.
4: Voilà, pour passer un bel été en toute sécurité, ne manquez pas ce soir sur France 5 cette enquête, les bons réflexes de l'été, et l'autre bon réflexe étant d'écouter les coulisses télé. Bah oui, ici, même heure, même endroit.
0: À demain, Patrice Gascoigne. À l'heure où vous êtes peut-être en train de petit déjeuner, est-ce que vous savez pour quelle raison on emploie l'expression mettre la table?
8: Oula, c'est une bonne question.
0: Stéphane Bern a la réponse à cette question dans un instant. On remonte le temps avec lui. Voici Pascal Obispo et Francis Cabrel ici.
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0: ce mardi, dernier jour du mois de juin. Vous écoutez ici, bon début de journée, 5h25. Il est le temps de retrouver Stéphane Bern qui, tous les jours, a l'habitude de remonter le temps. Et aujourd'hui, Stéphane, vous nous parlez de l'époque où dîner commençait toujours par un petit peu de bricolage.
1: Va mettre la table. Aujourd'hui, c'est une corvée légère. Au Moyen-Âge, c'était presque un chantier. Genre permis de construire et casque obligatoire. Prenons une grande salle, un soir d'hiver, quelque part dans le royaume de France. Des bancs, un feu, des gens, mais pas de table, rien. Juste de l'espace vide. Cambriolage ? Non, une déco épurée, on va dire. Et puis quelqu'un donne l'ordre.
2: Pour le départ, attention !
1: Deux serviteurs arrivent avec des tréteaux, tel un dimanche de brocante. Ils les déplient, les calent tant bien que mal sur le sol irrégulier. Un troisième apporte une lourde planche, on la pose dessus. Évidemment, ça penche, alors on ajuste. Ça repenche de l'autre côté, bah on recommence. La table, littéralement, se fabrique sous vos yeux, dans un mélange de précision et de système D. Un vrai tuto bricolage, sans YouTube, mais avec beaucoup d'optimisme. Ce n'est qu'une fois ce montage terminé que le repas peut commencer.
3: Où sont les rôles, les rôtis, les saucisses? Où sont les fèves, les pâtés de serre?
1: On étend la nappe, on dispose le pain, les écuelles, et enfin, on mange. En croisant les doigts pour que ça ne s'effondre pas au moment du potage.
3: À table! Oui, la souplette, la bonne souplette!
1: Car au Moyen-Âge, la table n'est pas un meuble. C'est une installation temporaire, une fabrication en CDD. On la met pour manger, puis on la retire. La même pièce peut ensuite servir à dormir, travailler, recevoir. Digne d'un studio parisien. Mettre la table, à l'époque, n'est donc pas une expression. C'est une opération, presque une mission commando. Le français du XVIe siècle en garde la trace. On met la nappe, on dresse littéralement la table. Comme quoi, dans notre quotidien, certains gestes ont disparu, mais les mots, eux, continuent de faire comme si de rien n'était. Allez, c'est fini. Maintenant, on débarrasse.
0: À demain, Stéphane Bern. Ce mardi, on vous attend sur l'antenne d'ici. Venez nous dire, tiens, si ce soir vous serez de ceux qui seront devant leur poste de télé pour soutenir les Bleus. 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
4: qui aura lieu
0: le 12 août prochain.
4: Absolument.
0: En toute sécurité. 0810 055 056 pour l'heure, il est 5h30. L'info en France et dans le reste du monde, c'est le 90 secondes avec vous, Cyril Ardo-Redon.
5: Après la canicule, 30 000 climatiseurs commandés par le gouvernement arriveront en fin de semaine ou en début de semaine prochaine dans les hôpitaux. C'est ce qu'a dit le Premier ministre Sébastien Lecornu. De son côté, le collectif Les Morts de la Rue alerte. Il y a plus d'une dizaine de sans-abri la semaine dernière qui sont décédés en raison de la chaleur, notamment en Île-de-France et dans les Pays de la Loire. Un couple de trentenaires placé en garde à vue à Beuvrage, près de Valenciennes dans le Nord, après le décès de leur jumelle de 15 mois de déshydratation. Les quatre autres enfants du couple, âgés de 3 à 6 ans, ont été hospitalisés, eux aussi déshydratés. Les parents n'étaient pas connus de la justice. Et 18 000 foyers privés d'électricité, selon le bilan d'Enedis hier soir. Dans le détail, plus de 11 000 dans le Nord et l'Aisne suite aux orages. Près de 7 000 en Île-de-France après les fortes chaleurs. Trois personnes d'une même famille blessées à Monaco hier soir dans un probable attentat explosif. Deux adultes grièvement blessés, un adolescent plus légèrement. L'une des victimes est l'une des plus grandes fortunes ukrainiennes. L'auteur est en fuite. Des secours français sont mobilisés. Le collectif La Voie est libre contre l'autoroute A69 entre Toulouse et Castres annonce saisir la Commission européenne. Hier, le Conseil d'État a validé définitivement ce chantier controversé qui doit s'achever en octobre. Et puis place au 16e de finale de la Coupe du Monde pour les Bleus. France-Suède dès 23h, match à suivre à partir de 22h30 sur ici et ici.fr. En cas de victoire, la France rencontrera le Paraguay en 8e de finale.
0: Vous écoutez ici, ce mardi, il est 5h32, vous en parliez il y a un instant, Cyril. Les choses sérieuses commencent pour les Bleus aujourd'hui à la Coupe du Monde.
5: Les 16e de finale, autrement dit le premier match à élimination directe, c'est ce soir dès 23h face à la Suède. Rencontre disputée dans le New Jersey, près de New York. Des milliers de supporters français sont attendus sur place, même si Nicolas Perronnet, ils ne seront pas seuls à donner de la voix, car les Américains sont devenus totalement fans de l'équipe de France.
2: Lorsque l'on croise un maillot bleu dans un stade, la réponse est quasiment toujours la même.
4: I'm not French.
6: You're American?
4: I'm American, yeah.
2: Michael, par exemple, qui vient du Michigan.
4: Et j'aime beaucoup la France.
2: Un Bob, vive la France, sur la tête.
4: Why do I choose French team?
7: J'aime les Français, le pays, le foot, c'est le meilleur au monde.
2: Comme si les Bleus avaient déjà conquis l'Amérique.
4: I like the US team.
7: J'aime l'équipe des États-Unis, mais je dois l'avouer, je préfère la France. Zidane, c'est pour l'éternité, mon ami.
2: Alex et son ami qui ont fait le voyage depuis l'Utah ont eux d'autres noms floqués sur leur maillot.
8: I love Mbappé, Dembélé, the goats.
9: Allez les Bleus.
2: Ils expliquent que leur origine centrafricaine les rapproche des Bleus. Même argument pour Jimmy.
10: Je supporte la France parce que je suis originaire du Liban. On veut une revanche contre l'Argentine. Je veux une finale contre Messi et le battre de la même manière qu'il nous a battus.
2: Un engouement pour la marque équipe de France. Logique ici pour Cyril. Lui est français, mais expatrié depuis 20 ans sur la côte Est.
11: Les Américains, ils aiment consommer et ils aiment gagner. Donc l'équipe de France, c'est la meilleure équipe de foot, donc ils veulent acheter des maillots. Je ne suis pas surpris.
2: Ce soir, le stade sera donc encore très majoritairement bleu face à la Suède.
5: C'est le reportage de Nicolas Perronnet sur votre radio ici. Le coup d'envoi de ce France-Suède, c'est à 23h. Match à suivre à partir de 22h30 sur votre radio ici, ici.fr et sur notre chaîne YouTube. Après match, suite à la rencontre pour débriefer ce qu'on espère être une victoire des Bleus. Et justement, en cas de victoire, les Bleus joueront en 8e contre le Paraguay qui s'est imposé cette nuit au tir au but face à l'Allemagne. Le Brésil a lui battu le Japon 2-1. Et puis en ce moment, Pays-Bas contre Maroc. On est dans les prolongations. Toujours un but partout. On jette un coup d'œil, Johan Rock, sur notre météo et c'est du soleil aujourd'hui.
0: Oui, le programme soleil pour tout le monde ou presque, quelques petits cumulus sur les côtes normandes, la pointe bretonne et puis des températures agréables sur la grande majorité du pays. Et puis quand même, dans le sud-est, des fortes chaleurs. On relève pour l'instant ce matin 19 à Bordeaux, 16 à Nantes, 21 à Strasbourg. En revanche, je vous le disais, il fait chaud déjà en bord méditerranée en milieu de matinée. On relèvera 25 à Montpellier, 26 à Marseille, 24 à Ajaccio. Sur une tendance qui va s'accentuer évidemment cet après-midi avec de fortes chaleurs, donc en bord méditerranée 35 à Perpignan, Montélimar 36 à Montpellier, la maximale. Et puis sur le reste du pays, en revanche, les températures seront estivales, un petit peu au-dessus des normales saisonnières, mais tolérables, rien à voir avec les canicules, la canicule qu'on a connue la semaine dernière. 33 à Lyon, 26 à Rennes, 20 à Cherbourg. Et chez vous, comment ça se passe? Vous nous postez vos petits messages, comme vous avez l'habitude de le faire, sur la page Facebook d'ici, comme l'a fait Virginie dans le Puy-de-Dôme. Elle boit son café avant de partir travailler, nous écrit-elle. Elle a relevé 17 degrés chez elle. Le ciel est dégagé. Pascal, lui, vit à Toulouse. Son thermomètre numérique affiche 18 degrés 2. C'est précis, Pascal. Et puis enfin, 13 degrés ce matin à Lille chez Mathieu. Tous les matins, ici, on fait la météo ensemble.
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0: À 5h35, il est présent lui aussi dans la playlist de votre début de journée. Michel Jonas, joueur de blues.

0: venez de vous réveiller. Soyez les bienvenus à l'écoute de votre radio ici, les 5h38.
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0: On vous souhaite en pleine forme en ce dernier jour du mois de juin. Ici, vous le savez, on traque le matin les arnaques au quotidien. Et dans C'est pas vrai, ce mardi, il sera question de la carte grise.
2: Oui, avec cette alerte de Audrazo, attention, on n'envoie pas sa carte grise
0: mais
2: à n'importe qui.
0: Bah oui, ne me regardez pas
2: mais
0: comme
2: je
0: ça.
2: Je sais que vous l'avez fait.
0: Mais je ne fais pas. Ma carte grise, c'est sacré, évidemment, que je la donne pas à n'importe qui. Tiens, pour commencer la journée, on va écouter un peu de musique et pas n'importe laquelle. Santa. Elle va se recommencer elle-même dans un instant et dans vos oreilles. Pour l'heure, c'est une tradition. Ici, on vous accueille sur l'antenne de votre radio locale. Bonjour Jean-Paul.
3: Bonjour Jean-Paul.
4: Bonjour Johan. Bonjour Johan.
0: Et Cyril, qui est à mes côtés, pour vous informer tout au long de la journée. Vous nous appelez des Pyrénées ou quelle commune?
4: Je suis à Saint-Gély-des-Fontaines.
0: Bon, côté météo, ça donne quoi en ce moment?
4: Ah bah écoutez, il fait très très beau. On va vraiment pas se plaindre. Hier, on a eu des menaces d'orage, mais bon, on n'en a pas eu. Et aujourd'hui, il fait encore très beau, il fait très doux. Écoutez, je suis dehors, là, je vous écoute avec les hirondelles, vous voyez.
0: Oui, je les entends.
2: Ah oui, on les entend.
0: Bah oui, dis donc, vous êtes bien accompagnés. Une belle coloc. Est-ce que ce soir, à 23h, heure française, vous serez devant votre poste de télé pour supporter les Bleus?
4: Ce soir, bien sûr. Ah bah oui, les Bleus, on est obligés. Hein.
2: Vous avez un pronostic, Jean-Paul?
4: Comment?
2: Vous avez un pronostic, Jean-Paul?
4: Allez, moi je vais dire 3-1.
2: 3-1, combien vous dites, Johan?
0: Moi je dis la même chose, hein, je vois ça de très loin. 3-1, tiens, Jean-Paul, on verra, on débriefera demain et puis on débriefera surtout après le match ce soir sur l'antenne d'ici. En attendant, on va vous envoyer le pack été que vous offre votre radio locale. 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
4: Eh bien, écoutez, je vous remercie beaucoup. Je vous souhaite une bonne journée, une bonne continuation. Et puis, bon, profitons un peu du beau temps, là.
0: Eh ben, on va profiter jour après jour. Merci, Jean-Paul. Ça se passe comme ça tous les matins. Ici, il est 5h41.
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0: Aujourd'hui, c'est pas vrai, comme tous les jours, votre rendez-vous anti-arnaque avec Audrazo. Ce matin, Aude, on n'envoie pas de copie de sa carte grise à n'importe qui.
7: Oui, je vous dis souvent, attention, prenez vos précautions quand vous devez fournir une copie de carte d'identité pour louer un appartement, par exemple, ou une voiture. Eh bien, la carte grise, c'est pareil. Et là, je m'adresse tout particulièrement à ceux qui vendent leur voiture sur Internet, sur Le Bon Coin ou toute autre plateforme. Un acheteur vous contacte, il est intéressé, il engage la discussion et puis il vous demande une copie de la carte grise du véhicule pour, dit-il, s'assurer que l'annonce est crédible, pour vérifier l'historique de la voiture, ça paraît normal. Généralement, il vous presse un peu en vous disant qu'il peut acheter rapidement et au prix que vous voulez.
0: Mais alors, qu'est-ce qu'il se passe une fois qu'on a envoyé sa carte grise?
7: Eh bien, l'acheteur, soudainement, ne répond plus. Mais il va utiliser votre carte grise pour piéger d'autres personnes. Il pique les photos de votre voiture, il fait sa propre annonce, il casse le prix. Et quand les acheteurs le contactent, il dégaine votre carte grise pour faire sérieux. Deuxième étape, il demande un acompte, il encaisse l'argent et pouf, il disparaît. N'envoyez jamais votre carte grise à un inconnu sur Internet. Attendez au moins de l'avoir rencontré, masquez un maximum d'informations dessus. Et puis pensez-y, l'escroc peut se servir de ce document pour créer un double de votre plaque d'immatriculation pour échapper au PV, par exemple. Même chose d'ailleurs si vous postez des photos de votre voiture sur Le Bon Coin ou un peu par hasard sur vos réseaux sociaux, parmi vos photos de vacances, masquez toujours la plaque d'immatriculation, c'est plus sûr.
0: C'est bien noté, Aude, et pour retrouver tous les liens utiles de cette chronique, c'est pas vrai, rendez-vous sur le site de la radio ici.fr à la page arnaque. Si vous avez la chance d'en prendre cette année, qu'est-ce que vous allez faire de vos vacances d'été? Je vous pose la question parce que on va vous parler des chantiers pour restaurer un monument près de chez vous. C'est à la une de la presse et c'est dans un instant, juste après Santa. Pour début de journée, il est 5h43.

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1: C'est toujours un plaisir de vous savoir à l'écoute de votre radio locale. À 5h46, tous les matins, on s'intéresse à notre planète. Le monde merveilleux du vivant, ce mardi. On remonte le temps avec vous, Benoît Prospero, et on va aller saluer les dinosaures.
2: Non, non, j'essaye de faire le cri du dinosaure, mais ça marche pas du tout. D'autant qu'on n'est pas sûr, en plus, à 100% quel était le cri des dinosaures. Bref, bonjour à toutes et tous. Aujourd'hui, dans le monde merveilleux du vivant, trois choses à savoir sur le Vélociraptor. Au menu, vitesse, griffe et vision. Simplement, est-ce que vous voyez à quoi ça ressemble un Vélociraptor ? On refait un petit peu sa carte d'identité. 2 mètres de long, queue comprise, pour seulement 70 cm de haut. Animal bipède, qui se déplaçait donc sur ses membres postérieurs. Tête relativement allongée et plate, environ 23 cm. Un long museau étroit et des mâchoires qui portaient environ 80 petites dents acérées, largement espacées et dentelées. Et donc, première chose à savoir, ce qui distingue le Vélociraptor, eh bien c'est sa vitesse. Ses membres postérieurs allongés lui permettaient de courir jusqu'à 40 km/h, ce qui est plus rapide que la moyenne humaine et même que la moyenne d'un sprinteur de haut niveau comme Usain Bolt lors d'un 100 mètres.
1: Et d'ailleurs, c'est de là que vient son nom.
2: Eh bien exactement, son nom vient des mots latins velox, rapide, et raptor, voleur, en référence à son agilité pour attraper ses proies. Et à ce propos, deuxième chose à savoir sur le Vélociraptor, il avait 3 griffes, dont la grande griffe du second doigt, 7 cm de long, était recourbée et mobile. Et pourquoi je vous parle de ça? Parce que cette morphologie lui permettait, de la même manière que les rapaces, d'empêcher ses victimes de s'échapper, ce qui l'a rendu célèbre. Et puis, il avait une autre qualité. Vous savez ce que c'est ?
1: Non, je sais pas. Benoît, vous parlez de rapace, peut-être sa vue ?
2: Nom d'une marmotte en bikini, vous avez totalement raison. Plus exactement, le cerveau du Vélociraptor était relativement imposant proportionnellement à sa taille. Et donc, cette morphologie de son crâne avec des orbites qui s'ouvrent vers l'avant laisse penser, et c'est la troisième chose à savoir, que le Vélociraptor disposait d'une vision tridimensionnelle, ce qui est assez rare pour le souligner, et faisait surtout de lui un prédateur capable d'attaquer une proie avec précision. Le monde vivant est merveilleux. Et aujourd'hui, pour toutes ces infos, on remercie le formidable Ronan Alain, paléontologue au Muséum National d'Histoire Naturelle. Plus d'infos sur mnhn.fr.
1: C'est le meilleur ami des Vélociraptors. C'était Benoît Prospero, que vous retrouvez sur le site ici.fr avec toute la collection du monde merveilleux du vivant.
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1: À 6h10, à la une de la presse ce mardi, une idée de vacances originale à découvrir dans Mission Patrimoine.
4: Le magazine qui consacre un dossier aux chantiers bénévoles qui ont pour objectif de réhabiliter les monuments du pays.
1: Avec nous pour en parler, le rédacteur en chef du magazine. Bonjour Nicolas Aguirre.
5: Bonjour Johan.
1: En lisant l'article, on apprend qu'on peut participer à la restauration, la réhabilitation de monuments en France. De quel type de monuments s'agit-il d'ailleurs ?
5: C'est vraiment très très large. Il y a tout type de monuments, à la fois du monument, on va dire, entre guillemets, qui fait rêver, il y a des chantiers à Versailles, mais c'est aussi du petit patrimoine, le patrimoine vernaculaire, et ça peut être un lavoir comme un château.
1: De quelle manière se déroulent-ils ces chantiers, et qu'est-ce qu'on y fait concrètement ?
5: Alors concrètement, en fait, nous, on a, dans Mission Patrimoine, on a consacré un grand article à l'association Rempart, l'Union Rempart, qui est vraiment partenaire indispensable de tous ces chantiers en France, et qui va vous permettre de découvrir ce qui se passe à côté de chez vous, parce que ça se passe forcément, il y aura forcément un chantier à côté de chez vous, et aussi de postuler dans ces chantiers.
1: C'est ouvert à tout le monde quand même.
5: Mais oui, oui. On va s'adapter à votre profil, à vos compétences.
1: Alors c'est-à-dire moi, par exemple, Nicolas, je ne sais rien faire. Qu'est-ce que je pourrais faire?
5: Je suis sûr que vous savez faire des choses, Johan. Sur un chantier, il y a besoin de toutes les bonnes volontés, et il y aura surtout des formateurs qui, sur ce chantier, vont un petit peu vous évaluer, le mot est fort, hein, mais regardez, si on va vous confier un travail peut-être manuel à l'extérieur ou peut-être en intérieur de repeindre ou de tailler des pierres. Enfin voilà, vraiment, sur place, l'encadrement va vous aiguiller et non seulement il va vous aiguiller, mais ensuite il va vous apprendre. Et je suis sûr que même vous, Johan, vous découvririez des compétences qui vous surprendraient.
1: Comment on postule et comment on est sélectionné? Parce que j'imagine que des places, il y en a, mais pas non plus à foison.
5: Bah, il y en a. Faut pas s'inquiéter. Si vous cherchez un chantier cet été, dans une région en particulier, vous trouverez quelque chose. Alors, vraiment, la meilleure façon, c'est de se rendre sur le site de Rempart, de l'Union Rempart, donc c'est rempart.com. Par région, vous allez découvrir tous les chantiers qui sont proposés. Il y a des explications et un contact pour postuler.
1: Donc je peux émettre une option, par exemple, vous parliez tout à l'heure de Versailles.
5: Les amis du potager du roi vous attendent. Grosso modo, il y a un prix évidemment à ça, puisqu'on s'inscrit, on est bénévole, mais on va être aussi logé et nourri. On va dire que en moyenne, on est autour de 200 euros pour une douzaine de jours, ce qui est quand même très très raisonnable. C'est vraiment une découverte et c'est ce que nous avons trouvé formidable dans le magazine, c'est que c'est un travail d'équipe. Et c'est vraiment le mot équipe est super important.
1: Tout savoir sur les chantiers bénévoles, le dossier est à retrouver dans le Mission Patrimoine de cet été. Merci Nicolas Aguirre d'avoir été des nôtres et belle journée.
5: Merci beaucoup.
1: Que diriez-vous de faire une petite détox en ce début d'été ? Oubliez smartphone, réseaux sociaux, tablettes, fini les applis, c'est peut-être ça la nouvelle tendance. On en parle avec Muriel Jordan, le temps d'écouter Hanson, bop, sur votre radio locale, ici, 5h52.

0: Merci, bientôt il sera 6h. Avant vos infos locales, on va se mettre à la page avec vous, Muriel Jordan, qui décryptait tous les jours les tendances du moment. Et ce mardi, Muriel, on se penche sur notre capacité ou non à déconnecter du portable en vacances.
1: Oui, la détox numérique, c'est un truc dont vous allez forcément entendre parler. La période des grandes vacances d'été étant propice à ça. Se libérer l'esprit, même pour un court week-end, pas si simple. Surtout si votre cerveau ressemble à ça. En France, près de 3 salariés sur 4 continuent de consulter leurs mails et de répondre à leurs appels téléphoniques en vacances. Même avec des tongs, on reste tendu comme un string. C'est dur de se déconnecter, hein, mesdames?
2: Ah, on se force. Moi, je me force à me déconnecter. De tout, du portable, du travail, de tout décrocher.
1: Ok, alors dans la rue, je suis allée vous demander votre durée idéale de vacances.
2: Pour vraiment déconnecter, j'irais quand même déjà une semaine. 7 jours.
3: Moins d'une semaine, on n'a pas le temps de déconnecter. Minimum une semaine pour commencer à déconnecter.
4: Oui, grand minimum une semaine. Idéalement, 6 mois.
3: 6 mois dans l'idéal pour vraiment pouvoir se reposer.
1: 6 mois, bah ouais, ça me semble une bonne durée. Mais ça ne s'appelle plus des vacances, hein, mais un congé sans solde.
0: Et justement, Muriel, sur cette durée idéale pour décompresser, les avis divergent.
1: Ouais, et d'ailleurs, je dois mener ma petite enquête. J'appelle Lisa Le Tessier, psychologue en thérapie cognitive et comportementale. Je lui demande quelle est la durée de congé idéale pour vraiment se reposer.
5: Alors, pour moi, la durée idéale pour vraiment déconnecter en vacances est de 10 jours. Pourquoi 10 jours? Parce que tout simplement, on va déjà mettre environ 3-4 jours pour pouvoir passer du mode du cortex préfrontal au mode du cerveau par défaut. Et ce petit spleen de 3-4 jours est dû en fait à ce changement de mode de votre cerveau. On peut constater qu'au bout de 3-4 jours, on a souvent un coup de spleen, on a un gros coup de fatigue.
1: Un coup de pompe, un bouton de fièvre, un mari qu'on supporte plus et qu'on a envie de... Oh, bah c'est pas parce qu'il porte un Marcel ou un slip de bain trop petit hein, qu'on s'engueule. Non, vous vous engueulez à cause de votre cerveau qui supporte mal de sortir tout à coup du mode travail. C'est pas votre faute, bon sang, c'est physiologique. Qu'est-ce qu'on doit faire alors?
5: Je préconise ce qu'on appelle un sas de décélération progressive, c'est-à-dire ne pas enchaîner à fond les ballons jusqu'à la dernière heure avant le départ, mais les 2 jours qui précèdent votre départ en vacances, ou en tout cas le moment des vacances, de simplement ralentir petit à petit, parce que sinon, votre cerveau va passer de 100% à 20% d'un coup, et ça, il aime pas beaucoup, quitte à prendre 2 jours supplémentaires de, on va dire, fausses vacances, où on va poser 2 jours de plus.
1: Hey, vous savez ce qu'il vous reste à faire, hein ? Allez hop, on appelle le patron pour poser 2 jours de plus. Pas sûr que ça passe, vous me raconterez.
0: Ici.fr pour retrouver toute la collection des ces tendances. Et à demain, Muriel Jordan. C'est un plaisir de commencer cette journée avec vous. 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
0: Cyril, rendez-vous tout à l'heure 6h30 pour le 90 secondes. En attendant, on vous laisse en compagnie de toute l'équipe d'ici matin à vos côtés. Excellente journée.
7: Merci beaucoup, Johan Rock. À demain, à tout à l'heure, effectivement, Cyril, pour les 90 secondes d'actualité en français dans le monde. Bien le bonjour, bon réveil. Bienvenue les amis, très heureux de vous retrouver. Nous sommes aujourd'hui le mardi 30 juin, c'est le dernier jour du mois de juin. Il a le sourire comme tous les jours, oui. C'est Thierry Compredon. Bonjour Thierry.
8: Bonjour Stéphane, vous êtes sur votre 31 aujourd'hui.
7: Oui, parce que figurez-vous que l'équipe d'ici Belfort-Montbéliard a une séance photo tout au long de cette journée.
8: Je comprends mieux alors.
7: Pour la rentrée et tout ça, voilà. On vous raconte un petit peu les coulisses de la radio. Actu locale.
8: Musique.
7: Et bonne humeur.
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7: Excellente journée, il est 6h. À la rivière, dans le territoire de Belfort, les gens du voyage ont levé le camp.
8: 5 jours après leur installation illégale dans un pré du village, 300 personnes issues d'une communauté évangélique seront expulsées ce matin entre 7h et 8h. La décision a été prise hier après-midi par le tribunal administratif. Une expulsion encadrée par les forces de l'ordre après cette occupation qui a fait beaucoup parler dans le village, Chloé Lavoisard.
10: La maison de Stéphanie est à quelques mètres à peine du pré occupé par les 150 caravanes de la communauté évangéliste.
11: Ça fait 23 ans qu'on est là, que c'est un village qui est très calme. Et là, bim. Le matin, j'entends des messes. Sinon, ça va.
10: Ce qui l'inquiète surtout, ce sont les dégâts engendrés par cette occupation. Une inquiétude infondée, selon les évangélistes.
12: Je m'appelle Mouchtoni, je suis pasteur de la mission évangélique. Vous voyez ici, ils nous ont pas mis de benne, rien du tout, on n'a rien. Regardez si vous voyez un sac poubelle qui traîne ou quoi que ce soit.
10: Effectivement, ici, aucun déchet, des poubelles mises à disposition un peu partout. Alors l'incompréhension règne sur place, d'autant plus que des bébés de quelques jours et des seniors malades font partie du groupe.
12: On nous traite encore moins que des animaux. On ne fait pas ça, nous, par plaisir, on est chrétiens évangéliques.
10: Le problème, selon eux, c'est le manque d'air d'accueil dans le territoire de Belfort. La loi Besson en prévoit deux. Il n'y en a qu'une.
12: Aller à Fontaine, mais il y avait quelqu'un dessus.
10: Un argument qui ne tient pas pour Marc Blondet, le maire du village. Pour lui, il fallait prévoir d'aller sur l'aire de Fontaine.
13: Il voulait s'installer, il fallait qu'il fasse une demande aux autorités ou à la préfecture pour avoir l'autorisation de s'installer sur cette aire.
10: Après son signalement, les autorités ont décidé d'expulser les évangélistes dès ce matin.
8: Un reportage de Chloé Lavoisard. À Montbéliard, la justice attend l'extradition du principal suspect du meurtre d'un jeune de 17 ans il y a 15 jours dans le quartier de la Petite Hollande. L'homme de 25 ans a été interpellé dans le sud de l'Espagne. Il était incarcéré sur place en attendant son transfert en France. La procédure peut prendre une dizaine de jours. Le point sur ce dossier, sur votre application, ici, Belfort-Montbéliard.
7: Un bel élan de solidarité à Denay, près de Belfort.
8: Et à cause des violents orages de la nuit de dimanche à lundi, une dizaine d'arbres sont tombés sur le terrain de l'écurie, les petits bouts. Impossible pour la gérante de dégager toute seule ces arbres. Claire Dravigny a donc lancé un appel à l'aide sur les réseaux sociaux. Et hier, une dizaine de volontaires sont venus lui donner un coup de main et de tronçonneuse.
14: C'est sûr que si j'avais été toute seule avec mes branches et ma petite tronçonneuse, c'est sûr que ça aurait été plus difficile. Ça réchauffe le cœur. C'est des proches, des amis, des parents d'amis, des papis, mamies, d'enfants qui viennent aux écuries. Il y a un petit peu de tout profil. C'est très chouette. Donc heureusement, tous nos animaux vont bien. Ils étaient un petit peu affolés forcément parce que c'était impressionnant. Il y a deux arbres qui sont tombés dans leur pré. Il y a que... J'ai envie de dire, alors c'est triste parce que c'est quand même des arbres, mais il n'y a que des arbres, pas de dégâts sur les bâtiments, matériels. C'était des arbres qui nous apportaient quand même de la fraîcheur, de l'ombre en ces étés un peu chauds. Donc, l'objectif, ça va être de replanter. On va replanter directement pour que ça pousse et puis avoir à nouveau ces ombres.
8: Et l'écurie des petits bouts à Denay est encore à la recherche de dons de petits arbres. Vous pouvez aller les déposer directement sur place. Notez qu'aujourd'hui encore, nous sommes toujours en alerte jaune aux orages. On fait le point complet à la fin de ce journal avec les prévisions de Météo France. Cédric Perrin interpelle l'Ordre régional des vétérinaires. Le sénateur du territoire de Belfort lui demande de l'aide, de trouver une solution pour rétablir un système d'urgence de nuit dans le département. Il faut savoir que depuis le début du mois de mars, aucune garde n'est assuré. Les propriétaires d'animaux doivent donc aller à Mulhouse ou à Besançon en cas d'urgence. Le sénateur demande une installation d'un système de roulement des gardes entre les cliniques.
7: Les surveillants de collèges et lycées ne sont toujours pas fixés sur leur avenir.
8: Le ministère de l'Éducation nationale tarde en effet à publier les dotations qui permettent aux établissements de les recruter en CDD pour la rentrée de septembre. Et ça met en difficulté également les collèges et les lycées qui vont devoir faire ces recrutements en plein été, Christophe Beck.
15: À quelques jours de juillet, la dotation qui permet aux collèges et lycées de recruter leurs assistants d'éducation n'a toujours pas été communiquée. Christophe Boula, le secrétaire départemental du syndicat des chefs d'établissement, parle d'une situation inédite.
16: C'est la première année que ça se passe et c'est pour ça qu'au niveau du syndicat, on se pose la question de pourquoi cette année, que se passe-t-il au ministère de l'Éducation nationale pour que cette dotation n'arrive pas, alors qu'on arrive à anticiper les années précédentes.
15: Certains de ces surveillants sont en CDI, d'autres se contentent de CDD. Ce sont ces derniers qui ne peuvent pas être recrutés aujourd'hui. Le syndicat d'enseignants Sud Éducation en profite pour pousser une autre revendication, celle d'une titularisation de tous les surveillants. Olivier Gallas, professeur au lycée Germaine Tillon à Montbéliard.
17: Et moi je m'interroge pourquoi les chefs d'établissement refusent les CDIsations alors que le besoin il est permanent. On a toujours besoin d'AED. Et pourquoi se passer de personnel compétent et expérimenté lorsqu'il donne satisfaction? Je vois pas pourquoi on ne CDIse pas.
15: En attendant, les établissements attendent la fameuse dotation du ministère de l'Éducation nationale pour constituer leur effectif de surveillants.
8: Un reportage signé Christophe Beck.
7: Retour sur le terrain pour les joueurs du FCSM, Thierry.
8: Six semaines avant leur entrée en lice en Ligue 2, ils ont effectué hier leur tout premier entraînement. Une remise en jambe sous les yeux d'une cinquantaine de supporters. L'occasion pour les jaunes et bleus donc de se retrouver dans une ambiance conviviale. Et pour l'entraîneur Vincent Ognon, afficher ses ambitions pour la saison à venir.
18: Content de reprendre, de retrouver les visages du staff, des joueurs. On n'a pas profité énormément, puisqu'on est monté qu'à la dernière journée. Donc encore beaucoup de sourires aujourd'hui et beaucoup de plaisir. Et aujourd'hui, c'est aussi le démarrage d'une nouvelle saison. Évidemment plus difficile, puisque le niveau sera bien relevé, comme l'a dit Julien, parce que dans ce championnat, quand on voit les noms qu'il y a, on se doute que ça va être une Ligue 2 de haut niveau. Et donc, ça sera à nous de nous mettre au niveau. Et pour ça, bah, y a l'ossature de la saison passée. Et on attend évidemment des renforts à l'image de Victor, qui connaissent la Ligue 2, qui maîtrisent, pour nous apporter des plus-values. Voilà, c'est ça le plus important pour que on arrive à avoir une équipe la plus compétitive possible.
8: Et retour en longueur sur le premier entraînement du FCSM dans l'info d'ici tout à l'heure à 6h31. Pour l'instant, Sochaux a fait signer 3 joueurs lors du mercato d'été. Victor Loubry, Ethan Cortès et le dernier en date, l'attaquant Mathias Clarissia en provenance du club de Bochum en Allemagne. L'Allemagne qui est éliminée de la Coupe du Monde, sortie en 16e de finale par le Paraguay à l'issue de l'épreuve de tir au but. Il y avait un partout à la fin du temps réglementaire. Qualification en revanche du Brésil, du Maroc. Ce soir, la France va tenter de décrocher son billet pour les huitièmes de finale face à la Suède qu'on envoie. C'est à 23h.
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1: Jean-Jacques Goldman, pour commencer la journée, Thierry.
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0: changer la vie. Jean-Jacques Goldman, il est 6h11.
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0: Avec Thierry Compredon, on vous souhaite la bienvenue en ce mardi 30 juin. Tiens, le 30 juin 1973, Thierry, éclipse totale du soleil. C'était la plus longue du siècle, du 20e siècle.
3: Presque 4 minutes ou plus de 4 minutes.
0: Alors 7 minutes et 4 secondes.
3: Voilà. Énorme, c'est long 7 minutes.
0: Et alors dans moins de 2 mois, le 12 août, une nouvelle éclipse totale de soleil va traverser l'Europe. Alors la France sera plongée dans une pénombre impressionnante, mais il faudra être en Espagne pour assister au blackout total.
3: Et ça va durer combien de temps cette fois?
0: Ah bah moins longtemps. En 2012, 30 juin 2012, le Minitel est arrêté. Ah bah vous avez connu, c'est le 3615. Et puis Mike Tyson, c'est son anniversaire au boxeur.
3: Il a tout juste 60 ans.
0: Eh ouais, il devient le plus jeune champion du monde des poids lourds de l'histoire en 1986 à pile 20 ans. Et puis vous connaissez cette chanson, Thierry.
4: Jamais.
3: Figurez-vous que je connais cette chanson, mais impossible de me souvenir de l'auteur.
0: Alors, il a représenté la France à l'Eurovision de la chanson 65. Comme d'habitude, on n'avait pas gagné, hein, classé 3e. N'avoue jamais. Il a 82 ans, c'est Guy Mardel.
3: Guy Mardel, oula.
0: Vous restez avec nous.
3: Il a fait que ça, non?
0: Il a fait que ça.

0: retrouver le docteur Kierzek dans 30 secondes. Les méduses, comment ne pas se faire piquer?
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0: Vous partez à la mer cet été. Attention aux méduses. Ça pique. Bonjour, docteur Kierzek.
7: Bonjour à toutes et à tous. On parle d'une petite bestiole qui gâche parfois nos baignades, la méduse ou les méduses. Alors, pas de panique. On va apprendre à ne pas se faire piquer. Et si ça arrive, à se soigner vite et bien. Et non, je ne vais pas vous dire de faire pipi dessus. Ça, je vous demande de l'oublier. C'est un mythe. Et en plus, ça peut même aggraver les choses. Première règle, on évite la rencontre avec la méduse. Avant de vous baigner, renseignez-vous. Et le drapeau, on connaît le vert, le jaune, le orange, le rouge, mais le violet, on le connaît moins. Et ben pourtant, le violet, ça veut dire qu'il y a des méduses ou qu'il y a un risque particulier. Et les méduses arrivent souvent avec le vent et les courants chauds. Donc si vous en voyez une dans l'eau, ne jouez pas les héros. Éloignez-vous lentement, sans grand mouvement. Et attention aux fragments de tentacules, même échoués sur le sable. Ça pique encore. Donc sur la plage, on regarde où on pose les pieds. Deuxième règle, on se protège. Vous pouvez porter un t-shirt anti-UV ou une combinaison fine. Le mieux, c'est effectivement le vêtement. Et surtout, ne jamais toucher la méduse, même morte, parce que les cellules urticariantes restent actives plusieurs jours. Et pour info, la crème solaire, ça sert à protéger sa peau. Bien sûr, il faut en mettre, mais ça ne protège pas des méduses.
0: Et si on se fait piquer quand même?
7: Si vous êtes piqué, il y a quatre gestes qui vont un peu sauver. Ne frottez surtout pas, le frottement va faire éclater d'autres cellules. Mais la marche à suivre, c'est un, sortir de l'eau calmement. Vous risquez de faire un malaise, une allergie, donc il faut tout de suite sortir. Deuxièmement, rincez abondamment à l'eau de mer. Pas d'eau douce, pas d'alcool, pas d'ammoniac, ça va aggraver la libération du venin. Troisième geste, on applique du vinaigre blanc sur la zone. Le vinaigre empêche les cellules urticariantes de se vider. Et si vous n'avez pas de vinaigre, eh bien c'est l'eau de mer tout simplement qui est très salée. Et quatrième geste, on retire les tentacules restants avec une pince, avec le bord d'une carte de crédit, une carte postale si ça existe encore, ou avec une petite spatule, mais jamais à main nue. Vous voyez, vous mettez du sable et vous allez frotter, vous allez gratter pour enlever les tentacules. Et si vous avez mal, prenez du paracétamol et mettez de la chaleur, parce que la chaleur va détruire les toxines thermosensibles, donc ça peut être un peu d'eau chaude, pas brûlante évidemment. Et puis vous allez aller à la pharmacie chercher des antidouleurs et des crèmes anti-allergiques. Et si vraiment c'est très fort, si vous avez des nausées, une difficulté à respirer, là vous allez consulter immédiatement. Mais si on veut résumer, on ne fait surtout pas pisser dessus, on ne fait surtout pas frotter avec trop de sable, mais on met du sable et on enlève avec la carte, et on ne met pas de glace non plus, parce que c'est l'inverse qu'il faut faire. Allez, bon été, bonne santé à l'écoute d'Ici, bien sûr.
0: Salut docteur, rendez-vous demain. Dominique Meunier, ça c'est un comptoir qui compte. Il est peintre, auteur, il a une sensibilité à fleur de peau. Il sera au micro de Noah Sommier juste après Michael Jackson, Black or White.

0: 6h20, vous écoutez ici Belfort-Montbéliard. Et dans nos comptoirs qui comptent, on explore les frontières invisibles de la vie et de l'art à travers le récit d'un rescapé, Dominique Meunier, auteur à Luxeuil-les-Bains. Noah Sommier l'a rencontré.
1: En fait, j'avais une peur de la page blanche, hein, comme beaucoup d'écrivains. Pourtant, je suis un artiste qui prend beaucoup de notes sur tout ce que je fais, toutes mes compositions, et aussi sur les livres que je lis.
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3: Il est artiste peintre installé en Haute-Saône. Il brise aujourd'hui un silence de 25 ans pour livrer un témoignage littéraire bouleversant. Dominique Meunier compte aujourd'hui, car après avoir survécu à une expérience de mort imminente lors d'un grave accident, il publie un ouvrage confession puissant qui s'appelle « J'ai traversé le miroir sans teint ». Dominique, pour débuter, comment l'écriture est-elle entrée dans votre vie ?
1: C'est rentré assez tardivement. Je vais vous raconter un petit peu cette histoire et qui aussi sert d'intrigue à mon livre, puisque je suis né à Besançon il y a bientôt 60 ans et je suis devenu au fil de ma vie un peintre d'abord et un écrivain. Mon atelier est situé à Butier, un joli village de Haute-Saône, je ne sais pas si vous connaissez, à seulement 20 minutes de Besançon. Et puis, dans mon parcours de vie, qui n'a pas toujours été dicté par les pinceaux et la plume, j'ai eu dans une autre vie un parcours pluridisciplinaire, notamment dans la sérigraphie et la finance. Un parcours un peu, on va dire, atypique pour un peintre et un écrivain. Et puis, en l'an 2000, un accident de la route viendra tout faire basculer. Je vis alors ce qu'on appelle une expérience de mort imminente. On dit EMI. C'est le véritable point de départ de l'intrigue de mon livre. Et mon œuvre, qu'elle soit à la fois la peinture et l'écriture, est indissociable de cette expérience existentielle et aussi spirituelle.
3: Dominique, j'ai cet ouvrage dans les mains, j'ai traversé le miroir sans teint, l'invisible en lumière. Lorsqu'on décide de se lancer dans cette aventure, est-ce que c'est facile de commencer à remplir ces pages blanches ?
1: Pas du tout. J'ai mis 25 ans pour pouvoir écrire ce livre, mais j'ai réussi à le faire grâce à des rencontres, notamment avec un écrivain de renom, hein. C'est un des personnages du livre d'ailleurs. C'est un homme, un grand nom de la littérature qui partage ma vie artistique, qui s'appelle Michel Lagrange. C'est un grand poète, il a été lauréat de l'Académie française. Et puis Michel a été une rencontre, on va dire, de l'ordre de l'évidence et de la synchronicité, une véritable, je dirais, fraternité d'âme. C'est un immense poète, hein, qui a collaboré avec de grands artistes comme son ami Pierre Soulages, que beaucoup de gens connaissent, hein. Et c'est Michel qui m'a permis de verbaliser, il me poussait à trouver des mots justes pour sortir de ce silence. En fait, j'avais une peur de la page blanche, hein, comme beaucoup d'écrivains. Pourtant, je suis un artiste qui prend beaucoup de notes sur tout ce que je fais, toutes mes compositions, et aussi sur les livres que je lis. J'avais une pudeur presque sacrée. Je craignais peut-être de ne pas trouver les mots. Certainement pas, tout simplement peur de mal ou trop en dévoiler sur cette lumière que j'ai vue là-bas au confin du monde. Et Michel a été ce compagnon de route, ce guide bienveillant dans cette traversée des mondes.
3: Dominique Meunier, un peintre et auteur d'une sensibilité à fleur de peau qui sublime l'invisible depuis son atelier. 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
0: Il est 6h23, très bon début de journée. C'est Ici Matin avec Escroc, la nouvelle chanson de Marine.

0: Le syndrome de l'imposteur, chanté par Marine. Escro, vous restez avec nous. L'horoscope de Catherine Viguier, c'est dans quelques secondes. Et puis Étienne Daou, duel au soleil, après l'actu locale.
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0: Il est 6h28, mardi 30 juin, l'horoscope avec vous, Catherine Viguier. Alors, vous nous parlez d'une planète en particulier.
8: La planète Mercure fait marche arrière dans le signe du Cancer.
9: Bélier, un projet en famille prend davantage de temps que prévu ou c'est lié à votre maisonnée.
10: Taureau, si vous avez un souci lié à un voyage, restez calme, acceptez, vous saurez vous adapter.
11: Gémeaux, vous êtes par Mont et par Vaux et côté finance, déstabilisé, mais c'est passager.
12: Cancer, vous êtes amené à réfléchir davantage sur vos priorités, vous allez repartir plus confiant.
13: Lion, une épreuve dans votre vie demande du temps, acceptez-le, vous êtes quelqu'un de fiable.
14: Vierge, vous serez un peu perturbé dans vos amitiés, mais rien de grave, suivez votre intuition.
15: Balance, si vous êtes indécis en vue d'assumer de nouvelles responsabilités, vous serez aidé.
16: Scorpion, comptez sur un retard dans un déplacement, ce n'est pas une raison pour tout remettre en question, soyez zen.
17: Sagittaire, quelqu'un vous ennuie et vous devez répondre. Gare à ne pas somatiser, prenez soin de vous.
18: Capricorne, il se passe quelque chose au sujet d'un ou d'une autre et ce n'est pas simple, vous ne lâchez pas.
19: Verseau, des opportunités de vous démarquer mais il faut bosser dur et c'est parfois épuisant.
20: Poisson, vous aurez beau tout faire pour lui plaire, il y a des chances que l'autre prenne son temps pour vous répondre.
21: Et pour nous tous, s'il y a du retard dans notre vie, vive notre imagination.
0: Merci Catherine, à demain.
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0: Très heureux de commencer cette journée en votre compagnie ce mardi 30 juin. C'est le dernier jour du mois avec des nuages, des éclaircies, peut-être même quelques averses. Il est 6h30, c'est le 90 secondes, toute l'actualité en France et dans le monde avec vous, Cyril Ardo-Redon.
22: La perspective d'un nouvel épisode caniculaire dans les prochains jours est possible, dit le Premier ministre Sébastien Lecornu. Il promet aussi que les 30 000 climatiseurs commandés vendredi seront livrés en fin de semaine ou en début de semaine prochaine dans les hôpitaux. Plus que 4 départements en vigilance orange canicule ce matin. Les Alpes-Maritimes, le Var, la Haute-Corse et la Corse du Sud, les Alpes de Haute-Provence sont rétrogradés en jaune selon Météo France. Des secours français mobilisés à Monaco après une explosion qui a fait 3 blessés hier soir, des membres d'une même famille blessés. L'une des plus grosses fortunes ukrainiennes et sa compagne sont grièvement blessés. Un adolescent a été plus légèrement touché. Les autorités évoquent un probable attentat. L'auteur est en fuite. Une plainte déposée contre Gérald Darmanin, le ministre de la Justice, pour mise en danger délibérée de la vie d'autrui par la mère de la jeune Rosa, une fillette qui avait porté plainte contre Jérôme Barella pour viol 9 mois avant la mort de Liana dans le Gers. Un dossier traité avec beaucoup de retard, selon la famille. Les sénateurs ont adopté définitivement la loi contre l'ultra fast fashion hier. Les sites comme Shein, Temu ou AliExpress sont particulièrement visés. Une taxe pouvant aller jusqu'à 20 euros par produit d'ici 2030 est instaurée. La publicité pour ces articles sera interdite. France-Suède, dès 23h, ce soir en 16e de finale de la Coupe du Monde de foot. Match à suivre dès 22h30 sur votre radio ici et sur ici.fr. Le Maroc a éliminé les Pays-Bas au tir au but ce matin. L'Allemagne, sortie par le Paraguay dans la nuit, également après des tirs au but.
0: Merci Cyril, là tout à l'heure. 6h31, Thierry, l'info d'ici. Alors ce matin, le reportage long format est consacré à la reprise hier de l'entraînement des joueurs du FCSM.
2: Oui, un retour en douceur sous les yeux d'une cinquantaine de supporters. Des supporters heureux de retrouver leurs joueurs en pleine préparation de la Ligue 2 à Lyon-Malric.
3: Quelques tours de terrain, des exercices de renforcement musculaire, 2-3 jongles. Les jaunes et bleus venaient pour une mise en route en détente. Michel est un habitué des entraînements.
5: On est content de revenir, quoi. Ça s'est calme quand même, quoi. Entraînement. C'est le premier jour, donc il force pas.
3: D'habitude, c'est comment?
5: Ah ben c'est plus rapide. Il y a des courses, il y a des matchs entre eux, alors que là, bon, ben, c'est normal, quoi. C'est des petits exercices.
3: L'occasion d'amener aussi sa petite fille, il l'initie à l'amour du maillot sochalien.
5: Ils avaient dit, hein, Ligue 1 en 2028. Hein.
3: Vous escomptez qu'ils tiennent la promesse?
5: Je voudrais bien, pour les petits-enfants surtout. Parce qu'ils viennent de Mulhouse, alors voilà quoi. L'année, on sera 7 hein, en abonnement.
3: Accoudé à la barrière, Johan observe avec attention les nouvelles recrues. Victor Lobry et Ethan Cortés, l'œil connaisseur.
23: J'ai bien aimé, je connaissais déjà un peu Ethan Cortés. Et franchement, là pour l'instant, il ne me déçoit pas trop. Techniquement, il est bon. Et même physiquement, les joueurs, on voit qu'ils sont quand même préparés et que. Et voilà, c'est prêt. C'est du recrutement intelligent, il nous fallait du monde au milieu, de la profondeur de l'effectif. Ça fait toujours plaisir d'avoir des joueurs de qualité.
3: Ce premier entraînement, c'est l'occasion aussi de se rapprocher des joueurs. Arnaud, carnet à la main, collecte des autographes.
24: Bah, j'en profite aussi, oui. J'ai pris Pébernès, Lopri, Masson, Gommel et Chanin. Je pense que je prendrai les autres après aussi. Déjà 5, ouais. Sur une trentaine, c'est déjà bien, ouais.
3: Le but,
24: c'est
3: d'avoir toute l'équipe.
24: Ouais, c'est ça, ouais.
3: C'est sympa, là, qu'ils s'arrêtent pour.
24: Ouais, ouais. J'aurais pas pensé, mais. Parce qu'ils sont tellement sollicités.
3: Lui, il va encore devoir faire ses armes. Ethan Cortés, la jeune recrue, fêtait son 19e anniversaire en ce jour de reprise. Les ambitions sont déjà affichées.
23: Honnêtement, moi, j'ai été convaincu tout de suite par ce club. Bah, je suis arrivé avec la réserve. Tout le monde m'a très bien accueilli. Les gens sont gentils. C'est une région qui me plaît. Je me suis tout de suite senti bien. Et après, quand je suis monté avec le groupe professionnel, le coach m'a très bien accueilli, mais un peu taquiné parce que j'ai une légère ressemblance avec Aymen, donc je vois un peu dessus. Mais non, je suis très content, très fier et je vais tout donner pour ce blason.
3: Première cohésion donc au sein de l'effectif, mais aussi avec les supporters, en attendant les noms des futurs Sochaliens au cours du mercato d'été.
2: Et j'ajoute qu'hier, un troisième joueur s'est engagé avec le FCSM, Mathis Clericia, 23 ans. Cet avant-centre de formation joué la saison dernière à Bochum en deuxième division allemande. Il s'est engagé pour 3 ans avec les Jaunes et Bleus. Notez qu'à 8h moins le quart, nous reviendrons sur ce début de saison qui arrive pour ce choix avec Julien Cordonnier. C'est le manager général du club.
0: Dans l'as de l'actu, Thierry.
2: À Montbéliard, la justice attend désormais l'extradition du principal suspect du meurtre d'un jeune de 17 ans il y a 15 jours dans le quartier de la Petite Hollande. L'homme de 25 ans a été interpellé dans le sud de l'Espagne. On vous explique tout à l'heure dans le journal de 7h. Et puis à 7h, nous verrons que la solidarité s'organise à Denay près de Belfort à cause des violents orages. Vous savez, de la nuit de dimanche à lundi, des dizaines d'arbres sont tombés sur le terrain de l'écurie, des petits bouts. Et tout le monde a mis la main à la pâte pour que tout revienne dans l'ordre. Cette petite écurie à Denay. L'alerte jaune aux orages est donc maintenue pour ce mardi 30 juin, Stéphane.
0: Oui, Thierry, et puis quelques pluies éparses peuvent tomber. Alors, d'abord sur les ballons, cet après-midi, on attend, d'après Météo France, un temps pluvieux qui devrait se généraliser avec des orages donc possibles, d'où cette vigilance jaune. Les températures ce matin, allez, 19 degrés. Et puis on attend cet après-midi 28, 29 degrés entre Belfort-Montbéliard et Héricourt. Quel temps chez vous? Dites-nous tout.
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0: Aucune difficulté à vous signaler sur les routes du Nord-Franche-Comté, autoroute A36 ou encore l'ARN 10-19. En cas de problème, vous appelez Mélanie au 03 84 22 82 82. Vous êtes nos yeux sur la route, 7h25.
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0: Et c'est une nouvelle journée qui commence avec toute l'équipe d'ici matin. Très heureux de vous retrouver. Duel au soleil, c'est Étienne Dao.

0: Lucie Belfort-Montbéliard, duel au soleil, Étienne Dao, 6h39.
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0: Avec toute l'équipe qui vous salue bien aujourd'hui, mardi Thierry.
3: Et Stéphane, dans quelques minutes, nous serons avec Angélique Alasta.
0: Pour les 3 plus, les 3 infos indispensables au réveil. Nous irons à Champagné, en Haute-Saône, pour les samedis du jeune pêcheur. À 7h20, on découvre les petits plaisirs de l'été avec l'ami Louis Godon. Et aujourd'hui, on se met au frais.
4: On va pas se le cacher, visiter une église l'été, c'est beau et il fait bien frais. Bonjour, je m'appelle Mathis, j'ai 17 ans et mon petit plaisir pendant les vacances, c'est de me balader et de rentrer visiter un peu toutes les églises et cathédrales devant lesquelles je passe.
5: Alors qu'est-ce qu'il y a de si bien, qu'est-ce qu'il y a de si intéressant dans une église, dans une cathédrale ?
4: Eh bien déjà, la beauté du lieu, c'est vrai que c'est toujours des lieux où on a parfois des restes des peintures ou certaines sculptures. Et ça raconte un petit peu l'histoire de la région ou de France tout simplement. Et je trouve que c'est assez appréciable de rentrer et de voir la diversité quand même.
5: Puis on va pas se le cacher, Mathis, il y a un petit côté aussi utile. L'été il fait chaud. Bon, c'est vrai que dans les églises et les cathédrales il fait bien frais. Est-ce que ça incite aussi à passer la porte ?
4: Bah écoutez, oui, c'est vrai qu'il fait frais. Ça peut être utile de rentrer dans les églises sous les grandes chaleurs. Et puis bah, c'est un beau lieu quoi.
5: Est-ce qu'il y a une église ou une cathédrale que vous préférez plus qu'une autre ?
4: Je dirais quand même la cathédrale de Beauvais. Parce que c'est vrai que c'est la cathédrale avec le chœur le plus haut du monde. Avec 483 mètres, je crois, de hauteur. Donc, c'est vrai que c'est assez beau à voir.
0: Les petits plaisirs de l'été, tous les matins, en juillet et au mois d'août. 6h41, où faut-il acheter les croquettes ? Au supermarché, en animalerie, chez le vétérinaire, pour nos amis les bêtes. Rendez-vous dans quelques secondes. Et puis, Daniel Balavoine, d'un Networkman, quand on arrive en ville, dans un instant.
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0: Ulrich ou les Ulrich, c'est selon. Bonjour Thierry.
6: Bonjour Stéphane.
0: Thierry, actu local musique.
6: Et bonne humeur.
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0: 6h42, le rayon croquettes est devenu une vraie jungle. Supermarché, clinique vétérinaire, animalerie, internet, on ne sait plus où donner de la tête. Le docteur Pierre Fabin, vétérinaire, est avec nous. Où faut-il faire ses courses pour être sûr d'acheter des croquettes de qualité au bon prix ?
8: Il faut d'abord rayer une option de la liste, le supermarché. Les croquettes en grande surface sont attractives pour le porte-monnaie, mais c'est en général une catastrophe pour la santé. Pour casser les prix, les industriels remplacent la viande par des becs, des plumes, des pâtes et des carcasses broyées. Ensuite, ils gavent la recette de céréales bon marché pour faire du volume. Résultat, votre animal doit manger des quantités énormes pour être assasié. Il digère mal et sur le long terme, cela provoque obésité et problèmes rénaux. Les croquettes de qualité se trouvent chez le vétérinaire ou en animalerie. Le sac coûte plus cher à l'achat, mais l'animal en mange moins, ce qui lisse le coût mensuel et vous évite de lourds frais vétérinaires.
0: Alors, ces croquettes spécialisées restent un vrai budget, on va pas se mentir. Peut-on commander ces mêmes grandes marques sur Internet pour faire baisser la facture ?
8: Et oui, Internet est une excellente solution pour votre portefeuille. Les grosses animaleries en ligne fiables achètent des volumes gigantesques, baissant les prix de 20 à 30%. Mais attention au piège, n'achetez jamais sur des sites obscurs ou sur des petites annonces. Il y a des contrefaçons. Restez sur des plateformes reconnues. Méfiez-vous aussi du marketing extrême en ligne avec la mode du sans céréales par exemple. Bien souvent, le blé est simplement remplacé par des tonnes de pois ou de pommes de terre, ce qui est très indigeste, voire pourrait provoquer des maladies cardiaques chez votre chien.
0: Alors, peu importe où l'on achète, quand on a le paquet entre les mains, quelle est la règle concrète pour lire l'étiquette et être certain de la qualité ?
8: Le grand piège aujourd'hui, c'est d'acheter un bel emballage très marketing. Tournez-vous plutôt vers les grandes marques historiques comme Royal Canin, Hills ou Proplan. Avec elles, vous n'achetez pas une mode ou une belle étiquette. Vous achetez des décennies de recherches vétérinaires et d'études cliniques. Et bien sûr, si vous choisissez une autre marque, votre vétérinaire sera toujours de bons conseils. Mais au final, le seul vrai juge de paix se trouve dans votre jardin ou dans la litière de votre chat. Une croquette de qualité est parfaitement assimilée par l'organisme. Si votre chien fait d'énormes selles molles et malodorantes, c'est qu'il mange des déchets inutiles. Une bonne croquette donne toujours de petites crottes fermes et peu fréquentes.
0: Merci docteur. Après les croquettes pour les animaux, le Pontarlier Annie, ça c'est plutôt pour nous, c'est le plus vieil anisé français. L'incroyable minute comptoise Arnaud, Michel Agnoli. Allez, dans 3 minutes.
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0: 6h48, c'est ici Belfort Montbéliard avec l'incroyable Minute Comtoise signée Arnaud Michel Agnoli qui vous accompagne cet été. On parle de Pontarlier Annie, le plus vieil anisé français à consommer avec modération quand même.
1: Dans le sud de la France, ils dégustent leur apéro star, le pastis, le pastaga. Mais ici, en Franche-Comté, on n'a rien à leur envier. Nous aussi, nous avons notre apéritif à nous, le Pontarlier Annie.
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1: Tout commence à Pontarlier, au 19e siècle. À l'époque, la ville était la capitale française de l'absinthe, appelée également la fée verte, celle des poètes et des peintres. Plus de 20 distilleries font tourner leur alambic. Mais en 1915, patatras, l'absinthe est interdite en France. Trop d'abus, trop de scandales. Et là, les distillateurs pontissaliens ne se laissent pas abattre. Malins comme des Comtois, ils décident de ne pas se laisser démoraliser. Ils ont une idée de génie, remplacer la fameuse absinthe par un breuvage plus sage, mais tout aussi parfumé. De l'anis, un peu de gentiane du Jura,
2: le tour est joué.
1: Né alors dans les années 1920, le Pontarlier Annie, un apéritif clair, rafraîchissant et 100% comtois. Aujourd'hui encore, il est fabriqué selon la même recette, avec de l'eau pure, du doux et ce petit goût anisé qui rivalise fièrement avec le pastis du Sud. Alors, la prochaine fois qu'on te dit à la tienne en Franche-Comté, n'oublie pas, ici, l'apéro, ça ne sent pas la mer, mais la montagne et l'anis.
0: Salut Arnaud, l'incroyable Minute Comtoise, rendez-vous demain, il est 7h10. C'est les 3 plus avec Angélique Alasta, les 3 infos indispensables. Pêche, roc, archéologie, la marquise, on démarre avec l'archéologie.
3: Allez, une idée toute fraîche hein, pour commencer, qui va ravir et les amoureux d'archéologie et toutes celles et ceux qui ont envie de découvrir le théâtre des paumants du Haut-du-Rhum à Mandeur sous un autre regard. Et à l'heure où la chaleur se calme un peu, vous avez rendez-vous le mercredi 1er juillet, demain donc à 18h30 sur le site du théâtre gallo-romain de Mandeur. Considéré comme l'un des plus importants de l'Est de la Gaule en son temps. La visite est gratuite, mais sur réservation par mail à réservation.aglo-montbéliard.fr et vous avez jusqu'à demain inclus pour vous inscrire.
0: Les Aurochs.
3: Nous y sommes presque hein, aux Aurochéennes. L'ouverture des portes, c'est ce jeudi le 2 juillet pour 4 jours de fête, de musique, de rencontres et un programme plus qu'alléchant. 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
0: Voilà, et des places pour les Aurochs à gagner également dans Ici Matin, tout au long de cette semaine. On part à la pêche.
3: Oui, on prend la direction de Champagné en Haute-Saône, où les samedis du jeune pêcheur redémarrent ce début d'été, une manifestation qui est organisée comme chaque année par l'association agréée pour la pêche et la protection du milieu aquatique de Champagné-Ronchamp. Alors de quoi s'agit-il hein, précisément? Ce sont des séances de pêche pour les plus jeunes. C'est ouvert aux enfants de plus de 8 ans et ces rendez-vous proposent entre autres la pêche à la ligne, l'apprentissage du montage de la ligne, la fabrication de leurre, etc. Et se déroule tous les samedis de juillet et août de 8h30 à 11h à l'étang de Passavant à Champagné. Renseignements, tarifs et inscriptions aux 03 84 27 98 44. À demain.
0: À demain, Angélique, la marquise des ondes pour les 3 plus. Il vient d'annoncer qu'il allait faire une pause dans sa carrière musicale pour s'occuper de ses enfants. C'est l'ami Ed Sheeran que l'on retrouve ici ce matin. Shape of You.

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1: Etienne, Shape of You, 6h56 minutes. Moi, j'ai une question à vous poser de bon matin. Des vacances sans aucun stress, est-ce que ça existe? Eh bien, la réponse dans quelques minutes avec Gad Elmaleh et puis Guillaume, invité de l'humour en tube. Il y aura l'actu local avec Thierry Comprenon juste après. Et puis, pour la musique, un classique.
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1: Allez, pour décompresser, on attend toute l'année les vacances d'été. Mais dans l'humour en tube, Fred Ballard a remarqué que, quelles que soient les vacances, la zénitude n'était pas toujours au rendez-vous, au sanitaire du camping, comme au spa de l'hôtel.
6: Je sors de la piscine, je trouve pas les serviettes. Ça m'énerve, vieux. Quand t'es jeune, tu dis où sont les serviettes. À mon âge, tu fais, mais voilà, y a pas les serviettes.
7: Voilà, donc petit message de Gad Elmaleh aux plus de 40 ans. Arrêtons de nous prendre la tête avec des petits détails de rien du tout et profitons à fond de nos vacances sans mettre de l'huile sur le feu ou de la serviette sur le tapis.
6: À la réception, je dis, madame, il n'y a pas de serviette. Elle me dit, oui, je sais. Elles sont au troisième étage. Je dis, madame, je connais pas l'hôtellerie, c'est pas mon métier. Mais si je peux me permettre, si vous les mettez près de la piscine, ça peut cartonner. Elle m'a dit, je vais faire remonter l'info. Je dis, non, fais redescendre les serviettes.
7: Parfois, c'est avec une vanne bien foireuse et une punchline bien envoyée qu'on apaise tous les conflits, for sure. Mais bon, il n'y a pas que pendant les vacances qu'il faut rester maître de ses nerfs. L'organisation nécessite aussi une bonne maîtrise de soi.
8: Bon, les copains, est-ce qu'on peut une fois pour toutes réserver nos vacances? Donc, point numéro 1, la destination. Tout le monde est d'accord pour l'Espagne? Mais t'as déjà été, évidemment que t'as déjà été. Tu passes ta vie en vacances, couillon. On est toujours d'accord pour la dernière semaine de juillet. Comment ça, c'est plus possible? Mais c'est toi qui l'as proposé. T'as un stage de paddle. Tu te fous de ma gueule. Donc, on te voit pas d'année parce que tu joues au paddle et en vacances t'es pas là parce qu'il y a paddle. Il y a aucun souci. Faudra juste plus m'appeler en chialant parce qu'elle t'a quitté. Elle a eu raison de le faire.
7: Alors, en général, quand ça commence comme ça, les vacances s'annoncent sublimes. Il faut savoir écrémer les éléments peu motivés avant de partir en groupe. Et si vous cherchez un géo-expert en logistique comique, mettez Guillaume dans la valise et ouvrez grand vos chakras du LOL.
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1: 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Il est 7h. Les infos avec vous, Thierry Comprenon. La collaboration entre la police de Montbéliard et la police espagnole a porté ses fruits.
9: Le meurtrier présumé d'un jeune de 17 ans dans le quartier de la Petite Hollande à Montbéliard de la nuit du 13 au 14 juin a été interpellé au sud de l'Espagne au terme d'une traque de 3 jours, Lisa Guinic.
10: Interpellé à la descente d'un bus à Almeria, une ville de la côte espagnole. Les enquêteurs craignent la fuite de leur unique et principal suspect vers le Maroc. L'extradition avec la France y est plus compliquée. Le jeune homme, 25 ans, est né au Maroc. Il vit depuis plusieurs années à Montbéliard, quartier de la Petite Hollande. Connu pour de petites infractions routières, son père a lui été condamné pour plusieurs braquages. La nuit du meurtre, le vingtenaire a pu descendre d'un appartement familial au pied de l'immeuble, d'après des témoignages. Un seul coup de feu entendu. Et ce suspect a pu rapidement remonter dans l'immeuble avant de disparaître. Les policiers le repèrent avec son portable dans la région alsacienne avant sa traversée de la France et le passage avec la frontière espagnole. Il est localisé à Barcelone, à la montée dans le bus direction Almeria. et son arrestation. En attendant la décision de l'extrader ou non, le jeune homme est en détention provisoire dans une prison espagnole.
9: Et la justice espagnole a 2 mois pour décider de son extradition concernant le mobile du meurtre. Aucune piste n'est privilégiée pour l'instant par les enquêteurs. Toutes les infos sur ici.fr. Une trentaine de policiers de Bourgogne-Franche-Comté vont manifester ce midi à Paris à l'appel du syndicat Alliance. Une manifestation nationale pour dénoncer le manque de moyens humains et matériels et pour réclamer une meilleure reconnaissance de leur métier.
1: Un cortège de 150 caravanes s'apprête à quitter la commune de La Rivière dans le territoire de Belfort.
9: Depuis près d'une semaine, environ 300 personnes appartenant à la communauté évangélique s'étaient installées illégalement dans un pré du village. Mais hier, le tribunal administratif leur a intimé l'ordre de quitter les lieux. Une décision qualifiée d'injuste par le pasteur de la communauté qui déplore le manque d'air d'accueil dans le département.
0: Et qu'est-ce qui se passe? Normalement, les communes de plus de 5000 habitants sont tenues d'avoir un terrain de stationnement d'accueil permanent et un aire de grand passage pour les groupes d'été. Dans un département comme le territoire de Belfort, là, normalement, il devrait y avoir 2 aires de grand passage. Ici, il n'y en a qu'un. Il y avait déjà des gens qui étaient dessus. Tous les 5 ans, ce schéma départemental, là, il doit être révisé, revu. Revu, c'est-à-dire changer les emplacements, voir s'il faut plus d'emplacements, parce que il comptabilise la population sédentaire qui reste et il comptabilise les passages. Et par rapport au groupe de passage et par rapport à la population sédentaire, il révise ça tous les 5 ans et ça permet d'avoir une idée de ce qu'il faut mettre en place.
9: Et la communauté évangélique a promis de quitter la commune de La Rivière ce matin. Reportage dans format à suivre tout à l'heure à 7h31 dans l'info d'ici.
1: Le territoire de Belfort toujours placé en vigilance jaune aux orages aujourd'hui.
9: Des orages qui peuvent être localement violents comme celui qui a frappé la commune de Denay près de Belfort. Fort de la nuit de dimanche à lundi, des rafales de vent et des fortes pluies qui ont fait des dégâts à l'écurie des Petits Bouts. De nombreux arbres sont tombés sur le terrain, Chloé Lavoisard.
11: Sur les coups de 21h, orage, pluie et surtout beaucoup de vent.
12: Ça soufflait dans tous les sens, c'était vraiment avec des tourbillons très très forts.
11: Claire Dravignet est la gérante de l'écurie les Petits Bouts.
12: Dès que la pluie s'est arrêtée, je suis allée voir.
11: Sur place, elle trouve une dizaine d'arbres au sol bloquant l'entrée à l'écurie et toute seule, impossible de tout déblayer.
12: J'ai fait un appel à ceux qui avaient du temps, de l'énergie et puis envie de venir nous aider. Donc on est, je pense, pas loin d'une dizaine avec des tronçonneuses, plus ou moins petites. Ça a aussi des petits bras. Tout au long de la journée, j'ai des gens qui se sont proposés. Bel élan de solidarité.
11: Tronçonneuse à la main, Michel coupe des arbres.
13: Là, j'en ai fait 2, hein, les 2 premiers qui étaient sur le parking.
11: Sa petite fille monte à cheval ici, alors pas question de laisser la propriétaire seule pour ranger.
13: C'était vite vu, hein, quand j'ai vu les photos, j'ai dit bon, allez, faut que j'y aille. Hein, les tronçonneuses, elles sont toujours prêtes, donc il n'y avait pas de souci. Je pensais être le premier, non, il y avait déjà quelqu'un.
11: Le premier à être arrivé, c'est Jean-Luc. Casque de protection sur la tête, il entasse le bois coupé.
14: Claire est une amie d'enfance de ma fille, donc je l'ai appelée pour savoir de quoi elle avait besoin. Et puis, j'ai été chercher mes outils, puis me voilà.
11: Une solidarité efficace. Hier soir, le terrain était déjà complètement déblayé.
9: Et l'écurie des Petits Bouts à Denay est encore à la recherche de dons de petits arbres. Vous pouvez aller les déposer directement sur place. Jean-Paul Roland, le directeur des Eurocaines, fait part de son inquiétude en cas d'alerte jaune ou orange pour cause d'orage. Après plusieurs événements annulés à cause de la canicule ce week-end dans le festival Solidaires à Paris, il craint que les préfectures systématisent ces annulations en raison des aléas climatiques. Les Eurocaines débutent, on le rappelle, ce jeudi sur le site du Malsouci.
1: Les responsables de collèges et lycées du Nord-Franche-Comté ne cachent pas leur inquiétude non plus et leur impatience.
9: Et à 2 mois de la reprise des cours, certains établissements ne sont toujours pas dotés de surveillants. Le ministère de l'Éducation nationale n'a pas encore recruté ses AED, hein, ses assistants d'éducation indispensables au bon fonctionnement des collèges et lycées. Et c'est un vrai problème, affirme Christophe Boula, secrétaire départemental du SNPDEN du territoire de Belfort, le syndicat des personnels de direction de l'éducation nationale.
15: Oui, donc au niveau du syndicat, donc du SNPDEN UNSA, on se pose la question de cette dotation d'AED pour l'année 2026-2027 qui arrive vraiment tardivement puisqu'elle est encore parée dans les établissements et du coup qui ne facilite pas en fait leur travail d'organisation pour l'année prochaine.
16: Concrètement, ça veut dire qu'on ne peut pas constituer son effectif?
15: Concrètement, ça veut dire que pour le moment, les établissements scolaires peuvent, on va dire, peut-être reconstituer leur effectif, mais avec des moyens qu'ils n'ont pas reçus officiellement par une dotation. Voilà. Ça veut dire que certains établissements pourrait devoir recruter tardivement. Certains pourraient le faire pendant l'été, mais nous appelons aussi au niveau du SNP de l'UNSA à ce que l'ensemble des personnels de direction et des CPE prennent vraiment des vacances durant l'été.
9: Des propos recueillis par Christophe Beck.
1: Ici Belfort-Montbéliard. Sochaux devait recruter un attaquant, Thierry. C'est désormais chose faite.
9: Le club a annoncé hier la signature pour 2 ans de Matisse Clericia au poste d'avant-centre. Le joueur de 23 ans évoluait la saison dernière à Bochum, club allemand de 2e division. Autre information, le défenseur Mpoy Gomis reste sochalien. Un accord a été trouvé avec son club belge de Bruges pour un prêt avec option d'achat cette saison. Les ambitions du FCSM en Ligue 2, on en parle plus longuement à 8h moins le quart. Julien Cordonnier, le manager général du club, sera l'invité d'ici matin. Les choses sérieuses commencent ce soir pour les footballeurs français. Ils affrontent à 23h la Suède pour une place en 8e de finale. Hier soir, l'Allemagne a été sortie de la compétition par le Paraguay à l'issue de l'épreuve des tirs au but. Ça passe en revanche pour le Brésil, vainqueur du Japon, et pour le Maroc qui est venu à bout des Pays-Bas. Et puis, ce rappel, Stéphane, si l'actualité se déroule sous vos yeux, n'hésitez pas à nous faire remonter l'information. Pour cela, un numéro de téléphone est à votre disposition. C'est le numéro de l'info à la radio, le 06 23 18 31 18.
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9: Alors Stéphane, le temps pour aujourd'hui?
1: Ce matin, des pluies, près de la Suisse et puis en montagne. Cet après-midi, un temps pluvieux qui devrait se généraliser avec toujours des orages possibles, d'où la vigilance jaune pour le Doubs, le territoire de Belfort ou encore la Haute-Saône. Les températures ce matin, 17, 18, 19 degrés. Et on attend 28 à 30 degrés cet après-midi.
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1: 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Belle journée.

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0: Thierry Compredon. Bien le bonjour les amis, très heureux de vous retrouver en ce mardi. Est-ce que vous pratiquez le yoga ?
3: Non, mais j'ai bien envie de m'y mettre.
0: Bah tiens, j'ai une bonne adresse. Deux impasses des Graviers à Montbéliard, une nouvelle salle là.
3: Yogana. D'accord.
0: On va en parler On va en parler dans l'écho d'ici, dans quelques minutes. On va même vous offrir vos invitations pour les Eurocéennes de Belfort et pour la musique Tarzan Boy, Baltimora.
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0: Mon œil, c'est l'édito avec vous Alain Ginestet. On parle de la transparence des salaires ce matin et j'avais une question pour vous Alain. Combien vous gagnez ?
8: Tiens, voilà. Mais quelle question saugrenue. Ah bah. Les salaires sont secrets en France dans les entreprises. Et apparemment d'ailleurs, ils vont le rester encore un petit peu. On avait pourtant bon espoir de savoir bientôt ce que gagne notre collègue, si sympa et si proche de nous. Tant qu'on parle pas d'argent, on avait espoir avec la fameuse loi sur la transparence des salaires, d'abord prévue pour le 7 juin, échéance ratée. Puis on nous a dit peut-être pour la fin de l'année. Et puis hier, finalement, le ministre

0: du travail a dit que ce serait plutôt à la fin de la mandature, en gros donc au premier trimestre 2027. Qu'est-ce qui bloque ? D'abord des questions techniques, c'est une transposition d'une directive européenne. Mais ce qui coince surtout, bien sûr, c'est le fond. L'idée est notamment de réduire les inégalités salariales entre les hommes et les femmes, très bien. Mais parmi les mesures prévues pour y arriver, il y en a une qui permet de connaître la moyenne des salaires des employés qui font un travail de valeur égale. Et là, de suite, ça se crispe un petit peu. Grosse tension en perspective à la machine à café, sachant que le texte sera par ailleurs contraignant pour les employeurs, puisqu'ils devront justifier, voire corriger, des écarts de rémunération de plus de 5% entre deux employés similaires, si l'on peut dire. Vous les sentez venir, les longues discussions? Certaines entreprises craignent que le climat social devienne explosif, qu'on passe un temps fou à palabrer, alors que cette loi aura quand même un mérite, celui de se situer, de savoir si on est plutôt en haut ou en bas de la fourchette, voire en dehors. Après, on ne sait jamais si c'est vraiment si bien que ça de regarder dans l'assiette du voisin. D'ailleurs, d'après plusieurs études sur la question, on serait très nombreux à vouloir connaître le salaire de nos collègues, mais beaucoup moins à accepter de donner le nôtre, par modestie ou par pudeur, sans doute.
1: Merci beaucoup Alain Ginestet, à demain, 7h15. Et on fait la météo ensemble. 20 degrés à Bethoncourt. C'est Dédé qui nous écrit sur les réseaux sociaux, la page Facebook d'ici Belfort-Montbéliard. 20 degrés à Exincourt. Ah, il fait chaud dans le pays de Montbéliard déjà. Hein. C'est Demi-Lino qui nous écrit également. Et puis du côté de Belverne, cette fois, 20 degrés également. Merci à Roger. 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

0: Merci Belfort Montbéliard, Baltimora, Tarzan Boy, ça sent bon les années 80, c'est 7h19.
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0: Yogana. Ah, ça, c'est une belle nouvelle salle de yoga qui va ouvrir à Montbéliard. Nous sommes 2 impasses des Graviers. Bonjour, Nathalie Pigato.
3: Bonjour.
0: Bienvenue dans l'écho d'ici. Vous savez, Nathalie, merci. Nous mettons en avant les chefs d'entreprise. C'est ce que vous êtes. C'est la raison pour laquelle on vous accueille. En plus, il y a l'inauguration de la salle. Il y a même une journée porte ouverte samedi. Donc pour Yogana, avant de parler de ce nouveau lieu, racontez-nous votre parcours. Comment êtes-vous arrivée au yoga, Nathalie ?
3: J'ai travaillé pendant plus de 20 ans dans un laboratoire pharmaceutique. Et puis voilà, au bout d'un moment, on sent bien qu'on perd le sens du travail, qu'on perd nos valeurs. Et donc il y a quelque chose d'autre qui a envie d'émerger. Alors voilà, on essaie d'écouter ça et puis de partir carrément dans une autre direction.
0: D'écouter votre passion finalement.
3: C'est ça. Ça s'est révélé effectivement en étant une passion, oui.
0: Ouais, ça fait maintenant près de 10 ans que vous enseignez le yoga à Montbéliard. Vous avez déjà accompagné de nombreuses personnes. Aujourd'hui, vous ouvrez une salle plus grande, Impasse des Graviers. Pourquoi ce nouveau projet ?
3: Justement, l'envie de continuer à évoluer, voilà, de proposer aussi un cadre qui sera encore plus propice à cette pratique. Mmh. Et puis, voilà, je pense qu'il faut avancer dans la vie quand on a envie d'avoir, de se projeter dans des choses encore plus grandes, encore plus belles. Et puis, encore une fois, c'est arrivé en moi et je me suis dit, allez, on y va.
0: Vous n'êtes pas toute seule dans cette aventure.
3: Alors, 3 personnes vont venir effectivement proposer des cours. Il y a Emmanuel et Justine qui proposent un yoga assez tonique, qui s'appelle le Vinyasa. Et puis Mathilda qui nous a rejoint là, qui vient proposer des cours de pilates.
0: Alors, vous êtes également spécialisée depuis 1 an et demi en yoga thérapie posturale. Ça, c'est une discipline encore peu connue. En quoi est-elle différente d'un cours de yoga plus classique ?
3: Elle utilise les bases du yoga classique. Hein. On est vraiment pour ceux qui connaissent, dans du Hatha yoga. Après, c'est une pratique qui va aller plus dans la conscience du corps et on essaie de retrouver la physiologie normale du corps. On se rend bien compte aujourd'hui qu'on est tous dans des positions qui sont pas du tout justes pour le dos, pour le bassin.
0: Mais ça, c'est le mode de vie moderne, ça, finalement.
3: Oui, mais justement, on se rend bien compte, en fait, qu'il y a des douleurs qui apparaissent, qu'on est mal positionné, on a tous mal au dos, on a tous mal dans les hanches, etc. Et donc, avec ce yoga-là, on essaie vraiment de repartir dans ce qui est la position normale du corps. On va repositionner correctement, par exemple, les articulations. On va aller chercher cette notion d'espace. On crée de l'espace dans le corps. Voilà, et on va au-delà en fait de la recherche de la posture parfaite.
0: Pour faire découvrir toutes ces activités, vous organisez donc des portes ouvertes, c'est samedi.
3: C'est samedi, oui, de 10h à 18h, avec donc chacune notre yoga différent. Il y a des cours toute la journée, à peu près, ça dure à peu près 45 minutes, et donc dans ce nouveau local qui est très beau.
0: Et, 2 Impasse des Graviers à Montbéliard.
3: C'est ça, oui. Et voilà, donc il suffit juste de s'inscrire pour venir profiter.
0: Et on vous appelle ?
3: Exactement.
0: Voilà, il y a un numéro de téléphone.
3: 06 58 23 02 50. Et je redonnerai les informations à chacune des enseignantes.
0: Et puis, vous avez un site internet également.
3: Oui, yogana-yoga.com. Et puis, bien sûr, sur les réseaux sociaux aussi, Instagram et Facebook.
0: Et rendez-vous samedi pour les journées portes ouvertes. À
3: demain, avec plaisir.
0: Des Graviers, avec la plaisir. Salle de yoga de Montbéliard. Yogana, merci Nathalie Pigato.
3: Merci beaucoup.
0: 7h23.
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0: Ouais, pareil qu'on connaît la chanson ici. Bonjour Nathalie. Ah, encore une Nathalie. Ouais, je suis cerné par les Nathalie aujourd'hui.
4: C'est la
5: ça c'est va... les meilleurs, c'est pour ça.
0: C'est les meilleurs. Ça va bien Nathalie ?
5: Ça va bien, très bien et vous ?
0: Bah oui, écoutez, en pleine forme, je suis content de jouer avec vous du côté de Botan en plus, Nathalie.
5: Exactement.
0: Et on vous offre vos invitations pour les Eurokéennes de Belfort. Et j'ai pas dit une place, j'ai pas dit deux, j'ai pas dit trois. 4 places, Nathalie. pour la journée de samedi. Nous y serons en direct. Vous connaissez la chanson? Je suis sûr que vous connaissez toutes les chansons d'ici Belfort-Montbéliard par cœur. Est-ce qu'on démarre la platine disque pour choisir le morceau? Allez, je la démarre, c'est parti, je la démarre pour vous.
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0: bah on va jouer avec Vianney. Beau papa, vous connaissez la chanson, Nathalie?
1: Ah oui, je la connais très bien, oui.
0: Vous aimez Vianney?
1: J'adore.
0: Ça tombe bien. Dans les paroles de la chanson Beau papa de Vianney, il dit même sans, le même sang, on s'aimera, ou et sans effort, on s'aimera. Je répète, dans les paroles de sa chanson Vianney, il dit même sans, le même sang, on s'aimera, ou et sans effort, on s'aimera.
1: Je crois que c'est même sang, le même sang, on s'aimera.
0: Eh ben, vous savez quoi? On va écouter la chanson.
1: Aïe.
0: On va écouter la chanson de Vianney, Beau papa. Et puis, nous allons voir si vous avez donné la bonne réponse. C'est parti pour Vianney, Beau papa. Il est 7h25. À tout de suite, Nathalie.
1: À tout de suite.

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1: Oh, je crois que vous avez donné la bonne réponse, ma chère Nathalie. La chanson de Vianney. 4 places pour les Eurockéennes de Belfort pour la journée de samedi. Même sans le même sang, on s'aimera. Je vous souhaite une belle journée aux Eurockéennes de Belfort.
2: Merci beaucoup, beaucoup. 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
1: Ici Belfort-Montbéliard, il n'y a pas de souci. Salut Nathalie, bel été à vous.
2: Merci, bel été Stéphane.
1: Vous restez avec nous, l'actu local dans un instant. Et puis les négresses vertes, voilà l'été justement. À tout de suite.
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1: Ici Belfort-Montbéliard, c'est la radio qui vous accompagne tout au long de l'été avec Stéphane Bern. Tiens, qu'on aura le plaisir de retrouver avant le journal de 8h. On va voyager au temps où dîner commençait par un peu de bricolage. Voyage dans le temps, tout à l'heure à 8h-5, il est 7h30, c'est le 90 secondes. Toute l'actualité en français dans le monde, c'est avec vous, Cyril Ardo-Redon.
6: Attention aux feux de forêt. 8 départements sont aujourd'hui en alerte orange. Le Maine-et-Loire, les Deux-Sèvres et le pourtour méditerranéen des Pyrénées-Orientales aux Bouches-du-Rhône. Ces mêmes départements du sud de la France seront demain en vigilance rouge face aux incendies. Par ailleurs, concernant le risque canicule, il n'y a plus que les Alpes-Maritimes, le Var et la Corse qui sont en orange. Des recherches en cours sur le lac d'Annecy en Haute-Savoie pour retrouver un homme de 51 ans qui s'est noyé hier après-midi. C'est la troisième noyade en une semaine à cet endroit. Il y a eu, à l'échelle du pays, près de 80 noyades en 2 semaines. Un probable attentat à Monaco hier soir. 3 personnes blessées, dont 2 grièvement. Tous membres d'une même famille. L'une des plus grosses fortunes ukrainiennes est touchée et des secours français sont mobilisés. La taxe française de 2 euros sur les petits colis vendus par les sites asiatiques, suspendue demain, indique le gouvernement. Au même moment, un droit de douane européen de 3 euros entre en vigueur. Par ailleurs, les sénateurs ont définitivement adopté hier soir une loi contre les vêtements d'ultra fast fashion. Les opposants à l'autoroute A69 annoncent saisir la Commission européenne. Hier, le Conseil d'État a définitivement validé ce chantier controversé qui doit relier Toulouse à Castres d'ici octobre. Et puis place au 16e de finale de la Coupe du Monde de foot pour les Bleus. France-Suède dès 23h. Match à suivre à partir de 22h30 sur ici et ici.fr. En cas de victoire, la France rencontrera le Paraguay en 8e de finale.
1: Et à propos de ce match, vous pouvez d'ores et déjà nous laisser vos messages via WhatsApp au 03 84 22 82 82. Merci beaucoup Cyril, à tout à l'heure. 7h31 à La Rivière, dans le territoire de Belfort. Thierry, les gens du voyage sont priés de lever le camp.
7: Oui, 5 jours après leur installation illégale dans un pré du village, 300 personnes issues d'une communauté évangélique sont expulsées ce matin. La décision a été prise hier après-midi par le tribunal administratif. Une expulsion encadrée par les forces de l'ordre après cette occupation qui a fait beaucoup parler dans le village, Chloé Lavoisard.
8: La maison de Stéphanie est à quelques mètres à peine du pré occupé par les 150 caravanes de la communauté évangéliste.
9: Ça fait 23 ans qu'on est là, que c'est un village qui est très calme et là... Bim.
8: Depuis jeudi, l'ambiance est assez particulière dans le voisinage.
9: Le soir, tard, font du bruit. Le matin, j'entends des messes, des choses comme ça, sous les chapiteaux. Mais sinon, ça va. Malgré tout, on ferme les portes un peu plus, on a un peu peur, hein. Faut pas se leurrer, hein.
8: Ce qui l'inquiète surtout, ce sont les dégâts engendrés par cette occupation. Une inquiétude infondée, selon les évangélistes.
10: Je m'appelle Mouchtoni, je suis pasteur de la mission évangélique. Ils ont qu'à venir constater, vous voyez ici, ils nous ont pas mis de benne, rien du tout, on a rien. Regardez si vous voyez un sac poubelle qui traîne ou quoi que ce soit.
8: Effectivement, ici, aucun déchet, des poubelles mises à disposition un peu partout. Alors l'incompréhension règne sur place, d'autant plus que des bébés de quelques jours et des seniors malades font partie du groupe.
10: Qui nous expulse quand c'est logique et puis quand il n'y a pas de circonstances particulières, faut jouer le jeu aussi. Mais mon sentiment, c'est que là, on nous traite bêtes encore moins que des animaux. Il faudrait qu'un jour les gens y comprennent qu'on est français. L'été on voyage dans des caravanes et l'hiver on est sédentaire comme eux. On fait pas ça nous par plaisir, on est chrétien évangélique et on fait ça parce que dans la Bible c'est marqué aller par tout le monde, prêcher la bonne nouvelle et c'est ce qu'on s'efforce de faire.
8: Le problème selon eux c'est le manque d'air d'accueil dans le territoire de Belfort. La loi Besson en prévoit deux. Il n'y en a qu'une.
10: Aller à Fontaine, mais il y avait quelqu'un dessus. Nous, d'habitude, on n'a pas l'habitude de squatter des terrains. Là, on le fait vraiment par obligation.
8: Un argument qui ne tient pas pour Marc Blondet, le maire du village. Pour lui, il fallait prévoir d'aller sur l'aire de Fontaine.
0: Il nous laisse s'installer. Il fallait qu'il fasse une demande aux autorités ou à la préfecture pour avoir l'autorisation de s'installer sur cette aire. Et on ne peut pas venir du jour au lendemain sans prévenir les gens, venir s'installer dans ce type d'équipement.
8: Après son signalement, les autorités ont décidé d'expulser les évangélistes dès ce matin.
7: Un reportage de Chloé Lavoisard.
1: L'invité d'ici matin, elle est dans une quinzaine de minutes, Thierry.
7: On va parler football. Ah. C'était hier la reprise pour les joueurs du FCSM et pour le staff. Nous recevrons Julien Cordonnier, le manager général du club. Il nous parlera des ambitions de Sochaux pour cette année en Ligue 2. Et puis on parlera bien sûr du mercato d'été qui se poursuit avec des renforts attendus pour le club. La météo pour ce mardi.
1: Avec, pour le moment, du soleil, en tout cas sur le territoire de Belfort. Météo France nous annonce un temps un peu pluvieux avec des orages possibles, des orages qui devraient se généraliser dans le courant de l'après-midi. Alors profitons des quelques rayons de soleil qui sévissent actuellement dans le Nord-Franche-Comté. Et puis, les températures ce matin, 19 degrés, comptez 28 à 30 degrés pour les maximales.
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1: Alors je regarde l'infotrafic. Bah écoutez, pour le moment, aucune difficulté à vous signaler sur les principaux axes. Ça coince en rue du 15 juillet à Meroux-Mauval. Ça coince également du côté de la rue de Belfort à Vieux-Charmont avec un temps de trajet de 3 minutes quand vous traversez cet endroit, cette rue de Belfort. Et puis rue Gaston-Preteau à Montbéliard.
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1: Une chanson de circonstance. Voilà, c'est ici matin, pendant les vacances. Voilà l'été, les négresses vertes.

0: nous, ici Belfort-Montbéliard, les négresses vertes, voilà l'été.
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0: Très heureux de vous retrouver. Nous sommes le mardi 30 juin. Durant tout l'été, vous nous racontez vos meilleurs souvenirs de concerts. Je vous propose d'écouter ce matin le témoignage d'Estelle.
3: Ce concert, avec, c'est la dernière tournée, la dernière séance de M. Eddy qui est venu à l'Axone de Montbéliard en novembre 2013.
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4: Pas perdu, est-ce que tu m'aimes?
3: J'avais envie de le voir une fois pour de vrai sur scène. Donc je l'ai vu, ça a été un moment super. Ces places m'ont été offertes par mon frère et mes parents et mon mari pour mes 40, pas loin de mes 40 ans, 2013. Et en plus, c'est donc j'y étais avec mon mari, et c'est vrai que c'est les belges, les chansons, ces vieilles chansons comme Couleur mentale, Le cimetière et l'éléphant, Il ne rentre pas ce soir, c'est classique, sont revenus. Même quand il était avec les chaussettes noires, certaines de ses chansons des chaussettes noires, et bien sûr, ses dernières chansons, dont celle que j'aime bien, je ne vous ferai pas le coup du comeback. Il respecte bien, bon, je sais qu'il a refait 2-3 concerts sur Paris, mais il a arrêté les tournées, il fait quand même continuer à faire des disques, des CD, des albums, pardon, mais qui reste du blues, du jazz, c'est ce qui me plaît chez lui, et de temps en temps il y a un peu de rock, et on va dire que j'avais envie de le voir parce que j'avais fait plaisir à mon mari à l'époque où on avait été voir Monsieur Johnny au Stade Bonal, donc qui est l'idole de mon mari, et moi je voulais absolument voir mon idole sur scène je l'ai fait et je le regrette pas. Vraiment, c'était un concert super. C'est vraiment c'est un show simple comme la personne.

0: meilleurs concerts, vos meilleurs concerts. Vous nous racontez évidemment eh bien, vos plus belles expériences tous les matins pendant l'été. Ici Belfort Montbéliard qui vous accompagne. Il est très exactement 7h43. L'invité d'ici matin arrive dans quelques minutes, le manager général du FC Sochaux Montbéliard, Julien Cordonnier. Et puis dans quelques secondes, celle qui sera l'invité de Décibel à 20h, c'est Charlotte Cardin pour les essentiels de Décibel. On va l'écouter dans quelques secondes. À tout de suite.
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0: Charlotte Cardin, invitée d'Émilie Mazoyer ce soir dans les essentiels de Décibel à partir de 20h. Il est 7h46, l'invité d'ici matin, Thierry Compredon. On reçoit aujourd'hui le manager général du FC Sochaux Montbéliard.
1: Bonjour Julien Cordonnier.
2: Bonjour à vous.
1: Hier c'était jour de reprise pour les joueurs et le staff, 6 semaines de préparation avant le début du championnat de Ligue 2 et à la réception de Saint-Etienne le 8 août. On va parler avec vous de l'ambition du FCSC, mais d'abord l'actualité immédiate, c'est le mercato d'été. Vous avez annoncé hier le recrutement d'un nouvel attaquant, Mathis Clarissia, 23 ans, provenance de Bochum, club de deuxième division allemande. C'est un poste pour lequel il y avait beaucoup d'attentes. Qu'est-ce qui a motivé votre choix ?
2: En fait, c'est un poste où on avait besoin d'amener de la concurrence à Capitjoko, parce qu'on sait que la Ligue 2 va être un championnat très difficile. Et Mathis, c'est un garçon qu'on suivait depuis quelques années, qui avait performé en Ligue 3 avec Châteauroux, puisqu'on les avait joués. Et on a suivi son évolution, et c'est un profil qui correspondait à notre recherche avec Vincent. Donc on a réussi à le faire sortir de Bochum et qu'il puisse nous rejoindre.
1: Mathis Clarissia, c'est la troisième recrue après le milieu de terrain Victor Lobry et le jeune attaquant Ethan Cortés, qui fêtait d'ailleurs hier son 19e anniversaire. Est-ce que d'autres recrutements sont prévus? Et si oui, à quel poste?
2: Oui, bien entendu, on l'a dit, on souhaite étoffer le groupe, on souhaite vraiment amener quelques pièces supplémentaires à l'effectif. On est notamment aujourd'hui à la recherche d'un latéral gauche, d'un milieu offensif excentré. Et on se laisse le droit de regarder une très très bonne opportunité sur le poste de défenseur central aussi.
1: L'objectif, c'est de doubler tous les postes ?
2: L'objectif, c'est d'avoir une concurrence saine, que Vincent ait le choix aussi pour faire son équipe. Mais surtout, c'est important de garder l'état d'esprit de ce groupe. Mais on sait qu'on doit le renforcer pour bien figurer dans cette division.
1: Justement, vous parlez d'état d'esprit. Ça fait partie des profils particuliers que vous cherchez, des joueurs qui rentrent dans le moule ?
2: En tout cas, on est très attentif sur la mentalité. Quand on va au renseignement sur un joueur, on essaye d'avoir un maximum de renseignements. Et je pense que les premiers joueurs qui nous ont rejoints correspondent totalement à l'état d'esprit qu'a su créer ce groupe la saison passée.
1: Alors hier, c'était jour de reprise. Les joueurs vont partir en stage la semaine prochaine avant plusieurs matchs amicaux. Qu'est-ce que vous attendez de cette préparation ?
2: La préparation a plusieurs objectifs. Un, de remettre les joueurs à niveau sur l'aspect athlétique, une préparation, ce qu'on appelle. Deux, de renforcer la cohésion et l'état d'esprit qu'on a su créer l'année dernière. Trois, forcément bien intégrer les nouveaux joueurs. Et après, surtout aussi, travailler l'aspect tactique, que le coach fasse bien intégrer ses principes de jeu à l'effectif, au groupe, de pouvoir renforcer tous les principes qu'il a pu mettre en place la saison passée.
1: Alors, Sochaux en Ligue 2, vous l'imaginez, Julien Cordonnier, c'est forcément des grosses attentes de la part des supporters et du peuple sochalien. Quels sont les objectifs sportifs pour cette nouvelle saison ?
2: Je sais qu'à Sochaux, il y a beaucoup d'attentes. Après, je pense qu'il faut savoir d'où on vient. L'objectif sur cette saison, ça va être de se maintenir, de pérenniser le club en Ligue 2. Quand on sait qu'il y a 3 ans, on était prêt à disparaître. Aujourd'hui, on vient de retrouver la Ligue 2. Faut pas brûler les étapes. L'objectif, ça va être de se maintenir, de pouvoir travailler sur une certaine stabilité, une stabilité sportive et une stabilité financière. On sait que la Ligue 2 doit nous permettre à ça. En tout cas, on doit tendre vers ça. Donc, on doit se maintenir et après, on ira étape par étape. Mais sur cette saison, l'objectif prioritaire est le maintien.
1: On a souvent dit que le championnat de national, 3e division, maintenant, c'est un championnat très difficile. Est-ce que vous pensez que la Ligue 2, c'est aussi difficile que le national ?
2: Le national est un championnat complexe, ça c'est une certitude. La Ligue 2 est un championnat où forcément, quand vous voyez le nom des équipes qui vont compétir cette saison, j'appelle ça une Ligue 1 bis. Donc le niveau va monter. Donc on va devoir nous aussi augmenter le niveau de notre équipe, être encore plus performant. Donc voilà, mais en tout cas, je pense qu'on est convaincu qu'on avait un groupe de qualité. On va le renforcer. Et puis voilà, on va faire une saison qui doit amener le club à se stabiliser.
1: Vous allez renforcer combien de recrues déjà vous envisagez pour les jours, les semaines à venir?
2: L'objectif, c'était d'avoir environ 5 à 6 recrues. Et puis surtout, la priorité de notre mercato est de conserver nos joueurs entre guillemets forts. Parce que le premier recrutement, c'est celui-là.
1: Et il y a un joueur qui reste également, c'est Mpoy Gomis. Ça, c'est important qu'il reste au club.
2: C'est un garçon qui a fait l'unanimité avec le coach, qu'on connaît très bien, qui a une capacité de pouvoir jouer aussi bien central que latéral, qui a beaucoup de qualité, donc on est content qu'il puisse rester parmi nous.
1: Un dernier mot pour conclure, Julien Cordonnier. La France affronte la Suède ce soir pour une place en 8e de finale de la Coupe du Monde. Un petit pronostic ?
2: Je pense, quand on voit la qualité de la France, notamment sur l'aspect offensif, je pense qu'on va gagner 3-1.
1: 3, d'accord. Il y a eu des surprises, hein, l'Allemagne qui était sortie. Mais bon, c'est
2: mais je sors, je pense qu'on a d'autres joueurs que l'Allemagne.
1: Merci beaucoup, Julien Cordonnier, manager général du FC Sochaux Montbéliard. Belle journée à vous.
2: Merci à vous aussi, belle journée.
0: 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Vous allez écouter ici Belfort Montbéliard, hein, cher Julien. Et vous pouvez même envoyer un message, un vocal au 03 84 22 82 82, c'est la nouveauté cette année, via WhatsApp. Il est 7h52, allez, on fait la météo ensemble, rendez-vous sur les réseaux sociaux. On va saluer Michel qui nous propose 21 degrés chez les Beaux-Royaux à Valentinier, on a 20 degrés à Héricourt, merci à Gisèle. Et Zucchero, Senzunadon.

Préparez-vous à voyager dans le temps dans quelques secondes. Attachez vos ceintures. C'est Stéphane Bern qui vous attend dans quelques secondes donc. Et puis l'actu locale suivie de Philippe Lafontaine.

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3: Prenez le temps.
4: Va mettre la table. Aujourd'hui, c'est une corvée légère. Au Moyen-Âge, c'était presque un chantier. Genre, permis de construire et casque obligatoire. Prenons une grande salle, un soir d'hiver, quelque part dans le royaume de France. Des bancs, un feu, des gens, mais pas de table, rien. Juste de l'espace vide. Cambriolage? Non, une déco épurée, on va dire. Et puis quelqu'un donne l'ordre.
5: Pour le départ, attention!
4: Deux serviteurs arrivent avec des tréteaux, tel un dimanche de brocante. Ils les déplient, les calent tant bien que mal sur le sol irrégulier. Un troisième apporte une lourde planche, on la pose dessus. Évidemment, ça penche, alors on ajuste. Ça repenche de l'autre côté, on recommence. La table, littéralement, se fabrique sous vos yeux, dans un mélange de précision et de système D. Un vrai tuto bricolage, sans YouTube, mais avec beaucoup d'optimisme. Ce n'est qu'une fois ce montage terminé que le repas peut commencer.
6: Où sont les rôles, les rôtis, les saucisses? Où sont les fèves, les pâtés de serre?
4: On étend la nappe, on dispose le pain, les écuelles, et enfin, on mange. En croisant les doigts pour que ça ne s'effondre pas au moment du potage.
6: À table! Oui, la souplette, la bonne souplette!
4: Car au Moyen-Âge, la table n'est pas un meuble. C'est une installation temporaire, une fabrication en CDD. On la met pour manger, puis on la retire. La même pièce peut ensuite servir à dormir, travailler, recevoir. Digne d'un studio parisien. Mettre la table, à l'époque, n'est donc pas une expression. C'est une opération, presque une mission commando. Le français du XVIe siècle en garde la trace. On met la nappe, on dresse littéralement la table. Comme quoi, dans notre quotidien, certains gestes ont disparu, mais les mots, eux, continuent de faire comme si de rien n'était. Allez, c'est fini. Maintenant, on débarrasse.
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7: Et on vous accompagne tout au long de l'été. Belle journée, il est 8h. Allez, les infos avec vous Thierry Comprenon. À 2 mois de la rentrée scolaire, les surveillants de collèges et lycées ne sont toujours pas fixés sur leur avenir.
8: Oui, le ministère de l'Éducation nationale tarde à publier les dotations qui permettent aux établissements de les recruter en CDD pour la rentrée de septembre. Et ça met en grande difficulté les collèges et lycées qui vont devoir faire ces recrutements en plein été, Christophe Beck.
9: À quelques jours de juillet, la dotation qui permet aux collèges et lycées de recruter leurs assistants d'éducation n'a toujours pas été communiquée. Christophe Boula, le secrétaire départemental du syndicat des chefs d'établissement, parle d'une situation inédite.
10: C'est la première année que ça se passe, et c'est pour ça qu'au niveau du syndicat, on se pose la question de pourquoi cette année, que se passe-t-il au ministère de l'Éducation nationale pour que cette dotation n'arrive pas, alors qu'on arrivait à anticiper les années précédentes.
9: Certains de ces surveillants sont en CDI, d'autres se contentent de CDD. Ce sont ces derniers qui ne peuvent pas être recrutés aujourd'hui. Le syndicat d'enseignants Sud-Éducation en profite pour pousser une autre revendication, celle d'une titularisation de tous les surveillants. Olivier Gallas, professeur au lycée Germaine Tillon à Montbéliard.
11: Et moi je m'interroge pourquoi les chefs d'établissement refusent les CDIsations alors que le besoin il est permanent. On a toujours besoin d'AED. Et pourquoi se passer de personnel compétent et expérimenté lorsqu'ils donnent satisfaction? Je vois pas pourquoi on ne CDIse pas.
9: En attendant, les établissements attendent la fameuse dotation du ministère de l'Éducation nationale pour constituer leur effectif de surveillants.
8: Un reportage de Christophe Beck. À Montbéliard, la justice attend désormais l'extradition du principal suspect du meurtre d'un jeune de 17 ans. C'était il y a 15 jours dans le quartier de la Petite Lande. L'homme de 25 ans était interpellé dans le sud de l'Espagne. Il était incarcéré sur place en attendant son transfert en France. La procédure peut prendre une dizaine de jours. jours. Le point sur ce dossier sous votre application ici, Belfort-Montbéliard. Un cortège de 150 caravanes d'une communauté évangélique est en train de quitter la commune de La Rivière dans le territoire de Belfort depuis près d'une semaine. Environ 300 personnes s'étaient installées illégalement dans un pré du village. Mais hier, le tribunal administratif leur a intimé l'ordre de quitter les lieux, ce qui est donc en train de se faire.
7: Un bel élan de solidarité à Denain, près de Belfort.
8: À cause des violents orages de la nuit de dimanche à lundi, une dizaine d'arbres sont tombés sur le terrain de l'écurie des Petits Bouts. Impossible pour la gérante de dégager ces arbres seuls. Claire Dravigny a donc lancé hier un appel à l'aide sur les réseaux sociaux et une dizaine de volontaires sont venus aussitôt lui donner un coup de main et un coup de tronçonneuse.
5: C'est sûr que si j'avais été toute seule avec mes branches et ma petite tronçonneuse, c'est sûr que ça aurait été plus difficile. Ça réchauffe le cœur. C'est des proches, des amis, des parents d'amis, des papis, mamies, d'enfants qui viennent aux écuries. Il y a un petit peu de tout profil. C'est très chouette. Donc heureusement, tous nos animaux vont bien. Ils étaient un petit peu affolés forcément parce que c'était impressionnant. Il y a deux arbres qui sont tombés dans leur pré. Il n'y a que, j'ai envie de dire, alors c'est triste parce que c'est quand même des arbres, mais il n'y a que des arbres, pas de dégâts sur les bâtiments, matériels. C'était des arbres qui nous apportaient quand même de la fraîcheur, de l'ombre en ces étés un peu chauds. Donc, l'objectif, ça va être de replanter. On va replanter directement pour que ça pousse et puis avoir à nouveau ces ombres.
8: Et l'écurie des Petits Bouts à Denain est encore à la recherche de dons de petits arbres. Vous pouvez aller les déposer directement sur place. Toutes les infos sur votre site ici, Belfort-Montbéliard. Cédric Perrin interpelle l'Ordre régional des vétérinaires. Le sénateur du territoire de Belfort lui demande de l'aider à trouver une solution pour rétablir un système d'urgence de nuit dans le département. Il faut savoir en effet que depuis le début du mois de mars, aucune garde de nuit n'est assurée. Les propriétaires d'animaux doivent donc aller à Mulhouse ou Besançon en cas d'urgence. Le sénateur demande l'installation d'un système de roulement des gardes entre les cliniques.
7: Ici Belfort-Montbéliard, 8h04, à retour sur le terrain pour les joueurs du FCSM.
8: Six semaines avant leur entrée en lice en Ligue 2, ils ont effectué hier leur premier entraînement, une remise en jambe sous les yeux d'une cinquantaine de supporters. L'occasion pour les jaunes et bleus de se retrouver dans une ambiance conviviale et pour l'entraîneur Vincent Ognon d'afficher ses ambitions pour la saison à venir.
12: Content de reprendre, de retrouver les visages du staff, des joueurs. On n'a pas profité énormément puisqu'on est, monté qu'à la dernière journée. Donc encore beaucoup de sourires aujourd'hui et beaucoup de plaisir. Et aujourd'hui c'est aussi le démarrage d'une nouvelle saison, évidemment plus difficile puisque le niveau sera bien relevé comme l'a dit Julien, parce que dans ce championnat, quand on voit les noms qu'il y a, on se doute que ça va être une Ligue 2 de haut niveau. Et donc ça sera à nous de nous mettre au niveau et pour ça il y a l'ossature de la saison passée et on attend évidemment des renforts à l'image de Victor qui connaissent la Ligue 2, qui maîtrisent pour nous apporter des plus-values. Voilà, c'est ça le plus important pour que on arrive à avoir une équipe la plus compétitive possible.
8: Et retour en longueur sur le premier entraînement du FCSM tout à l'heure dans l'info d'ici à 8h31. Alors pour l'instant, Sochaux a fait signer trois joueurs lors du mercato d'été. Victor Lobry, donc, Ethan Cortès. Et le dernier en date, c'est l'attaquant Mathis Clarissia en provenance du club de Bochum en Allemagne.
7: Et puis désormais, ça passe ou ça casse pour les Bleus à la Coupe du Monde de foot aux États-Unis.
8: L'équipe de France affronte ce soir à 23h la Suède pour une place en huitième de finale. Pour l'instant, les Bleus font un parcours parfait. Trois matchs, trois victoires, 10 buts marqués. Face à la Suède, les Bleus sont donc favoris. Et c'est peut-être là le plus grand danger, Xavier Monferrand.
13: Il faut l'avouer, tout le monde ne parle déjà que de la suite. Des chocs éventuels qui attendent les Bleus et même de troisième étoile. Certes, ils n'ont pas l'air en péril dans ce mondial face à la Suède. Mais l'équipe de France le sait, son pire adversaire, c'est aussi elle-même. Donc méfiance, prévient le milieu de terrain Adrien Rabiot.
14: Évidemment, il se dit beaucoup de choses, mais c'est aussi ce que l'équipe de France a fait. Voilà, on a marqué pas mal de buts, on a une ligne offensive qui est très complémentaire, qui marque des buts, qui fait des passes décisives, donc évidemment il y a des éloges, mais il ne faut pas trop se projeter. On est vraiment concentré sur ce match-là, on ne le prend pas à la légère du tout. Vous pouvez me croire, on travaille sur les matchs et on les prend très au sérieux.
13: Les Bleus l'ont déjà appris à leurs dépens, à l'Euro face à la Suisse en 2021, et cette piteuse sortie dès les huitièmes de finale, le sélectionneur Didier Deschamps est là pour leur rappeler qu'ils ne sont pas encore qualifiés.
15: Là on a une équipe de Suède face à nous qui n'a rien à perdre et qui peut nous poser des problèmes, donc la confiance, oui. oui. Certainement pas d'excès de confiance. Il faut garder la lucidité, le respect par rapport à nos adversaires, ne pas penser qu'on rentre sur le terrain et on va gagner les matchs.
13: Et la dernière fois que Didier Deschamps a tenu ce discours, c'était avant le match contre l'Irak. Les Bleus se sont imposés 3-0 en espérant que cette fois, le match ne soit pas interrompu plus de 2 heures en raison des orages.
8: France-Suède, coup d'envoi à 23h. Ce sera à vivre sur votre radio ici dès 22h30. Notez cette grosse désillusion pour l'Allemagne éliminée cette nuit par le Paraguay à l'issue de l'épreuve des tirs au but. Il y avait un partout à la fin du temps réglementaire. Qualification en revanche du Brésil et du Maroc. Et puis, vos informations, vos témoignages, vous pouvez nous les partager grâce au numéro de l'info à la radio. Pour cela, vous composez le 06 23 18 31 18, téléphone, SMS ou WhatsApp pour prévenir la rédaction d'ici Belfort en Belliard.
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8: Le temps pour ce dernier jour du mois de juin.
7: Avec toujours cette vigilance jaune pour le territoire de Belfort, le Doubs, la Haute-Saône, des orages de prévus par Météo France, notamment cet après-midi. Pour le moment, en tout cas, à Belfort, c'est du soleil. Les températures ce matin voisinent de 19 degrés, puis on attend 28 à 30 degrés cet après-midi à Essert. Pourquoi je vous parle d'Essert? Parce qu'une partie de cette commune est privée d'eau depuis 6 heures ce matin, suite à une rupture de canalisation dans la rue de Gaulle, rue principale. Les travaux de réparation vont donc démarrer. L'eau sera donc coupée toute la matinée.
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7: La bonne humeur à 8h08 avec la musique de Philippe Lafontaine, Cœur de Loup. Belle journée.

0: Ici Belfort-Montbéliard, Philippe Lafontaine.
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0: Très heureux de commencer ce mardi en votre compagnie avec l'ami Thierry Compredon. Qu'est-ce qu'on gagne en ce moment sur l'antenne d'ici Belfort-Montbéliard, Thierry?
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0: Des places pour les Eurocaennes avec le nouveau jeu qui vous accompagne tout au long de l'été. Je ne vous en dis pas plus, mais si vous voulez assister aux Eurocs, restez dans le coin. Pour la musique, Abba, Waterloo. A tout de suite, ici.
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0: Il est 8h et quasiment 13 minutes, Aude Razo, c'est pas vrai, c'est le rendez-vous anti-arnaque que vous nous proposez tous les jours. À votre message ce matin, on n'envoie pas de copie de sa carte grise à n'importe qui.
6: Oui, je vous dis souvent, attention, prenez vos précautions quand vous devez fournir une copie de carte d'identité pour louer un appartement par exemple ou une voiture. Eh bien la carte grise, c'est pareil. Et là je m'adresse tout particulièrement à ceux qui vendent leur voiture sur internet, sur Le Bon Coin ou toute autre plateforme. Un acheteur vous contacte, il est intéressé, il engage la discussion et puis, il vous demande une copie de la carte grise du véhicule pour, dit-il, s'assurer que l'annonce est crédible, pour vérifier l'historique de la voiture, ça paraît normal. Généralement, il vous presse un peu en vous disant qu'il peut acheter rapidement et au prix que vous voulez.
0: Et que se passe-t-il une fois qu'on a envoyé la carte grise?
6: Eh bien, l'acheteur, soudainement, ne répond plus. Mais il va utiliser votre carte grise pour piéger d'autres personnes. Il pique les photos de votre voiture, il fait sa propre annonce, il casse le prix. Et quand les acheteurs le contactent, il dégaine votre carte grise pour faire sérieux. Deuxième étape, il demande un acompte, il encaisse l'argent et pouf, il disparaît. N'envoyez jamais votre carte grise à un inconnu sur internet. Attendez au moins de l'avoir rencontré, masquez un maximum d'informations dessus. Et puis pensez-y, l'escroc peut se servir de ce document pour créer un double de votre plaque d'immatriculation pour échapper au PV par exemple. Même chose d'ailleurs si vous postez des photos de votre voiture sur Le Bon Coin ou un peu par hasard sur vos réseaux sociaux parmi vos photos de vacances, masquez toujours la plaque d'immatriculation, c'est plus sûr.
0: Les 8h14 minutes. Allez, on va saluer Marie-Christine qui nous écrit.

sur le Facebook de la radio. 20 degrés, bonne journée à tous, prenez soin de vous. Nous sommes à Bavilliers, dans le territoire de Belfort bien sûr. 19 degrés en dessous, cette fois à Héricourt. C'est Béatrice qui nous écrit. Et puis du côté de Meroux-Moval, déjà 23 degrés et du soleil hein, pour le moment. Merci Nathalie. 8h15, Waterloo, c'est le groupe ABBA sur la première radio de proximité du Nord-Franche-Comté. 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

0: Et ici Belfort-Montbéliard, Waterloo, le groupe ABBA.
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0: 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Journée de jeudi, vous pourrez applaudir entre autres Airborne ou encore The Offspring. 03 84 22 82 82. 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
0: Et cet été, ici Belfort-Montbéliard vous raconte les histoires insolites, émouvantes, historiques d'objets de particuliers devenus de véritables trésors, de belles découvertes. Une cliente vient de déposer des pièces de monnaie sur le bureau de Florent Numismat chez Vosges Philatélie. Nicolas Delabire lui demande si un trésor se cache parmi celles-ci.
2: Bonjour Florent.
3: Bonjour Nicolas.
2: On va parler des pièces. On vient d'en voir sur votre bureau avec une cliente qui vous a apporté tout un tas de pièces. C'est courant ça?
3: C'est régulier. J'ai quasiment 2 à 3 clients par jour qui me ramènent des pièces qui restent de famille. Généralement, c'est des petits trésors de famille. Des pièces qui ont pu être thésaurisées pendant la Première ou Deuxième Guerre mondiale. 99% du temps, c'est quand même des pièces courantes qui ont été récupérées en circulation. Du coup, ça n'a que la valeur du métal.
2: Alors là, vous avez fait 2 tas.
3: Alors en fait, ce qui se passe, c'est que dans les pièces en argent qui ont été émises en France ou à l'étranger, en fonction des guerres, en fonction des périodes, etc., les pièces sont pas toujours au même titre, c'est-à-dire la teneur en métal précieux qui peut varier en fonction des périodes. Comme là, la dame qui vient de passer m'a amené des pièces des années 30 qui sont en argent entre guillemets pauvre, c'est-à-dire des pièces Turin qui contiennent que 68% d'argent, que j'ai différencié de pièces de la 5e République qui, elles, sont en bon argent, en argent 900 millième.
2: Et donc, c'est pas du tout la même valeur.
3: C'est ça, on est obligé de séparer. On rachète les pièces en bon état en fonction de leur titre et en fonction de la qualité. Mais par contre, pour des pièces qui sont détériorées, comme la dame vient nous ramener parce que ça a été conservé dans de mauvaises conditions dans une boîte en fer et puis les pièces étaient complètement oxydées.
2: Pourquoi c'est pas bien de conserver les pièces dans une boîte en fer?
3: Bah, généralement, avec le temps, l'oxydation rentre en ligne de compte et fait que, la rouille se dépose sur les pièces. Et le problème, c'est de pouvoir récupérer sans détériorer les pièces, mais généralement, c'est pas faisable. C'est les gens qui gardaient ça comme ils pouvaient à l'époque, notamment au sortir des guerres. La façon optimale, ce serait de garder dans un meuble ou propre, dans une enveloppe, etc. Mais ça, généralement, 99% du temps, c'est pas le cas. Oui.
2: Vous avez parlé de Turin. Mmh. On parle également de Semeuse, d'Hercule. Ça correspond à quoi?
3: Alors en général, les pièces portent le nom soit du graveur, soit de la représentation. C'est-à-dire que vous avez par exemple pour le type Semeuse, c'est Oscar Rotti qui a fait le dessin de la pièce. Là on parle du type Semeuse parce que ça représente une semeuse qui est en train de semer les grains. Et sinon, on peut aussi parler de pièces comme les Turins. Et là, c'est des pièces qui portent le nom du graveur.
2: Alors là, la dame, vous lui avez fait une estimation de quelques euros à plusieurs centaines d'euros.
3: Là, il y avait beaucoup de pièces Turins, donc forcément, ça fait une valeur importante. Mais là, les 2-3 petites pièces qui étaient en argent, en bon argent, là, il n'y avait qu'une trentaine d'euros, il n'y avait pas grand-chose.
2: Ouais. Ouais. Et puis, il faut regarder les dates aussi, vous m'avez dit. Hein.
3: Alors, c'est super important parce que, par exemple, sur des pièces Turin, comme les 20 francs, par exemple, vous avez la majorité qui sont courants, comme les pièces de 1929, 33, 34, 38. Par contre, dans la série là, vous avez des pièces qui sont vraiment très rares, comme l'année 1932, 36 ou 39. Bon, les années 32, 39 sont quasi introuvable en circulation, mais on peut trouver des 1936. Et là, par contre, pour une pièce basique de 1929 qui vaut 15 euros, la pièce de 1936 vaut 450.
2: Ouais, il est important de regarder les dates et de faire les fonds de tiroir, voire derrière même les tiroirs. Attention oui. À vous. Hein. Merci Florent.
3: Mais je vous en prie, Nicolas.
0: Et vous rencontrez Florent, il est présent tous les premiers dimanches du mois au Puce de Belfort sur le stand de Vosges Philatélie. Un trésor de mon grenier, c'est tous les matins.
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0: Ah oui, on connaît la chanson. Bonjour Sophie.
4: Bonjour.
0: C'est Stéphane, comment ça va ce matin?
4: Bah super.
0: À Offemont, dans le territoire de Belfort, qu'est-ce que vous faites de beau pendant l'été?
4: Bah écoutez, je travaille, j'alterne un peu piscine et travail, voilà.
0: Bon, et vous partez un petit peu?
4: Un petit peu en août, oui.
0: Où allez-vous?
4: Peut-être du côté de la Bretagne, on va voir.
0: Ah, très bien. Vous y croiserez peut-être Hervé Blanchard, commentateur des matchs du FC Sochaux, on va dire. Allez, on connaît la chanson. Vous allez jouer avec les artistes que vous connaissez, puisque vous écoutez ici Belfort-Montbéliard. Vous êtes une fidèle.
4: Oui, bien sûr.
0: Allez, je lance le tourne-disque.

0: vous allez jouer avec Laurent Voulzy, dites-moi.
1: Okay.
0: C'est bien ça, hein? Avec Mes Nuits sans Kim Wilde. Dans la chanson Kim Wilde, à un moment donné, elle dit à Laurent Voulzy: enlève tes chaussettes ou enlève tes lunettes. Je vous écoute.
1: Enlève tes lunettes.
0: Enlève tes lunettes, c'est pas enlève tes chaussettes, hein, vous êtes sûr? C'est enlève tes lunettes.
1: Enlève tes chaussettes, ce sera peut-être.
0: Non, restez sur la première. Enlève tes chaussettes ou enlève tes lunettes.
1: Enlève tes lunettes, alors.
0: Alors vous savez quoi? On va écouter la chanson. Mes Nuits sans Kim Wilde, c'est Laurent Voulzy. À tout de suite, Sophie.

0: Si Belfort nous regarde, les nuits sans Kim Wilde, Laurent Voulzy. Sophie, à Hoffmann, enlève tes lunettes ou enlève tes chaussettes?
1: Enlève tes lunettes.
0: Eh ben oui, c'est la bonne réponse, on vous applaudit. C'est bien ce que dit Kim Wilde à Laurent Voulzy dans les nuits sans Kim Wilde qu'on vient d'écouter maintenant. Je vous offre vos invitations pour les Eurocaines de Belfort, la journée de jeudi quand même.
1: Merci beaucoup, super.
0: Bon, je vous souhaite un bel été. Rendez-vous au festival jeudi. Vous pourrez applaudir entre autres Offspring ou encore Airborne. Et puis nous y serons en direct avec Noah Sommier, Angélique Anasta, à partir de jeudi jusqu'à dimanche. 100% Eurocaines, c'est ici Belfort-Montréliard. Bel été Sophie, à bientôt.
1: Bel été, à bientôt.
0: Vous restez avec nous, il est 8h28, l'actu locale dans un instant. Et puis Edwin Collins, A Girl Like You pour la musique.
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0: Vous restez avec nous aux alentours de 9h-10. On va parler d'une belle manifestation, l'invisible en mouvement. Une journée pour découvrir le sport autrement. C'est proposé par l'association Action Philippe Strett. Belle journée avec la première radio de proximité du Nord-Franche-Comté. Ici Belfort-Montbéliard, 8h30. Le 90 secondes, toute l'actualité en français dans le monde. C'est avec vous, Cyril Ardo-Redon.
6: La canicule recule encore un peu en France. Il n'y a plus que les Alpes-Maritimes, le Var et la Corse qui sont en alerte orange aujourd'hui. En revanche, 8 départements sont en risque de feux de forêt élevés. Il s'agit du Maine-et-Loire, des Deux-Sèvres et du pourtour méditerranéen des Pyrénées-Orientales aux Bouches-du-Rhône. Un couple de trentenaires placés en garde à vue à Beuvrage, près de Valenciennes dans le Nord, après le décès de leur jumelle de 15 mois de déshydratation. Les 4 autres enfants du couple, âgés de 3 à 6 ans, ont été hospitalisés. Eux aussi déshydratés, les parents n'étaient pas connus de la justice. 3 personnes d'une même famille blessées à Monaco hier soir dans un probable attentat à l'explosif. 2 adultes grièvement blessés, un adolescent plus légèrement. L'une des victimes est l'une des plus grandes fortunes ukrainiennes. L'auteur est en fuite, des secours français sont mobilisés. La taxe française de 2 euros sur les petits colis vendus par des sites asiatiques, suspendue demain, c'est ce qu'indique le gouvernement. Au même moment, un droit de douane européen de 3 euros entrera en vigueur. Initialement, ces 2 taxes devaient se cumuler. Le gouvernement l'avait annoncé, on a désormais le calendrier, la période des soldes prolongée d'une semaine jusqu'au 28 juillet. C'est la réponse de l'exécutif aux commerçants pour compenser la faible fréquentation des magasins pendant la canicule. Et puis place au 16e de finale de la Coupe du Monde de foot pour les Bleus, France-Suède. Dès 23h, match à suivre à partir de 22h30 sur ICI et sur ICI.fr. En cas de victoire, la France rencontrera le Paraguay en 8e de finale.
0: Et on attend bien sûr vos messages pour commenter ce match sur WhatsApp 03 84 22 82 82. Merci Cyril, 8h31. Thierry, l'info d'ici. Alors ce matin, le reportage long format est consacré à la reprise hier de l'entraînement des joueurs du FCSM.
7: Oui, un retour en douceur sous les yeux d'une cinquantaine de supporters heureux de retrouver leurs joueurs en pleine préparation de la Ligue 2. Elian Malric.
8: Quelques tours de terrain, des exercices de renforcement musculaire, 2-3 jongles. Les jaunes et bleus venaient pour une mise en route en détente. Michel est un habitué des entraînements.
9: Mais on est content de revenir, quoi. Ça c'est calme quand même, quoi, entraînement. C'est le premier jour, donc il force pas.
8: D'habitude, c'est comment?
9: C'est plus rapide. Il y a des courses, il y a des matchs entre eux, alors que là, c'est normal, quoi. C'est des petits exercices.
8: L'occasion d'amener aussi sa petite fille, il l'initie à l'amour du maillot sochalien.
9: Ils avaient dit, Ligue 1 en 2028. Hein.
8: Vous escomptez qu'ils tiennent la promesse?
9: Je voudrais bien. Pour les petits-enfants, surtout. Parce qu'ils viennent de Mulhouse, alors voilà, quoi. L'année, on sera 7, en abonnement.
8: Accoudé à la barrière, Johan observe avec attention les nouvelles recrues. Victor Lobry et Ethan Cortès, l'œil connaisseur.
10: J'ai bien aimé, je connaissais déjà un peu Ethan Cortès.
5: Et franchement, là pour l'instant, il ne déçoit pas trop. Techniquement, il est bon. Et même physiquement, les joueurs, on voit qu'ils sont quand même préparés et que. Et voilà, c'est prêt. C'est du recrutement intelligent. Il nous fallait du monde au milieu, de la profondeur de l'effectif. Ça fait toujours plaisir d'avoir des joueurs de qualité.
8: Ce premier entraînement, c'est l'occasion aussi de se rapprocher des joueurs. Arnaud, carnet à la main, collecte des autographes.
10: Bah, j'en profite aussi, oui. J'ai pris Pébernès, Sopri, Masson, Gommel et Chanin. Je pense que je prendrai les autres après aussi. Déjà 5, ouais. Sur une trentaine, c'est déjà bien, ouais.
8: Le but,
10: ouais,
8: c'est d'avoir toute l'équipe.
10: Ouais, c'est ça, ouais.
8: C'est sympa, là, qui s'arrête pour.
10: Ouais, ouais. J'aurais pas pensé, mais. Parce qu'ils sont tellement sollicités.
8: Lui, il va encore devoir faire ses armes. Ethan Cortés, la jeune recrue, fêtait son 19e anniversaire en ce jour de reprise. Les ambitions sont déjà affichées.
11: Honnêtement, moi, j'ai été convaincu tout de suite par ce club. Bah, je suis arrivé avec la réserve. Tout le monde m'a très bien accueilli. Les gens sont gentils. C'est une région qui me plaît. Je me suis tout de suite senti bien. Et après, quand je suis monté avec le groupe professionnel, le coach m'a très bien accueilli, m'a un peu taquiné parce que j'ai une légère ressemblance avec Aymen, donc je vois un peu dessus. Mais non, je suis très content, très fier et je vais tout donner pour ce blason.
8: Première cohésion donc au sein de l'effectif, mais aussi avec les supporters, en attendant les noms des futurs Sochaliens au cours du mercato d'été.
7: Et justement, hier, un troisième joueur s'est engagé avec le FCSM. Il s'agit de Mathis Clarissia. Il a 23 ans. Cet avant-centre de formation jouait la saison dernière à Bochum. C'est un club de deuxième division allemande. Il s'est engagé pour 2 ans avec les Jaunes et Bleus. Son portrait sur notre site ici, Belfort-Montbéliard.
0: À suivre dans le journal de 9h, Thierry.
7: Les suites de l'affaire du meurtre d'un jeune de 17 ans dans le quartier de la Petite Hollande dans la nuit du 13 au 14 juin. Eh bien, son meurtrier présumé était interpellé au sud de l'Espagne au terme d'une traque de 3 jours. Explication tout à l'heure dans le journal de 9h. Le temps pour ce mardi 30 juin, dernier jour du mois de juin.
0: Alors pour le moment, c'est du soleil avec des orages qui devraient sévir sur le Nord-Franche-Comté cet après-midi, d'après Météo France, d'où la vigilance jaune pour le phénomène orage sur le territoire de Belfort, la Haute-Saône ou encore le Doubs. On attend vos photos, vos commentaires sur les réseaux sociaux. La température, les températures ce matin proches de 19 degrés. On attend 28 à 30 degrés. Cet après-midi à Essert. Je vous rappelle qu'une partie de la commune d'Essert est privée d'eau depuis ce matin 6h à la suite d'une rupture de canalisation dans la rue de Gaulle, rue principale. Les travaux de réparation vont démarrer. L'eau est donc coupée toute la matinée.
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0: Ça coince, rue de la Citadelle à Montbéliard. Évitez le secteur si vous le pouvez. Débouchons, rue de la Baroche. Nous sommes à Denay, vous circulez. Hein, vous êtes nombreuses et nombreux ce matin sur la route. Et rue Émile Zola à Valdois, vitesse moyenne de 11 km/h.
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0: Allez, 8h36, Girl Like You, Edwin Collins. Ici matin, c'est jusqu'à 9h. Belle journée.

0: A Girl Like You, Edwin Collins, 8h39.
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0: Et après le journal de 9h, c'est Jean Sureda qui vous accompagne jusqu'à midi. C'est Ici Sureda, le nouveau nom de la radio. Ça va, Jean? Bonjour.
3: Bonjour, comment ça va?
0: Ça va bien.
3: Tout va bien? En pleine forme? Un lendemain d'élimination de l'Allemagne, tout va bien en général.
0: Ouais, même pour. Ça va regarder le match ce soir.
3: Évidemment. Entre la Côte d'Ivoire et la Norvège à 19h. Bienvenue chez vous à la Une, entre 9h et 10h, même l'été. Ben justement, on va chanter, on va danser les chansons qui sentent l'été pour vous. Vous dites, c'est bon, on est bord de plage. Là, c'est plutôt sympathique. 03 84 22 82 82.
0: À tout à l'heure. Les histoires inouïes en Franche-Comté, vous le savez, notre région. Région est pleine d'histoires méconnues, des personnages au destin inattendu. Philippe Anginot, vous nous racontez ce matin l'histoire d'un homme d'élan né dans l'actuel territoire de Belfort fin du 19e, dont le nom de famille est associé à la fois au communisme et au Vatican.
4: Nous partons aujourd'hui sur les traces d'un homme né en 1889 à Foussemagne, tout près de Belfort. Un homme qui est à l'origine d'une famille qui porte en elle tout ce que 1889 a donné à notre pays.
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4: 1889, c'est une année particulière. C'est une année qui a vu s'ériger la Tour Eiffel pour le centenaire de la Révolution. C'est l'année qui a vu la création de la Deuxième Internationale des Travailleurs. L'année qui nous a donné un jour férié, le 1er mai. Et surtout, 1889, c'est l'année qui voit à Foussemagne la venue au monde de Ludovic Oscar Froissart, un des fondateurs du Parti communiste français et père du plus fervent des journalistes catholiques de l'époque. Un enfant né avec la faucille et le marteau dans le berceau au sein d'une famille moitié protestante, moitié juive. Effectivement, le berceau est chargé. Ludovic Oscar Froissart a fait ses études à Belfort pour devenir instituteur. Mais son antimilitarisme et ses convictions pacifiques le désignent vite comme agitateur. Après un voyage en Russie en 1920, il revient enthousiaste et lors du fameux congrès de Tours, il vote pour l'Internationale communiste qui acte la naissance du Parti communiste dont il devient le premier secrétaire. Poste d'influence donc. Un poste d'influence que Ludovic Oscar Froissart devra quitter, contraint de démissionner en partie en raison de son appartenance à la franc-maçonnerie, ce que le Comintern moscovite interdit.
5: Conduisez le néophyte entre les colonnes.
4: Il retrouve alors la SFIO, devient député de Haute-Saône et maire de Ronchamp, avant de se voir nommé ministre du Travail. Cependant trop modéré aux yeux du Front populaire, il est écarté du gouvernement, avant de revenir en 1938, en tant que ministre de l'Information, puis des Travaux publics. Et en mars 1940, Pétain l'appelle de nouveau au gouvernement. Froissart le suit à Vichy, un engagement qui l'a opposé à ses camarades communistes qui ont choisi, eux, la résistance. Comme l'a fait son fils André. Oui, André Froissart a choisi un tout autre chemin. Il le raconte dans un livre à fort succès, intitulé « Dieu existe, je l'ai rencontré ». Il y relate une rencontre due au hasard, dit-il, dans une chapelle parisienne de la rue d'Ulm, alors qu'il sort de l'école des arts décoratifs où il est étudiant. Frappé par la grâce divine, c'est pour l'Église qu'il va désormais se battre. Et son combat commence par son entrée en résistance. Un engagement qui lui vaudra d'être arrêté en 1943 et conduit avec 78 autres juifs entre les mains de Klaus Barbie à Lyon. Ils ne seront que 7 à échapper au peloton d'exécution. Au sortir de la guerre, André Froissart fait carrière au Figaro, où il défend ses idées religieuses conservatrices. Dans les années 80, il se lie d'amitié avec le pape Jean-Paul II, dont il devient un quasi-porte-parole. Le pape le fait grand croix de l'ordre équestre de Pie IX, une distinction chevaleresque qui lui vaut épée et costume d'apparat aux armes papales. Son entrée à l'Académie française lui donnera une autre belle tenue d'immortel. Et pour finir, il se fait nommer vice-consul du royaume de Patagonie, un royaume fantoche qui regroupe, et encore aujourd'hui, le Gotha de l'extrême droite française en mal de quartier de noblesse. Froissart y a fréquenté par exemple Jean Raspail, l'auteur du roman anti-migrant Le Camp des Saints, et Philippe Boiry, fondateur d'une école de nouveaux communicants, où puisent aujourd'hui certains médias d'opinion. Passer de l'idéal bolchevique au combat anti-wokisme, comme on dit aujourd'hui, on peut dire que les Froissart sont finalement à l'image du XXe siècle.
0: 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Vous restez avec nous dans un instant. Valère Coréard, Par ici les économies. Et puis, on va découvrir le nouveau Zazie, peu importe.
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0: Avec Valère Coréard, par ici les économies, à 9h moins le quart. Valère, aujourd'hui on parle de rafraîchisseur d'air.
7: Avec les températures que nous avons connues, alors que ce n'est que le début de l'été, j'ai vu passer un bon nombre de publicités sur des climatiseurs sans tuyaux à 80 euros. Et alors avec des promesses alléchantes, hein, refroidissez votre chambre en 30 minutes, sans bruit et sans tuyaux. Ça fait un peu rêver, hein, on veut tout ça quand il fait trop chaud. Mais quand on se renseigne un peu, on découvre vite que si un rafraîchisseur d'air peut apporter un peu d'air frais dans une pièce, au mieux, je dis bien au mieux, faire baisser la température, aller de 1, 2, peut-être 3 degrés, c'est tout. On est très loin de pouvoir le comparer à un climatiseur, un vrai. En fait, ça ressemble à une clim. On nous promet que c'est comme une clim, mais c'est faux. Ce n'est pas une clim. On risque donc de dépenser son argent pour rien.
0: Ah oui, on ne parle pas du tout de la même chose, en fait.
7: C'est vrai, un rafraîchisseur d'air n'a pas de système pour pomper la chaleur de la pièce et souffler du froid. Il fonctionne avec un bac dans lequel il faut mettre de l'eau ou des pains de glace et le ruissellement sur le filtre va refroidir un peu l'air soufflé. Donc oui, ça rafraîchit l'air, mais non, ce n'est pas comme une clim sans tuyaux. Le média Que Choisir a d'ailleurs testé une vraie clim portable, mais environ 30 minutes pour faire baisser la température d'une pièce de 5 à 10 degrés. Bien sûr, quand la pièce est adaptée à la puissance de la clim, espérez maximum 2 degrés pour le rafraîchisseur d'air. Donc, c'est moins cher à l'achat, moins cher en énergie, mais c'est pas le même appareil. Vous en avez un? Vous avez testé ou vous avez d'autres pistes pour lutter contre la chaleur l'été? Vous connaissez mon mail, parisilleséconomies@radiofrance.com.
0: Et ici, on vous rafraîchit en musique et avec la nouvelle chanson de Zazie qui s'appelle...
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1: Peu importe, le nouveau Zazie qui annonce une grande tournée française et un concert événement à l'Olympia en 2027. L'invisible en mouvement. Notez bien, samedi 4 juillet, c'est à Anteuil. On parle de cet événement avec Anaïs Guyot. Bonjour Anaïs.
2: Bonjour Stéphane.
1: Vous êtes secrétaire générale de l'association Action Philippe Strett, organisatrice donc de l'événement, l'invisible en mouvement. Un mot d'abord sur l'association, Anaïs.
2: Eh bien, l'association, c'est Action Philippe Strett qui a été créée en 2019 par son président Bernard Strett pour rendre hommage à son frère Philippe qui est né avec un handicap mental. Notre association, elle a deux objectifs, permettre à des personnes en situation de handicap de se reconstruire grâce au travail et revitaliser le territoire rural.
1: Qu'est-ce qui va se passer samedi de 10h à 18h, en plus c'est gratuit, pour cette manifestation L'invisible en mouvement?
2: Eh bien, le samedi 4 juillet, oui, on organise une journée sportive et inclusive, placée sous le signe du partage, du jeu et de la découverte des sports adaptés. Donc, notre volonté, c'est de mettre en lumière les personnes en situation de handicap qui, pour nous, sont encore peu visibles dans le monde du sport. Et donc, nous organisons en partenariat avec le football club Clairval-Anteuil et nous sommes soutenus par l'AG2R, la mondiale Bourgogne-Franche-Comté, pour organiser donc cet événement autour de différents sports adaptés. Il y aura un tournoi de foot en marchant, il y aura des ateliers cécifoot, basket fauteuil, tennis de table fauteuil, également de la cyclodance. Et puis, on aura des activités dédiées également aux enfants.
1: Donc, ça veut dire que si j'ai envie de constituer une équipe avec des collègues de boulot, par exemple, on peut s'inscrire pour participer à ces activités et puis relever les défis dans la bonne humeur?
2: Tout à fait, bien sûr. Je vous conseille de le faire, d'ailleurs. Donc, vous pouvez le faire en nous contactant par téléphone au 03 39 21 00 14 ou encore en nous envoyant un mail à communication@actionphilippestrett.fr.
1: En plus des activités, il y aura des invités, des conférences?
2: Tout à fait, on aura des conférences donc de collaborateurs de notre écosystème qui eux-mêmes se sont reconstruits grâce au sport adapté. Et puis, on aura la présence d'un athlète paralympique également dans les locaux.
1: Rendez-vous donc samedi, 10h, 18h, c'est gratuit, Stade d'Anteuil, dans les locaux de l'association Action Philippe Strett, pour ce bel événement, l'invisible en mouvement, le sport accessible à tous. Merci Anaïs Guyot, je rappelle que vous êtes secrétaire générale de l'association Action Philippe Strett, organisatrice de cet événement. À bientôt.
2: À bientôt, au revoir.
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0: 9h05, la groupie du pianiste Michel Berger. Docteur Kierzek, bonjour. Comme chaque matin, cet été, on le passe en pleine forme. Ici, avec vous, grâce à vos conseils santé, ce matin, Garo Méduse.
1: Bonjour à toutes et à tous. On parle d'une petite bestiole qui gâche parfois nos baignades, la méduse ou les méduses. Alors, pas de panique, on va apprendre à ne pas se faire piquer. Et si ça arrive, à se soigner vite et bien. Et non, je ne vais pas vous dire de faire pipi dessus. Ça, je vous demande de l'oublier, c'est un mythe. Et en plus, ça peut même aggraver les choses. Première règle, on évite la rencontre avec la méduse. Avant de vous baigner, renseignez-vous, et le drapeau, on connaît le vert, le jaune, l'orange, le rouge, mais le violet, on le connaît moins. Et ben pourtant, le violet, ça veut dire qu'il y a des méduses ou qu'il y a un risque particulier. Et les méduses arrivent souvent avec le vent et les courants chauds. Donc si vous en voyez une dans l'eau, ne jouez pas les héros. Éloignez-vous lentement, sans grand mouvement, et attention aux fragments de tentacules, même échoués sur le sable. Ça pique encore. Donc sur la plage, on regarde où on pose les pieds. Deuxième règle, on se protège. Vous pouvez porter un t-shirt anti-UV ou une combinaison fine. Le mieux, c'est effectivement le vêtement, et surtout ne jamais toucher la méduse, même morte, parce que les cellules urticariantes restent actives plusieurs jours. Et pour info, la crème solaire, ça sert à protéger sa peau. Bien sûr, il faut en mettre, mais ça ne protège pas des méduses.
0: Et si on se fait piquer quand même, comment réagit-on ?
1: Si vous êtes piqué, il y a quatre gestes qui vont un peu sauver. Ne frottez surtout pas, le frottement va faire éclater d'autres cellules, mais la marche à suivre, c'est 1. Sortir de l'eau calmement. Vous risquez de faire un malaise, une allergie, donc il faut tout de suite sortir. Deuxièmement, rincez abondamment à l'eau de mer. Pas d'eau douce, pas d'alcool, pas d'ammoniac, ça va aggraver la libération du venin. Troisième geste, on applique du vinaigre blanc sur la zone. Le vinaigre empêche les cellules urticariantes de se vider. Et si vous n'avez pas de vinaigre, eh bien c'est l'eau de mer, tout simplement, qui est très salée. Et quatrième geste, on retire les tentacules restants avec une pince, avec le bord d'une carte de crédit, une carte postale si ça existe encore, ou avec une petite spatule, mais jamais à main nue. Vous voyez, vous mettez du sable et vous allez frotter, vous allez gratter pour enlever les tentacules. Et si vous avez mal, prenez du paracétamol et mettez de la chaleur, parce que la chaleur va détruire les toxines thermosensibles, donc ça peut être un peu d'eau chaude, hein, pas brûlante évidemment. Et puis vous allez aller à la pharmacie chercher des antidouleurs et des crèmes anti-allergiques. Et si vraiment c'est très fort, si vous avez des nausées, une difficulté à respirer, là vous allez consulter immédiatement. Mais si on veut résumer, on ne fait surtout pas pisser dessus, on ne fait surtout pas frotter avec trop de sable, mais on met du sable et on enlève avec la carte, et on ne met pas de glace non plus, parce que c'est l'inverse qu'il faut faire. Allez, bon été, bonne santé à l'écoute d'ici, bien sûr.
0: Il n'est pas sur le radeau de la méduse, lui, c'est Jean Sureda qui va vous retrouver après les infos de 9h. Mmh. Bienvenue chez vous, l'été, Jean.
2: Oui, on va parler de chansons, les chansons qui sentent bon l'été. Est-ce que vous allez dans le répertoire de Michel Sardou? Il y en a une qui sent bon l'été, Stéphane, pour vous, là, comme ça. Je vous prends un peu de cours. Est-ce qu'il y en a une qui sent l'été dans le répertoire de Michel Sardou?
0: Ah oui, la maison de vacances.
2: Ah, c'est vrai.
0: Ouais, hommage à Charles Trenet.
2: Je dis c'est vrai, je la connais pas, hein, mais... Ouais.
0: Bon, c'est pas la plus connue, hein. C'était une face Z. Hein.
2: Z. D'accord, hein, mais... oui, d'accord. Donc, non, c'est vrai qu'on peut s'amuser évidemment avec les musiques durant l'été.
0: Il y a des années d'ici aussi.
2: Il y a des années d'ici.
0: Bah, je ne veux pas vous faire le répertoire de Michel. Vous
2: celle-là, ça peut être pas mal aussi.
0: Bien marrant.

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4: 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Allez, au 03 84 22 82 82, un bienvenue chez vous en chanson, les chansons de l'été. Quelle chanson sent bon l'été pour vous? Tout de suite, ça sent le sable chaud, ça sent les cocktails au bord de la
5: piscine.
4: De la piscine, pourquoi pas, ou de la mer également. 03 84 22 82 82 pour tous vos témoignages.
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4: Et il est 9h avec votre radio ici. L'actualité avec vous, Thierry Campredon, bonjour.
5: Bonjour Jean, bonjour tout le monde.
4: La collaboration entre la police de Montbéliard et la police espagnole a porté ses fruits.
5: Le meurtrier présumé d'un jeune de 17 ans dans le quartier de la Petite Lande de la nuit du 13 au 14 juin a été interpellé au sud de l'Espagne au terme d'une traque qui aura duré 3 jours, Lisa Guinic.
6: Interpellé à la descente d'un bus à Almeria, une ville de la côte espagnole. Les enquêteurs craignent la fuite de leur unique et principal suspect vers le Maroc. L'extradition avec la France y est plus compliquée. Le jeune homme, 25 ans, est né au Maroc. Il vit depuis plusieurs années à Montbéliard, quartier de la Petite Hollande. Connu pour de petites infractions routières, son père a lui été condamné pour plusieurs braquages. La nuit du meurtre, le vingtenaire a pu descendre d'un appartement familial au pied de l'immeuble, d'après des témoignages. Un seul coup de feu entendu. Et ce suspect a pu rapidement remonter dans l'immeuble avant de disparaître. Les policiers le repèrent avec son portable dans la région alsacienne avant sa traversée de la France et le passage avec la frontière espagnole. Il est localisé à Barcelone à la montée dans le bus direction Almeria et son arrestation. En attendant la décision de l'extrader ou non, le jeune homme est en détention provisoire dans une prison espagnole.
5: Et la justice espagnole a désormais 2 mois pour décider de son extradition concernant le mobile du meurtre. Aucune piste n'est pour l'instant privilégiée par les enquêteurs. Ils s'étaient engagés à quitter les lieux ce matin. Ils ont tenu promesse. 150 caravanes d'une communauté évangélique qui s'est installée illégalement il y a une semaine dans un pré du village de la Rivière dans le territoire de Belfort sont en train de partir de la commune. Hier, le tribunal administratif leur avait intimé l'ordre de quitter les lieux, ce qu'ils ont donc fait ce matin.
4: Le territoire de Belfort, toujours placé en vigilance jaune aux orages aujourd'hui.
5: Des orages qui peuvent être localement violents, comme celui qui a frappé la commune de Denay, près de Belfort. C'était dans la nuit de dimanche à lundi. Des rafales de vent et des fortes pluies qui ont fait des dégâts à l'écurie des Petits Bouts. De nombreux arbres sont tombés sur le terrain, Chloé Lavoisard.
7: Sur les coups de 21h, orage, pluie et surtout beaucoup de vent.
8: Ça soufflait dans tous les sens, c'était vraiment avec des tourbillons très très forts.
7: Claire Dravignet est la gérante de l'écurie Les Petits Bouts.
8: Dès que la pluie s'est arrêtée, je suis allée voir.
7: Sur place, elle trouve une dizaine d'arbres au sol bloquant l'entrée à l'écurie et toute seule, impossible de tout déblayer.
8: J'ai fait un appel à ceux qui avaient du temps, de l'énergie et puis envie de venir nous aider. Donc on est, je pense, pas loin d'une dizaine avec des tronçonneuses plus ou moins petites. Ça a aussi des petits bras tout au long de la journée, j'ai des gens qui se sont proposés. Bel élan de solidarité.
7: Tronçonneuse à la main, Michel coupe des arbres.
9: Là, j'en ai fait deux, hein. Les deux premiers qui étaient sur le parking.
7: Sa petite fille monte à cheval ici, alors pas question de laisser la propriétaire seule pour ranger.
9: C'était vite vu, hein. Quand j'ai vu les photos, elle dit bon, allez, faut que j'y aille, hein. Les tronçonneuses, elles sont toujours prêtes, donc il n'y avait pas de souci. Pensais être le premier, non, il y avait déjà quelqu'un.
7: Le premier à être arrivé, c'est Jean-Luc. Casque de protection sur la tête, il entasse le bois coupé.
10: Claire est une amie d'enfance de ma fille, donc je l'ai appelée pour savoir ce que, de quoi elle avait besoin. Et puis, j'ai été chercher mes outils, puis me voilà.
7: Une solidarité efficace. Hier soir, le terrain était déjà complètement déblayé.
5: Et sachez que cette écurie des petits bouts à donner est encore à la recherche de dons de petits arbres. Si vous en avez, vous pouvez aller les déposer directement sur place. Toutes les informations à lire sur notre site ici.fr. En raison de la canicule qui a frappé le pays, la période des soldes d'été a été prolongée jusqu'au 28 juillet. C'est ce qu'annonce ce matin Serge Papin, le ministre du Commerce.
11: Les responsables de collèges et lycées du Nord-Franche-Comté ne cachent pas leur inquiétude et leur impatience.
5: À 2 mois de la reprise des cours, certains établissements ne sont toujours pas dotés de surveillants. Le ministère de l'Éducation nationale n'a pas encore recruté ses AED, hein, ses assistants d'éducation indispensables au bon fonctionnement des collèges et lycées. Et c'est un vrai problème, affirme Christophe Boula, secrétaire départemental du SNPDEN du territoire de Belfort. C'est le syndicat des personnels de direction de l'Éducation nationale.
12: Oui, donc au niveau du syndicat, donc du SNPDEN UNSA, on se pose la question de cette dotation d'AED pour l'année 2026-2027 qui arrive vraiment tardivement puisqu'elle est encore pas arrivée dans les établissements et du coup qui ne facilite pas en fait leur travail d'organisation pour l'année prochaine.
13: Concrètement, ça veut dire qu'on peut pas constituer son effectif.
12: Concrètement, ça veut dire que pour le moment, les établissements scolaires peuvent, on va dire, peut-être reconstituer leur effectif, mais avec des moyens qu'ils n'ont pas reçus officiellement par une dotation. Voilà. Ça veut dire que certains établissements pourraient devoir recruter tardivement. Certains pourraient le faire pendant l'été, mais nous appelons aussi au niveau du SNP de l'UNSA à ce que l'ensemble des personnels de direction et des CPE prennent vraiment des vacances durant l'été.
5: Des propos recueillis par Christophe Beck. Et puis les choses sérieuses commencent. Ce soir, pour les footballeurs français, ils affrontent à 23h la Suède pour une place en 8e de finale. Hier soir, l'Allemagne a été sortie de la compétition par le Paraguay à l'issue de l'épreuve des tirs au but. Ça passe en revanche pour le Brésil, vainqueur du Japon, et pour le Maroc, qui est venu à bout des Pays-Bas.
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5: Et la presse allemande est dithyrambique, hein, ce matin après l'élimination de l'Allemagne. C'est pas de chance pour l'Allemagne. Ça fait plusieurs fois qu'ils ratent les Coupes du Monde quand même. 2022
11: en poule, ouais. 2018 en poule, et ils sont champions du monde depuis en 2014. Ouais. Je peux dire un truc sur la Coupe du Monde.
5: Allez-y.
11: En 1998, la France a gagné ses 3 matchs. C'était la dernière fois. On l'a fait là.
5: Ouais.
11: Et en 8e de finale, en 98, on a joué le Paraguay.
5: Mm-hmm.
11: Si on gagne ce soir, on joue le Paraguay en 8e de finale. Je dis ça.
5: Je dis rien.
11: La météo, le temps est assez mitigé dans le Nord-Franche-Comté. Ce matin, des pluies possibles près de la Suisse et en altitude. Dans l'après-midi, le temps pluvieux se généralise et les orages sont possibles également. Pour les températures, 27 degrés à Héricourt et Beaucourt, 28 à Alondan et Rénan, 29 à Belfort et Montbéliard. Un prono quand même pour ce soir, Thierry.
5: Oh, un petit 3-1.
11: Pour la Suède ?
5: Pour la France.
11: D'accord.
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5: Moi, je me mouille, et vous ?
11: 2-0. 2-0, mais je sais pas pour qui. Non, pour la France, évidemment. Sous le vent, Garou et Céline Dion avec votre radio, ici Belfort-Montbéliard.

0: Bienvenue chez Voix la Une, et ben on va rester en chanson ce matin sur votre radio préférée. On fait la fête, le tube de l'été. Quelle chanson vous rappelle instantanément vos plus belles vacances? 03 84 22 82 82. N'hésitez pas à venir nous le dire. Vincent à la réalisation et dans les starting blocks.
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0: Et le chiffre du jour, 100 000, c'est le chiffre du jour. N'hésitez pas à nous contacter, c'est Mélanie qui vous attend au standard. 03 84 22 82 82. Nadège, bonjour.
3: Bonjour.
0: Nadège Bournier, adjointe à la culture, au patrimoine, au musée, aux archives de la ville d'Héricourt. Merci d'être avec nous ce matin sur l'antenne d'ici Belfort-Montbéliard. Déjà, à titre personnel, avant de nous présenter ce qu'on va retrouver cet été à Héricourt, à titre personnel, vous avez une chanson qui sent bon l'été pour vous ou pas?
3: Alors, une chanson qui sent bon l'été, je dirais, ouais, c'est une chanson qui a un petit peu une consonance estivale. C'est une chanson cubaine qui s'appelle Chan Chan de Copacabana. Ça sent un petit peu la plage, les terrasses, voilà. Donc, c'est une chanson que j'apprécie en été.
0: On est en train de voir si on peut la trouver quelque part. On est en train de voir, Nadège. Peut-être pour tout à l'heure, si vous voulez, sans problème. On va peut-être la retrouver à Héricourt durant l'été. On va pouvoir s'amuser avec les terrasses de l'été. Est-ce que pour nos auditeurs, vous pouvez nous présenter finalement ce qu'on va retrouver à Héricourt cet été alors?
3: Alors, les terrasses de l'été se produisent tous les étés à Héricourt. Cette année, elle se déroule du 20 juin au 25 juillet. Alors, c'est principalement à Héricourt, mais aussi dans les communes associées, Busserelle et Tavé, les week-ends. Cette année, la programmation est plutôt, on va dire, plutôt rock. Et voilà, c'est un moment très convivial, très familial aussi. Et puis, très chaud ces derniers samedis, mais on a pu très bien gérer et ça s'est très bien passé.
0: Ça, c'est une bonne nouvelle. Oui, j'imagine que sur les 2-3 derniers samedis avec la canicule, en termes d'eau, de demande d'eau, même d'eau pétillante, je sais pas, mais forcément, faut faire attention, blague à part, évidemment, que là, la ville d'Héricourt, comme toutes les communes de France et du Nord-Franche-Comté, font attention à ça et aux habitants, on est d'accord?
3: Exactement. Non, ça a été très bien organisé. C'est vrai que le centre-ville est plutôt en fin de soirée, on va dire, ombragé. Donc, pour le coup, on était plutôt bien installé. Et puis aussi, la consommation, pas que d'alcool, d'eau et de sauce, faut la faire dans ces moments-là.
0: Et ça, c'est vachement, vachement sympa. Le côté convivial, c'est ce qui est recherché aussi. L'été, c'est de se dire, allez, c'est bon, décompresse un petit peu de l'année, qu'elle se soit bien passée ou mal passée pour certains. Malheureusement, c'est le cas. L'idée, c'est de venir et de se dire, allez, là, ce soir, on danse, on chante, on passe un bon moment avec les copains, peut-être avec des collègues également, etc. C'est ça l'idée?
3: Ouais. Alors, l'idée, c'est ça, et c'est décompresser, certes, de l'année, mais aussi de la semaine. Et puis, parfois, il y a aussi des personnes qui n'ont pas la chance de pouvoir partir en vacances. Vrai. Donc, c'est aussi un petit peu une ouverture sur l'extérieur, voir un petit peu le monde, créer du lien social, vivre ensemble.
0: Vous avez dit jusqu'au 25 juillet, il va y avoir des concerts.
3: Jusqu'au 25 juillet.
0: C'est tous les samedis, c'est ça? Rappelez-moi un petit peu.
3: Alors, c'est les samedis, et puis aussi, on a un concert le vendredi 10 juillet à Tavé.
0: Très bien, comme ça on peut y aller. Est-ce qu'il faut, avant de vous libérer à Nadège Bournier, est-ce qu'il faut réserver quelque part? Est-ce qu'il y a de la restauration? Vous venez de l'évoquer ou on vient comme ça?
3: Alors,
0: directement?
3: Il n'y a pas besoin de réserver, c'est libre d'accès, c'est gratuit, vous êtes tous bien entendu les bienvenus. Il y a de la place pour se garer à proximité, donc il ne faut vraiment pas hésiter à venir. Alors c'est vrai qu'on ne va pas se garer juste à côté pour des raisons de sécurité, mais en périphérique on peut tout à fait se garer.
0: Oui, ça c'est plutôt une bonne nouvelle. Vous pouvez me répéter la chanson qui sent bon l'été pour vous ou pas, Nadège?
3: Alors c'est Chan Chan de Copacabana.
0: Est-ce que je crois qu'on l'a? Je crois qu'on l'a.
3: Super.
0: Je crois qu'on l'a. On va voir ça. On va voir ça. C'est vrai que là, rien que le goût de guitare déjà. On est d'accord, c'est ça, Nadège?
3: Oui, c'est ça.
0: C'est vrai que le coup de guitare sent bon l'été. Là, on est avec une sangria avec modération, bien entendu. Et puis, on est au bord de la plage, avec les copains, on refait le monde. Et là, c'est génial. On est d'accord. Eh bien, merci beaucoup, Nadège, d'avoir répondu à nos questions
3: merci.
0: Ce matin.
3: Et puis, j'essaie de vous retrouver ce week-end.
0: Eh bien, avec grand plaisir. Merci beaucoup, Nadège, adjointe à la culture, au patrimoine, au musée, aux archives de la ville d'Héricourt. Passez une belle journée. 03 84 22 82 82. Venez nous dire votre chanson de l'été préférée. Vous le voyez, il y a Vincent à la réalisation qui peut quasiment tout vous trouver, ou presque. Donc venez nous dire ce que vous aimeriez écouter durant l'été avec ici Belfort-Montbéliard. Tous en vague, Gaëtan Roussel. Ça aussi, c'est plutôt sympa. Ici.

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0: Gaëtan Roussel, tout s'en va avec votre radio ici Belfort-Montbéliard.
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0: Allez, on continue au 03 84 22 82 82. Françoise, bonjour.
4: Oui, bonjour.
0: Merci d'être avec nous ce matin avec ici Belfort-Montbéliard. Vous, votre chanson de l'été, c'est laquelle alors, Françoise?
4: Alors, mais je venais de vous le dire.
0: Oui, alors, pour nos auditeurs, vous me l'avez dit, mais hors antenne, pour qu'on puisse le préparer, Françoise. Pour nos auditeurs...
4: Oui, mais moi, c'était pour ne pas être l'antenne.
0: Vous avez choisi Brigitte Bardot, écoutez. Et puis, je vous dis à bientôt. Merci beaucoup, Françoise.
4: C'est moi qui vous remercie.
0: C'est vrai que c'est pas mal. C'est vrai que là aussi, ça sent bon, l'été. On est d'accord, Vincent, la réalisation. Attention. 3,
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0: 4.
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Et merci à Françoise, Brigitte Bardot, la Madrague, avec votre radio ici Belfort Montbéliard, 03 84 22 82 82. Venez nous dire finalement votre chanson préférée pour l'été, celle qui sent bon l'été, qui vous rappelle peut-être des bons souvenirs. Je vous fais écouter ma chanson préférée de l'été juste après Chris Isaac et votre radio ici Belfort Montbéliard. N'oublie pas le chiffre du jour, 100 000. Si vous avez une idée, n'hésitez pas à venir nous le dire.

0: Le cargo d'Axel Bauer et votre radio ici Belfort-Montbéliard.
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0: Et au 03 84 22 82 82, on va avoir Monique de Cravanche. Monique, bonjour. Est-ce qu'on a Monique?
3: Oui.
0: Oui, Monique, vous m'avez fait peur. Bonjour, Monique, comment ça va?
3: Bonjour.
0: Tout va bien?
3: Oui, ça va.
0: En pleine forme, ça sent bon l'été, vous êtes d'accord avec ça, Monique?
3: Ah bah oui, ça sent bon l'été, surtout que moi je suis en vacances toute l'année.
0: Ah oui, mais vous avez travaillé pour être en vacances toute l'année, Monique.
3: Ah bah oui.
0: Ah bah voilà, ça on a tendance à l'oublier, mais pour être en vacances toute l'année, il faut travailler, donc faut pas l'oublier aussi. On est bien d'accord avec ça. Monique, vous, votre chanson qui sent bon l'été, c'est laquelle alors?
3: Alors c'est la chanson ou la chanteuse? Enfin bon,
0: les deux.
3: Moi c'est Flavia Coelho qui était ma reine au FIMU,
0: okay.
3: 2023 sauf erreur. Et ouais. Alors bon, il fallait que je choisisse entre deux de ses chansons. Alors c'est T'es mon tout, bah, c'est toi attaché en français, elle chante, ou alors en portugais parce qu'elle est brésilienne. Mm-hmm. Mi amor. Alors, à choisir.
0: On va regarder. On est en train de regarder. Pour tout vous dire, on est en train de voir avec Vincent la réalisation. On est en train de la chercher, la chanson. Pour tout vous dire.
3: Sur YouTube, vous l'avez. Hein. Moi, je l'écoute sur YouTube.
0: Ouais. Après, on a nous, on a pour petit secret de fabrication. On n'a pas trop le droit d'aller sur YouTube, nous, pour les droits d'auteur. Vous voyez, Monique, je vous explique. Voilà, c'est pour ça que nous, on est en train de chercher. On a des bases de données pour tout vous raconter. Vous rentrez dans les coulisses avec nous, et on n'a pas le droit d'aller sur YouTube ou Dailymotion pour les droits d'auteur, bien entendu. Donc c'est pour ça. Donc on a une grosse base de données avec Radio France, en fait, et on est en train de chercher le nom. On va le trouver, hein, le nom. Il n'y a pas de problème. C'est juste que comme il y a à peu près 100 000 titres dans la base de données, c'est tout par ordre alphabétique. Il faut chercher. Mais on va le trouver sans problème. Vous aimez chanter, vous aimez danser durant l'été, même durant toute l'année ou pas?
3: Oui, moi j'aime bien, même chez moi. Vous me mettez de la musique parce que j'écoute ici Belfort-Montbéliard. Je danse. En l'écoutant. J'aime bien écouter aussi mes musiques que j'aime beaucoup, quoi.
0: C'est vrai que c'est plutôt sympathique. En attendant, il y a Mélanie en plus qui vous attend au standard. Elle est d'accord avec moi. En attendant, le temps que Vincent trouve la chanson et la réalisation, peut-être qu'on passe moi ma chanson qui sent bon l'été. Est-ce que vous voulez, Monique? On peut y aller. Écoutez, alors ça sent bon l'été. On y va. C'est parti. Voilà. Et là, vous savez, vous êtes en voiture, les fenêtres ouvertes, vous êtes en tongs. La serviette, vous avez de l'huile de mon œil partout sur la peau et vous arrivez à la plage avec ça.
3: D'accord, moi j'aime bien aussi la montagne.
0: Ah, la montagne, alors je pense que la musique peut marcher pour aller à la montagne aussi, on est bien d'accord. C'est vrai qu'il y a la montagne également, mais voilà, là ça sent bon l'été, là c'est bien ça. Voilà, c'est juste pour patienter, on va trouver la chanson après.
3: Bon bah alors je danse.
0: Vous dansez, et ben moi aussi. Et vous savez quoi? Même Vincent à la réalisation est en train de danser. Et c'est très drôle parce qu'il est en train de danser en cherchant sur l'ordinateur la musique. Vous voyez, Monique?
3: Ah ben voilà.
0: Donc, ce que je vous propose, on passe la prochaine chanson, Sergio Mendes. Et puis on vous met la chanson juste après. Ça vous va? On fait comme ça?
3: Oui, d'accord.
0: Et ben
3: oui.
0: Parfait. Sergio Mendes avec votre radio ici, Belfort-Montbéliard. Merci Monique pour votre témoignage. Ça sent bon l'été également. Ça sent bon le Brésil qui s'est imposé à la dernière minute contre le Japon hier à la Coupe du Monde.

0: Sergio Mendes avec votre radio ici, Belfort-Montbéliard. Toujours avec nous Monique, c'est bon Monique, bonne nouvelle. On a trouvé Flavia Coelho. Et ben pour votre plus grand plaisir, on vous le passe une trentaine de secondes. Ça vous va Monique?
1: Oui, d'accord, merci.
0: Sinon il faut payer. Allez, on y va. Vous avez raison, ça sent bon l'été aussi. Bah ouais.
1: Ah ben oui.
0: Bah ouais. Là vous le voyez pas, on se déhanche avec Vincent à la réalisation. Et sincèrement, heureusement vous le voyez.

0: C'est vrai que c'est sympa. Merci pour la découverte, oui. La redécouverte de Flavia Coelho. Monique, merci beaucoup. Puis je vous dis à bientôt avec Ici Belle Femme Montbéliard.
1: Merci à vous.
0: Passez une belle journée. Merci bien, pareillement. 03 84 22 82 82 pour nous joindre avec Ici Belfort Montbéliard. Le chiffre du jour, 100 000 chansons sortent chaque jour dans le monde. Donc forcément, il y a au moins une chanson de l'été, même au mois de janvier, avec 100 000 chansons par jour dans le monde. Et on continue de se faire plaisir, même l'été, avec votre radio Ici Belfort-Montbéliard. On se promène dans les rues du Nord-Franche-Comté pour vous demander votre petit plaisir de l'été. Louis, vous vous mettez au frais ce matin.
2: On va pas se le cacher, visiter une église l'été, c'est beau et il fait bien frais. Bonjour, je m'appelle Mathis, j'ai 17 ans et mon petit plaisir pendant les vacances, c'est de me balader et de rentrer visiter un peu toutes les églises et cathédrales devant lesquelles je passe.
3: Alors qu'est-ce qu'il y a de si bien, qu'est-ce qu'il y a de si intéressant dans une église, dans une cathédrale ?
2: Eh bien déjà, la beauté du lieu, c'est vrai que c'est toujours des lieux où on a parfois des restes des peintures ou certaines sculptures et ça raconte un petit peu l'histoire de la région où de France tout simplement et je trouve que c'est assez appréciable de rentrer et de voir la diversité quand même.
3: Puis on va pas se le cacher, Mathis, il y a un petit côté aussi utile. L'été il fait chaud, bon c'est vrai que dans les églises et les cathédrales il fait bien frais, est-ce que ça incite aussi à passer la porte ?
2: Bah écoutez, oui c'est vrai qu'il fait frais, ça peut être utile de rentrer dans les églises sous les grandes chaleurs et puis bah, c'est un beau lieu quoi.
3: Est-ce qu'il y a une église ou une cathédrale que vous préférez plus qu'une autre ?
2: Je dirais quand même la cathédrale de Beauvais parce que c'est vrai que c'est la cathédrale avec le chœur le plus haut du monde, avec 483 mètres, je crois, de hauteur. Donc, c'est vrai que c'est assez beau à voir.
0: Et c'est vrai que pour se mettre au frais l'été, c'est une bonne idée. Merci beaucoup à Louis et Mathis pour ce témoignage. Les plaisirs de l'été, c'est chaque jour sur votre radio ici, Belfort, Montbéliard. On va retrouver Emmanuel Sabatier pour un été réussi également. Il nous conseille, il est toujours en Alsace ce matin. On le retrouve dans quelques minutes.
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0: Oasis avec votre radio ici Belfort-Montbéliard. Durant l'été, Emmanuel Sabatier, bonjour, vous nous donnez les clés pour un été réussi. Vous êtes toujours en Alsace d'ailleurs ce matin.
1: Direction l'Alsace. Vous êtes responsable adjointe ici des soigneurs, parce que à la Volerie des Aigles, il y a un certain nombre d'espèces des rapaces. Là, on est proche de rapaces, mais pas uniquement. On les entend. Bonjour, rapaces. On est avec le pigargue. C'est le pigargue à tête blanche, je crois. Rosie, combien d'espèces ici à la Volerie des Aigles?
2: Alors ici, on a une trentaine d'espèces différentes, avec en tout une 75 oiseaux différents, donc de trentaine d'espèces. Donc ouais, on a beaucoup d'oiseaux. Et en effet, donc là, c'est le pigargue à tête blanche que vous avez entendu. L'emblème des États-Unis, celui-là en général, tout le monde le connaît.
1: On est au cœur dans l'enceinte du château de Kinsheim. Ici, c'est vraiment un petit coin spécifique pour ce type de rapace.
2: Oui, tout à fait. C'est sûr qu'ici en Alsace, si vous voulez voir des rapaces, c'est vraiment ici à la Volerie des Aigles, sachant que nous, on a la chance d'avoir eh bien, ce mélange du château, des ruines du château, avec les rapaces, sachant que c'est le mélange, puisqu'en effet, à l'origine, la fauconnerie, c'est l'art de chasser avec des rapaces. Ça a commencé au Moyen-Âge, donc vraiment, les châteaux, c'est dans les châteaux que la fauconnerie a commencé. Même si nous, aujourd'hui, on fait la présentation pédagogique, c'est plus de la fauconnerie, mais l'art de présenter des rapaces a commencé avec l'ère médiévale, si l'on peut dire.
1: Ce type d'oiseau, comme le pigargue, alors il y en a plusieurs variétés, hein. Il y a le pigargue à tête blanche et le pigargue américain, le pigargue vocifère, il a un cousin européen aussi.
2: Tout à fait, on a le pigargue à queue blanche, en effet, l'aigle pêcheur européen qu'on trouve en France d'ailleurs. Donc en effet, un oiseau que les gens ont la chance de pouvoir voir, parce que malheureusement en France, on n'a pas encore en très grand nombre, donc c'est assez difficile d'observer en milieu naturel. Mais il y en a de plus en plus.
1: C'est quoi l'emploi du temps du pigargue sur une journée type en été avec tous ces visiteurs?
2: Alors nous, l'emploi du temps type d'un pigargue, ouais, on va être divisé. On va dire que le matin déjà, bah, y a toujours ce petit moment privilégié avec ses soigneurs. On va voir la petite pesée, on va voir le petit moment où on va voir si tout va bien, s'ils ont passé entre guillemets une bonne nuit, si tout va bien pour eux. Et après, bah, va y avoir les différentes présentations hein, durant la journée. En effet, il y en a plusieurs. Alors ils vont se relayer. Un oiseau ne fait pas toutes les présentations, hein, mais on va avoir plusieurs oiseaux. Vous allez pouvoir voir à différents spectacles. D'ailleurs, du coup, si vous voulez nous voir plusieurs spectacles, vous verrez pas les mêmes oiseaux à chaque fois. C'est toujours un peu différent.
1: Alors parlez-nous justement des spectacles, Rosie, des spectacles qui sont proposés régulièrement durant la période estivale.
2: Tout à fait, on a 4 spectacles durant la journée. On entend bien les oiseaux derrière, ils sont d'accord. En effet, on a un spectacle à 10h45, un à 13h30, un à 15h et un à 16h30. Et entre chaque spectacle, on a également des animations pour en apprendre encore plus sur les rapaces.
1: Quels sont les autres oiseaux qu'on va retrouver ici à la Volerie des Aigles? Peut-être un oiseau avec qui vous entretenez en tant que soigneuse un lien particulier?
2: Oh, c'est dur de choisir. Alors, il va y en avoir vraiment plusieurs qu'on peut voir. Moi, particulièrement, j'ai quelques petits chouchous, on peut le dire. On va dire, on a déjà le messager sagittaire. Alors, lui, en plus, c'est un oiseau impressionnant. C'est le seul rapace qui a des grandes pattes, on dirait presque un échassier comme une cigogne. Et lui a la particularité de chasser en frappant ses sols. En fait, il va chasser des serpents et leur frapper avec les pattes. Lui, il est vraiment impressionnant à voir. On fait une simulation de chasse avec un faux serpent, bien évidemment, mais c'est assez impressionnant à voir.
1: Allez, je vous laisse m'accompagner jusqu'à cette bête pour voir un peu cet animal, et en espérant que ça donnera envie aux visiteurs de venir évidemment cet été voir celui-ci, mais toutes les autres espèces à la Volerie des Aigles. Merci beaucoup, bonne journée.
2: Bonne journée, au revoir.
0: Merci beaucoup Emmanuel, et on vous dit à demain pour une nouvelle idée d'été réussie. On va retrouver notre vétérinaire, le docteur Pierre Fabin, dans 2 minutes.
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0: Et on retrouve notre vétérinaire, le docteur Pierre Fama. Bonjour docteur. Alors on va partir dans le rayon croquettes. D'ailleurs, c'est devenu une véritable jungle au supermarché, clinique vétérinaire, animalerie ou même sur internet. On ne sait plus où donner de la tête. Alors où est-ce qu'il faut faire ses courses pour être sûr d'acheter des croquettes de qualité au bon prix? C'est toujours ce qu'on recherche.
7: Il faut d'abord rayer une option de la liste, le supermarché. Les croquettes en grande surface sont attractives pour le porte-monnaie, mais c'est en général une catastrophe pour la santé. Pour casser les prix, les industriels remplacent la viande par des becs, des plumes, des pâtes et des carcasses broyées. Ensuite, ils gavent la recette de céréales bon marché pour faire du volume. Résultat, votre animal doit manger des quantités énormes pour être assasié. Il digère mal et sur le long terme, cela provoque obésité et problèmes rénaux. Les croquettes de qualité se trouvent chez le vétérinaire ou en animalerie. Le sac coûte plus cher à l'achat, mais l'animal en mange moins, ce qui lisse le coût mensuel et vous évite de lourds frais vétérinaires.
0: Alors justement, ces croquettes spécialisées restent un vrai budget, on est bien d'accord avec ça. Peut-on commander ces mêmes grandes marques sur Internet pour faire baisser la facture? Là aussi, on le voit souvent.
7: Et oui, Internet est une excellente solution pour votre portefeuille. Les grosses animaleries en ligne, fiables, achètent des volumes gigantesques, baissant les prix de 20 à 30%. Mais attention au piège, n'achetez jamais sur des sites obscurs ou sur des petites annonces. Il y a des contrefaçons. Restez sur des plateformes reconnues. Méfiez-vous aussi du marketing extrême en ligne, avec la mode du sans céréales par exemple. Bien souvent, le blé est simplement remplacé par des tonnes de pois ou de pommes de terre, ce qui est très indigeste, voire pourrait provoquer des maladies cardiaques chez votre chien.
0: Alors peu importe où on l'achète, quand on a le paquet entre les mains, quelle est la règle concrète pour lire l'étiquette et être certain de la qualité de la viande, du produit qu'on a dedans?
7: Le grand piège aujourd'hui, c'est d'acheter un bel emballage très marketing. Tournez-vous plutôt vers les grandes marques historiques comme Royal Canin, Hills ou Proplan. Avec elles, vous n'achetez pas une mode ou une belle étiquette, vous achetez des décennies de recherches vétérinaires et d'études cliniques. Et bien sûr, si vous choisissez une autre marque, votre vétérinaire sera toujours de bons conseils. Mais au final, le seul vrai juge de paix se trouve dans votre jardin ou dans la litière de votre chat. Une croquette de qualité est parfaitement assimilée par l'organisme. Si votre chien fait d'énormes selles molles et malodorantes, c'est qu'il mange des déchets inutiles. Une bonne croquette donne toujours de petites crottes fermes et peu fréquentes.
0: Eh ben merci pour vos conseils, docteur Pierre Fama. On vous retrouve, vous le savez, à tout moment sur l'application ICI et sur ICI.fr. Je t'aime, Mélancolie Mylène Farmer et l'actualité locale. À midi, à tout de suite.

0: Mylène Farmer avec votre radio ici. Et bienvenue chez vous, à 10h, entre 10h et 11h, on va retrouver les meilleurs moments de bienvenue chez vous, les conseils pratiques.
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0: Et il n'est pas midi, il est 10h avec ici Belfort-Montbéliard. Les fins. L'actualité avec vous, Thierry Comprenant.
2: À Montbéliard, la justice attend désormais l'extradition du principal suspect du meurtre d'un jeune de 17 ans. C'était il y a 15 jours dans le quartier de la Petite Hollande. L'homme de 25 ans était interpellé dans le sud de l'Espagne. Il était incarcéré sur place en attendant son transfert en France. La justice espagnole a 2 mois pour décider de son extradition. Concernant le mobile du meurtre, aucune piste n'est privilégiée pour l'instant par les enquêteurs. Le point sur ce dossier, sur votre application, ici Belfort-Montbéliard. Plus de 150 caravanes d'une communauté évangélique ont quitté la commune de La Rivière dans le territoire de Belfort ce matin. Depuis près d'une semaine, environ 300 personnes s'étaient installées sans autorisation dans un pré du village. Et hier, le tribunal administratif leur a intimé l'ordre de quitter les lieux, ce qui a donc été fait. Une trentaine de policiers de Bourgogne-Franche-Comté vont manifester ce midi à Paris à l'appel du syndicat Alliance. Une manifestation nationale pour dénoncer le manque de moyens humains et matériels et pour réclamer une meilleure reconnaissance de leur métier. La perspective d'un nouvel épisode caniculaire dans les prochains jours est possible, annonce le Premier ministre Sébastien Lecornu. Il promet aussi que les 30 000 climatiseurs commandés vendredi seront livrés dans les jours qui viennent dans les hôpitaux. Ce matin, il n'y a plus que 4 départements en vigilance orange canicule. Les Alpes-Maritimes, le Var, la Haute-Corse et la Corse du Sud. Désormais, ce sont les feux de forêt qui menacent. 10 départements sont placés au niveau d'alerte maximale, dont le Haut-Rhin, la Saône-et-Loire, le Vaucluse, le Var ou encore les Pyrénées-Orientales. Et puis c'est une autre compétition qui démarre pour les Bleus. Les choses sérieuses commencent avec ce soir les matchs pour les 8e de finale, match à élimination directe. La France affronte la Suède à 23h dans le New Jersey près de New York. Match à vivre dès 22h30 sur votre radio ici. Grosse désillusion cette nuit pour l'Allemagne éliminée par le Paraguay à l'issue de l'épreuve des tirs au but. Il y avait un partout à la fin du temps réglementaire. Qualification en revanche du Brésil et du Maroc.
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2: Jean Surédal, le c'est temps moi. Pour aujourd'hui, dernier jour du mois de juin.
4: Oui, c'est assez mitigé hein, sur le Nord-Franche-Comté. Alors, on a du soleil en ce moment, au moment où on se parle du côté de Belfort, mais des plus possibles proches de la Suisse ou même en altitude. Dans l'après-midi, le temps pluvieux se généralise un petit peu sur tout le Nord-Franche-Comté. Des orages sont possibles également pour les températures. On respire 27 degrés à Héricourt et Beaucourt, 28 à Auxelles-Bas et Rhénan et 29 à Belfort et Montbéliard à demain.
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4: Orchestral Manœuvre in the Dark avec votre radio ici Belfort-Montbéliard et on va écouter, réécouter les meilleurs moments de Bienvenue chez vous, les conseils pratiques.

0: Les souvenirs d'Orchestral Manœuvre in the Dark avec votre radio ici. Bienvenue chez vous, les conseils pratiques, les meilleurs moments de bienvenue chez vous avec Louis Raspail. Dans quelques instants, on va parler de musique avec Ici Belfort Montbéliard.
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1: Jean Sureda.
0: Juste après, Florent Pagny pour une nouvelle musique, la dernière chanson du monde.

0: Bonjour.
1: Je suis ravi de vous recevoir ce matin. Alors d'abord, est-ce que vous pouvez nous présenter ce qu'est la musicothérapie exactement ?
0: Alors la musicothérapie, c'est une méthode en fait de communication qui permet d'entrer en relation de façon tout à fait favorable avec un patient ou une personne pour exprimer des émotions, pour communiquer de façon générale. Et puis, comme vous le disiez en introduction, ça a vraiment des bienfaits généraux.
1: C'est quel type de musique ?
0: Alors ça dépend vraiment de la personne, parce que on dit que la musique adoucit les mœurs, mais ouais. j'aime bien tordre le cou à cette idée reçue, parce que en fait, en fonction de la personne qui écoute, ça n'adoucit pas les mœurs, pas forcément en tout cas. En fait, on a tous une histoire, une identité, et un même morceau de musique va avoir un impact complètement différent sur une personne ou sur une autre.
1: Et à ce moment-là, c'est votre boulot, vous, de choisir la musique qui va bien en fonction de la personne que vous avez en face ?
0: Oui, voilà, quand je fais des prises en charge individuelles, en fait, je réalise des anamnèses psychomusicales. Donc, c'est le moment où j'identifie le profil musical de la personne.
1: Ouais.
0: Et là, je vais être en capacité de lui diffuser les bons morceaux au bon moment. Et puis, on va pouvoir travailler ensemble.
1: Comment vous faites justement pour trouver les bons morceaux ?
0: Ben, si vous voulez, vous et moi, quand on a fait l'expérience du son et de la musique, souvent ça se passe dans l'enfance et puis un petit peu plus tard aussi dans nos vies de jeunes adultes quand on a la vingtaine.
1: Ouais.
0: Quand on découvre la musique pleinement, on va avoir un impact émotionnel. On va ressentir des émotions à ce moment précis. Et moi, mon métier, en fait, ça va être de reconnecter la personne avec cet état émotionnel en diffusant les morceaux de musique adéquates. Donc souvent, je prends les morceaux de musique que la personne a probablement entendu et apprécié entre ses 20 et 30 ans.
1: Ouais, plutôt dans sa vie.
0: Plutôt dans sa vie. Et avec cet état émotionnel qui est rappelé à la mémoire de la personne, je vais tout de suite voir si ça matche ou si ça matche pas, si ça correspond.
1: Et vous, votre objectif du coup final, c'est quoi ?
0: Alors le bien-être et la gaieté, c'est un peu avec tout le monde parce que c'est la réorientation de l'humeur, c'est vraiment mon travail. C'est d'amener de la légèreté, de la joie et de la gaieté, comme vous disiez. Ça, on va dire que c'est un objectif un peu général. Et après, dans le détail, on peut travailler le langage, on peut travailler la psychomotricité, on peut travailler la mémoire, y compris avec les personnes qui ont des troubles cognitifs. En fait, on peut faire énormément de choses avec la musicothérapie.
2: Et ces choses, on va continuer de les découvrir à vos côtés, hein, Louis Raspail, dans la deuxième partie en compagnie de Baptiste Jandel.
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2: Louis Raspail, vous êtes toujours aux côtés de Baptiste Jandel, musicien, thérapeute et formateur qui nous parle de la musique et de ses bienfaits et qui s'apprête à nous donner quand même quelques conseils.
1: Est-ce que vous pouvez nous donner au genre

0: aujourd'hui une astuce justement pour aller mieux grâce à la musique.
1: Ça dépend si vous avez envie d'être dynamisé, si vous avez envie de monter en énergie, ou si au contraire vous ressentez du stress, de l'anxiété et vous voulez vous calmer. Déjà, il faut définir votre objectif personnel. Et puis après, en fonction de ça, il faut diffuser, en fait, je vous invite à diffuser les musiques qui comptent pour vous dans un contexte favorable. Parce que aujourd'hui, on vit une époque où souvent la musique, c'est un fond sonore qui vient un petit peu habiller notre quotidien, pourquoi pas notre maison. Et puis, quand on veut obtenir du mieux-être avec la musique, il faut vraiment s'y consacrer. Il faut vraiment l'écouter sans faire autre chose en même temps. Parce que c'est ça aujourd'hui, ce que les statistiques révèlent, c'est qu'en fait, souvent, les gens, quand ils écoutent de la musique, ils font autre chose en même temps. Donc ça, c'est la première chose. Il faut écouter à un volume qui vous convient. Il y a des gens qui aiment bien écouter fort, d'autres au contraire un volume modéré. Et puis il faut si vous arrivez à trouver les morceaux qui vous font du bien à vous-même, c'est chouette.
0: Okay.
1: Et puis si c'est difficile pour vous, vous pouvez faire appel à un professionnel.
0: Et c'est là, à ce moment-là, que vous pouvez intervenir pour nous aider à trouver les bons morceaux, nous aider à aller mieux et à trouver la sensation recherchée. Vous, Baptiste Jandel, en tant que musicothérapeute et formateur, est-ce qu'il y a une expérience marquante que vous avez eue dans votre carrière ?
1: Oui, il y en a plusieurs. En quelques mots, c'est pas une expérience que je vais partager avec vous, c'est une expérience qui se répète dans ma réalité et ça m'émeut à chaque fois. C'est dans les EHPAD, en fait, il y a une maladie qui s'appelle la dépression, qui est très répandue. Et ce qui m'émeut, c'est quand un patient arrive en séance collective, par exemple, et je vois sur son visage à quel point son quotidien est difficile, parce que la communication non verbale, ça me connaît, j'arrive à lire sur les visages dans quel état se trouve la personne.
0: Ouais.
1: Et puis, ce qui m'émeut, c'est vraiment le changement en fait émotionnel, le changement d'humeur qui s'opère grâce à la pratique musicale. Parce que jusqu'à présent, on a évoqué ensemble l'écoute musicale, ma spécialité, c'est que je fais aussi jouer les gens avec des instruments de musique adaptés. Et la pratique musicale, ça, c'est vraiment impressionnant. Ça amène une joie spontanée qui est communicative, et ça m'émeut à chaque fois.
0: Ça marche. Vous utilisez quoi comme instrument?
1: Beaucoup d'instruments préaccordés, comme les tambours à langue. J'utilise les percussions à main, donc c'est des tambours à main. J'utilise des shakers, énormément de percussions en fait.
0: Le but, c'est de bouger, de faire des gestes.
1: Oui, c'est de ça stimule la psychomotricité et puis c'est très intuitif. Il y a en fait les gens, les personnes avec qui je travaille en fait n'en ont jamais fait de musique en 90% des cas. Et puis ils trouvent comment faire en fait. C'est intuitif.
0: Donc
1: c'est
0: ils sont vraiment happés par l'activité. Et vous, votre satisfaction derrière, c'est de voir leur visage avant et après.
1: Exactement, c'est ça, c'est vraiment ça.
2: Et ça, c'est vachement important. 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On vous laisse l'adresse du site internet à Mélanie au standard au 03 84 22 82 82. Il propose d'ailleurs différents services, des cours ou formations autour de la musique. La musique, Gabriel avec Johnny Hallyday.
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0: Le GERC avec Thierry Hazard et votre radio ici. On continue, bienvenue chez vous, les conseils pratiques entre 10h et 11h, on va retrouver les recettes de Lucie Saint-Voisin, je vais aller faire un petit peu de sport, a priori c'est bien pour la santé, et puis on va retrouver Muriel Jordan pour son rendez-vous tendance.
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0: Une idée toute fraîche pour commencer qui va ravir les amoureux d'archéologie, mais aussi pour toutes celles et ceux qui ont envie de découvrir le théâtre à Mandeure sous un autre regard et à l'heure où la chaleur se calme un petit peu. Vous avez rendez-vous demain, mercredi 1er juillet à 18h30 sur le site du théâtre gallo-romain de Mandeure, considéré comme l'un des plus importants de l'Est de la Gaule. La visite est gratuite, mais sur réservation par mail sur réservation.aglo-montbéliard.fr. On vous laisse l'adresse mail. 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
0: Ça sent bon l'été et on va parler de framboises avec les recettes de Lucie Saint-Voisin juste après Billy Joel avec votre radio ici Belfort-Montbéliard.

0: Billy Joel avec votre radio ici. Tout l'été des recettes avec vous, Lucie Saint-Morin, bonjour. Et dans votre cahier de recettes aujourd'hui, on va parler de la framboise en fromage blanc. Ça, c'est pas mal.
1: Et oui, les framboises, un aliment vraiment très savoureux. Alors, vous en avez plein dans les jardins. Généralement, on met des framboisiers au fond de son jardin. Ça pousse tout seul, ça n'a pas besoin d'entretien. Mais quel délice vraiment de pouvoir manger ces framboises tout l'été. Et puis, vous les trouvez aussi, bien évidemment, chez votre primeur, sur les marchés, dans vos supermarchés. La framboise est l'atout pour plaire, elle est vraiment délicieuse. Alors, je vous la propose aujourd'hui au fromage blanc. Pour ça, il vous faut plusieurs poignées de framboises, du fromage blanc, des amandes et vous pouvez aussi ajouter en option un peu de menthe et de miel. Alors, il vous suffit tout simplement de prendre votre fromage blanc, de ciseler finement la menthe, si vous en voulez, de mélanger un petit peu de miel dans votre fromage blanc. Ça, c'est en option pour les plus gourmands. Et ensuite, vous allez simplement ajouter vos poignées de framboises. Et sur le dessus, eh bien, vous allez mettre des amandes que vous allez soit effiler grossièrement ou concasser. Ça fait vraiment un dessert qui est très frais et qui est délicieux. Et ce dessert, en plus, il a tout pour plaire parce qu'il est riche en fibres. C'est une très bonne source d'antioxydants, également la framboise. La framboise est peu sucrée comparée à d'autres fruits d'été. Et c'est intéressant de l'associer avec des protéines du fromage blanc.
0: Mais alors, est-ce qu'il fait partie de ces fruits rouges trop sucrés? C'est ce qu'on entend souvent.
1: Eh bien non, il se trouve que la framboise est l'un des fruits qui est les moins riches en sucre, et pourtant, elle est tout à fait savoureuse. Alors la framboise, elle tire son nom du mont Ida, qui se trouve en Crète. Et selon la mythologie grecque, elle poussait à l'état sauvage. En Franche-Comté, elle pousse aussi à l'état sauvage, mais pour ça, il faut aller à l'intérieur des forêts, là où il y a eu des coupes de bois. Pendant plusieurs années, on peut trouver de véritables récoltes de framboises. Je vous invite à vous y balader. Et pendant longtemps, elle est restée un fruit du jardin. Beaucoup de familles, comme je vous le disais, possédaient des rangées de framboisiers au fond du potager. Alors, à vos potagers, à vos fruits d'été, et n'hésitez pas à ajouter une poignée de fruits rouges à chaque petit déjeuner.
0: Merci beaucoup, Lucie Saint-Morin. On vous retrouve tout l'été sur ICI, à Belfort, Montbéliard, sur ICI.fr et l'application ICI. Jean-Jacques Goldman avec votre radio, et puis on va se mettre au sport. Alors ça, c'est moins drôle.

0: Jean-Jacques Goldman, avec votre radio ici Belfort-Montbéliard, on va se mettre au sport dans quelques instants. J'ai testé le triathlon à l'occasion des championnats du monde, des championnats d'Europe cet été. J'ai testé le triathlon, vous allez voir, c'est plutôt facile. C'est facile, en discuter, bien évidemment, c'est juste après Stilto.
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0: que moi.
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1: Même durant l'été, je fais du sport. Du moins, je vais à la rencontre des clubs dans la région. Je suis avec Léo Clément aujourd'hui, entraîneur référent du club de Belfort de triathlon. Alors, comment se déroule une épreuve et une compétition de triathlon, Léo, alors?
4: Donc, c'est un enchaînement de trois sports. C'est d'abord la natation, le vélo et la course à pied. Puis, il y a un quatrième sport un peu moins connu, c'est les transitions. C'est pour changer de sport avec les transitions matérielles.
1: Là, c'est vraiment quelque chose, c'est vrai que le grand public n'y pense pas, finalement, à ces transitions. C'est vraiment travailler à l'entraînement. On est sur la fraction de seconde, on travaille ça, parce que c'est du temps à gagner par rapport à ses concurrents, ses adversaires. Ça se travaille vraiment?
4: Alors, sur les catégories jeunes, c'est vraiment très important. Ça se joue globalement à la seconde, on dit qu'à peu près 10 secondes c'est 10 places. Après, sur les catégories adultes qui font vraiment des longs formats, il faut prendre le temps de se sécher ou même de se changer, on est un peu plus large quoi.
1: Vous avez dit on commence par la natation, ensuite c'est le vélo, ensuite c'est la course à pied. C'est toujours le même ordre, que ce soit aux Jeux Olympiques, que ce soit aux championnats du monde, championnats d'Europe, championnats de France, championnats régionaux, toujours le même format?
4: Oui, c'est toujours le même format. Après, dans la discipline du triathlon, il y a plusieurs sports enchaînés, il y a l'aquathlon, le bike and run, le duathlon et un peu d'autres aussi.
1: La question qu'on doit vous poser, c'est lequel le plus dur à enchaîner des trois? Est-ce que faire de la course après avoir fait du vélo, de la natation, c'est difficile? Faire du vélo après la natation, c'est difficile? Comment c'est... Voilà. Est-ce qu'il y a vraiment une des trois disciplines qui est plus difficile qu'une autre ou pas?
4: La discipline la plus technique, ça reste la natation. Si on n'est pas nageur et qu'on arrive adulte, c'est très compliqué, mais en travaillant bien, ça se fait. Après, l'enchaînement des trois sports, tout dépend le profil de chaque triathlète.
1: Il y a ce jeu sur les réseaux sociaux, je ne sais pas si vous l'avez vu passer, si Léon Marchand, Tadej Pogacar et un marathonien font un triathlon, qui a le plus d'avantages? Est-ce que c'est le marathonien pour la course à pied, Tadej Pogacar qui va forcément beaucoup plus vite sur un vélo, ou Léon Marchand qui est tout simplement un dauphin parce qu'il est français? Est-ce que ça aussi vous amusez à faire ce genre de jeu, de savoir entre les trois grandes stars, il y en a un qui a plus d'avantages? Il y en a un qui a plus d'avantages d'ailleurs sur un triathlon?
4: On va dire que l'athlète serait peut-être le plus avantagé parce qu'il a les capacités musculaires de pouvoir envoyer à vélo, donc avec un minimum d'entraînement, il serait capable d'aller quasiment aussi vite que Pogacar par exemple.
1: Pour le triathlon, est-ce que pour terminer, il faut être bon sur les trois disciplines ou dans les entraînements que vous faites, vous dites à quelqu'un d'être excellent dans une des trois pour compenser peut-être un certain manque? Là, c'est forcément la question, l'œuf ou la poule, mais est-ce qu'il y a une réponse à ça?
4: C'est vrai que l'avantage, c'est d'être bon dans les trois sports. Après, en général, les personnes viennent au triathlon et ne font pas de natation, donc c'est important de se perfectionner. Il y en a qui délaissent la natation, c'est pas la partie la plus importante. Enfin, tout est complémentaire.
1: Et là, ça peut être des stratégies, justement.
4: Oui, c'est chaque personne. Il y en a qui vont préférer nager 5 fois, d'autres préférer rouler 3 fois. Tout le monde est différent.
1: 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Eddie Mitchell.

0: Tu peux préparer le café noir avec Eddy Mitchell. Et puis, c'est un message pour celui ou celle qui veut m'apporter du café en studio. Avec ici Belfort, on va dire j'ai soif. Tu vas aller en chercher après. En attendant, on vous retrouve Muriel Jordan. Bonjour, on décrypte avec vous une tendance. Vous nous racontez les tendances de notre monde. Ce matin, on se penche sur notre capacité, ou non d'ailleurs, à déconnecter du portable pendant les vacances, justement.
1: Oui, la détox numérique, c'est un truc dont vous allez forcément entendre parler. La période des grandes vacances d'été étant propice à ça. Se libérer l'esprit, même pour un court week-end, pas si simple. Surtout si votre cerveau ressemble à ça. En France, près de 3 salariés sur 4 continuent de consulter leurs mails et de répondre à leurs appels téléphoniques en vacances. Même avec des tongs, on reste tendu comme un string. C'est dur de se déconnecter, hein, mesdames?
2: Ah, on se force. Moi, je me force à me déconnecter. De tout, du portable, du travail, de tout décrocher.
1: Ok, alors dans la rue, je suis allée vous demander votre durée idéale de vacances.
2: Pour vraiment déconnecter, je dirais quand même déjà une semaine. 7 jours.
3: Moins d'une semaine, on n'a pas le temps de déconnecter. Minimum une semaine pour commencer à déconnecter.
4: Ouais, grand minimum une semaine. Idéalement, 6 mois.
3: 6 mois dans l'idéal pour vraiment pouvoir se reposer.
1: 6 mois, bah ouais, ça me semble une bonne durée. Mais ça ne s'appelle plus des vacances, hein, mais un congé sans solde.
0: C'est vrai que 6 mois, c'est plutôt pas mal. Justement, Muriel, sur cette durée idéale pour décompresser, les avis divergent d'ailleurs.
1: Ouais, et d'ailleurs, je dois mener ma petite enquête. J'appelle Lisa Le Tessier, psychologue en thérapie cognitive et comportementale. Je lui demande quelle est la durée de congé idéale pour vraiment se reposer.
5: Alors, pour moi, la durée idéale pour vraiment déconnecter en vacances est de 10 jours. Pourquoi 10 jours? Parce que tout simplement, on va déjà mettre environ 3-4 jours pour pouvoir passer du mode du cortex préfrontal au mode du cerveau par défaut. Et ce petit spleen de 3-4 jours est dû en fait à ce changement de mode de votre cerveau. On peut constater qu'au bout de 3-4 jours, on a souvent un coup de spleen, on a un gros coup de fatigue.
1: Un coup de pompe, un bouton de fièvre, un mari qu'on supporte plus et qu'on a envie de... Oh, c'est pas parce qu'il porte un Marcel ou un slip de bain trop petit hein, qu'on s'engueule. Non, vous vous engueulez à cause de votre cerveau qui supporte mal de sortir tout à coup du mode travail. C'est pas votre faute, bon sang, c'est physiologique. Qu'est-ce qu'on doit faire alors?
5: Je préconise ce qu'on appelle un sas de décélération progressive, c'est-à-dire ne pas enchaîner à fond les ballons jusqu'à la dernière heure avant le départ, mais les 2 jours qui précèdent votre départ en vacances, ou en tout cas le moment des vacances, de simplement ralentir petit à petit, parce que sinon, votre cerveau va passer de 100% à 20% d'un coup, et ça, il aime pas beaucoup, quitte à prendre 2 jours supplémentaires de, on va dire, fausses vacances, où on va poser 2 jours de plus.
1: Eh, vous savez ce qu'il vous reste à faire, hein? Allez hop, on appelle le patron pour poser 2 jours de plus. Pas sûr que ça passe. Vous me raconterez.
0: On va essayer. On va aller, Vincent, à l'horizon, on va voir notre chef, hein, notre superbe directeur. Ouais, c'est un super directeur, on va aller lui demander. Allez, dans quelques instants, Europe et puis l'actualité locale à 11h.
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0: Hélène avec Rock Voisine et votre radio ici.
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0: Et les 11h avec votre radio ici Belfort-Montbéliard. L'actualité, Pauline Boudier, bonjour.
2: Bonjour Jean, bonjour à tous.
0: Et après 5 jours, les 150 caravanes de la rivière ont quitté la commune.
2: Expulsion actée hier, encadrée par les forces de l'ordre ce matin entre 7h et 8h. Les 300 personnes s'étaient installées sur des terrains agricoles du village du territoire de Belfort. Elles ne savent pas encore où elles vont pouvoir dormir ce soir. Les travaux de réparation sont en cours à Essert après une rupture de canalisation rue de Gaulle. Une partie de la commune n'a toujours pas d'eau. Une vingtaine de foyers sont impactés par une coupure totale, une baisse de pression ou une eau trouble. Retour à la normale prévu ce midi. Le Nord-Franche-Comté encore en vigilance jaune aux orages pour aujourd'hui. Attention aux éventuels dégâts. L'écurie des Petits Bouts à Denay a perdu une grande partie de ses arbres tombés il y a 2 nuits. Les propriétaires sont à la recherche de dons pour les remplacer.
0: Le retour des urgences vétérinaires de nuit réclamé par Cédric Perrin.
2: Le sénateur du territoire de Belfort saisit l'ordre régional pour demander un système de roulement. Depuis début mars, aucune clinique du département assure le service. Il faut donc se déplacer à Besançon ou Mulhouse. L'acétamipride autorisé, sans surprise, par le Sénat. Cet insecticide nocif pour la santé humaine, mais aussi pour celle des abeilles, fait beaucoup débat depuis qu'on parle de son retour dans les champs de betteraves. Malgré la pétition de 2 millions de signatures contre cette mesure, les sénateurs ont choisi de ressusciter cette mesure de la loi du plomb. Une semaine de plus pour faire les boutiques à petit prix. Les soldes d'été sont prolongés jusqu'au 28 juin, juillet. Décision du ministre du Commerce Serge Papin pour compenser la faible fréquentation des magasins pendant la première vague de canicule.
0: Le FCSM tient son nouvel attaquant.
2: L'avant-centre Mathis Clericia est la troisième recrue de ce mercato d'été alors que les footballeurs sochaliens entament leur préparation pour la saison de Ligue 2. Premier entraînement hier. Vous avez une vidéo sur les réseaux sociaux d'ici Belfort-Montbéliard et sur notre site internet. France-Suède, c'est l'affiche de ce soir pour les 16e de finale du Mondial de football. Adversaire accessible pour les Bleus, mais attention à l'excès de confiance. Le gagnant de la rencontre affrontera le Paraguay en 8e de finale, le Paraguay vainqueur de l'Allemagne cette nuit.
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2: Comment on s'habille aujourd'hui, Jean ?
0: Alors là, bonne question. Ah ouais. En polo ?
2: Oui, mais vous, c'est la réponse est la même toute l'année en fait.
0: Oui.
2: Bon, en c'est short. Vrai que c'était pas une super bonne question.
0: En short. On prend quand même une casquette, d'accord. Parce qu'a priori, il faut prendre une casquette. Oui. Mais c'est bien pour se protéger du soleil.
2: Oui.
0: Et peut-être un parapluie pour cet après-midi.
2: Il me semblait bien.
0: Ouais, voilà. Mm. Voilà. Le parapluie arrive dans l'après-midi, le temps est pluvieux, se généralise, les orages également sont possibles pour les températures. Ouais, on peut rester même avec la pluie, on peut rester en polo, 27 degrés à Héricourt, 28 à Auxelles-Bas et 29 à Belfort et Montbéliard. Je vous dis à tout à l'heure, midi, si ça vous va.
2: À tout à l'heure.
0: Et moi, je vais répondre à ma maman. Oui, maman, attends, je te réponds par SMS.
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0: L'autre Finistère, Les Innocents. Et puis on va lancer Comptoir en toi. On vous offre vos places pour les Eurocaines de Belfort. C'est ce week-end.

0: Les Innocents, l'autre Finistère avec votre radio.
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0: Très heureux de vous retrouver dans Comptoir, Rends-toi pour la dernière fois de la saison. Vous gagnez chaque jour vos places pour les Eurocaines et aujourd'hui deux places uniquement pour le dimanche. Le dimanche 5 juillet avec Ben Harper ou ailleurs, ou encore Aya Nakamura, Chatterton. Pour notre plus grand plaisir sur la presqu'île du Mal-Saucy, 03 84 22 82 82. Retenez bien la journée du dimanche dans Comptoir en toi aujourd'hui. C'est Vincent qui m'accompagne à la réalisation et Mélanie qui vous attend au standard. On salue Florian de Belfort qui est le grand gagnant des deux places hier dans Comptoir en toi.
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0: La journée du dimanche, uniquement le dimanche, qui va la remporter, qui va remporter ces deux invitations. C'est juste après Robert Aflac pour le premier élément de réponse.

0: Roberta Flack avec votre radio ici, Belfort-Montbéliard.
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0: Bernard Peur, Aya Nakamura, Feu Chatterton au programme des Eurocaines pour ce dimanche. C'est ce qu'on vous offre dans Compte-toi, rends-toi au 03 84 22 82 82. Martial, bonjour.
3: Bonjour.
0: De Chenebier, comment ça va aujourd'hui?
3: Ça va, ça va.
0: Est-ce que vous m'autorisez à donner une réponse de comptoir en toi?
3: Une réponse?
0: Oui. Parce que j'ai envie de vous dire bonne fête, Martial.
3: Ben merci.
0: Parce que comme c'est une question qui va tomber, vous le savez.
3: Ah mais justement, c'était une question facile pour moi.
0: Oui, honnêtement, en plus, elle n'est pas pour vous. Je sais pas si c'est pour le deuxième, troisième ou quatrième candidat, parce que vous savez que c'est pas, je prépare pas une série pour chaque candidat, je mets un trait à chaque fois et on voit où ça reprend. Normalement, vu la position de la question, c'est plus pour le troisième ou quatrième candidat. Donc, le troisième ou le quatrième candidat aura peut-être 10 points s'il nous a écoutés, puisque c'est la Saint-Martial. Bonne fête, Martial, du côté de Chenebier. Comment ça va aujourd'hui? Tout va bien?
3: Ouais, ça va, tout va bien, on a du soleil, donc ça va.
0: Ouais, c'est plutôt bien. Quelque chose de prévu cet après-midi, cette semaine ou pas?
3: Bah, le travail.
0: Ouais, vous travaillez dans quel secteur?
3: Dans l'industrie.
0: Et ça va, tout va bien?
3: Ça va, ça va.
0: Parfait, vous êtes le premier candidat aujourd'hui. Une minute pour répondre à un maximum de questions. Vous me dites pas si ça ne vient pas. La première réponse donnée qui compte est la question d'Eni Mafou. On voit ça dans un deuxième temps. Est-ce que vous êtes prêt?
3: C'est bon, je suis prêt, on y va.
0: Allez, c'est parti. Quelle femme politique française a fait adopter la loi légalisant l'avortement?
3: Simone Veil.
0: Bien joué. Qui est le garde des Sceaux, ministre de la Justice?
3: Ça passe.
0: On passe. Quel immense château royal français a été construit sous l'impulsion de Louis XIV, le roi soleil?
3: Versailles.
0: Selon un article de l'application Ici, quel carnivore pourrait arriver dans le massif du Jura?
3: Le loup.
0: À qui chante Ebony Evory? Avec Stevie Wonder en 82.
3: On passe.
0: Les habitants d'Exincourt, dans le Doubs, on les appelle comment, Martial?
3: Les Exincourtois.
0: Quel acteur incarnait le personnage de Bing dans la série TV Friends?
3: Je passe.
0: On passe. Contre qui joue l'équipe de France ce soir en 16e de finale de Coupe du Monde?
3: La Suède.
0: Ouais, bien joué. Vous allez regarder?
3: Non, j'ai des gens autour de moi qui m'aident.
0: Oui. Non, je vous demande si vous allez regarder le match ce soir, pardon.
3: Non plus, je suis pas foot du tout, donc.
0: Bon, vous avez bien raison. Si vous voulez, il y a tennis. Si vous voulez, il y a le Tour de France qui débute la semaine prochaine. Si vous êtes pas

0: sport, il y a plein d'autres choses à faire, je vous rassure. C'est vrai que vous avez raison, moi j'adore le foot, j'adore le sport, donc forcément la période-là, j'adore. Mais c'est vrai que pour celles et ceux qui aiment pas trop le sport et pas trop le foot, je suis désolé pour vous en ce moment. Il y a plein d'autres choses à faire, évidemment. Martial, ça s'est plutôt bien passé, on va regarder ça ensemble. Qui vous aide à côté? J'ai entendu quelqu'un qui a soufflé, Simone Veil. C'était qui?
1: Il y a Brian à côté de moi, Joris et Kylian, on est quatre.
0: Joris et Kylian, c'est vos collègues de travail?
1: Ouais, c'est des amis.
0: Des amis, très bien, très très bien. Faudra faire un choix hein, si vous gagnez, parce que vous êtes quatre, il n'y a que deux places hein, pour les Eurocannes dimanche, Martial. Hein. Donc,
1: On s'entra sinon.
0: Oui, bah vous avez bien raison. Salut Brian, Joris et Kylian, bonjour messieurs. Vous avez 40 points, on va regarder ça ensemble. On recommence par les mauvaises réponses. Le garde des Sceaux, ministre de la Justice, c'est Gérald Darmanin. Je pose la question puisque les avocats dénoncent l'accélération des procédures, vous savez, pénales, et l'allongement de la durée légale de détention provisoire. C'est le chacal doré, le carnivore qui pourrait revenir dans le massif du Jura. Matthew Perry qui joue Bing dans la série Friends. Et enfin, c'est Paul McCartney qui chantait en 82 avec Stevie Wonder, écoutez. Seven.

0: Paul McCartney. Pour les bonnes réponses, Simone Veil a fait légaliser la loi sur l'avortement. Elle est décédée malheureusement le 30 juin 2017. C'est pour ça que je vous pose la question. Le château de Versailles, bien joué. Exin Courtois, bien joué. France-Suède. France-Suède ce soir à 23h. Bien joué. Également, allez les Bleus, bien entendu. Martial, ça vous fait 40 points. 40 points. Vous avez l'occasion de passer à 80 en cas de bonne réponse, de passer à 20 en cas de mauvaise. Vous me dites non, Jean, je garde mes 40 points. Vous me dites quoi, Martial ?
1: Non, ben on va essayer.
0: On y va ?
1: Allez.
2: Compte-toi. Rends-toi.
0: Question 1, question 2, question 3 ou question 4 ?
1: Pas 2.
0: Question 2. Quelle ville accueille Château en Seine cet été ? Pour la quatrième édition.
1: Château en Seine.
0: Trop tard. Ah, pas de regret. Montbéliard.
1: Ok.
0: Bon. Montbéliard pour la quatrième édition de Château en Seine. Comme son nom l'indique, sur le château de Wurtemberg. Pour le château de Montbéliard, Château en Seine. Ça vous fait 20 points. C'est pas perdu, c'est pas gagné. Ça sent pas bon, Martial, quand même. Mais au cas où.
1: Avec 20 points, oui, ça sent pas bon.
0: Ça sent pas bon, on va pas se mentir. Mais pourquoi pas. Je vous souhaite quand même bonne fête. Et puis, je vous dis à bientôt avec ici Belfort Montbéliard. Merci beaucoup, Martial.
1: Eh ben merci, bien, bonne journée.
0: Belle journée, famille ou pas famille, c'est Charles Doré avec votre radio ici Belfort Montbéliard. On accueillera le deuxième candidat.

0: Charles Doré, famille ou pas famille, avec votre radio ici. Cédric de Belfort est le prochain candidat. On l'accueille dans une minute.
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0: Allez, on joue au 03 84 22 82 82. Cédric, bonjour.
3: Bonjour.
0: Du côté de Belfort, comment ça va?
3: Ça va très bien.
0: On m'a dit dans l'oreillette que vous êtes un petit peu stressé.
3: Ah oui, mais je ne trouvais pas la réponse trop. Il y avait une petite réponse difficile.
0: Ah, hors antenne pour les départages. Oui. Pour d'habitude, on ne dit rien à l'antenne. Hein, mais je regarde. Ah bah non, je ne peux rien dire. Je ne peux strictement rien dire. Donc on verra ça plus tard. Vous nous écoutez? C'est la première fois que vous jouez? C'est la première fois que vous nous écoutez? Expliquez-moi un petit peu, Cédric.
3: Ouais, je vous écoute, mais c'est la première fois que je joue, en fait, oui.
0: Ah là là là là, pourquoi là? C'est les Eurocaines qui vous tentent?
3: Ah oui, tout à fait, oui.
0: On est bien d'accord. Entre Aya Nakamura, Ben Harper, Fuchs Atherton ou d'autres, c'est qui vous tente le plus, ah, là?
3: Je suis plus Ben Harper et Fuchs Atherton, mais un petit peu Aya aussi, pourquoi pas.
0: C'est vrai que c'est pas mal. Fuchs Atherton, c'est pas mal. Ben Harper, c'est pas mal. Aya Nakamura, j'écoute pas vraiment, mais ça me ferait plaisir de la voir. Ça va me rappeler les Jeux Olympiques. Ça va. Puis c'est une artiste qu'on aime ou qu'on n'aime pas. Ça reste une artiste qui cartonne. Donc c'est plutôt, plutôt sympathique. Il y a 20 points à battre. Une minute pour répondre à un maximum de questions. Cédric, vous me dites pas si ça ne vient pas. La première réponse donnée qui compte. Et la question n'est ni ma foi. On verra ça dans un deuxième temps. Est-ce que vous êtes prêts?
3: Oui, oui.
0: Allez, on y va, c'est parti. Lors de quel siècle a eu lieu la première République française?
3: Voilà, le 19e siècle.
0: Ah, 18, dommage. Qu'est-ce qui aurait causé le feu d'un champ à Anjou? On en a parlé hier.
3: Un barbecue, je sais pas du tout.
0: Qui a inventé la dynamite? Est-ce que vous l'avez?
3: Monsieur Nobel, non?
0: Oui, bien joué. C'est bien ça, c'est bien ça, c'est bien ça. Qui a repris les oies sauvages en 2024? Les oies sauvages, c'est repris par qui? Est-ce que ça vous vient ou pas? On l'entend de temps en temps.
3: C'est une chanson de... Attendez, ça me dit quelque chose, là.
0: On passe.
3: C'est pas Michel Delpech, un truc comme ça?
0: Ah, c'est une reprise, là. On parle de reprise, dommage. On parle de reprise. On va regarder ça ensemble. On va regarder ça ensemble. Il y a eu 10 points. C'est pas gagné, c'est pas perdu.
3: Ouais,
0: on va regarder
3: c'est vraiment difficile.
0: Ouais, mais il y a 20 points à battre, donc j'ai envie de vous dire, c'est pas perdu, c'est bien la dynamite. Alfred Nobel qui a créé la dynamite, et il a créé le prix Nobel pour se faire pardonner de cette invention. Le prix Nobel est parti de là. Le 18e siècle pour la première République française en 1792. Ouais. Vous m'avez dit un barbecue, il y avait l'autre solution aussi, c'était bien tenté, c'était un mégot de cigarette. Mégot de cigarette sur un champ de colza, j'utilise bien le conditionnel, hein, bien entendu. Et qui a repris les oies sauvages en 2024, c'est Yann Muller. On l'a dit en passé plusieurs fois sur l'antenne.

0: c'est pas vous. Mais...
1: Oui, je suis resté sur l'ancienne version.
2: Vous avez bien raison, moi aussi. Ça vous fait 10 points. 10 points, il y a 20 points à battre, Cédric.
1: Ouais.
2: Il n'y a pas trop le choix. Vous la prenez, la question, Nelly, ma foi. On y va.
1: Ah, bah oui.
3: Allez, oui, c'est ça. Rends-toi.
2: Question 1, question 3 ou question 4 ?
1: 3.
2: Question 3. La médiathèque de quelle ville accueille une foire aux livres en ce moment jusqu'au 18 juillet ?
1: 18 juillet, on va dire quoi
2: Trop tard. On valide ou on valide pas? Monsieur l'arbitre. Allez, on valide. Bien joué.
1: Ouais.
2: Bien joué, bien joué. C'est bien bavillé. Sur le gong, allez, on va être gentil pour les autres candidats au cas c'est où, gentil, Cédric. Ouais. Mais c'est bien à bavillier. Ça vous fait 20 points. C'est pas gagné, c'est pas perdu. Vous êtes à égalité avec Martial de Chenevier pour l'instant. Si on vous appelle dans une demi-heure, c'est bon signe. Ça vous va, Cédric?
1: Ouais, ça me va, parfait, super.
2: Moins stressé, c'est bon pour vous?
1: Oui, c'est bon. Merci.
2: Ça va mieux là, d'accord.
1: Oui, ça va mieux.
2: Et j'espère vous dire soit tout à l'heure, soit dans la semaine. À bientôt, Cédric. Passez une belle journée.
1: On marche.
2: 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Etienne Dao avec Épaule Tatouée. On continue de jouer 03 84 22 82 82.

0: Et Paul Tatou avec Étienne Dao et votre radio ici.
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0: Et toute la semaine, on vous offre vos places pour les Eurokéennes. Cet après-midi, deux places pour la journée du vendredi, de ce vendredi 3 juillet. Demain matin, Stéphane Vaux aura deux places, notamment pour samedi 4 juillet. Et devinez quoi? Ben nous, on vous fait gagner vos places pour dimanche 5 juillet avec ici Belfort-Montbéliard. 03 84 22 82 82. Pour l'instant, Martial et Cédric de Chenebier et Belfort sont à égalité avec 20 points. Il reste encore deux candidats. C'est Mélanie qui vous répond au standard.
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0: Le troisième candidat, la troisième candidate, c'est juste après Lost on You signé LP.

0: Lost on You LP avec votre radio.
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0: Événement dans Comptoir Rends-toi avec le retour, puisque ça fait longtemps qu'on ne l'a pas eu dans Comptoir Rends-toi, du co-recordman. Il y a Jean-Pierre de Pont-de-Roide et il y a Vincent de Ronchamp. Monsieur le co-recordman avec 200 points. Vincent, bonjour.
2: Oui, bonjour Jean.
0: Comment ça va? Tout va bien?
2: Eh ben, c'est les vacances, je viens de récupérer les enfants à l'école, tout va bien.
0: Comment vont Agathe et Clément? Tout va bien?
2: Les enfants.
3: Maman, ça va.
0: Ça va. Vous êtes en vacances, les enfants, c'est bon?
3: Non, encore une semaine.
0: Non, mais Clément, Agathe, vous dites rien à papa, maman, je vous fais un mot d'excuse et vous n'allez pas à l'école la semaine prochaine, c'est bon pour vous?
3: Là, ça me va.
0: Ouais, voilà, Vincent, cadeau, voilà, comme ça, vous débrouillez. Depuis le temps, comment ça va? Ça fait un moment, Vincent, tout va bien?
2: Eh ben, tout va bien, on respire un peu ces derniers jours là, par rapport à la canicule de la semaine dernière, mais ouais, ça va.
0: C'est vrai que c'est plutôt bien. En sachant que vous n'oubliez pas la saison prochaine, avec Comptoir en toi, vous n'avez pas le droit de jouer sur deux semaines, Vincent, quand il y aura Sochaux-Metz et Metz-Sochaux. Je vous préviens par avance, on ne se parlera pas.
2: Ah bon, tant pis.
0: On est bien d'accord, c'est une blague évidemment. 20 points à battre, 20 points. Vous avez une minute pour répondre à un maximum de questions. Vous me dites pas si ça ne vient pas, la première réponse. Réponse donnée qui compte. Et la question d'Enima Info, on voit ça juste après. Est-ce que vous êtes prêt, Vincent? On y va?
2: C'est parti.
0: Allez, c'est parti. Il y a la fête du cinéma jusqu'à demain. Combien coûte le ticket en ce moment?
2: 5 euros.
0: Quel ustensile rotatif sert à battre les œufs en neige?
2: Un fouet.
0: Quel sigle nous permet de nous géolocaliser instantanément?
2: Le GPS.
0: Les résultats de quel diplôme ont été publiés hier, notamment? C'est hier et sur plusieurs jours.
2: Que
0: signifie le logo d'une poubelle barrée sur un appareil électronique? Ça veut dire quoi?
2: Ne pas jeter dans les ordures ménagères.
0: Bien joué. Quel diplôme passe-t-on au collège en troisième?
2: Le brevet des collèges.
0: Quel opérateur a subi une grande panne suite à un accident technique hier? Est-ce que vous avez vu?
2: Orange.
0: Oui, bien joué. Qui chante On dirait en 2016?
2: Amir.
0: Dans quel sens faut-il tourner une vis standard pour la serrer?
2: À droite.
0: Si je vous embête avec mes questions, monsieur le co-recordman du jeu, vous me le dites tout de suite, on gagne 20 minutes, Vincent.
2: Tout à fait.
0: Et là, les auditeurs viennent de comprendre pourquoi vous êtes le co-recordman avec Jean-Pierre de Pont-de-Roide, qu'on salue évidemment avec 200 points. Il n'y aura pas 200 points, mais c'est plutôt pas mal, sincèrement. Hein. Je pense qu'inutile de vous dire que ça s'est bien passé, Vincent, vous êtes d'accord avec ça?
2: Je me plains pas. Oui.
0: Ouais, une petite erreur, c'est pas le bac, c'est le BTS. Le BTS sur plusieurs jours selon les spécialités de BTS, etc. Les résultats du BTS sont en train de sortir. Le brevet est bien joué au troisième. Il y a la dernière épreuve aujourd'hui. Dernière épreuve aujourd'hui pour le brevet. Clément, le brevet, c'est dans combien de temps?
3: 4 ans.
0: Eh ben bon quoi. Ah mais oui, c'est vrai que c'est la sixième pour l'année prochaine, Clément. Ah là là là là, ça va être très bien, tout va bien. Et Agathe, tu passes en quelle classe l'année prochaine?
3: CE1.
0: Et ça va, tu restes avec tes copines, tout va bien?
3: Oui.
0: Parfait, et bien très bien. Pour les autres bonnes réponses, 5 euros pour le cinéma, bien joué, un fouet, bien joué le GPS, il faut pas jeter dans la poubelle, orange, les aiguilles d'une montre vers la droite, et puis on dirait en 2016, c'est bien Amir, bien joué également.

0: On dirait en 2016 avec Amir. Vous avez compté vos points, Vincent, ou pas du tout?
1: 80.
0: C'est bien ce que j'ai. 80 également. 80, quoi qu'il arrive. Désolé à Martial et Cédric qui pourront retenter leur chance, évidemment, dans la semaine. Vincent, 80 points. Vous êtes l'avant-dernier candidat. Deux options pour vous. Et là, c'est délicat. Je pense que vous êtes d'accord avec ça. Vous pouvez me dire, je reste avec mes 80 points. Vous pouvez me dire, non, je vais essayer de passer à 160 en cas de bonne réponse et à 40 en cas de mauvaise réponse. Vincent, vous me dites quoi?
1: Eh ben, Clément me fait non de ses doigts, donc je vais dire non, j'arrête.
0: Clément, faut dire à papa d'arrêter là, on est d'accord?
2: Ouais, on pourrait jouer un petit coup de poker là quand même.
0: Ouais, mais on s'arrête là, on garde le coup de poker comme ça. Ça te va, Clément?
2: Ça me va, parfait.
0: Agathe, c'est bon pour toi?
3: Oui.
0: Vincent, c'est bon pour vous? Tout va bien?
1: Ouais, bah c'est bon, on va écouter des enfants, ouais.
0: Ouais, c'est bien. Et bah comme ça, ce sera de leur faute au cas où, Vincent. Voilà, vous pouvez le tourner comme ça.
1: Exactement, tout à fait.
0: Eh ben merci à vous trois, peut-être à tout à l'heure, je vous le souhaite avec les 80 points et je vous dis à bientôt. Merci beaucoup, Vincent.
1: Bah merci, bonne journée.
0: Passez une belle journée. 03 84 22 82 82. La fille qui m'accompagne, Francis Cabrel, et on accueillera le dernier candidat, la dernière candidate. 03 84 22 82 82. On vous offre votre journée du dimanche avec Bernard Harper, Aya Nakamura ou encore Fesha Fairton sur votre radio, ici Belfort Montbéliard pour les Eurockéennes. 80 points à battre, Vincent de Ronchamp. On joue juste après Francis Cabrel.

0: La fille qui m'accompagne, Francis Cabrel, avec ici Belfort, Montbéliard, Vincent de Ronchon. Et pour l'instant, tête avec 80 points. C'est Cécilia de Montancy, la dernière candidate. À tout de suite.
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0: Allez, on joue au 03 84 22 82 82. Cécilia, bonjour.
6: Bonjour, Jean.
0: À Montancy, comment ça va? Tout va bien?
6: Ça va bien.
0: En pleine forme, tranquillement?
6: Toujours.
0: Comme un mardi. Quelque chose de prévu cette semaine? Peut-être ce week-end? Peut-être les Eurocs, d'ailleurs?
6: Le boulot cette semaine, et puis les Eurocs pour prochain.
0: Ça serait bien les européennes.
6: Oui.
0: On est bien d'accord.
6: Il y a un peu de boulot, hein.
0: Le co-recordman du jeu a frappé fort. Je crois qu'il avait envie d'aller aux européennes, Vincent de Ronchon, avec ses 80 points. L'équation est simple et je sais que Vincent va pas m'en vouloir. Il y a un minimum de 40 pour égaler et la question des partages. Et si vous voulez être tranquille tout de suite, c'est un minimum de 50 et doublé. Ou après vous pouvez faire 90 tout de suite et le problème est encore plus réglé, Cécilia.
6: C'est cette idée aussi. Ça dépendra des questions.
0: Je regarde les questions, je vous dis sincèrement. Allez, il y en a peut-être une qui est un petit peu dure, je vous dirai laquelle, vous allez voir. Et sinon, c'est possible, ça peut le faire, Cécilia. Ça vous va?
6: Oui.
0: Allez, une minute pour répondre à un maximum de questions. Vous me dites pas si ça ne vient pas. Vous êtes prête?
6: Oui.
0: Allez, c'est parti. Comment s'appelle la couverture fine, dorée d'un côté, argentée de l'autre, qui protège les victimes des variations thermiques?
6: La couverture de survie.
0: Dans quelle ville Napoléon est-il né?
6: Ajaccio.
0: Sur quelle chaîne peut-on voir France-Suède ce soir à la Coupe du Monde?
6: M6.
0: La commune de Leval, c'est dans quel département?
6: Territoire.
0: 90. Bien joué. Quel tournoi de tennis sur herbe a débuté hier à Londres?
6: Wimbledon.
0: Bien joué. Vous avez changé de voix, Cécilia. Lors de quel siècle Jules Ferry a rendu l'école obligatoire? J'ai pas entendu.
6: 19.
0: Oui, bien joué. Qui chante This Love en 2002?
6: Pat.
0: Oh, dommage. La dernière sur le sans faute. Mais bien joué. Sincèrement, bien joué. Je crois qu'il y a Vincent de Ronchon qui vient de dire à ses deux enfants dans la voiture: hop, hop, hop, plus personne ne parle. On va écouter Cécilia. Puisque vous avez une balle de match. Qui vous aide derrière?
6: On est avec la tablette et puis j'ai mon papa et puis ma belle-maman.
0: Très bien. Les prénoms de la tablette, du papa et de la belle-maman?
6: Eh ben Jean-Marc et Chantal.
0: Jean-Marc et Chantal, très bien. Eh ben ça s'est plutôt bien passé, je pense. Ça s'est plutôt bien passé. Oui.
6: Et il manque la question sur la fête.
0: Oui, et ben vous savez quoi? Elle est juste après. C'était la question 29. Je vous jure que c'est vrai. Je vous jure que c'est vrai. Vous êtes sur la question 28, 10 love. Et Vincent, franchement, je vous prends en photo et je vous l'envoie. La question 29.
6: Non, mais je vous crois.
0: La question 29, c'est quel prénom fête-t-on aujourd'hui mardi? C'était la suivante. C'était la question suivante. Et vous aviez la réponse, évidemment. C'était Martial. Dommage. 10 love en 2002, c'est les Maroon 5. Souvenez-vous. Oh

0: Bien joué. Pour Jules Ferry, qui a rendu l'école obligatoire au 19e siècle en 1882, c'était cette question où je vous ai dit ça pouvait être un petit peu difficile, mais vous avez trouvé. 19e siècle, bien joué. Wimbledon, bien joué également à Londres, Leval dans le territoire de Belfort, M6 ou Beansport pour suivre à la télé. Vous avez ici Belfort-Montbéliard pour suivre le match à la radio également. Napoléon est né à Ajaccio dans un bon appart a priori. La blague est faite, voilà, j'étais un petit peu obligé. Et puis, merci pour votre rire, Cécilia. Sincèrement, merci, ça me soutient, ça me réconforte dans... je vais faire un spectacle d'humour, je pense. Je vais essayer de remplir l'Axone et la Maison du Peuple. Vous venez me voir si je fais la Maison du Peuple ou l'Axone de Montbéliard ?
1: Oui, je viens vous voir.
0: Mais quand je dis la Maison du Peuple ou l'Axone de Montbéliard, c'est le parking. Hein. Je peux pas remplir la salle. Hein. J'ai pas assez de moyens, hein, bien évidemment. Et puis la couverture de survie, bien joué. 1, 2, 3, 4, 5, 6... 60 points, il y a 80 points à battre. Je vous confirme, Cécilia, que Vincent de Ronchamp vient de dire à ses deux enfants, plus personne ne parle. On salue Agathe et Clément, bien évidemment. Vous avez cette option, pas trop le choix, on y va pour la question d'Annie, ma foi, Cécilia.
1: On n'a pas le choix.
0: Allez, c'est parti.
2: Compte-toi. Rends-toi.
0: Et alors, comme vous avez la tablette, et je fais une petite parenthèse sur ça, parce que des fois, on me demande, vous avez
1: une
0: le droit de jouer. Exactement. Vous avez le droit de jouer à plusieurs, c'est pas interdit, souvent on me le demande, c'est pas interdit. Et deux, vous avez le droit de regarder sur internet, vous avez le droit de regarder sur les tablettes, c'est juste que vous perdez du temps pour la série de questions, etc. Là, vous regardez sur la tablette peut-être pour la question. Faites attention, il y a 5 secondes, Cécile.
1: Ah non.
0: D'accord?
1: Non, non, c'est la vidéo. C'est la vidéo, en fait, on est en vidéo avec eux.
0: Je croyais que vous regardiez les réponses sur la tablette. Pardon, mais à coup.
1: Non, eux, ils sont en vidéo sur la tablette et moi, je suis au téléphone avec vous.
0: Oh, c'est trop bien, ça, c'est génial. On salue Chantal et Jean-Marc. Allez, c'est parti. Question 1 ou question 4?
1: Allez, la 1.
0: Question 1. Il y a le FC Sochaux-Montbéliard qui a repris l'entraînement hier. Le premier match de Ligue 2, c'est le 8 août contre Saint-Etienne. Le dernier match, c'est à Guingamp, ça on en a parlé. Mais le premier match de préparation, c'est le 10 juillet, c'est contre qui? Le premier match amical.
1: Oui, papa.
0: Trop tard.
3: Je sais pas, je vois pas.
0: Aïe.
1: Je sais pas.
0: Ah, dommage.
1: Il a dit Vesoul, mais trop tard.
0: Oh, pas de regret. Pas de regret. Il faudra partir en Suisse à Zurich. Zurich-Sochaux pour le premier match.
3: Non, non, non. Je ne savais pas. Pas entendu ça.
0: Pas de regret pour Jean-Marc, pas de regret pour Chantal et pas de regret pour vous. Enfin,
1: pas
0: peut-être
1: de regret,
0: un petit peu, mais...
1: pas de regret. C'est vous qui le dites, les gens.
0: Vous avez raison. On recommence. Vous pouvez avoir des regrets, Cécilia, sur la question d'Annie, ma foi. C'est vrai que je vous dis pas de regrets. Bah non, je suis salaud, parce que vous perdez les deux places. Donc,
1: puis ça fait deux fois en peu de temps où je me plante encore sur la question. Enfin, voilà.
0: Je suis méchant avec la question.
1: C'est comme ça.
0: Mais bon, j'espère vous retrouver très vite. Ça vous va?
1: Mais oui, on va essayer, ouais.
0: Demain. Bah,
1: après les vacances.
0: Et bien, avec grand plaisir. Si vous voulez jouer demain, je crois que c'est samedi, les places. Hein, c'est ça, Mélanie, à la réalisation. Samedi pour demain. Et jeudi et vendredi, c'est dimanche. On refait gagner les deux derniers jours pour le dimanche. Au cas où, Cécilia.
1: Mais oui, mais on travaille. Alors voiture, on peut pas bosser, on peut pas jouer.
0: Mais si, vous vous arrêtez. Et toute la journée, si vous voulez, entre 6h et 9h ou entre 16h et 19h, Cécilia. Ça vous va?
1: Ouais.
0: On fait ça. Bon courage. Au cas où, bon courage. Merci. Merci beaucoup.
1: Le bonjour à Thierry.
0: Eh ben merci bien, merci beaucoup. Passez une belle journée, Cécilia, du côté de Montancy. 03 84 22 82 82. Félicitations à Vincent de Ronchamp, qui vient de se qualifier, notre co-recordman du jeu. Avec 200 points, c'est qualifié. On va l'appeler et on le retrouve dans une minute.
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2: Cécilia, Cédric et Martial auront essayé de vous doubler. Rebonjour Vincent.
3: Rebonjour Jean.
2: Et félicitations, bravo, bravo.
3: Merci.
2: Est-ce que vous avez demandé à vos enfants d'arrêter de discuter au moment de la question d'Enimafouet de Cécilia?
3: Bah, entre-temps, on était rentrés à la maison et puis je me suis dit la question aurait pu être plutôt le match de préparation entre Sochaux et Metz, c'est quand? J'aurais dit le 22 juillet dans la banlieue d'Épinal.
2: C'est vrai qu'il y a Metz-Sochaux en match amical.
3: Exactement, à 17h30 le 22 juillet, c'est noté.
2: Oh, je sens que vous allez avoir vous allez à Metz, à Épinal pour Metz-Sochaux, non?
3: Exactement, c'est prévu.
2: Info foot pour celles et ceux qui aiment le foot, si vous voulez, le lendemain, le 23 juillet, vous faites 2 heures de route, vous allez en Suisse à Saint-Gall. Il y a le deuxième tour préliminaire de la Ligue Europa contre le Benfica Lisbonne. Voilà, un gros club européen qui arrive à 2 heures de route. C'est sûr que c'est pas le FC Metz. Non, pardon, Vincent.
3: Non, pardon.
2: Allez, on revient sur les Eurocaines. Félicitations, 2 places pour vous pour le dimanche 5 juillet. Bernard Peur, Feu Chatterton, Aya Nakamura et bien d'autres. Un artiste préféré ou pas pour vous, Vincent?
3: Alors, bah Ben Harper, ça fera la 2e ou 3e fois. Feu Chatterton, la 2e. Puis The Hives aussi, il y a le dimanche.
2: Ouais, c'est vrai que c'est pas mal. Eh ben, on se voit peut-être si vous voulez aux Eurocaines. On a le studio avec Noah Sommier, Karine Duché, Angélique Alasta notamment, qui vont vous retrouver. Merci beaucoup Vincent, à bientôt du côté de Ronchamp.
3: Merci, bonne journée, à bientôt.
2: Et ben, en plus, sans faire exprès, pour votre plus grand plaisir, on va écouter Queen. C'est parti.
3: Ah, parfait.

0: Queen avec votre radio ici Belfort-Montbéliard.
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0: Et bon appétit, les midis avec votre radio de proximité. L'actualité avec vous, Pauline Boudier. Une vingtaine de maisons à Essert sont privées d'eau depuis ce matin.
2: D'autres ont un débit faible ou une eau trouble. Une canalisation s'est cassée rue de Gaulle. Les équipes du Grand Belfort sont en train de la réparer. Mais forcément, c'est handicapant pour les habitants concernés, les Aguiniques.
3: Après son sport matinal, Idriss revient du supermarché en face des bouteilles d'eau à la main.
4: Je suis arrivé ce matin, ça pissait là. Il y avait une grosse traînée qui allait... Et à droite et à gauche, et ça coulait tout le long, là. Et puis ça allait chez la voisine. Ça, après, ça, je me suis douté. Il y avait une canalisation qui avait pété.
3: La voisine Martine est plus prévoyante et prend la coupure avec le sourire.
5: C'est pas grave, hein, on a l'eau en bouteille. Donc, il n'y a plus d'eau, là.
3: Vous n'avez rien du tout?
5: Un tout petit filet d'eau qui coule.
3: C'est pas très pratique, hein, quand même.
5: Non, on est habitué avec nos petits conforts. Surtout que j'avais gym ce matin.
3: Si ça dure, Martine ira prendre sa douche chez ses filles. En face de chez elle, la circulation est désormais alternée sur le rond-point. L'équipe de Fabien Nico, agent de maîtrise pour la maintenance du réseau d'eau du Grand Belfort, s'attaque à la route. Elle détruit le bitume pour accéder aux tuyaux d'eau.
6: Une rupture de canalisation avec le changement de temps, le terrain sec, les mouvements de terrain, ça casse. Quand il y a beaucoup d'eau et puis qu'il y a beaucoup de chaleur, en fait, les terrains travaillent, ils bougent. Ça peut créer des flexions sur les tuyaux et ça peut provoquer des casses.
3: Même si la canicule n'accentue pas ces ruptures de canalisation pour Fabien, son collègue Thibault ajoute, on travaille en amont pour renforcer le réseau et éviter les coupures.
2: Et le Grand Belfort promet un retour à la normale ce soir au plus tard. On en sait un peu plus sur le jeune homme interpellé pour le meurtre d'un adolescent à Montbéliard. Souvenez-vous, il y a 2 semaines, le corps de ce jeune de 17 ans était retrouvé, touché par balle. Le suspect de 25 ans a été attrapé en Espagne suite à une traque de 3 jours entre nos deux pays. La justice espagnole a 2 mois pour décider de son extradition ou non vers la France. Une trentaine de policiers de Bourgogne-Franche-Comté rassemblés en ce moment à Paris à l'appel du syndicat Alliance, appel national pour dénoncer le manque de moyens humains ou matériels ou encore le manque de reconnaissance de leur profession.
0: Les collèges et lycées du Nord Franche-Comté attendent leur dotation en surveillance scolaire.
2: Souvent, CDD, ces personnels de l'éducation nationale sont nécessaires au bon fonctionnement des établissements. Or, pour l'instant, les chefs d'établissement ne savent pas combien ils en auront à disposition à la rentrée. D'habitude, le ministère de l'Éducation nationale a déjà rendu sa décision à cette période de l'année. Les soldes d'été prolongés d'une semaine jusqu'au 28 juillet. Le ministère du Commerce acte la mesure pour permettre aux magasins de compenser le peu de clients de la première semaine caniculaire de cette édition.
0: La préparation de la saison de Ligue 2 lancée pour le FC Sochaux-Montbéliard.
2: Les joueurs ont repris l'entraînement hier avec les 2 premières recrues du mercato d'été, Victor Lobry et Ethan Cortès. Une 3e recrue a été annoncée dans l'après-midi, l'avant-centre Mathis Clericia. Et le recrutement de l'entraîneur Vincent Ognon et du manager général Julien Cordonnier n'est pas terminé, explique ce dernier.
7: On souhaite étoffer le groupe, on souhaite vraiment amener quelques pièces supplémentaires à l'effectif. On est notamment aujourd'hui à la recherche d'un latéral gauche, d'un milieu offensif excentré, et on se laisse le droit de regarder une très très bonne opportunité sur le poste de défenseur central aussi. L'objectif, c'est d'avoir une concurrence saine, que Vincent ait le choix aussi pour faire son équipe, mais surtout, c'est important de garder l'état d'esprit de ce groupe, mais on sait qu'on doit le renforcer pour bien figurer dans cette division. On est très attentif sur la mentalité. Quand on va au renseignement sur un joueur, on essaye d'avoir un maximum de renseignements, et je pense que les premiers joueurs qui nous ont rejoints correspondent totalement à l'état d'esprit qu'a su créer ce groupe la saison passée.
2: Et par ailleurs, le défenseur Mpoy Gomis restera sochalien la saison prochaine. Un nouvel accord a été trouvé avec son club belge de Bruges pour un prêt avec option d'achat cette saison. Les Bleus en 16e de finale du Mondial, c'est ce soir. Match contre la Suède à 23h. Rencontre à suivre sur votre radio ici Belfort-Montbéliard. Avant match dès 22h30. Puis la rencontre commentée en intégralité par Nicolas Perronnet en direct de New York. Et après le coup de sifflet final, les réactions, les analyses de nos consultants. Et puis on félicite un jeune chef belfortin récompensé par le Goemio. William Legros, patron du restaurant La Touche d'Art, obtient le trophée du jeune talent.
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2: Attention aux orages, on est encore en alerte jaune aujourd'hui.
0: Oui, on risque d'avoir de la pluie cet après-midi sur le Nord-Franche-Comté. Des orages, vous venez de l'évoquer, c'est possible également. C'est ce que nous indique Météo France. Inutile de vous dire de faire attention, évidemment, si vous sortez pendant les orages. Pour les températures, 27 degrés à Héricourt, Beaucouron, encore Maté, 28 à Auxelles-Bas, à Londan et Rénan, et 29 pour Belfort, Montbéliard ou encore Boron, midi 5. 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
2: Bonjour la France, j'espère que tu vas bien. La France, il y a la France qui joue ce soir.
10: Exactement, à 23h.
2: Allez les Bleus. Bon, alors, je vous rappelle que toute la semaine, nos candidats chéris s'affrontent pour se sélectionner pour la finale de vendredi. Et puis il y a des trucs un peu sympas à gagner, j'aime mieux vous le dire. Parce que le premier prix, c'est un séjour pour 4 adultes à Port Aventura World. Et là, trois jours de nuit en pension complète dans un hôtel 4 étoiles. Hein, c'est quand même Port Aventura World, c'est quand même énorme. Vous avez un accès illimité pendant 3 jours à Port Aventura Park. Vous avez un accès à Ferrari Land. Et évidemment, vous allez. Ça, c'est la Ferrari. Attends, il y a Enzo Ferrari qui vient de se retourner. Il a fait un flip-flap.
10: C'est la vieille de chevaux, quoi.
2: Ah, c'est ça. Évidemment, c'est vous qui choisirez votre période de séjour. Et en plus, comme votre radio ici est hyper sympa, on vous donne 100 euros de carburant pour aller dans ce petit paradis. Voilà, ça, c'est le premier prix. Le deuxième prix, c'est quoi?
10: Qui c'est qui, toute l'année, vous a fabriqué une cafetière 32 dosettes et 6 verres en verre?
2: C'est
10: Joe Malongo. Ouais, qui c'est le meilleur? Qui c'est le meilleur?
2: Olé!
10: C'est Joe Malongo. Voilà. Une cafetière à gagner vendredi.
2: Eh ben c'est magnifique, on accueille nos deux candidats du jour, Daniela et Stéphane.
10: Olé.
2: Comment ça va les amis?
10: Bonjour.
11: Bonjour Eric et Valérie.
10: Bonjour Daniel et Daniela et Stéphane, pardon.
12: Bonjour Eric et Valérie.
2: Ça va Daniela?
12: Ça va très bien, oui.
2: C'est magnifique, tu joues avec Ici Nord.
12: Oui.
2: Tu habites à... Alors, comme on dit Canfin ou Camphénon?
12: Oui.
2: Comme on dit Canfin en Carambeau.
12: C'est bien ça.
2: Alors, tu as 75 ans, tu habites donc Canfin. Comment ça s'appelle les habitants de Canfin en Carambeau?
12: Les Canfinois.
2: Tu es une petite Canfinoise, voilà.
12: Oui.
2: Eh ben voilà. Tu es mariée à Christian, tu as 3 enfants, tu as plein de petits-enfants. Tu en as combien des petits-enfants?
12: 7.
2: Oh la vache! Ah oui, quand même! Hop, hop, hop!
12: Et oui, enfin, j'en ai 5 garçons et 2 petites filles rapportées, quoi, on va dire.
2: Eh ben, c'est pas mal. Et, oui. Et alors, par contre, au niveau des animaux, on est sur quoi? Est-ce que t'as des animaux chez toi?
12: Oui, attendez, j'ai encore aussi une arrière petite fille. Hein.
10: Oh là là!
2: Oh là là! Ah oui, tu es arrière mamie! Hop, hop, hop, hop!
12: Oui, oui, oui.
2: Et, attends, comment ils s'appellent, tous ces petits-enfants et ces arrière-petits-enfants-là? C'est mamie, c'est quoi?
12: Nani.
2: Oh, c'est mignon, Nani. C'est très mignon. Alors, oui, il paraît que tu as des pigeons de concours.
12: Oui, c'est ça, oui. Enfin, mon mari a des pigeons de concours. C'est chiant.
2: Et qu'est-ce que c'est, des pigeons de concours?
12: Ah, bah, des pigeons, c'est le sport comme un beau film. Bon, ils jouent plutôt court, hein, parce que, bon, en vieillissant, c'est plus difficile. C'est-à-dire qu'on met des pigeons, on les porte dans un siège, on les bague, ouais. Les pigeons sont transportés à 150, 200, des fois 500, 600 kilomètres, et sont relâchés le lendemain matin ou 2 jours après, et ils reviennent au pigeonnier.
2: Et c'est celui qui... Ah bah oui, c'est celui qui revient qui a gagné, quoi.
12: Après, là, on enlève la bague, on constate, on repart au siège, et puis premier arrivé a gagné. C'est tout des calculs, hein, parce que les distances sont pas pareilles partout.
2: C'est pas mal, oui. Ça, dis donc.
12: Oui.
2: Alors, tu es retraitée et tu avais un métier exceptionnel que beaucoup auraient eu envie de faire. Tu emballais les bonbons, tu étais mécanicienne en confiserie.
13: Je faisais apporter des bonbons.
2: Mon
13: talentueux. Et tu travaillais pour la pie qui chante. Oh là là.
10: Oh, la pie qui chante, c'est vieux ça.
13: Oh là là là là, là. Ma passion.
10: Ah, les bonbons.
12: Oui. Ah oui.
13: Ah bah ça.
10: Pie qui chante.
13: Oh là là là là, ça c'est magnifique. Bon, alors, nous allons tout de suite marquer le premier point, parce que je sais que tu me bjures sur Daniela, je te fais confiance. Alors, tiens, on va... Petite ambiance.
14: Le chat de la voisine qui n'a pas une cuisine et fait ses gros ronrons sur un balai de redondons.
13: Et voilà, le chat de la voisine qui fait des gros ronrons. On va parler des chats.
14: De poules et de fourmis.
13: Écoute bien cette question. Les chats sont les animaux de compagnie les plus nombreux en France. Est-ce que c'est vrai ou faux ? Top chrono, 5 secondes.
12: Bon, je vais dire vrai, je crois.
13: Eh ben, tu as raison. Oui, c'est les chats qui... Alors, les chiens aussi sont populaires, mais...
12: Oui, c'est pour ça.
13: Eh oui, en France, il y a 16 millions de chats et 8 millions de chiens. Donc, quand même, voilà, les chats sont majoritaires. Bravo, premier point.
10: Voilà, on apprend des choses, on s'amuse. C'est comme ça tous les jours dans Au Taquet. Stéphane avec ici, Loire-Océan. C'est donc dans le 44, c'est en Loire-Atlantique. Salut Stéphane.
15: Oui, rebonjour.
10: Rebonjour. Où est-ce que tu habites, Stéphane, exactement?
15: Alors, j'habite à Corcoué-sur-Logne.
10: Oh là là! Et qu'enfin, Carambo, Corcoué-sur-Logne. Comment on appelle les habitants de Corcoué-sur-Logne? Attends, laisse-moi deviner. Les Corcoué-ins.
15: Exactement.
10: C'est vrai? Oh, pas mal.
15: Oui.
10: Corcoué-ins. Ah, Corcoué.
13: Et l'autre, il s'auto-congratule. Oh, c'est pas mal.
10: Eh. Voilà, je m'auto-embrasse. Tu es mariée à Bernadette. Comment elle va, Bernadette? Aujourd'hui.
15: Madame va bien.
10: Madame va bien, impeccable, tant mieux. Vous avez eu deux beaux enfants, comment s'appellent-ils?
15: Thomas et Alexandre.
10: Ouais, et j'ai cru comprendre, Stéphane, que tu étais devenu papy, là, il n'y a pas longtemps.
15: Ah, il y a un bon mois, on est devenu papy.

0: Ah non, je suis bientôt en retraite, donc je m'occupe.
1: Mais tu fais quoi comme métier?
0: Je suis mécanicien poids lourd et j'étais chaudronnier soudeur avant.
1: Ok, chaudronnier soudeur, mécanicien poids lourd. Et alors, il nous parle de la retraite. Bah figurez-vous qu'il est à la retraite officiellement, notre Stéphane, demain. Eh hey Stéphane, c'est demain ta retraite, c'est ça hein?
0: Oui, exactement.
1: Bon, ça va, tu lui commandes de dire que demain c'est fini quoi. Après,
0: bien,
1: c'est
0: bien.
2: Bah, 60 ans la retraite,
0: bien.
2: C'est le bonheur.
1: Ouais. Ah oui, non, c'est bien là, il va pouvoir profiter.
0: Ah, j'ai un peu plus de 60 ans. Hein.
2: À quel âge?
1: Moi j'ai marqué 60. Hein.
0: J'ai 60 ans et 5 mois.
2: Oh, il va jouer sur 5 mois celui-ci.
1: Fais son coquet alors, Stéphane. Ouais. Bon, on y va? On joue?
0: Bonjour.
1: Allez, c'est parti, on va jouer avec les Rolling Stones, qui ont choisi leur nom suite à un pari perdu avec un groupe de jazz appelé les Pierres qui roulent. Est-ce que c'est vrai ou faux? Top chrono, 5 secondes. Les Rolling Stones, ils s'appellent les Pierres qui roulent parce qu'ils ont perdu un pari.
0: C'est faux.
1: C'est faux, t'as raison, le nom du groupe est inspiré de Rolling Stone. Morceau de Muddy Waters. Muddy Waters.
2: J'adore quand il prend les accents. J'ai envie de crever.
1: Bah oui.
2: Je demande pardon à la Grande-Bretagne. Je répète.
1: Muddy Waters. Considéré comme le père du blues de Chicago et dont les Stones sont des fans ultimes.
2: Mais... Allez, ça fait un point Daniela, un point Stéphane. Muddy Waters. Et là, tout de suite, Belle Isle en Mer.
1: C'est plus facile à prononcer.
2: Belle Isle en Mer, Marie Galante. Laurent, vous écoutez ici, on vous aime, à tout de suite mes chéris.

0: refaites les paroles.
1: Voilà. Vous refaites les paroles, quoi.
2: Écoutez.
1: Ah, pauvre Laurent Voulzy.
0: Et alors, c'était comment ça s'appelait? Belle-Île-en-Mer.
1: C'était
0: Marie-Galante.
1: Belle-Île-en-Mer de Marie.
0: Allez, jingle, Vincent, vas-y.
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1: C'est la Bretagne, Belle-Île-en-Mer.
0: Oui, bah oui, bah. Oh, dis donc, redécouvrez vos départements et les régions de France avec Tonton Bastien. Alors, Stéphane, ici Loire-Océan, affronte Daniela, ici Nord. Ils ont un point chacun. Daniela, je le rappelle, habite à Canfin, en Carambeau. J'adore ce nom, hein. Ça me fait penser à Carambole. Bon, je sais pas pourquoi. Alors.
1: Oui, ou à confiner.
0: Non, enfin, à Carambole. Oui. Alors, il paraît qu'on fait de la gym douce et du stretching.
4: Oui, c'est bien ça, oui.
0: Oh, quel courage, j'aimerais bien avoir ton courage, j'y arrive pas moi. Je...
4: Oui. Oh, c'est pas facile, hein, c'est vrai, mais bon, c'est... il faut faire quoi.
0: Ah, oui, il faut. Alors, tu bricoles pas, mais tu jardines un petit peu avec ton mari, vous faites. Toi, tu fais les fleurs et lui, il fait le potager, c'est ça?
4: Oui, c'est bien ça.
0: Ouais. T'as quoi comme fleurs dans ton jardin?
4: Ouf, il y a des géraniums, il y a un petit peu de tout, je ne saurais pas dire, je ne suis pas très... Il y a des roses, il y a des œillets, il y a...
0: Une fleur
4: qui me plaît, j'achète, et puis...
0: Alors, tu adores cuisiner, et comme ta maman était italienne, tu nous fais beaucoup de la sauce bolognaise. Tu adores faire ça, la sauce bolognaise. Là.
4: Hein? Oui, bien sûr.
0: Ah là.
4: Pas aussi bonne que celle de maman, mais elle est bonne quand même. Quoi.
0: De toute façon, rien n'est aussi bon que le truc de maman.
4: Non, c'est vrai.
0: Ben oui, moi, ma mère faisait la blanquette, j'essaye pitoyablement de lui arriver à la cheville. Alors, qu'est-ce que tu aimes faire en dessert? Il paraît que tu es très bonne en dessert aussi.
4: Non, je suis vraiment bonne en dessert, c'est ce que j'avais dit. Je fais de la tarte à la crème, de la tarte au hibou. C'est les tartes de Ducasse du Nord.
0: Ouais.
4: Alors, ça, souvent, on me demande quand on fait quelque chose, une petite fête, on fait une tarte comme ça.
0: Ouais.
4: Du tiramisu.
0: C'est pas mal, ça.
4: Oui.
0: Des clafoutis, dis donc, il paraît que tu fais des clafoutis.
4: Ah, des clafoutis aux cerises, oui, bien sûr, oui.
0: T'es bonne, hein. Ça veut dire que tu fais des desserts, ma chérie. Voilà.
4: Cerises, nectarines, avec des nectarines aussi, c'est très bon.
0: Bien. Alors, est-ce que tu vas marquer le deuxième point? Oui, bien évidemment. C'est la deuxième question, vrai ou faux? Attention, petite chanson.
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1: On a du très très jeune, hein, depuis midi. Hein.
0: Eh ben moi, j'adore. Alors, est-ce que nous allons parler des mères? Les mères de village, hein, pas les mamans. Le salaire d'un maire en France, eh bien, il paraît que ça varie en fonction du nombre d'habitants de la commune. Est-ce que c'est vrai ou faux? Top chrono, 5 secondes. Est-ce que le salaire d'un maire varie en fonction du nombre d'habitants de la commune?
4: Vrai ou faux? Moi, c'est vrai.
0: T'as raison, c'est totalement vrai. Et oui, l'indemnité d'un maire peut aller d'un peu plus de 1100 euros dans les villages de moins de 500 habitants à plus de 6000 dans les grandes villes. Bravo, deuxième point.
1: Stéphane qui a marqué ou qui n'a pas marqué? Je me souviens
0: il
1: plus.
0: Il a un
1: Stéphane.
0: Point.
1: Ah oui, il a déjà
0: c'est
1: un point.
0: C'est que le gars.
1: Mais je n'avais pas noté. Je n'ai pas noté. Non, je note pas. Non, je t'ai concentré sur la retraite de Stéphane. Hein. Officiellement, c'est demain. Ici, Loire-Océan, à Courcouët-sur-Logne. Alors, puisqu'on parle de cuisine avec Daniela, j'ai cru comprendre que tu étais quand même un bon petit cordon bleu, mais du niveau de Top Chef, tu dirais, Stéphane, c'est quand même pas mal, hein.
6: Non, pas au niveau de Top Chef.
1: Ah, et ta femme adore quand tu cuisines. Qu'est-ce que tu aimes faire? Qu'est-ce que tu prépares?
6: Ah, ben, je fais des cassoulettes de dinde ou des tartes au fromage et champignons et tomates.
1: Ah oui, des plats un peu au feeling, hein, suivant ce que t'as dans le frigo, c'est souvent un peu la bonne façon de faire, généralement.
6: Voilà.
1: Et alors, tu fais des quiches à l'ail, l'ail des ours.
6: Avec des ours.
1: C'est-à-dire
6: tu connais... quand c'est la saison, l'ail des ours à la campagne.
1: D'accord, ok.
6: Chez moi.
1: Ah ok, d'accord, et ça t'en mets partout, et tes proches en ont un peu marre, c'est ce qu'on
6: va dire. Quand c'est la saison, ils en ont un peu marre.
1: Stéphane, tu t'investis dans la vie de ton village, on parlait des villages justement avec le salaire des maires. Toi, qu'est-ce que tu fais en termes d'investissement? Tu donnes des coups de main?
6: Voilà, je donne un coup de main. Ce que je disais à Gwenaël au téléphone l'autre jour, j'ai inventé un nouveau nom. Le village, je me promène dans le village et je leur donne un coup de main.
1: D'accord.
6: Le matin, je prends le café, puis l'après-midi, c'est une petite bière.
1: Et en quoi tu donnes un coup de main en prenant un café et en buvant une bière, j'ai pas compris?
0: Bah, il soutient les troupes.
6: J'ai du temps à perdre, donc je
1: vais. Ah, d'accord. Avec modération, tout ça, bien sûr. Non, mais voilà, tu participes à toutes les fêtes de village, pour la galette des rois, pour les moules frites de l'été, voilà, il se passe plein de choses chez toi. Mais oui, Stéphane. Jouons avec ta question qui arrive, elle vaut un point. Et nous retournons en Espagne. Ah, bah c'est là qu'on compare, hein, c'est un séjour en Espagne qu'on vous offre cette semaine.
0: C'est la compa, ouais, c'est la compa.
1: C'est la compa, que nous partons.
0: Ah, ouais, c'est mieux, ouais.
1: Vous insinuez que je parle mal, c'est ça?
0: Absolument pas.
1: Je ne parle mal de la France.
0: Je ne me permettrai absolument pas de critiquer, la France jugera d'elle-même. Allez, pose ta question.
1: L'Espagne recrute 10 000 volontaires pour boire du vin tous les jours pendant 4 ans. Est-ce que cette info est vraie ou faux? Top chrono. 5 secondes.
6: C'est vrai.
1: L'Espagne recrute 10 000 volontaires pour boire du vin tous les jours pendant 4 ans. Bah, t'as raison.
0: Oui.
1: C'est l'université Navarre en Espagne qui a lancé une étude pour déterminer si une consommation modérée et régulière de vin lors des repas est plus bénéfique que l'abstinence. C'est fou, ça.
0: J'en connais qui vont y aller.
1: Ah oui.
0: Et qui vont après être malades. Allez, ça fait 2 points pour Daniela, 2 points pour Stéphane. Et là, tout de suite, oh là là, c'est le moment de, c'est le moment de bouger vos petits bodies. Parce que c'est Kenny Williams, Come Back to Me. Vous écoutez ici, on bouge son boule. À tout de suite, mes chéris.

0: je suis la même voix grave.
1: Non, non, tu n'as pas du tout la voix de Sonny Williams. En plus, c'est une bombe atomique, le gars.
2: Et alors? Et alors? Qu'est-ce que t'insinues?
1: Rien, pas du tout. T'es très beau. Voilà, jingle. Allez, hop, hop, hop.
2: C'est une honte. Cette femme est une honte.
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1: Excusez-moi, tapez Kenny Williams sur les internets, vous allez voir.
2: Pas taper Eric Bastien sur les internets.
1: Oui, voilà, justement. Et puis, vous ferez la comparaison.
2: Pense à ma mère, qu'est-ce qu'elle pense de tout ça?
1: Bah, ta mère, elle t'aime.
2: Au monde.
1: Oui, bah,
2: c'est la seule d'ailleurs.
1: Oui, voilà. Allez, nous sommes avec Daniela qui a deux, Stéphane qui a deux. Alors, comme ça, Daniela, on aurait aimé déjeuner avec Serge Gainsbourg.
4: Oh oui, oui, j'adorais.
1: Alors, est-ce que tu connais cette chanson, la javanaise? On adore, non? En dansant la javanaise. On adore.
4: Oui, c'est vrai, c'était un artiste complet pour moi.
1: Ah bah oui, c'est des magnifiques chansons. Magnifiques chansons. Alors, ma petite chérie, c'est l'heure du quiz musical. Je t'explique.
4: Aïe, aïe.
1: Non, non, pas aïe, aïe, aïe. Écoute bien. C'est... Non, non, je te jure, chérie, il faut que tu écoutes bien les chansons. En fait, je vais te faire écouter trois chanteurs, enfin, trois extraits musicaux. Il y a deux fois le même et il y a un intrus.
4: Oui.
1: Alors, si tu écoutes bien les voix, tu dois reconnaître l'intrus et tu devras me dire qui est l'intrus. Attention.
4: D'accord.
1: Écoute bien.

0: Ah, ça vous a plu, ça?
1: Ah, j'adore, ah, j'adore ces chanteurs.
0: Ah,
1: allez,
0: c'est cadeau.
1: Qui est le petit intrus qui ne chante qu'une fois? Top chrono, dispo.
2: Si je vais Pierre Connu, ça doit être Jacques Dutronc.
1: Eh bien... Je vais m'étouffer.
0: Oui, ne mourrez pas tout de suite.
1: Eh bien, bien sûr que c'est Jacques Dutronc avec les cactus. Il aime des cactus. Oh yeah. Moi, je me pique de le savoir. Et les deux autres chanteurs, enfin, les deux autres chansons, oui. C'était qui le chanteur? Tu l'as reconnu?
2: C'est Eddie Mitchell, non?
1: Eh oui, bien évidemment. Tu marques. Eh ben, tu marques deux points. Ça fait quatre, ma chérie. Bravo.
0: Bon, Stéphane, elle était pas mal, hein. Elle était pas mal du
1: non,
0: tout.
1: Non, elle était
0: très bien.
1: Elle était exceptionnelle.
0: Oui. Rendez-vous, qui a gagné hier?
1: C'est
0: déjà
1: vraiment
0: un candidat. N'oubliez pas que j'ai déjà un candidat.
1: On appelle ça le félin de ta maman.
0: Oui,
1: mais bon,
0: c'est
1: allez.
0: Ça, voilà. Stéphane, n'écoute pas, elle n'est que fiel et courant.
3: Oui.
0: En train de s'étouffer. Stéphane, on parlait de déjeuner. Bon, Daniela a dit qu'elle aimerait bien déjeuner avec Serge Gainsbourg. Toi, on t'a posé la même question. Avec qui tu aimerais déjeuner à 13h?
3: J'avais répondu François Hollande.
0: Mais pourquoi? Alors
3: j'ai dit que je voulais le dissuader de se présenter aux élections l'année prochaine.
0: Ah oui.
3: Il vaut mieux qu'il reste à livrer des croissants puis à vendeur de scooters.
0: Bon, bien écoute, ce propos n'engage que toi. On s'attendait pas
3: oui.
0: à ça, oui, mais effectivement, bon, d'accord. Next, hein, on va passer au autre...
3: Pendant qu'il a été président, non, il a pas fait grand-chose.
0: Non, ça va aller, Stéphane, ça va. Ça peut,
1: ce qu'on va faire, c'est qu'on va écouter le quiz musical.
0: Oui, on va jouer au quiz. Non, mais on a le droit de s'exprimer.
3: Oui,
0: on va jouer
1: sûr.
0: Au quiz. Allez, quizons.
1: Il y a de pareil, il y a un intrus, tout ça.
0: Et ça, c'est fait. Voici donc ton intrus. Il y a trois artistes, il y en a un qui n'a rien à faire dans ce mix. Mais de qui s'agit-il?

0: Et oui, Stéphane, top chrono. Qui est l'intrus?
1: Amel Bent.
0: Amel Bent, pour toi, on ne l'a écouté qu'une seule fois.
1: Oui.
0: Et qui a-t-on écouté avec Amel Bent?
1: Dalida.
0: Voilà. L'intrus était Amel Bent.
2: C'est la lune.
0: Bravo.
2: Ça ne me fait pas peur.
0: Effectivement, c'était bien Dalida avec Laissez-moi danser. Et mourir sur scène.
2: Et mourir sur scène, ouais.
0: Oui.
2: Tu les avais, toi, Daniela?
3: Oui, mais bon, je l'ai reconnu, mais j'aurais pas su dire son prénom.
2: Bon, bah, ça tombe bien, tu l'as pas eu.
0: Voilà.
2: Alors,
0: voilà.
2: Ça nous. Eh, dites donc, les gars, vous vous suivez de près, hein, parce qu'il y a oui. Daniela à 4, Stéphane à 4 aussi. Pop, pop, pop, ça va être chaud, hein. Vous êtes forts, les
0: ça
2: petits amis.
0: Pour moi, surtout. Je le sens bien.
2: Bon, allez.
0: Allez.
2: Hein. Là, c'est l'heure de la réclame, oui, mais pas que. C'est l'actualité dans vos régions. Grâce au 44 local de votre radio ici, le temps de la réclame, je vais remettre non, les pendules
0: en,
2: à l'heure.
0: En 78 tours,
2: l'église
0: là.
2: Au milieu du village, voilà. À cette personne. Allez, amen. À tout de suite.
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2: Et je vous rappelle que toute la semaine, nos candidats s'affrontent pour se sélectionner pour la finale de vendredi. Premier prix, un séjour pour 4 adultes à PortAventura World avec évidemment 3 jours, 2 nuits en pension complète dans un hôtel 4 étoiles. L'accès illimité pendant 3 jours à PortAventura Park, un accès à Ferrari, j'arrive même pas à le dire, Ferrari Land, 100€ de carburant pour y aller et évidemment le deuxième prix, une machine expresso Malongo,
0: et oui.
2: 32 doses. 6 verres en verre, bref, le bonheur. Allez, jingle, on reprend la compète.
0: Ça n'a pas rebondi sur Nadine Mousselet quand même.
2: Ah bah attends,
0: qui est de retour.
2: Plaisante. Le puzzle macabre.
0: C'est
2: de...
0: péril.
2: Mais c'est magnifique. Laura va-t-elle résoudre le puzzle macabre?
0: Qui sera le tueur?
2: Qui sera le tueur? Qui seront les tués?
0: Elles disent ça... Laura devra comprendre la logique du puzzle macabre.
2: C'est magnifique. Moi, Nadine Mousselet, c'est ma petite passion.
0: Ah, moi,
2: ça,
0: c'est mon livre d'été, ça.
2: Lucinda, là.
0: Lucinda Riley.
2: Mais évidemment.
0: Oh là là, c'est beaucoup mieux que Château Ballon, tout ça.
2: Évidemment.
0: Ah, bon, c'est, alors... pour les... c'est la saga de l'été.
2: Daniela, est-ce que tu lis Daniel Mousselet? Non, Nadine Mousselet, je suis fatiguée.
0: C'est son cousin.
3: Comment?
2: Est-ce que tu lis les romans de Nadine Mousselet?
3: Non, pas vraiment. Pourtant, eh ben... je lis beaucoup, mais je ne connais pas vraiment.
2: Oui, ben c'est normal parce que tu lis beaucoup, donc tu as d'autres livres intéressants à lire. Alors, nous allons parler de ta rencontre avec Christian.
3: Oui.
2: Vous étiez du même village, vous aviez tous les deux 17 ans. Christian, il était copain avec ton voisin. Et alors, vous papotiez tout le temps sur le perron. Mais ton papa, voilà. Il était hyper sévère. Donc, qu'est-ce qu'il a dit à Christian?
3: Il a dit à Christian, si tu veux voir Daniel, il faut que tu rentres à la maison. Il bon, faut officialiser, quoi. Voilà.
2: Oh là là, et alors, qu'est-ce qui s'est passé? Ça a été officialisé comment, ça?
3: Bah, disons qu'il est venu, il est rentré dans la maison. Donc, on était presque fiancés, sans s'être recevant embrassé, quoi.
2: Ah oui, d'accord. Vous n'aviez même pas fait le bisou, vous étiez déjà fiancés.
3: Voilà.
2: Oh, petit ton. Et oui. Alors, ça fait oui. Combien de temps que vous êtes ensemble?
3: Oh, ben maintenant, ça fait, on va voir 55 ans de mariage le 17 juillet.
2: Oh, 50-50 mariage, mon Dieu. Alors, Maître Coupez a regardé, ce sont les noces d'orchidées, figure-toi.
0: Allez donc.
2: Voilà. Ouais. Eh ben voilà. Ouais. Eh oui, 50 ans, c'est les noces d'or.
3: Oui.
2: Bon, puis après, plus on se marie, plus c'est des trucs moins bien. Les orchidées, on s'en fiche un peu. On aurait voulu des noces de rubis, nous, voilà. Bon. Oh, écoute. Hein, bon. Hein? Eh ben, comme quoi, hein, c'est même pas embrassé, à peine fiancé, et 50-50 de mariage, moi je dis, c'est beau.
3: Oui, bah oui, bien sûr.
2: Ben
3: oui.
2: Voilà. Alors, il paraît que si tu avais pu être un animal, tu aurais été un oiseau.
3: Oui.
2: Et oui, parce que t'aurais bien aimé voler, c'est ça, voir un petit peu ce qui se passe.
3: Oui.
2: Et ben
3: oui.
2: Voilà. Et voilà.
3: Bon, l'être libre vraiment, quoi.
2: Ah bah oui, c'est sûr que l'oiseau, il décolle, il s'en va quand il veut. Alors, tu es exactement à 4, comme Stéphane. Donc là, je te propose de marquer 3 points de plus avec la question à choix multiples. Je vais te poser la question, te proposer des réponses et tu auras 10 secondes pour me donner ta réponse. Tiens, je te mets Angèle.
4: D'accord. Tout est devenu flou. Un peu trop fou.
2: Alors, on va parler de la vision. Quand tu as une vision floue et déformée, de près comme de loin, tu es myope, presbyte, astigmate ou Éric Bastien.
0: Oui.
2: Alors, quand tu as une vision floue et déformée, de près comme de loin, tu es myope, presbyte, astigmate ou Éric Bastien. Top chrono, 10 secondes.
3: Je pense que c'est astigmate.
2: Eh bien, figure-toi que c'est une bonne réponse. Oui, tu es astigmate. Eh bien, c'est le trouble le plus fréquent après la myopie. Hein, voilà.
3: Oui.
2: Bravo.
3: Ma fille était astigmate.
2: Eh ben voilà. Ouais. Eh ben tu as 7. Bravo.
0: Oui, Stéphane qui lui a 4 points. Stéphane, ça va, Stéphane? Comment tu te sens?
1: Oui.
0: À mi-parcours dans cette émission. Ouais.
1: Bien. Je suis à l'ombre.
0: Bon, alors ça va si t'es à l'ombre et que tu souffres pas trop de la canicule. Voilà. D'ailleurs, si t'es à l'ombre, tranquillement sur une petite chaise, tu peux d'ailleurs lire le nouveau livre de Nadine Mousselet. Stéphane est avec ici Loire-Océan. Stéphane habite à Courcouët-sur-Logne. Stéphane est demain à la retraite. Mais ce n'est pas du goût de Bernadette, son épouse, qui est secrètement amoureuse de Luc, le voisin. Et les enfants ne sont pas contents, l'héritage. Est-ce que Laura, la cafetière du village, comprendra la logique du puzzle macabre? Vous le saurez en lisant le nouveau Nadine Mousselet.
2: Oh Nadine Mousselet, Nadine on t'aime.
0: Préface de Lucinda Riley, c'est un mix. Il y a tout. C'est un bon roman ça Stéphane, hein?
1: Ouais, mais je suis pas très lecteur.
2: Mais Nadine Mousselet, c'est plus que de la lecture.
0: Ah,
2: c'est une ambiance.
0: Oh, c'est une angoisse. Moi, on adore. Alors, parlons de la rencontre avec Bernadette. Alors, ça, pour ceux qui aiment le foot, c'était il y a 28 ans. France-Brésil, la première fois qu'on inscrit une étoile sur le maillot, que la France gagne la Coupe du Monde, 3-0 face aux Brésiliens. On écoutait ça en 98, c'est l'année de rencontre avec Bernadette.
1: Exactement.
0: Alors, c'était un soir de 31 décembre.
1: Ouais.
0: Et alors? T'étais en boîte?
1: Sorti en boîte.
0: Ouais.
1: Et moi et madame n'allons jamais en boîte, mais pour une fois, on y était.
0: Et c'est toujours comme ça, pas prévu d'y aller, on y va. Du coup, Bernadette était là avec ses cousines. Et la voisine t'a présenté aux trois cousines. Et t'avais le choix entre Riri, Fifi et Lolo.
1: Ouais, c'est un peu ça.
0: T'as choisi Bernadette qui te plaisait, t'as récupéré le numéro de portable? Ouais.
1: J'ai galéré, mais je l'ai récupéré quand même.
0: Bah, t'as galéré, c'est-à-dire, comment t'as fait pour l'avoir?
1: J'ai demandé à la voisine d'appeler sa copine.
0: Ah, à Riri, quoi, finalement, pour avoir Loulou, j'ai bien compris.
1: C'était pas facile.
0: Non, c'était pas facile, mais ça fait 28 ans que vous êtes ensemble. Bravo, c'est chouette quand même, cette histoire. Ben oui. Alors, vous êtes partis.
1: 28 ans, deux enfants.
0: Et oui, je sais, et une petite fille, rappelons-le, qui a un mois, qui s'appelle Talia. Et puis, vous êtes parti au Gabon également. T'as fait un peu de la jungle.
1: On est parti en 2007 au Gabon et on y retourne dans le 17 juillet.
0: Ah, génial, c'est vos vacances cet été, mais pourquoi vous êtes amoureux du Gabon?
1: J'ai mon filleul qui s'est marié avec une Gabonaise.
0: Ah bah oui, ça explique. Du coup, il paraît que t'as goûté du
1: gros... la belle famille.
0: Eh, ok, j'ai bien compris. Et t'as goûté du crocodile. Alors, je voudrais bien savoir, ça a quel goût le crocodile?
1: Ça a goût de poulet.
2: Vous êtes content, le crocodile?
1: C'est un peu plus goûteux que le poulet, mais ça ressemble, la chair est à peu près la même.
0: Ok, ouais, quand même, je sais pas. Tu mangerais toi du crocodile, Valérie ?
2: Bah non, parce que moi, c'est, tu sais bien que c'est pas mon truc, la viande, mais ouais. Pourquoi pas, hein.
0: Bon, Stéphane, voici ta question. Et nous partons à Hawaï. Quel terme hawaïen, on laisse les crocodiles de côté au Gabon, quel terme hawaïen peut vouloir dire à la fois bonjour, bienvenue et au revoir? Il y a un mot qui veut dire tout ça.
2: Ah bah dis donc, c'est pratique, ouais, ça.
0: Je sais
2: au
0: pas
2: moins.
0: Comment on comprend la différence entre bonjour et au revoir, mais bon. Bonjour, bienvenue, au revoir, ça se dit. Aloha. Hakuna Matata. Mahalo. Damido, Damida. Top chrono. 10 secondes. Aloha. Hakuna Matata. Mahalo. Damido, Damida.
1: Aloha.
0: T'as raison, bien plus qu'un simple mot, aloha exprime l'idée de partage, d'affection, de lien avec les autres, et selon l'étymologie, ça veut dire partager son souffle de vie. Aloha à tous.
2: Allez, ça fait 7 partout, dites donc, vous vous suivez de près les amis, mais là, tout de suite, vous écoutez ici, je vous demande toujours de bouger un petit peu vos petits bouboules, mais là je vais vous dire, et si on chantait, si on chantait, si on chantait, la la la la. Allez Julien Clerc, fais-nous chanter, vous écoutez ici, on vous aime, à tout de suite. D'accord.

0: c'est ce qu'on fait tous les jours dans le taquet. Hein, si
1: ah
0: vous chantez,
1: oui, non,
0: je suis bien
1: chante.
0: Clair, bien sûr.
1: Jingle.
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0: Il est 12h43.
1: Et ici, nous sommes avec Stéphane qui joue avec ici Loire-Océan et Daniela qui joue avec ici Nord. Ils ont 7 points chacun, ils sont très forts. Hein. Très très forts nos candidats. Alors bon, quand même, Daniela, elle a plein de qualités, mais il paraît qu'elle a un défaut. Il paraît qu'elle parle trop et qu'elle est têtue. Qu'est-ce que ça veut dire, ça?
3: Oui, c'est vrai.
1: Mais alors, parle trop de quoi? Ça veut dire quoi? T'es bavarde?
3: Oui, enfin bon, c'est Christian qui dit ça, hein. Je suis bavarde, mais bon.
1: T'es têtue?
3: Hein? Ah oui, têtue, oui. Ça, je crois que c'est dans la famille. Mes frères et sœurs, on est tous convaincus d'avoir raison, quoi.
1: Ah, d'accord. Bon, oui. Et alors, il n'est pas têtu, Christian?
3: Non, on s'en va, lui, ça va.
1: Ah, lui, ça va, ok, d'accord. Bon, oui.
3: C'est parce que moi, j'ai toujours raison quand même. Hein.
1: Évidemment que tu as toujours raison, tu es une femme. Sûr. Évidemment. Oui. Alors, il paraît que toute ta vie, tu as été travaillée en mobylette.
3: Oui.
1: Et oui, tu as passé ton permis de conduire à 53 ans.
3: Oui, c'est ça.
1: Et alors?
3: Il m'a été offert par mes amis, puis j'ai eu mon permis conduite du premier coup, le code deux fois, quoi, voilà.
1: Bah dis donc, c'est bien, mais alors pourquoi t'as attendu si longtemps? Tu préférais la mobylette, toi?
3: Bah disons que ça m'intéressait pas vraiment, quoi, et maintenant je suis bien contente de l'avoir, quoi.
1: Ah bah oui, là
3: tu... je faisais tout avec ma mobylette, bon, je faisais même mes courses, tout ça, puis bon, avec les chambres, je conduisais aussi, bien sûr, pour les courses, mais bon, je n'en voyais pas trop l'intérêt. Et puis pour mes 50 ans, mes enfants, mes amis m'ont offert l'inscription au permis de conduire.
1: Eh ben voilà.
3: Oui, la première leçon, on m'a dit, surtout, je te préviens, si tu passes pas, tu rembourses. Donc, ben voilà quoi.
1: Eh ben tu l'as eu. Eh ben bravo.
3: Oui, je l'ai eu.
1: Bravo. Oui. Eh ben c'est sûr.
3: Et j'en suis bien contente d'être dedans, bien sûr.
1: Tu m'étonnes. Alors, oui. Nous allons essayer de nous envoler. Je te propose de marquer 5 points d'un coup.
3: Oui.
1: C'est la question cash. Écoute bien la question. Dans quelle émission de Canal+, Jamel Debbouze s'est-il fait connaître du grand public? Comment s'appelait l'émission de Canal dans laquelle Jamel Debbouze s'est fait connaître du grand public? Top chrono, 10 secondes.
3: Non, je ne sais pas.
1: Oh, il n'y a pas beaucoup d'émissions sur Canal+. Rappelle-toi de toutes les émissions, il y en a une emblématique. Et c'était nulle part ailleurs.
3: Oui, voilà.
1: Avec le cinéma de Jamel, là. Bon. Eh oui, il racontait les films à sa façon, c'était très drôle. Bon, tu restes à 7.
0: Ah, malgré tous les efforts de Valérie d'essayer d'aider sa candidate en lui donnant des indices.
1: Quels indices?
0: Que je te dis que c'est une émission emblématique de Canal.
1: Bah, il n'y en a pas eu 50 sur Canal.
0: C'est un indice quand tu lui dis ça.
1: Oh là là.
0: Ah, mais elle n'a pas marqué. Non, mais je serai tout aussi indulgent, Stéphane. Et surtout, je te donnerai des indices.
1: Tu donneras rien du tout, sinon tu
0: quoi?
1: Bah, tu verras bien.
0: Hein? Par ta gueule à la récré, voilà. Toi. Hein? Attention. Stéphane, alors on est râleur.
1: Eh ben.
4: Oui. Je suis bon français.
0: Ah oui.
1: Ouais, bah c'est un mec en plus, hein. Donc.
0: Mais c'est-à-dire, bon, qu'est-ce qui te met dans un état de râlerie, de râlage, de tout ça, quoi?
4: Ben, quand ça va pas comme je veux.
1: Ah.
4: Quand ça se met en travers de mon chemin, des fois.
0: Oulala, oui.
4: Ah. Ouais. Oui, mais je suis un bon français.
0: Oui, non, j'ai bien compris. Ok. Oui. Qu'est-ce que tu as d'autre de bon français? C'est intéressant, ça.
1: Et il aime la bouffe.
0: La bonne cuisine.
4: J'aime la bouffe.
0: Ouais. Voilà.
4: J'aime le bon vin.
0: Le bon vin. Voilà. Ration. Ouais.
4: Voilà.
0: Bon, bah, t'es un bon français. Ouais,
4: voilà, c'est déjà pas mal.
0: Oui, c'est pas mal. Petit côté grand blond, quand même. J'ai découvert, Stéphane, que tu as tendance à poser des objets n'importe où. Seulement, t'es un peu distrait. Et du coup, tu les perds.
4: Voilà.
0: Et ouais.
4: Et je les perds.
0: Ah bah c'est embêtant, ça.
4: Je les retrouve, mais avec du temps.
0: Mais oui, mais alors du coup, quand tu les retrouves, tu les reposes.
4: Voilà.
0: Et tu les repères à nouveau.
4: Voilà.
0: Ouais, non, mais ça va loin parce que...
4: Et bon, avec madame, je ne demande plus où sont mes clés. Hein.
0: Oui, parce que il y a des choses que tu as, comme les clés de voiture, effectivement, tu les as retrouvées, mais un an après. Ça me paraît fou, comment on retrouve ces clés de voiture? Enfin, qu'on met un an pour les retrouver.
4: Mais on a retrouvé, j'ai retrouvé les clés après.
0: Bah oui. Mais elles étaient où, ces clés de voiture? Oui.
4: Ben, ils sont à la maison, mais ils étaient tombés derrière...
0: Ah, derrière un meuble?
4: Derrière un meuble.
0: Ah, d'accord, ok. Ouais. Ah, oui, si tu pousses pas les mains, oui, forcément. Un an d'attente pour récupérer les clés de voiture, et je comprends. On t'appelle parfois Robocop?
4: Oui.
0: Pourquoi?
4: C'est mes enfants, des fois, qui m'appellent comme ça. Non, parce que j'ai eu pas mal d'accidents.
0: Ok. Ah oui, t'as eu le fémur cassé, je crois.
4: J'ai été opéré une vingtaine de fois. Et, wow. Et demain, je me fais réopérer pour la 21e fois.
0: Demain?
4: Oui, demain.
0: Mais demain, c'est le jour de la retraite.
4: Et c'est le jour de la retraite, mais je passe sur la table.
0: Ok, t'as tout concentré sur le 1er juillet, toi, en fait. Hein, tu fais tout en même temps.
4: Voilà, ouais, exactement.
0: Ok, donc retraite. Mais c'est quoi comme opération? C'est un truc, ça va aller?
4: C'est rien de grave, c'est l'épaule.
0: D'accord.
4: On appelle ça la coiffe rotateur.
0: Ouh là là, oui. Bon, bah, je te souhaite...
4: C'est un ligament qui est touché, mais...
0: Ouais, j'ai bien entendu. Allez, écoute, prends soin de toi.
4: J'ai dit à l'anesthésiste, au cas où que ça se passe mal, il fasse pas de zèle.
0: Il fasse pas de zèle, d'accord. Ah bah c'est ok, très bien. C'est rock'n'roll, toi. Hein. Bon, allez, on va jouer avec une question cash. Tu sais que tu es à 7 points. Notre ami n'a pas répondu précédemment.
4: Oui.
0: Notre ami Daniela, ce qui fait que ce serait peut-être l'occasion, tu vois ce que je veux dire, Stéphane, de prendre 5 points et de prendre la tête. Parce que là, pour l'instant, vous êtes à égalité 7 partout dans le jeu. Voici ta question. On a un petit extrait. C'est Little Richard avec Tutti Frutti, le fruit. Je viens de comprendre le lien. Eh oui, exactement. On va parler de fruits. De quel fruit la guigne est-elle une variété? De quel fruit la guigne est-elle une variété? On y va, top chrono, 10 secondes.
4: La cerise.
0: Tu vois, moi, j'ai même pas besoin de te donner des indices. Eh oui.
1: Oui, bon, c'est plus facile, hein, pardon.
0: C'est ça la différence.
1: Ouais, excuse-moi, la guigne, on le sait.
0: Stéphane, 12 points à présent, bravo. Une
1: okay,
0: bonne réponse.
1: Allez, c'est pas grave, parce que Daniela a 7, mais elle va se rattraper. Allez, avec le bingo. Et tout de suite, vous écoutez ici, on va écouter une nouveauté, on va écouter Vita, ça fait mal. Vous écoutez ici, on vous aime, à tout de suite.

0: Il n'arrive pas à des annonces. Je sais pas, il prend un fou rire, donc je vous le dis, c'était.
1: C'était vita avec ça fait mal.
0: Qu'est-ce que t'as fait?
1: Je voulais faire une vanne qui est nulle, donc j'ai pas voulu la faire. Je voulais savoir si elle avait la carte. Vita. Elle est nulle.
0: Charlotte, je te demande pardon. Allez,
1: elle
0: c'est.
1: Elle est nulle, pardon.
0: Ouais, elle est très très nulle. Bah, oui. C'est l'heure de la réclame, allez-y.
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0: Nous sommes au taquet avec Daniela qui a 7. Puis nous sommes au taquet avec Stéphane qui a 12.
1: Ouais, il est plus au taquet qu'elle. Hein.
0: Oh, oh, oh. Tu commences pas à décourager ma candidate, s'il te plaît. D'accord ? Ok, voilà. Alors, comme ça, on a fait de la figuration dans la série Fabien Cosma, ma petite Daniela ?
6: Oui, oui, oui, oui.
0: Ça t'a plu ? Oui. Ça t'a plu ?
6: Oh, super, c'était super, oui. C'était très bien.
0: Eh ben, ça, c'est bien. Voilà. Moi, j'aime bien quand nos candidats, ils font plein de choses différentes. Alors, pour t'encourager, pour que tu gagnes, pour que tu remportes le bingo, je vais te mettre une chanson que tu adores.
7: Ne me quitte pas.
6: Oui.
7: Il faut tout.
0: On aime bien.
1: Ah oui, ça met de bonne humeur, c'est toujours.
0: Oh là là, ça va, on n'est pas obligé de faire toujours des trucs rigolos. C'est une très belle chanson.
6: Ah
0: oui. Et oui, Daniela, elle aime bien aussi Bienvenue chez les Ch'tis. Il paraît que tu l'as vu 3 fois, Bienvenue chez les Ch'tis.
6: Bien sûr, bien sûr.
0: Ah voilà, ben voilà, tu vois, donc ça c'est drôle, Bienvenue chez les Ch'tis. Voilà.
6: Oh oui.
0: Voilà. Alors écoute, ma chérie, voici ton bingo.
1: Ne me quitte pas.
0: Ne me quitte pas, ouais.
1: T'inquiète, on aurait pu écouter ça aussi.
7: Je suis malade.
1: Allons-y, hein, je veux dire, soyons fous aujourd'hui.
0: Non, c'est pas qu'elle. Elle a dit qu'elle aimait Jacques Brel, elle a pas dit qu'elle aimait Serge Lama.
1: Ah, c'est oh, Serge Lama, ça
6: bon.
1: Je me dis une série de chansons qui donnent le sourire, quoi.
0: D'accord, allez. On clôt son petit bec pendant que je fais mon bingo. Écoute bien, Daniela. À mon top chrono, tu vas avoir 10 secondes pour me donner un maximum de noms de magasins de décoration. Toutes les enseignes qui vendent de la déco. C'est simple, il y en a pour 10 secondes. Attention, top chrono, un maximum de magasins de déco.
6: Le Roi Merlin. Castorama.
0: Bon, ça fait 2, c'est bien. Alors, ça fait 2. Alors, c'est trop. Et il y avait évidemment Ikea, il y avait Maison du Monde, il y avait Alinéa, Monoprix, Zara, H&M, Conforama, tu l'as dit, Habitat, Roche et Beaubois, Jiffy, Beau Concept, enfin bref. Tu m'en as donné 2, c'est pas mal.
1: Je reconnais que Valérie avait proposé un très beau bingo qui permettait de donner plein de bonnes réponses. C'est dommage.
0: Et alors ?
1: Il n'y en a eu que 2, c'est dommage.
0: Oui, mais c'est déjà pas mal 2, il y en a qu'on fait 0, hein, je te rappelle.
1: C'est vrai, c'est vrai. Alors, tu l'as compris, mon Stéphane. Il faut faire 3. Déjà, tu es en tête, hein, 12-7, je rappelle. Oui, 10 points, c'est ce que coûte le bingo, c'est celui qui marque le
0: ça
1: plus.
0: Ça coûte
1: de...
0: pas, ça rapporte.
1: Oui, ça rapporte. C'est vrai, m'énerve.
0: Non, mais écoute, je sais pas, t'as eu ton bac, toi ?
1: Oui.
0: T'as eu combien en français ?
1: En français ?
0: Ouais, voilà.
1: Je sais plus, c'était pas terrible.
0: Ouais, voilà.
1: Voilà. Bon, Stéphane, je me fais déstabiliser par Valérie. Elle sait faire, elle sait. Voilà, je reviens à toi, je me concentre et on va lui mettre un petit tacle à Valérie. Parce qu'on va écouter l'un de tes chanteurs préférés. Et Valérie, elle adore aussi. C'est pas une folle passion entre Valérie et Michel, tu vois ?
0: Alors moi j'aime Johnny, chacun sa.
1: Ah oui, elle est team Johnny, toi t'es team Michel Sardou alors.
8: Ben j'aime bien Michel Sardou, non déplaise à Juliette Armanet.
1: Toi t'es à fond, toi t'as décidé de nous faire de la polémique un peu aujourd'hui, hein, François Hollande, Juliette Armanet.
8: Non, je ne fais pas de polémique, je dis ce que je pense.
1: Bien sûr, je vois ça, tu caches, tu as raison. Oui, parce qu'il y avait une petite histoire.
0: Oui, moi je la connais l'histoire, voilà. Mais moi j'aime Johnny. Voilà. Allez, hop.
1: Mais lui aussi, hein, il aime Johnny.
0: Ah, c'est
1: aussi,
0: bien.
1: Quand même, hein. Il est team Eddie Mitchell aussi, il aime les 3. Stéphane, 10 secondes pour être avec nous vendredi. Ce qui me ferait 2 candidats, alors que nous sommes à peine mardi.
0: Bah c'est normal, un candidat lundi, un candidat mardi.
1: C'est assez logique.
0: Voilà.
1: Un maximum de marques. Je vais y arriver. Un maximum de marques de grande distribution. Voilà ce que je te demande en ton bingo. Grande distribution, 10 secondes, top chrono.
8: Istemu, Carrefour, Intermarché, Leclerc.
1: Puis j'ai dit, j'en ai assez, je m'arrête là. Oui, Coxy Market, Franprix, Proxy, Viva, il y en avait plein. Il y a suffisamment de points, on est d'accord Valérie. Voilà. C'est voilà. Gagné.
0: Voilà, donc c'est...
1: Bravo Stéphane.
0: C'est Stéphane qui sera en finale avec nous vendredi. Daniela, tu as très bien joué, mais voilà, c'est pas très grave ma chérie. Je te souhaite une très belle journée. Et puis Stéphane, eh bien, tu essaieras de gagner le séjour pour 4 adultes à Porte Aventura World, avec 3 jours de nuit dans un hôtel 4 étoiles, 100 euros de carburant pour y aller, ou bien la machine à café Expresso Malongo, 32 OZ, 6 verres en verre.
1: Absolument.
0: Voilà. Bien, bah, c'est super. Hein.
1: Bah voilà, c'est pas mal.
0: Il y a deux candidats. Voilà, j'ai envie de chialer.
1: Oui.
0: Bien, je remercie Céline à la Réal, Vincent à la Technique, Maître Coupez au savoir, Yanis au standard, Éric Bastien.
1: Il a fait ce qu'il a pu, mais.
0: Éric Bastien, ouais.
1: Il a gagné quand même aujourd'hui. Non. Oui, c'est du dossier pour vous, ça, Éric Bastien. Vous en souviendrez. Hein.
0: De quoi?
1: Attends, moi, m'oublierai pas comme ça.
0: Ouf. Ça dépend. Allez, je vous embrasse tous. Je t'embrasse, la France. Prends soin de toi. Je vous aime et on se retrouve demain.
1: Bonjour Wendy
3: Bonjour
1: Bouchard.
3: Bonjour les amis.
1: Bonjour Wendy.
0: Bonjour ma Wendy.
3: La France est à l'écoute. La Bien Corse sûr. Est à l'écoute. Et je vous propose une plongée en Balagne avec la comédie qui sort demain d'Eric Fraticelli. Permis de détruire, nous sommes avec l'ami Patrick Timsit.
0: Oh Oh là là, que je l'aime, celui-ci, on l'aime
3: et
0: tellement.
3: Vous avez raison, et les Français aussi, ils éclairent cette comédie avec Cadmerade, il vient de nous en parler, ça va nous faire du bien en pleine fête du cinéma. Allez-y, dans les salles, justement.
0: C'est magnifique.
3: Je vous embrasse, à
0: belle émission à toi.
3: Ciao, merci.
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1: Je souhaite une excellente journée, j'aurai beaucoup de plaisir à vous retrouver pour la gagne, demain.
0: Vous écoutez ici, vous écoutez Valérie, et je vous aime, et il est 13h.
1: Ici Eric, à demain pour la gagne, voici Wendy Bouchard, 13h.
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3: Bonjour à tous, merci de votre fidélité à Ma France. Une France qui sera derrière les Bleus ce soir à 23h face à la Suède. C'est une place pour les huitièmes de finale qui se joue à New York où notre correspondant a trouvé des Américains fans des Français. Le satisfecit global du gouvernement sur la gestion de la canicule. La chaîne a tenu. Voilà ce qu'indique Sébastien Lecornu qui maintient le niveau d'alerte dans les hôpitaux et annonce d'ici la fin de semaine la livraison de 30 000 climatiseurs dans ces établissements. Reste que les victimes ont été nombreuses à domicile. La solidarité a encore dérapé. On fait le point avec vous, avec l'amélioration de cette gestion de crise dans les hôpitaux et l'impact également sur nos cultures. À la une encore, l'ouverture d'une enquête pour tentative d'assassinat contre un oligarque ukrainien à Monaco. Le suspect est activement recherché. L'identité des 11 victimes du crash aérien en Lorraine est connue. On en reparle avec les drapeaux en berne dans les communes de la métropole de Nancy. Et puis la fête du cinéma bat son plein. Chaque billet à 5 euros depuis dimanche et ses cartes ton plein pour cette édition, l'occasion d'aller découvrir demain la comédie corse très dépaysante. Permis de détruire d'Eric Fraticelli avec Cadmerade et Patrick Timsit, notre invité dans quelques instants. Les Bleus sont de retour pour les 16e de finale de la Coupe du Monde. L'équipe de France affronte la Suède ce soir, 23h, heure française. C'est à New York pour le début de la phase éliminatoire du tournoi. C'est un horaire qui n'arrêtera pas les supporters absolus des Bleus, mais pour les travailleurs matinaux, c'est la promesse d'une nuit sans sommeil. Que ferez-vous donc ce soir, 23h? Voici ce que répondent les habitants d'Auxerre au micro d'ici.
9: Je suis invité avant, mais à 23h, où je resterai avec les copains pour garder le match, sinon je ferai ça chez moi, tranquille. Je suis en retraite, hein. Je peux aller jusqu'au bout de ma nuit, moi.
10: Dans mon lit, en train de dormir.
11: C'est trop tard ou c'est parce que le foot...
10: Non, c'est parce que je me lève de bonne heure et je me lève à 5h. Donc, il aurait été à 21h, j'aurais regardé.
12: À 23h, je sais pas. Je pense pas. Déjà, j'aurais pas regardé à 20h. Parce que je suis pas fan. Hein. Moi, j'ai mes collègues à l'hôpital et ils regardent ça.
13: Bon, c'est jamais tard pour un match de l'équipe de France, surtout en Coupe du Monde.
11: Et le lendemain, faut se lever ou pas?
13: Non, c'est les vacances maintenant. Je viens de finir l'oral là. Du coup, maintenant, je suis en vacances.
3: À certaines conditions. Donc, derrière les Bleus, 3 victoires en 3 matchs, 10 buts inscrits depuis le début du mondial. Les Français qui ont confirmé jusqu'à présent leur statut de favori et qui n'auront pas le droit à l'erreur face à un adversaire qui est à leur portée. Des milliers de supporters sont attendus à New York et ils seront soutenus par des Américains, figurez-vous, fans des Bleus. Nicolas Perronet a rencontré ses locaux very in love with French soccer. Nicolas Perronet.
14: Lorsque l'on croise un maillot bleu dans un stade, la réponse est quasiment toujours la même.
15: I'm not French.
16: You're American?
15: I'm American, yeah.
14: Michael, par exemple, qui vient du Michigan.
15: Et j'aime beaucoup la France.
14: un bob « Vive la France » sur la tête.
15: J'aime les Français, le pays, le foot, c'est le meilleur au monde.
14: Comme si les Bleus avaient déjà conquis l'Amérique.
15: J'aime l'équipe des États-Unis, mais je dois l'avouer, je préfère la France. Zidane, c'est pour l'éternité, mon ami.
14: Alex et son ami qui ont fait le voyage depuis l'Utah ont eux d'autres noms floqués sur leur maillot.
16: I love Mbappé, Dembélé, the goats.
17: Allez les Bleus.
14: Ils expliquent que leur origine centrafricaine les rapproche des Bleus. Même argument pour Jimmy.
18: Je supporte la France parce que je suis originaire du Liban. On veut une revanche contre l'Argentine. Je veux une finale contre Messi et le battre de la même manière qu'il nous a battus.
14: Un engouement pour la marque équipe de France. Logique ici pour Cyril. Lui est français, mais expatrié depuis 20 ans sur la côte Est.
19: Les Américains, ils aiment consommer et ils aiment gagner. Donc l'équipe de France, c'est la meilleure équipe de foot, donc ils veulent acheter des maillots. Je ne suis pas surpris.
14: Ce soir, le stade sera donc encore très majoritairement bleu face à la Suède.
3: Si Nicolas, match à 23h, France-Suède à suivre la télévision sur M6 et un double écran pour vous pour accompagner l'émission sur ICI en live vidéo sur notre site à partir de 22h30 sur notre site ou sur notre appli ici.fr. Nous ressortons tous de cet épisode caniculaire fatigués et inquiets. Fatigués par des températures éprouvantes de jour comme de nuit, inquiets des prévisions qui annoncent une multiplication de telles vagues de chaleur avec une nouvelle canicule qui pourrait survenir en fin de semaine. Et c'est dans ce climat très anxiogène que le Premier ministre a réuni hier soir une cellule de crise pour faire un premier bilan. Coralie Moreau, c'est plutôt un satisfecit d'ailleurs qu'envoie Sébastien Lecornu se faisant aux Français.
20: Oui, qui tient en une phrase, la chaîne a tenu des prévisions et alertes de Météo France à la mobilisation des personnels dans les hôpitaux et des forces de la sécurité civile. Pour Sébastien Lecornu, les enseignements de la canicule de 2003, celle qui fait référence, ont été tirés dans les EHPAD et les établissements de santé. Propos appuyés par le directeur général des hôpitaux de Paris, qui estime que le nombre de 15 000 morts enregistrés en 2003 ne sera pas atteint cette fois. Mais si les structures de prise en charge des plus fragiles semble pour le moment avoir tenu. La situation est très préoccupante pour les personnes isolées à domicile, ce qu'a reconnu le Premier ministre.
21: Je le dis prudemment, c'est un peu tôt, mais on le voit bien, le nombre de victimes à domicile est bien plus important que sur tous les épisodes précédents. Et en clair, la surmortalité à domicile, c'est-à-dire quand les forces de secours arrivent, malheureusement, les personnes sont déjà décédées.
20: Une surmortalité de l'ordre de 40% par rapport à la normale, selon le tout premier bilan de Santé publique France, qui estimait dimanche à environ un millier le nombre de décès supplémentaires liés à la canicule. Bilan qui risque fort de s'alourdir dans les jours à venir, quand les chiffres seront tous remontés, quand sera pris en compte également le nombre de décès dans les jours à venir liés à la décompensation des personnes fragiles, trop affaiblies par les fortes chaleurs. La crainte aujourd'hui, vous le disiez, est l'arrivée d'un nouvel épisode caniculaire qui mettrait à l'épreuve encore les personnels des hôpitaux et des secours déjà épuisés par les températures excessives de ces derniers jours.
3: Merci Coralie Moreau. Avec des établissements de santé qui attendent la livraison de 30 000 climatiseurs d'ici la fin de semaine, du début de semaine prochaine, les plans hors sang, niveau de mobilisation maximale dans ces établissements hospitaliers sont maintenus pour les prochains jours. Cela étant, Victor Delande, certaines améliorations sont notables, vous nous le dites, du côté des soignants.
22: Il y a d'abord la porte d'entrée des urgences. Depuis plus de 3 ans, les patients doivent appeler le 15 avant d'aller à l'hôpital. C'est ce qu'on appelle le SAS, le service d'accès aux soins, qui regroupe le SAMU et la médecine générale en support pour les soins qui ne sont pas urgents. Yann Penvern est président de SAMU Urgences de France.
23: L'appel préalable avant de se déplacer aux urgences est une bonne chose. On a besoin de cette sorte de bouclier sanitaire de la nation, qui est cette régulation qui permet d'avoir une réponse au bon moment pour le bon patient.
22: Deuxième nouveauté dans cette crise, les secours immergent les patients atteints de gros coups de chaleur dans des baignoires mobiles glacées pour éviter le plus possible de dommages sur les organes. Armand Méconceau de Sape est chef du service de réanimation de l'hôpital Henri Mondor à Créteil.
24: Ce qui nous a frappé par rapport à 2003, c'est le pourcentage de malades reçus avec déjà une température qu'on qualifiera de raisonnable, c'est-à-dire soit autour de 39, soit même en dessous de 39, parce qu'ils avaient bénéficié de l'immersion préhospitalière. Et ça tranche beaucoup avec 2003, où on recevait des malades aux alentours de 41.
22: Enfin, dernier changement notable, l'obligation pour les EHPAD de disposer d'au moins une pièce rafraîchie pour les résidents. Et même s'il faut rester prudent, la surmortalité dans ces établissements serait bien en dessous de celle de 2003.
3: Victor Delande, pour ici, la canicule qui a aussi dévisagé la nature avec des végétaux, vous le constatez, très éprouvés, des sols secs et arides. Le gouvernement planche d'ailleurs sur des mesures pour le monde agricole victime de sécheresse avec une réunion prévue à cet effet vendredi. À Paris, plus de 6000 foyers sont toujours privés d'électricité dans le nord et dans l'est de la capitale où des supermarchés, des pharmacies, des commerces ont dû garder leurs portes fermées. Les fortes températures ont chauffé les sols goudronniers contraignant le réseau électrique souterrain. Par ailleurs, pour compenser la faible fréquentation des magasins en pleine canicule, le ministre des PME, Serge Papin, ministre du Commerce, annonce la prolongation des soldes d'été jusqu'au 28 juillet. Dans Ma France, nous revenons à présent sur cette explosion criminelle à Monaco qui a fait hier soir 3 blessés, dont 2 grièvement, notamment un oligarque ukrainien. Le procureur général de Monaco, Stéphane Thibault, a annoncé en fin de matinée l'ouverture d'une enquête pour tentative d'assassinat sans qualification terroriste et il a rappelé la succession des faits.
2: Nous avons un homme seul qui dépose un colis qui est en cours d'identification, peu de temps avant que les 3 occupants de l'appartement du rez-de-chaussée de cet immeuble se présentent à la porte et le colis explose au moment où ces 3 personnes arrivent. Les victimes n'ont pas pour l'instant encore pu être entendues. L'homme n'est plus en situation de pronostic vital engagé. La femme l'est toujours et l'enfant ne l'est pas. Ce que je peux vous dire, c'est que l'homme est résident monégasque depuis 2021, enfin en tout cas au plus tard en 2021, que nous n'avons aucune enquête le concernant à Monaco et que, à notre connaissance, il n'est pas recherché par une autorité étrangère.
3: Un suspect activement recherché en France, voilà pour ces propos du procureur général de Monaco. En Lorraine, 2 jours après le crash tragique d'un avion à Tomblaine sur l'aérodrome de Nancy qui a tué 10 passagers et le pilote, l'enquête se poursuit pour comprendre les circonstances du drame et les hommages se multiplient à l'égard des victimes et de leurs familles. On connaît désormais l'identité des 5 personnes venues effectuer un baptême de parachutisme ainsi que des 5 instructeurs chevronnés puisqu'il s'agissait de sauts en tandem ainsi que du pilote Mohand Chibani.
4: Les 5 participants au baptême étaient tous originaires de Nancy et sa banlieue. Parmi eux, Cynthia, 48 ans, maman de 2 enfants, infirmière à la polyclinique de Gentilly. Très souriante, joviale, elle aimait décrisper le côté difficile du métier, raconte l'un de ses collègues. À bord de l'avion, il y avait aussi Damien, infirmier libéral à Nancy, très investi dans son travail, notamment auprès de ses patients les plus fragiles. Youssef, lui, aimait le foot. Il jouait avec les vétérans au club de Tomblaine. Il laisse derrière lui 2 enfants. Parmi les victimes également, ce lycéen de 18 ans dont le prénom n'a pas été dévoilé. Il devait se présenter à son oral du bac ce lundi. Tous étaient accompagnés par des instructeurs chevronnés. Ils venaient de différentes régions, comme Philippe, membre du club de parachutisme de Besançon, 7000 sauts à son actif. Davy, lui, était adjudant-chef chez les sapeurs-pompiers du Var. Anthony venait de Strasbourg, parachutiste professionnel. Il aimait croquer la vie à pleines dents, témoignent ses collègues. Ou encore Albéric, 33 ans, baroudeur, passionné de voyage pour aller sauter. Tous ceux qui ont été amenés à les côtoyer saluent leur professionnalisme.
3: Merci Mohand. Des lieux de recueillement ont été ouverts au public dans différentes communes de la métropole du Grand Nancy et les drapeaux des mairies des 20 communes de cette métropole sont mis en berne en signe de solidarité. Le coup est rude pour l'environnement avec le vote cette nuit par les sénateurs de la réintroduction à titre dérogatoire de 2 insecticides interdits jusqu'à présent en France mais autorisés ailleurs en Europe. Ces produits qui seraient utilisés dans des conditions encadrées pour la culture de noisettes ou de la betterave. Il s'agit d'une mesure ressuscitée de la loi Duplomb contre laquelle 2 millions de Français avaient pétitionné l'été dernier. Un texte décrié également par la gauche et les associations de défense de la nature.

0: Éloi Duplomb et la censure partielle du Conseil constitutionnel. Alors quand le sénateur LR Laurent Duplomb prend la parole, il argumente.
1: La France agricole est devenue l'homme malade de l'Europe. La cause de ce déclin, c'est l'hypocrisie à la française. Nous sommes les seuls à interdire des molécules en Europe depuis plus de 10 ans, tuant à petit feu notre production française de fruits.
0: Ce n'est plus une loi d'urgence agricole, mais une loi de nostalgie agricole, rétorque le sénateur écologiste Ronan Dantec.
2: Les néonicotinoïdes sont dangereux pour la santé et la biodiversité. Même la très prudente Académie des sciences sonne le tocsin. Et alors, on ne va quand même pas écouter les scientifiques. C'est une loi pour préserver la matière première pour l'agrobusiness. C'est un divorce entre le monde agricole et les citoyens que vous êtes en train d'alimenter.
0: Les débats s'annoncent vifs tout au long de la semaine.
3: Le Conseil d'État a autorisé hier, et cette décision est définitive, la fin de la réalisation du chantier de l'autoroute A69 qui relie Toulouse à Castres. La construction a été régulièrement interrompue par les opposants au projet qui ont obtenu de la justice administrative la suspension du chantier pendant plusieurs mois. Et aujourd'hui, sur Ici Occitanie, le nouveau maire de Castres, Florian Azéma, salue cette décision. Il souligne néanmoins que ces recours ont coûté beaucoup d'argent.
4: Tous ces recours et tous ces blocages ont eu un coût considérable pour les contribuables. On a donc près de 80 millions d'euros d'indemnités de retard qui ont dû être versés à Atosca. C'est de l'argent public qui aurait pu être consacré à nos écoles, à nos hôpitaux, à nos routes ou à nos collectivités. Et ça, pour le coup, je le déplore. Vous savez, la dette de Castres, c'est 88 millions d'euros. Là, on va verser 80 millions d'euros d'indemnités de retard à la société Atosca. C'est considérable. Je veux dire, 80 millions d'euros, ce que je vous disais, si on avait investi autant d'argent dans nos routes, nos hôpitaux, nos écoles, la climatisation de nos écoles, par exemple, ben voyez, voilà, ça c'est concret. Alors que là, ça a été, de l'argent jeté en l'air.
3: L'autoroute A69 qui doit ouvrir à la circulation d'ici la fin de l'année. Et puis vous allez pouvoir profiter de la fête du cinéma pour aller voir peut-être la comédie. On vous le souhaite, Permis de détruire, dont nous parlons dans quelques secondes avec notre invité Patrick Timsit. Des places jusqu'à demain soir à 5 euros. Depuis dimanche, c'est le meilleur démarrage en 10 ans de cette opération. Près d'1,5 million de billets vendus, simplement pour la première journée. Bravo à vous, il est 13h15.
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3: Et dans Ma France, Serge Auditeur, on voyage en Balagne sur une terre corse vibrante, explosive parfois, mais qui se joue et qui s'amuse des caricatures ou des extrapolations. Et au cinéma, c'est un enfant du pays qui s'en amuse encore. Eric Fraticelli a réalisé Permis de construire. Il vous propose demain son permis de détruire et il vous a hameçonné pour son projet. Bonjour cher Patrick Timsit.
6: Bonjour.
3: Vous qui connaissez, je crois, très bien le Gard, très bien la France, peut-être un peu moins l'île de Beauté.
6: Non, j'ai fréquenté, je la fréquente régulièrement. Oui. Dernièrement, ça a été d'ailleurs le tournage a été fantastique et m'a redonné le goût. C'est pas que j'avais perdu le goût, mais l'habitude. De temps en temps, on fréquente une région, puis après on tombe amoureux d'une autre. Oui. Exactement. Et la Balagne que je ne connaissais pas. Donc c'est formidable. On a vécu. C'est génial quand même de faire un film où à la fin de la journée, on se dit à tout à l'heure. On se dit pas à demain. Et le vendredi soir, on se dit bon bah à tout à l'heure, et le samedi à tout à l'heure, et le dimanche, on a passé vraiment une immersion. Et donc ce qui est caricatural, c'est l'image qu'on s'en fait.
3: Absolument.
6: Mais avec un Eric Fraticelli, il fait ça, alors on dit avec respect et tout ça, mais c'est en lui. Mmh. C'est-à-dire que c'est plus une comédie film d'auteur, avec aussi beaucoup de tendresse de ses personnages. Finalement, le seul personnage caricatural, c'est le personnage de Doom, et mon personnage qui est le Pinsuit, donc celui du continent, on va dire, de la métropole, qui se prend pour un Corse. C'est lui qui se caricature. Et puis, les rapports avec les Corses, au contraire, sont vraiment très très justes, puisqu'on continue de les vivre.
3: Complètement. Mais ce qui est formidable avec Eric Fraticelli, c'est qu'il peut s'autoriser ça. Alors, il y a eu d'autres films, L'Enquête Corse notamment, où Christian Clavier jouait aussi avec Jean Reno sur ses dissensions, sur ses singularités. Mais Eric Fraticelli, vous le disiez, c'est en lui. Et il s'en amuse encore, il tire le film très intelligemment, parce que Permis de construire, premier opus, Permis de détruire aujourd'hui. Alors, il vous a récupéré pour ce projet, et on aime beaucoup les comédies qui se tiennent aussi avec des tandems inédits que celui que vous formez avec Kad Merad.
6: C'est une merveille, c'est un formidable. Vrai rendez-vous, parce que on dit toujours ça, mais quand c'est vrai, c'est mieux. Et là, avec Kad, ça a été un excellent moment. On était là, et ça me correspond bien, moi.
3: C'est typique du village ou c'est la Corse?
6: Non, c'est la Corse. C'est la Corse avec ses amis.

0: Et où tout d'un coup on est là, on réduit la conversation au minimum. C'est marrant parce que dans le Gard, c'est un pas plus, ça va pas plus. Alors quoi de nouveau, mieux. Voilà. Et c'est en Corse, c'est ça. C'est comment ça va bien, ça va bien.
1: C'est plus court que l'italien.
0: Hein. Oui, c'est. Il y a tout d'un coup tous ces moments qu'on a vécu où on se rend compte que quand le cœur s'ouvre, il s'ouvre fort, quoi. C'est-à-dire que c'est des réunions où les pâtes à l'araignée, ça fait 48 heures qu'il les prépare et qu'on les mange et puis ils sortent les guitares.
1: Ouais, vous avez été accueillis comme ça.
0: Et puis ça chante. Exactement, vraiment. Ouais. Et c'est forcé. Ouais. Alors il y a toute la bande. Il y a Eric Fraticelli et toute la bande. Et le Gnou, Eric Corti et Michel Fraticelli. Shelley et toute cette bande, je ne vais pas tous les citer, mais
1: qui sont un terreau corse, voilà, qui vous ont facilité cette
0: exactement
1: ouverture d'esprit.
0: Et ça passe ou ça passe pas.
1: Ça veut dire que vous n'avez pas été bizuté.
0: Non, pas du tout. Au contraire, très très accueilli, très chaleureusement, avec beaucoup de douceur. Et donc justement avec cette volonté de ne pas tomber dans cette image d'Épinal où justement le corps se revêche, qui est là, on va prendre le temps de se connaître.
1: Il y a beaucoup de fraternité, beaucoup de douceur, beaucoup de tendresse dans tous les personnages finalement. Et puis il y a un parti pris très intéressant et original. Votre personnage Doumé, chirurgien au sein d'un cabinet médical, se veut plus corse que les corses, et ça vous commencez à nous le dire. Il épine sous tout. Mais il est plus corse que certains corses, il aime son île, il veut la protéger plus que certains locaux. Il veut se battre contre un projet d'installation sur l'île qui risque de dénaturer l'environnement, l'écosystème, pour détruire la maison du responsable de France Énergie. Extrait.
2: J'ai tout quitté pour venir m'installer ici. Je fais travailler les gens du coin, je suis sympa avec tout le monde, je suis pro-corse à mort. Et qu'est-ce qu'il faut faire ici pour être considéré comme un corse ?
3: Il faut être corse.
2: Je te présente mon ami Olivier.
4: Bonjour monsieur. Et
2: les psys.
4: J'aime pas les psys.
3: On va quand même pas laisser deux pinceaux du plastique à une maison sans rien faire. On va passer pour qui? On est encore chez nous quand même, non?
5: Que tous les corses qu'il y a, tu vas te trouver qu'un pinceau dedans.
4: Je suis pas ton fiancé, c'est une macania.
6: Allez, mettez les gaz.
4: Ça va être compliqué. Sans cette bagnole, il y a moins de gaz que dans un briquet.
3: A sauté.
4: C'est la maison.
7: Elle est en face, c'est la maison. Et elle a rien.
1: Et voilà, c'est là qu'elle osse.
0: Voilà, c'est là qu'elle osse.
1: Et c'est génial. Vraiment, on est avec vous dans cette comédie. Alors, vous dites comédie d'auteur, c'est vrai, Derek Fraticelli, avec son esprit. Et puis le fait que les attentats ne devraient pas être commis que par des Corses si on veut préserver l'île de beauté. C'est en tout cas ce qu'embrasse votre personnage de Dominique, qui s'est fait appeler Doumé, s'il vous plaît.
0: Oui, exactement. Oui. Qui reprend les gens quand on l'appelle Dominique. Enfin, voilà. il est rentré absolument dans son univers. Moi, on me dit que j'ai l'accent. Et j'ai jamais travaillé l'accent. Je sais
1: et
0: pas
1: vous
0: faire
1: le faites très sobrement.
0: Mais oui, ça, parce que je ne l'ai pas vu venir.
1: C'est vrai.
0: Il n'y a que quand le film a été présenté en avant-première qu'on me dit l'accent. Mais et puis, effectivement, je me suis rendu compte qu'il y avait.
1: Oui, c'est léger, mais c'est bien.
0: D'identification, c'est... je dirais.
1: Oui.
0: Et c'est vrai que cette bourde-là d'explosions. Et en même temps, toute cette historique de la Corse fait que l'île a été conservée.
1: Ouais.
0: Donc, voilà, je vous laisse avec cette analyse,
1: absolument.
0: Ce merdier de dire est-ce qu'il faut faire tout sauter pour être écouté.
1: Ce merdier, vous voilà, qui partez dans le maquis.
0: La première fois que je sors ça,
1: bravo.
0: On verra si je la conserve cette phrase pour le reste des interviews.
1: Voilà, ici RCFM va vous
0: mais
1: reprendre.
0: C'est pas mal, c'est vrai que ça représente assez le monde, si vous qui êtes dans une émission d'actualité, la vôtre, c'est de se dire, merde, pourquoi ce sera toujours les chieurs et celui qui ont la plus grande gueule qui sont toujours écoutés, testés au restaurant. Ne serait-ce qu'au restaurant, c'était mon gag. Je le faisais. Avant qu'on me connaisse, je faisais ça. Je demandais à mes 3-4 amis ce qu'ils voulaient déjeuner. Et donc, ils me donnaient la liste, leur menu.
1: Oui.
0: Et donc, le garçon arrivait. Et quand ils annonçaient, j'avais mon ami, il disait, alors monsieur, ce sera quoi? Oh ben, je vais prendre des carottes râpées. Je lui ai dit, tu vas pas prendre des carottes râpées, t'es pas ici pour prendre des carottes râpées. Moi, je sais que vous voulez prendre des filets de hareng. Oui. J'ai dit, non, prends des filets de hareng. Ah non, je peux pas, je supporte pas. Prends des filets de hareng. Et au fur et à mesure, je dictais à tout le monde ce qu'ils devaient prendre, ce que je savais qu'ils allaient prendre. Et le garçon ne s'adressait plus qu'à moi. Et j'étais servi en premier. Et après, il quittait la table, je lui ai dit, vous pensez à nos entrées, mais monsieur, enfin. Et j'étais servi, donc le monde appartient aux grandes gueules.
1: La technique de la grande gueule.
0: Comme ça. Donc
1: Et à ceux qui entretiennent et qui prennent soin de l'environnement, parce que c'est ce qu'il y a en filigrane de ce film,
0: c'est
1: quand même.
0: Exactement ça.
1: L'environnement, la santé des habitants aussi.
0: Oui.
1: Et vous êtes vous-même très pétri de ces valeurs et de ces priorités, Patrick Timsou.
0: Mais je crois qu'à un moment, on est un petit peu concerné, non?
1: On sort d'un épisode qui nous le fait constater.
0: Et à la veille d'un autre.
1: Voilà.
0: Donc, il y a un moment, il faut juste être à l'écoute, quoi. C'est vraiment ça. C'est pas du militantisme, c'est du civisme. C'est être à l'écoute et se dire, voilà, alors, on dit les enfants, mais. Et nous, et nos enfants, et nos parents. Aujourd'hui, moi, l'inquiétude que j'ai, c'est toujours.
1: C'est ma maman,
0: en ce moment, voilà. Et je me dis. Et c'est fou, c'est magnifique, parce qu'elle ne supporte pas la clim, figurez-vous. Pour le rajouter à ce petit épisode de canicule, vous avez
1: pour
0: une maman de 97 ans
1: inquiétude.
0: Qui vous dit, non, ne me mets pas la clim, je ne supporte pas. Voilà, on n'est pas dans la merde.
1: Ce qui vous rend encore plus vigilant.
0: Plus
1: inquiet, bien sûr. Elle est où votre maman
0: Elle est à Paris, à côté de la maison, pas loin de la maison, vous savez.
1: Oui, bien sûr, mais ça c'est magnifique, c'est magnifique. Non, je reviens au Gard, parce que c'est vrai que voilà, c'est une terre aussi qui
0: elle
1: a
0: va venir
1: souffert,
0: dans le Gard,
1: comme
0: elle
1: beaucoup
0: vient
1: de terres.
0: Passer, des jours dans le Gard.
1: Voilà, c'est un homme qui prend soin de sa maman, c'est la vérité.
0: Ma maman qui s'impose, qui m'impose le fait que je prenne soin d'elle.
1: Votre maman, que vous avez honorée il y a quelques semaines d'ailleurs, en reprenant ce livre, ce titre formidable d'Albert Cohen, je crois. C'était
0: je travaille toujours dessus.
1: À Marseille,
0: vous savez que depuis, alors je l'ai tourné.
1: Ça y est.
0: J'ai pas tourné le film, j'ai tourné ma maman. Voilà, et puis là, tout d'un coup, je suis en train de. C'est un truc de fou. Je tourne ma mère, j'ai pas encore écrit le script, je l'écris cet été pour continuer à tourner ma mère. Bref.
1: C'est la meilleure des habitations spirituelles.
0: Oui.
1: Merci, mon cher Patrick.
0: Je vais l'observer, la faire bosser cet été.
1: C'est ça.
0: Oui,
1: voilà. Ah, je comprends pourquoi vous la prenez près de vous dans le Gard.
0: Évidemment, il faut toujours chercher le vice.
1: C'est la muse amusante.
0: Chez moi, il y a toujours une part de.
1: C'est ce qu'on aime.
0: De cruauté.
1: Permis de détruire, cher ami, avec Kahn Merad, Claude Perron, Marie-Pierre Nouveau, Philippe Corti, Michel Ferracci, Derek Fraticelli. Régalez-vous demain au cinéma. Profitez de la fête du cinéma. Merci pour tout, Patrick.
0: Merci.
1: Et bel été.
0: Merci de me recevoir. Merci.
1: Merci,
0: c'est un plaisir, vraiment.
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1: Avec Bruno Salomon, l'une des grandes voix du foot d'ici. Bonjour Bruno.
9: Bonjour Wendy.
1: C'est jour de match pour les Bleus. Et avant de parler de la France et des Suédois, on vous donne les résultats de la nuit.
9: Avec une surprise, une confirmation et un passage à ric-rac. Les Brésiliens se sont fait peur pour se qualifier pour les huitièmes de finale du Mondial. Grâce à une victoire dans les derniers instants, score 2-1. Les Brésiliens sont donc qualifiés. Ça, c'est le train qui est donc arrivé à l'heure. En revanche, ce qui s'est passé dans la nuit à Boston est complètement fou. L'Allemagne s'est fait sortir par le Paraguay au tir au but après un score de 1-0. Alors, je vous emmène, vous savez que c'est un endroit que j'aime beaucoup, je vous emmène en tribune de presse là-bas du côté de Boston, au Gillette Stadium. Dernier tir au but, le commentateur de la radio nationale paraguayenne, comment dire, a craqué. Il s'est pas pris dans la prise. Il est juste heureux de cette qualification historique pour le Paraguay. La liesse populaire au Paraguay se poursuit ce mardi puisque sur X, le président de la République, Santiago Pinheiro, s'est exclamé « Le Paraguay n'abandonne jamais, jour férié, bordel ». Pardon pour le gros mot, mais c'est bien le président de la République qui l'a dit. Donc à Asunción, la capitale et dans tout le pays,
1: incroyable.
9: C'est jour férié. Aujourd'hui, donc le Paraguay, c'est le futur adversaire, soit des Bleus,
1: soit
9: de la Suède. On préfère bien évidemment les Bleus. Enfin, dernier qualifié de la nuit et du petit matin, on va dire, c'est le Maroc. Là aussi, match nul, qualif au tir au but face à un gros morceau. Les Pays-Bas, après son parcours fantastique en 2022 au Qatar, sa victoire en Coupe d'Afrique des Nations, le Maroc confirme que c'est une grande nation mondiale. Le capitaine Achraf Hakimi est au micro de nos confrères de beIN Sport.
10: Il y avait beaucoup de gens qui pensaient que c'était la chance. Qu'est-ce que ça passait à Qatar? Ben nous, on a resté concentrés et le travail, ça paye. Aujourd'hui, ça payait. On devait rester concentrés, humble, comme on a fait depuis le début. Et on va aller, ça là, jusqu'à la fin, ça là.
9: Voilà, prochain adversaire pour le Maroc en huitième de finale le 4 juillet prochain. C'est le Canada. À Houston.
1: Allez, on parle des Bleus, évidemment. Ce soir, 23h à New York, il faudra défier et surtout éliminer la Suède. Et ce sera à vivre sur ICI.
9: Dès 22h30, avec Pia Clément, Charlotte Lorgeret, notre consultante, et Nicolas Perronnet, vous avez rendez-vous pour une grande soirée, car désormais, ça passe ou ça casse pour les Bleus, face à des Suédois qui ont terminé 3e du groupe F, avec une victoire, un nul, une défaite. En gros, c'est une grosse attaque et une défense assez poreuse. Et pour le sélectionneur des Bleus, Didier Deschamps, même si son équipe est archi favorite, et il faut être prudent face à cette Suède. Il est fidèle à lui-même, notre Dédé.
11: Je pense que l'équipe de Suède, en rencontrant l'équipe de France, elle n'a rien à perdre. Nous, il faut qu'on prenne ça avec beaucoup d'humilité et y mettre toute la détermination, la concentration qu'on a pu mettre. Là, il n'y a pas de match de rattrapage, mais ce n'est pas pour autant qu'on doit avoir de la fébrilité ou de la retenue. Là, il n'y a pas de joker. On sait. On est venu pour ça aussi. Donc, on y est maintenant. Faut le faire.
9: Voilà, pas de joker, une statistique. Si vous êtes un amateur de Paris, sous l'ère Didier Deschamps, depuis 2012, donc, les Bleus ne comptent qu'une seule défaite face à cette équipe de Suède en 5 matchs.
1: On prend, hein.
9: Ouais, on prend, ça me va. Ouais, très bien.
1: Magnifique, Nicolas Perronnet. Bravo de trouver chaque jour la pépite. Nicolas Perronnet qui va débarquer dans ce journal du Mondial. On va le retrouver au MetLife Stadium pour nous faire vivre cette rencontre France-Suède.
9: Et il l'aime pas ce stade. Ah. Il l'aime pas, Nicolas. Il nous envoie son call comme d'habitude. Écoutez ce que ça donne.
12: Salut les amis, retour dans le New Jersey. C'est un peu un retour à la case départ, hein. C'est là que tout a commencé pour les Bleus, sauf que là ça peut aussi être terminus. Donc je voulais quand même vous dire, puisqu'on n'est pas sûr de revenir ici pour la finale, même si on espère très fort, je voulais vous dire à quel point ce stade ici est vraiment le pire de la compétition. Il n'y a rien qui va à l'extérieur, déjà il est affreux. À l'intérieur, alors oui il est grand, c'est vrai, c'est impressionnant, mais franchement il a aucun charme. Il est au milieu de rien, entouré de parking géant, en plein cagnard, il est loin de New York. Je vous épargne le débat sur la pelouse qui avait été très critiquée après le match face au Sénégal. Et en plus, les espaces pour les médias, la conférence de presse, la zone mixte, c'est dans des espèces de préfabriqués sur ces fameux parkings. Franchement, c'est un raté, New York, en termes de stade, de logistique. Mais ça a l'avantage, c'est vrai, de ne pas être trop loin de Boston et du camp de base des Bleus, quand même, donc un avantage. Il va falloir s'y faire parce que ce sera le stade de la finale. Allez les Bleus!
9: Allez les Bleus, France-Suède, 23h sur ICI.
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16: 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Une idée toute fraîche maintenant qui va ravir les amoureux d'archéologie, mais aussi pour tous ceux et celles qui ont envie de découvrir le théâtre des Beaumont du Rhum à Mondeur sous un autre regard. Et à l'heure où la chaleur se calme un peu, eh bien vous avez rendez-vous demain, mercredi 1er juillet, 18h30, sur le site du théâtre gallo-romain de Mondeur, considéré comme l'un des plus importants de l'est de la Gaule. La visite est gratuite, mais sur réservation, réservation.aglo-montbéliard.fr, et vous avez jusqu'à demain inclus pour vous inscrire.
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0: faire bouger les lignes, faire évoluer les mentalités et surtout faire avancer l'inclusion. C'est ce que nous présente Arnaud-Michel Agnoli, accompagné de deux intervenantes au micro d'Angélique Asta.
1: C'est positif à Anteuil, dans le Doubs, avec l'association Action Philippe Strait, un modèle qui bouscule les idées reçues sur le handicap. Ici, le handicap n'est pas un frein, c'est une compétence qui trouve sa place. Et chaque personne en situation de handicap peut devenir un véritable contributeur à l'économie locale, dans un écosystème où l'exigence et l'humain avancent ensemble. Je suis avec Magali Postif, vice-présidente. Bonjour Magali.
2: Bonjour Arnaud.
1: Votre ambition est forte, hein, faire de chaque personne en situation de handicap un contributeur au cœur d'un écosystème économique. Comment cette conviction prend-elle vie au quotidien ?
2: Alors, pour nous, c'est important que les gens se reconstruisent via le travail. Donc, c'est pour ça qu'on a créé cette association avec un objectif de création de 230 emplois. Et pour nous, c'est important d'avoir commencé par cette valeur travail parce qu'on est persuadé qu'en permettant aux gens de travailler, ça leur permet aussi de se reconstruire et reprendre confiance en elles.
1: Et donc, le petit dernier de cet écosystème se nomme LIS. Qu'est-ce que c'est LIS en deux mots ?
2: Alors, LIS, c'est un atelier de maroquinerie, une manufacture de maroquinerie avec pour objectif d'être sous-traitant pour des maroquiniers de luxe et aussi l'ambition de créer nos articles de maroquinerie et notre propre marque pour se développer et puis permettre aux personnes de pouvoir travailler via une activité manuelle.
1: Et derrière cette vision, il y a des trajectoires de vie, comme celle de Muriel. Après un accident de la vie, elle a récemment intégré LIS, la cinquième entreprise de cet écosystème. Muriel, vous prenez part à la confection de pièces de maroquinerie et de textiles haut de gamme. Comment ce nouveau chapitre dans votre vie s'est ouvert à vous ?
3: J'ai atterri chez LIS suite à un licenciement de mon dernier travail pour inaptitude à mon poste. J'ai été embauchée sur la partie de Boncoin à VIP, et quand ça a terminé, j'ai voulu complètement changer, et quand Magali a parlé de la maroquinerie, ça m'a tout de suite intéressée.
1: Et qu'est-ce que ça représente pour vous de contribuer à cette exigence artisanale de la maroquinerie ?
3: Ben, ça a été un nouveau défi, quoi. Un nouveau chapitre. Et plein de défis pour voir si j'étais apte à relever le défi.
1: Et donc cette expérience a transformé un nouveau regard sur vous-même. Quelques mois plus tard, vous étiez apte à défier ce défi. Ça vous a redonné confiance ?
3: Ça m'a redonné confiance en moi. Et même si je doute encore, ça me met tous les jours un nouveau challenge.
1: Et en une phrase, qu'est-ce que ce projet Action Philippe Strait apporte de positif ici à Anteuil ?
3: Disons que ça aide les personnes en situation de handicap qui ont perdu foi en l'Institut du Travail. C'est très très positif, oui, ça nous redonne confiance en nous.
1: Merci beaucoup Muriel et Magali, et à Anteuil, l'association Action Philippe Strait montre que le handicap n'est pas un frein, c'est une compétence qui trouve sa place, et ça, c'est positif.
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0: sais qui je suis, c'était Florent Pagny. À suivre après la pause, Julien Doré, Porto Vecchio. Julien Doré qui sera à voir au cinéma. Son concert, Le Dernier Pestacle, sera diffusé jeudi soir par chez nous, au Kinépolis de Belfort et au Mégarama de Dincourt.
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1: Il est 14h sur votre radio ici Belfort-Montbéliard. Voici les infos.
2: Sans doute un nouvel épisode caniculaire à partir de ce week-end, prévient Météo France. Pas plus de détails, en revanche, sur sa durée ou son intensité, les températures vont de nouveau être très élevées, dépassant les 30 degrés sur une bonne partie du pays. Des chaleurs extrêmes qui ont fragilisé certains équipements électriques. 7800 foyers étaient privés d'électricité à Paris ce matin, 8100 dans le Nord et l'Aisne après le passage d'orages violents. La piste d'une attaque ciblée privilégiée à Monaco après une explosion hier soir, un colis piégé qui a fait 3 blessés, un oligarque ukrainien, une des plus grosses fortunes du pays, sa femme et leur enfant de 13 ans. Le suspect est toujours recherché ce matin. Une enquête pour tentative d'assassinat est ouverte. Pas de qualification terroriste à ce stade. Des tarifs bancaires toujours plus onéreux. Ils ont augmenté de 2,7% sur un an, 3 fois plus vite que l'inflation, après avoir déjà pris 3% l'an dernier, alors que les bénéfices des banques, eux, augmentent, dénoncent les associations de consommateurs. Ça, en revanche, c'est une bonne nouvelle pour l'épargne des Français, assure Roland Lescure, ministre de l'économie. Le taux de rémunération du livret A va augmenter à la mi-juillet. Un taux fixé à 1,5% depuis le mois de février. Et puis c'est une nouvelle compétition qui commence pour les Bleus en Coupe du Monde, avec le coup près de l'élimination au-dessus de leur tête ce soir face à la Suède en 16e de finale. Le coup d'envoi, c'est à 23h, à vivre sur ICI, bien sûr, dès 22h30 pour l'avant-match.
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1: Et nous sommes sur le secteur en vigilance jaune orage selon le bulletin de Météo France. Ciel instable, les pluies se généralisent cet après-midi. Les maxis pour le Doubs, 24-27 degrés. Pour le territoire de Belfort, 28-30. Et pour la Haute-Saône, 29-31.
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0: Jimmy Cliff, We All Are One, une collaboration entre Jimmy Cliff et Kool & The Gang d'ailleurs. Et ce titre est une chanson antiraciste qui dit que les enfants jouent avec les autres enfants, quelle que soit leur couleur de peau. À venir, Marc Lavoine, Zazie et Michel Sardou.
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1: Et nous sommes presque aux Eurockéennes, la prochaine édition de ce festival incontournable qui se déroule sur la presqu'île du Malsouci va démarrer ce jeudi. 4 jours de fêtes, de musique, de rencontres et un programme alléchant. 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La suite avec de la pêche à Champagné, il y a les samedis du jeune pêcheur qui redémarre en ce début d'été. Il s'agit de séances de pêche pour les jeunes, activités ouvertes à partir de 8 ans. Des rendez-vous qui proposent entre autres la pêche à la ligne, l'apprentissage du montage de la ligne, la fabrication de leurres, etc. Et ça se déroule tous les samedis de juillet et août, de 8h30 à 11h, à l'étang de Passavant à Champagné. Plus d'infos 03 84 27 98 44.
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0: Casal, Piensa en mí, un titre popularisé par le film Talon aiguille de Pedro Almodovar en 1991, mais c'est en fait une reprise sortie pour la première fois en 1935. Et dans la série qu'est-elle devenue, la chanteuse espagnole Luz Casal a été anoblie par le roi d'Espagne l'année dernière. Elle était en tournée à Paris en début d'année et elle sera à Ajaccio vendredi prochain.
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2: Une surmortalité de 300 décès constatés sur la première vague de chaleur fin mai. Chiffre donné cet après-midi par Santé publique France, concernant donc la période du 26 au 30 mai dernier et 17 départements des régions Bretagne, Île-de-France, Normandie, Nouvelle-Aquitaine et Pays de la Loire classés en vigilance orange canicule. Pour soutenir les commerçants après ces épisodes de canicule, les soldes d'été jouent les prolongations jusqu'au 28 juillet. À cause de la chaleur, les centres-villes sont restés déserts. De nombreuses marques ont constaté une baisse du chiffre d'affaires de l'ordre de moins 20 à moins 30%. Et alors qu'on respire enfin, Météo France prévient, la France va connaître sans doute un nouvel épisode caniculaire à partir de ce week-end, sans estimer à ce stade la durée ou l'intensité. Les températures vont de nouveau être très élevées, dépassant les 30 degrés sur une bonne partie du pays. Gérald Darmanin devant l'Assemblée pour défendre son projet de loi sur la justice criminelle, qui a pour objectif de désengorger les tribunaux. Un garde des Sceaux fragilisé par l'affaire Liana, qui a déjà promis de supprimer la mesure phare du texte, le plaidé coupable, un texte qui reste néanmoins tout aussi inquiétant selon le syndicat des avocats de France. Cette fois, les choses sérieuses commencent vraiment pour les Bleus au Mondial de foot. 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
1: Et nous sommes sur le secteur en vigilance jaune orage selon le bulletin de Météo France. Ciel instable, les pluies se généralisent cet après-midi. Maxi 24, 30 degrés. Cette nuit, le temps est généralement sec, 14 à 18 degrés pour les minis.
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0: U2 vs Free Save No Name, U2 qui a annoncé qu'ils allaient faire une dernière tournée avant de se retirer de la scène. Après la pub, on revient ici avec les trois chansons françaises. Claude Nougaro, Tu verras, La Lune de Christophe Maé et Mécano, Une femme avec une femme.
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1: Séance de cinéma en plein air ce soir à la zone de loisirs de Mélisée. Le film diffusé sera la comédie Un petit truc en plus. Le film commence à tomber de la nuit et replie à la salle des fêtes à 20h. Si le temps n'est pas de la partie, entrée gratuite. Et un petit rappel à propos de la fête du cinéma. Elle se poursuit jusqu'à demain. 5€ la séance. Y participent l'Espace Méliès de Lure, le Kinépolis de Belfort, les Madouches à Montbéliard et le Mégarama de Dincourt. Plein les yeux également, grand feu d'artifice à Dalle samedi. Ça commence à 18h. Le feu d'artifice sera tiré vers 22h45 avec une démo de Zumba à partir de 19h. Entre 18 et 21h, zone de gratuité et une soirée animée, entrée gratuite. Et rapidement, samedi à 20h30, il y aura un concert tribute à Céline Dion à Baume-les-Dames. 25€ l'entrée.
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0: Le Monde est Stone de Fabienne Thibault en 1978 pour la comédie musicale, l'opéra rock Starmania, qui a failli ne pas chanter d'ailleurs cette chanson. Elle avait refusé la proposition de Luc Plamondon et elle s'est fait convaincre à l'époque par son père qui lui a dit que c'était une grande opportunité et il avait raison.
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0: Les Suédois, ABBA, The Winner Take It All.
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0: Alors du petit café, du goûter, bienvenue ici sur votre radio. Les infos de 16h tout de suite avec Marine Logénie.
2: Et de fortes chaleurs attendues de nouveau à partir de ce week-end, prévient Météo France. Pas plus de détails en revanche sur la durée, l'intensité de cet épisode. Les températures vont de nouveau être très élevées, dépassant les 30 degrés sur une bonne partie du pays. Alors qu'on s'attend à un nouvel épisode de fortes chaleurs, Santé publique France tire un premier bilan de la canicule du mois de mai. On a recensé au moins 300 décès de plus que la normale en 5 jours en France. La canicule qui anime les débats à l'Assemblée cet après-midi, le groupe écologiste va déposer une motion de censure contre le gouvernement pour sa gestion de l'événement. Toujours dans l'hémicycle, après un marathon législatif, les députés doivent se prononcer sur une version finale de la proposition de loi sur la fin de vie. Le vote définitif à l'Assemblée nationale, qui a le dernier mot face au Sénat, réfractaire au texte, est prévu, lui, pour le mercredi 15 juillet. C'est une bonne nouvelle pour l'épargne des Français, selon Roland Lescure, le ministre de l'Économie. Le taux de rémunération du livret A va augmenter à la mi-juillet, un taux fixé à 1,5% depuis le mois de février. Une nouvelle compétition qui commence pour les Bleus en Coupe du Monde avec le coup près de l'élimination au-dessus de leur tête ce soir face à la Suède en 16e de finale. Le coup d'envoi, c'est à 23h à vivre sur Ici avec Pia Clément, notre consultante Charlotte Lorgeret et Bruno Salomon dès 22h30 pour l'avant-match, puis Nicolas Perronnet au commentaire en direct des États-Unis.
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0: Méfiez-vous, hein, si vous avez du ciel bleu chez vous, on a toujours ce risque d'averse orageuse qui peut se former à tout moment dans le nord Franche-Comté. La vigilance jaune à ce sujet est prévue pour le moment jusqu'à demain. Sinon, le temps est plutôt agréable pour cette fin de journée. Et ça sera là la même chose pour demain, mercredi. On va perdre d'ailleurs 3 à 4 degrés demain par rapport à cet après-midi. Hein. Comptez par exemple 23 pour Exincourt et Montbéliard, 23 degrés aussi à Suars et 24 pour l'agglomération Belfortaine.
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0: Allez, on vous a encore préparé une belle émission aujourd'hui. Je vais d'ailleurs vous en donner un petit aperçu après un petit peu de musique. Voici Thierry Pastor, Coup de folie.

0: Voilà, voilà, on chante, hein, Thierry Pastor, le coup de folie du mardi après-midi. Hello, bonjour et bienvenue dans ce 16-19 avec toute l'équipe dans les studios de Belfort-Montbéliard. On va faire de la radio avec vous pendant 3 heures avec des bons plans sortis pour les vacances et puis encore, encore, encore des passes pour les Eurocaines. Ça démarre après-demain, hein, mine de rien. Et j'en ai 4 pour vous qui tomberont là tout à l'heure dans notre jeu On connaît la chanson. Alors soyez attentifs, hein, pour ne pas passer à côté de cette occasion de participer à l'un des plus beaux festivals d'Europe.
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0: Et puis votre playlist de l'été également au programme, toujours là, fidèle au poste, la preuve avec Charlotte Cardin, The Way We Touch.

0: Les violons de Charlotte Cardin, The Way We Touch. Chaque jour, des auditrices et des auditeurs d'ici Belfort-Montmédiard nous partagent leur meilleur souvenir de concert. Par exemple, Estelle, c'était quoi le vôtre ?
1: Ce concert, c'est la dernière tournée, la dernière séance de Monsieur Eddy qui est venu à l'Axone de Montmédiard en novembre 2013.
2: 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Un rendez-vous d'ici Belfort-Montmédiard.
3: Pas perdu, est-ce que tu m'aimes ?
1: J'avais envie de le voir une fois pour de vrai sur scène. Donc je l'ai vu, ça a été un moment super. Ces places m'ont été offertes par mon frère et mes parents et mon mari pour pas loin de mes 40 ans, 2013. Et en plus, c'est donc j'y étais avec mon mari, et c'est vrai que c'est les chansons, ces vieilles chansons comme Couleur mentale, Le cimetière et l'éléphant, Il ne rentre pas ce soir, c'est classique, sont revenus. Même quand il était avec les chaussettes noires, certaines de ses chansons des chaussettes noires, et bien sûr, ses dernières chansons, dont celle que j'aime bien, je ne vous ferai pas le coup du comeback. Il respecte bien, bon, je sais qu'il a refait 2-3 concerts sur Paris, mais il a arrêté les tournées, il fait quand même continuer à faire des disques, des CD, des albums, pardon, mais qui reste du blues, du jazz, c'est ce qui me plaît chez lui, et de temps en temps il y a un peu de rock, et on va dire que j'avais envie de le voir parce que j'avais fait plaisir à mon mari à l'époque où on avait été voir Monsieur Johnny au Stade Bonal, donc qui est l'idole de mon mari, et moi je voulais absolument voir mon idole sur scène je l'ai fait et je le regrette pas. Vraiment, c'était un concert super. C'est vraiment c'est un show simple comme la personne.

Oui, oui, oui, monsieur Eddy qui mérite tous ses applaudissements. On l'écoutera d'ailleurs un petit peu plus tard dans cette émission. Merci à Estelle pour ce souvenir. Et rendez-vous demain pour un autre concert de ma vie. Est-ce que vous sentez là cette odeur? C'est le parfum de ma vie. On écoute Armengo.

0: Valentin Kongs, DJ, producteur toulonnais, devenu papa depuis peu d'ailleurs. Félicitations. Valentin Kongs avec This Girl. Et on passe en mode chanson française, là, pour les trois prochains titres à venir. Bernard Lavilliers, par exemple, avec La Salsa, le nouveau titre de Mylène Farmer aussi. C'est à qui le tour? Et puis un petit troisième que je vous invite à découvrir d'ici quelques instants. Voilà, ça, c'est du teasing. À tout de suite.
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0: Michel Berger, chanté pour ceux qui sont loin de chez eux, 16h32 minutes.
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0: La Poudrière de Belfort, c'est de la musique depuis 30 ans, mais aussi du dessin avec cette exposition proposée par Angèle Casanova. Elle dessine pendant les concerts, en même temps que la musique joue et au même rythme qu'elle, d'un seul trait, laissant toute la place au hasard et à l'instinct. Seule constante, hein, le carnet à spirale et le feutre noir. Alors cette expo présente une sélection de dessins live réalisés à la Poudrière ces deux dernières années, à voir donc jusqu'au 26 septembre et c'est gratuit. Si vous n'avez pas peur de la route, la grande braderie d'été revient à Besançon, c'est vendredi et samedi. Deux jours de bonnes affaires, de rencontres, de découvertes locales et en plein cœur de la ville. C'est une véritable fête du commerce et de la création à vivre dans une ambiance plutôt sympa. C'est ce week-end, plus de 200 commerçants à découvrir sur place.
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0: Dans quelques instants, Fred Ballard, L'Humour en tube et Élie Medeiros maintenant, et bien il a Calypso.

0: Teddy Swim, ce qui perd le contrôle dans ce titre Lose Control dans votre radio. Des vacances sans aucun stress, est-ce que ça existe? Dans l'humour en tube, Fred Ballard a remarqué que, quelles que soient les vacances, la zénitude n'était pas toujours au rendez-vous. Au sanitaire du camping, comme au spa aussi de l'hôtel, n'est-ce pas Gad?
1: Je sors de la piscine, je trouve pas les serviettes. Ça m'énerve, vieux. Quand t'es jeune, tu dis où sont les serviettes? À mon âge, tu fais, mais voilà, y a pas les serviettes.
2: Voilà, donc petit message de Gad Elmaleh. Aux plus de 40 ans, arrêtons de nous prendre la tête avec des petits détails de rien du tout et profitons à fond de nos vacances sans mettre de l'huile sur le feu ou de la serviette sur le tapis.
1: À la réception, je dis, madame, y a pas de serviettes. Elle me dit, oui, je sais. Elles sont au troisième étage. Je dis, madame, je connais pas l'hôtellerie, c'est pas mon métier. Mais si je peux me permettre, si vous les mettez près de la piscine, ça peut cartonner. Elle m'a dit, je vais faire remonter l'info. Je dis, non, fais redescendre les serviettes.
2: Mais oui, parfois c'est avec une vanne bien foireuse et une punchline bien envoyée qu'on apaise tous les conflits, for sure. Mais bon, il n'y a pas que pendant les vacances qu'il faut rester maître de ses nerfs. L'organisation nécessite aussi une bonne maîtrise de soi.
3: Bon, les copains, est-ce qu'on peut une fois pour toutes réserver nos vacances? Donc, point numéro 1, la destination. Tout le monde est d'accord pour l'Espagne? Mais t'as déjà été, évidemment que t'as déjà été. Tu passes ta vie en vacances, couillon. On est toujours d'accord pour la dernière semaine de juillet. Comment ça, c'est plus possible? Mais c'est toi qui l'as proposé. T'as un stage de paddle. Tu te fous de ma gueule. Donc, on te voit pas de l'année parce que tu joues au paddle et en vacances, t'es pas là parce qu'il y a paddle. Y a aucun souci. Faudra juste plus m'appeler en chialant parce qu'elle t'a quitté. Elle a eu raison de le faire.
2: Alors, en général, quand ça commence comme ça, les vacances s'annoncent sublimes. Il faut savoir écrémer les éléments peu motivés avant de partir en groupe. Et si vous cherchez un géo-expert en logistique comique, mettez Guillaume dans la valise et ouvrez grand vos chakras du LOL.
0: Et les chakras du LOL, on vous aide à les ouvrir tous les jours avec Fred Ballard dans l'humour en tube.
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0: Eh oui, petit retour en 1990, tout pile, retrouver Suzanne Vega, Tom's Dinner.

0: Il joue du tam-tam sur l'antenne d'ici Belfort-Montbéliard, Michel Polnareff. Il est du 3 juillet, vendredi, il aura 82 ans. Merci à Kylian, à l'AREA pour l'info. De l'AREA, on passe à la rédaction dans une poignée de minutes. L'actu ici, c'est à 18h. J'annonce avant ça le tout nouveau Amir. Ça s'appelle À l'imparfaite.
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0: Quater Flash avec Harden My Heart.
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0: Vous terminez votre journée et nous on s'occupe du reste. Hein. Ici Belfort-Montbéliard, 17h. Voici les infos avec Marine Logénie.
2: Le mercure va-t-il flamber de nouveau? On se pose toutes et tous la question et Météo France y répond un peu plus précisément aujourd'hui. Un nouvel épisode caniculaire est bel et bien possible à partir de ce week-end, mais toutes les régions ne seront pas concernées et dans un premier temps, on sait que les températures vont rester nettement en dessous des records constatés il y a quelques jours. Les précisions donc de Patrick Marlière, météorologue et prévisionniste.
3: On n'en est pas encore là. En revanche, oui, il va faire chaud, très chaud, à partir de la fin de la semaine. Et en moyenne, à partir de vendredi, on dépassera certainement les 28 à 30 degrés sur la moitié nord et les 35 degrés dans la moitié sud. Alors, le bon côté, c'est qu'à partir jusqu'à dimanche et lundi, les matinales restent encore un peu fraîches. Mais dans le sud-ouest, à partir de lundi, on passera certainement à premier niveau de vigilance canicule pour évidemment mettre en place toutes les protections nécessaires administratives. Pour qu'on casse vraiment en vigilance canicule orange, celui qui prend en compte toute la situation météo pour les personnes âgées, les enfants, il faut que pendant 3 jours consécutifs, on dépasse un seuil de chaleur dans la journée et que les nuits qui entourent ces 3 journées, le mercure ne redescende pas en dessous, par exemple, des 20 degrés en moyenne. Et là, quand on regarde la tendance jusqu'à dimanche, on descend en dessous des 20 degrés.
2: Alors, si le bilan sanitaire des récentes chaleurs extrêmes n'est pas encore connu, en revanche, on en sait plus sur la première vague de chaleur, celle de fin mai. Santé publique France annonce une surmortalité de 300 décès en 5 jours dans les 17 départements classés en vigilance orange canicule. La canicule qui s'est invitée à l'Assemblée cet après-midi avec un vif échange entre le Premier ministre et la chef de file des députés écologistes Cyril Châtelain. Sébastien Lecornu a jugé scandaleux et faux le bilan de 10 000 morts de la canicule la semaine dernière avancé par les écologistes et s'est défendu de toute inaction face au changement climatique. Les écologistes qui déposent une motion de censure contre le gouvernement pour dénoncer, je cite, son impréparation. La piste d'une attaque ciblée privilégiée à Monaco après une explosion hier soir d'un colis piégé qui a fait 3 blessés, un oligarque ukrainien, une des plus grosses fortunes du pays, sa femme et un adolescent de 13 ans. Le suspect est toujours recherché cet après-midi. Une enquête pour tentative d'assassinat est ouverte. Pas de qualification terroriste à ce stade. 11 librairies du groupe Nos Olives ont fermé, des librairies Furet du Nord et des Citres implantés dans le nord de la France, en région parisienne ou encore en Auvergne-Rhône-Alpes. Cela va se traduire par 163 suppressions de postes. Le groupe est en redressement judiciaire depuis le 1er juin. Et puis cette fois, les choses sérieuses commencent vraiment pour les Bleus au Mondial de foot. 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
0: Attention, attention à ce ciel bleu, peut-être trompeur. On a toujours ce risque d'averses orageuses qui peut se former à tout moment au-dessus de nos têtes. Vigilance jaune en cours jusqu'à demain minimum, sinon le temps est plutôt agréable dans l'ensemble pour terminer ce mardi. Et ça sera la même chose pour demain. On va tout de même perdre 3 à 4 degrés par rapport à cet après-midi. Comptez 23 pour Sochaux et Montbéliard, 23 degrés pour Foix-de-Fontaine et 24 à Belfort. Profitez de cette baisse, ça va vite remonter dans les prochains jours.
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0: Avant d'éteindre le projecteur, les lumières et de condamner les portes, voici la dernière séance d'Eddie Mitchell.

0: Il est là, monsieur Eddie Mitchell, la dernière séance. Et ce sont les dernières séances de certains films à l'affiche, hein, avant d'être remplacés par des nouveautés demain, mercredi. Comme Permis de détruire demain, qui sort avec Cadmerade, on aura aussi Supergirl, la cousine de Superman. Et puis la grosse production, on l'appelait Robin des Bois, avec un certain Hugh Jackman. Il y a de quoi faire, hein, dans les salles de ciné, à partir de demain, dans la région. Allez, on continue notre 16-19 avec notre nouveau rendez-vous dans Ma Valise. On listera notamment tous les objets cultes, hein, qu'il ne faut pas oublier de glisser à l'intérieur. Rendez-vous tout à l'heure à 17h30.
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0: Et voici Amel Bent dans votre playlist de l'été. C'est nouveau, ça s'appelle « L'amour, ça se donne ».

0: On est bien ici, ici Belfort-Montbéliard avec Amel Bent. Et pour un été réussi, on accueille Nino Baratini, conservateur du patrimoine chargé des collections d'art moderne et contemporain au musée Unterlinden à Colmar. Bonjour et bienvenue sur notre antenne, Nino.
1: Bonjour.
0: Bonjour, bienvenue. Alors parlez-moi d'abord un petit peu de vous, Nino Baratini. C'est quoi votre quotidien d'un conservateur du patrimoine au musée?
1: Alors moi effectivement donc je suis conservateur du patrimoine au musée Unterlinden où je suis donc en charge des collections d'art moderne et contemporain.
0: Oui.
1: Ainsi que d'une partie donc de la programmation des expositions temporaires. Moi mon métier il est assez varié finalement puisqu'il consiste à étudier les œuvres bien sûr, veiller à leur conservation, à enrichir les collections également, mais aussi à les rendre accessibles au public. Donc ça passe évidemment par de la recherche, des publications et aussi et surtout des commissariats d'exposition, mais également un important travail de collaboration avec différents musées en France comme à l'étranger. Donc c'est un métier assez pluriel qui conjugue différentes fonctions, recherche scientifique, gestion patrimoniale, médiation culturelle aussi auprès des publics.
0: Oui, c'est assez polyvalent effectivement comme travail. Et alors le musée justement, racontez-moi un petit peu son histoire et qu'est-ce qu'il propose aujourd'hui?
1: Alors le musée Unterlinden, il est installé donc dans un ancien couvent dominicain qui date du XIIIe siècle, le couvent des Unterlinden, qui est au cœur de Colmar. Le musée lui-même a été fondé donc en 1853 par la société Schöngauer. Et c'est aujourd'hui d'ailleurs toujours l'un des musées les plus visités de région en dehors de Paris. Depuis son agrandissement par ailleurs en 2015 avec l'extension qui a été faite par Herzog et de Meuron, on propose un parcours très large qui traverse près de 7000 ans d'histoire en réalité, de l'archéologie, du néolithique jusqu'aux créations les plus contemporaines. Donc on peut y découvrir des chefs-d'œuvre essentiellement de la fin du Moyen-Âge et de la Renaissance, des primitifs rhénans en nombre, mais aussi donc des collections d'art moderne avec des œuvres de Monet, de Pablo Picasso, de Jean Dubuffet ou encore de Pierre Soulages. Donc c'est une diversité qui fait aussi sans doute toute la singularité de Unterlinden.
0: Ouais, 7000 ans d'histoire effectivement, c'est quelque chose. Et justement les œuvres, on en parle, vous conservez notamment le célèbre retable d'Inchenheim, j'espère que je le prononce bien. C'est une œuvre qui fascine les visiteurs qui viennent vous voir.
1: Effectivement, donc c'est le retable d'Isenheim, donc ouais. Du nom du village tout proche de Colmar, qui est l'un des joyaux, sans doute le chef-d'œuvre absolu du musée, qui a été réalisé au tout début du XVIe siècle par Matthias Grünewald donc pour la partie peinte, mais aussi Nicolas de Hagnau pour la partie sculptée, qui est considéré comme sans doute l'un des plus grands chefs-d'œuvre de l'art occidental et de la période de la fin du Moyen-Âge. Donc c'est une œuvre spectaculaire, à la fois déjà par sa dimension, son intensité, son expressivité picturale et la richesse en fait de son iconographie. Donc ça continue toujours des siècles après à toucher les visiteurs, qu'ils connaissent ou non l'histoire de l'art, puisque ça traîne de sujets tout à fait universels, la souffrance du corps, l'espoir, la résurrection. Donc c'est une œuvre qui marque durablement ceux qui encore aujourd'hui la découvrent.
0: Et puis, vous avez cette nouvelle expo de là depuis quelques jours, Conversation. Est-ce que vous pouvez nous en dire un petit peu plus?
1: Bien sûr, la Conversation, c'est une exposition donc qui met en dialogue justement donc les œuvres anciennes des collections du musée Unterlinden.

0: et tout en offrant de nouvelles clés de lecture finalement pour les visiteurs qui sont habitués du musée. Donc, c'est une exposition qui invite à la découverte, à la surprise, et on la présente jusqu'au 7 décembre 2026.
1: Oui, donc on a un petit peu de temps effectivement pour venir vous voir. Dernière question rapidement, vous nous confirmez que vous accueillez le public tout l'été à Colmar, avec possibilité peut-être d'acheter des billets en ligne, c'est ça?
0: Tout à fait, vous pouvez acheter vos propres billets en ligne et le musée est ouvert tout l'été. On sera ravis d'ailleurs d'accueillir tous les visiteurs de la région qui viennent découvrir le Rotab, mais également la richesse des collections du musée et cette nouvelle exposition.
1: Eh bien, merci Nino Baratini pour cet échange. On vous souhaite une belle saison estivale au musée Interlinden de Colmar. À bientôt Nino.
0: Merci à vous. Au revoir.
1: À bientôt. Au revoir. On continue cette émission en musique avec ce disque que vous entendez déjà derrière moi. Je vous propose Sting, Englishman in New York cet après-midi.

0: Céline Dion dans son... Céline Dion qui a annoncé la sortie de son nouveau titre Bonjour, pardon, merci, écrit et composé par Icard. Un morceau qui sera dévoilé vendredi et qu'on vous partagera évidemment sur notre antenne. On va jouer tout à l'heure, on connaît la chanson et puis je vous parlerai également du festivité à Belfort. Avant ça, Michael Jackson est sur Ici Belfort Montbéliard.
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0: Le film Michael a dépassé Oppenheimer en devenant le biopic le plus lucratif de l'histoire. Il s'approche du milliard de dollars de recettes. Oui, les producteurs se frottent un petit peu les mains.
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0: À tous les jeunes amateurs de pêche à Champagny en Haute-Saône, les samedis du jeune pêcheur redémarrent là en ce début d'été. C'est organisé comme chaque année par l'association agréée pour la pêche et la protection du milieu aquatique de Champagné-Ronchamp. Il s'agit de séances de pêche pour les jeunes qui rencontrent chaque année un franc succès. Des sessions ouvertes aux enfants de plus de 8 ans pour apprendre la pêche à la ligne, l'apprentissage du montage de la ligne, la fabrication de leurre. Rendez-vous tous les samedis de juillet et en août à l'étang de Passavant à Champagne. Samedi à 8h40, l'événement d'ici sur notre antenne. On vous parlera du Festive Été. Depuis 11 ans, des animations gratuites sont proposées dans toute la ville de Belfort pour profiter de la saison estivale. Cette année est placée sous le signe de la nouveauté. Le Festive Été revient avec plus de 400 animations qui rythmeront la ville de Belfort. On vous en parlera donc plus en détail samedi matin à 8h40.
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0: On avance, voici Monsieur Alain Souchon sur Ici Belfort-Montbéliard.

0: Alain Souchon, on avance là, jusqu'aux vacances. Hein. J'espère que les valises sont déjà prêtes. Comment ça, non? Alors voici Dans ma valise, épisode 2. Perrine Clément nous fait la liste des objets cultes à mettre dedans.
1: Dans ma valise, il y a...
2: brosse à dents, dentifrice, déo, parfum, crème de jour, gel douche, maquillage...
3: À t'entendre, il nous faudra une autre valise, hein?
1: Une trousse de toilette.
4: Vendu! On a une valise supplémentaire.
3: C'est pas ce que je voulais dire.
5: Nous en avons tous, du moins je le pense. Lorsque nous partons en voyage, je veux parler d'une trousse de toilette.
6: Un indispensable, un incontournable en voyage. Elle permet de regrouper ses produits de beauté, d'éviter les oublis et les petits accidents. Comme ce tube de shampoing qui, au lieu d'être bien rangé, se retrouve écrasé au fond de la valise et coule sur votre chemise.
7: Bien sûr, les hommes ont voulu voyager de plus en plus confortablement.
6: Après, pendant les vacances, il y a ceux qui maintiennent une certaine hygiène et prennent comme seconde peau ce mélange de crème solaire, de répulsif anti-moustique et de sueur. Et pour d'autres, c'est une salle de bain portative. On y retrouve le contenu de tiroirs.
7: Vers la fin du XVIIIe siècle ou début du XIXe siècle, toutes sortes de corps de métiers s'alliaient pour faire une trousse de voyage qui était un objet très lourd. Vous arriviez dans l'auberge et vous sortiez de votre trousse tout ce qu'il vous fallait.
6: Et vous, avez-vous une trousse de toilette?
8: Ma trousse de toilette, elle est bleue avec des petits éléphants dessus. Et qu'est-ce qu'il y a dedans? La brosse à dents, le gel douche et un petit peu de maquillage.
9: Alors ma trousse de toilette, je dois l'avoir depuis 15 ans. Et j'ai la place pour tout mettre. Le parfum, le rasoir, le gel pour les cheveux, la petite brosse pour la barbe.
10: C'est une trousse de toilette avec plein de petits requins.
11: Elle a été faite main par une copine, donc je l'adore, je la quitte pas.
12: Qu'est-ce qu'il y a dedans? Il y a quelques produits pour se nettoyer le visage, quelques produits pour faire une petite mise en beauté, un gel douche, un shampoing, et c'est tout.
11: Une brosse à dents quand même, on se brosse les dents si c'est pratique.
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0: Et l'épisode 3, c'est demain vers 17h30. Et c'est parti pour notre jeu du 16-19. 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Alors, on va jouer ensemble à On connaît la chanson. Il faudra soit retrouver les bonnes paroles, soit une question vous sera posée. Un titre qu'on découvre ensemble là d'ici quelques instants. Alors avant toute chose, étape 1, vous nous appelez, rejoignez-moi à l'antenne et après on s'occupe de tout. 03 84 22 82 82 pour emporter ses passes pour les Eurockéennes vendredi. 03 84 22 82 82.
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0: Et je vous envoie aux Eurock dans quelques instants après Gaëtan Roussel, tout s'en va.
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0: Gaëtan Roussel, tout s'en va sur l'antenne d'Ici Belfort-Montbéliard.
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0: Et ici, on joue, on accueille au standard Philippe de Sermamani. Allô, Philippe, bonsoir.
2: Allô, oui, bonsoir.
0: Bonsoir, bienvenue sur l'antenne, Philippe. Vous êtes en vacances?
2: Je suis en très grandes vacances.
0: Ah, les fameuses très grandes vacances.
2: Qu'est-ce qu'on fait? Très bien mérité.
0: j'imagine. Qu'est-ce qu'on fait du coup pour occuper ces journées? Il y a des projets, il y a des choses à faire.
2: Avec 5 petits enfants, il y a de quoi faire.
0: Oh oui. Vous avez des prénoms en tête? Est-ce que je me risque à vous les demander?
2: Oula, alors. Camille qui a 24 ans, oui. 22 maintenant.
0: D'accord.
2: 22, j'ai Mathéo qui en a 20. J'ai Océane qu'on a bientôt 18.
0: Bon.
2: J'ai Clément qu'on a 12.
0: Oui.
2: Et puis la petite Jeanne qu'on a bientôt 5, là, dans 14 jours.
0: Le compte est bon, parfait. Vous avez oublié personne, ouf. C'est bon. Bon, Philippe, je vous propose qu'on joue ensemble. On connaît la chanson. On tourne le disque, vous me dites top.
2: Mm-hmm.
0: Allez, c'est parti. Top. Alors, oulala, alors Philippe, est-ce que vous connaissez la chanson The Communards?
2: The Communards,
0: Don't Leave Me This Way. Non, ça vous dira rien. Bon, alors, c'est un titre en anglais, effectivement. Autre question, Philippe, est-ce que vous parlez anglais?
2: Oh là là. J'ai mon fils à côté, il va peut-être pouvoir traduire.
0: Ah bon, il s'appelle comment?
2: Florian.
0: Florian, bon, on espère que Florian va vous filer un petit coup de pouce. Sinon, je vais vous aider, moi. Ben, y a pas de souci de ce côté-là. Vous pouvez me faire confiance là-dessus. Philippe, question traduction aujourd'hui. Don't leave me this way. Ça signifie A, ne me quitte pas comme ça. B, viens avec moi. Ou C, je reviendrai demain. À votre avis?
2: Voilà. Moi, je me permets de dire, ne me quitte pas comme ça, c'est Don't Leave me laisse pas. Et puis, This Way, c'est le chemin, donc ne me laisse pas comme ça, j'ai dit ça comme ça.
0: Don't Leave Me This Way, vous me dites, ne me quitte pas comme ça. J'ai l'impression que c'est Florian qui a répondu, c'est
2: oui,
0: ça.
2: Oui, hein. C'est mon traducteur d'anglais qui a amorti un
0: peu. Bon, parfait, très bien. Bon, vous avez raison de vous faire aider. Vous savez quoi, Philippe, on vous fait patienter quelques instants avec Florian. On vérifie tout de suite en écoutant le titre et puis on est de retour juste derrière pour vous annoncer peut-être une bonne nouvelle. D'accord, ça marche?
2: D'accord, je vous écoute.
0: Ne bougez pas tout de suite. Voici The Communards.

0: Mais quelle ambiance hein, ce mardi, fin de journée, grâce à The Communards. Don't leave me this way, pardon. On a toujours Philippe qui est avec nous du côté du standard, puisqu'on joue en ce moment à On connaît la chanson. Et alors, j'ai posé la question à Philippe. Vous êtes toujours là, Philippe?
1: Oui, pas de souci.
0: Du côté de Sermamani. Alors, je vous ai posé la question il y a quelques instants. Le titre Don't leave me this way, justement, est-ce qu'on peut le traduire par Ne me quitte pas comme ça? Ou alors, viens avec moi? Ou encore, je reviens demain? Et alors, votre traducteur en chef, qui est votre fiston derrière, Florian, vous a soufflé. Ne me quitte pas comme ça. Effectivement. Et c'est la bonne réponse, Philippe. Bravo, bravo, bravo. Félicitations. Vous pouvez donc embrasser le fiston. 4 places pour vous, pour les Eurocs, pour ce vendredi. Vous allez y aller avec le fiston, j'espère, quand même. Vous n'avez pas le laisser de côté.
1: On va trouver
0: de quoi faire. Ben oui, évidemment. En tout cas, très très bon festival à vous. Profitez-en bien, évidemment. Et quelle est la radio qui vous envoie en mode aussi vendredi, Philippe?
1: Ici, Belfort, on va bien.
0: Allez, on repart en musique d'ici quelques instants. On va écouter ceci, tiens. On va chanter ensemble Andrea Bocelli, Hélène Segarra, Vivo Perlei.
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0: Oh, c'est beau que c'est beau. Écran total à la radio, c'était Benjamin Biolay.
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0: On vous souhaite une belle soirée à l'écoute de votre radio de proximité. Voici les infos de 18h avec Marine Logeni et la rédaction.
2: Avant le retour possible d'une vague de chaleur à partir de ce week-end, la canicule chauffe les esprits à l'Assemblée. C'était tout à l'heure lors des questions au gouvernement. Le Premier ministre, Sébastien Lecornu, cible des critiques. Les écologistes annoncent même déposer une motion de censure. Son objet, l'inaction du gouvernement sur le réchauffement climatique. Pierrick Bonneau.
3: Passe d'armes musclées cet après-midi. Une question a mis le feu aux poudres, celle de la présidente du groupe écologiste Cyrielle Chatelain. Elle accuse l'État de ne rien faire.
4: Pourquoi cette obstination à tous nous emmener dans le mur? Tous nous endurons la chaleur. Mais il y a ceux qui en souffrent et il y a ceux qui en meurent. La canicule est politique, vous devrez en répondre.
3: Le ton monte rapidement.
4: Vous n'êtes pas à votre place. Les morts, vous les avez sur la conscience.
3: Les députés de gauche sont debout et le Premier ministre s'emporte à son tour.
5: Madame la Présidente, et c'est la première fois que je sors de mes gonds, d'où sortez-vous ce bilan de 10 000 morts sur lesquels vous et les vôtres, votre collègue président Gontard au Sénat, Madame la députée Rousseau, un certain nombre sont allés sur les plateaux de télévision depuis maintenant plus de 3 jours en établissant un bilan humain qui est faux. C'est scandaleux, c'est indigne.
3: La chef de file des députés écologistes demande l'ouverture d'une commission d'enquête et menace de faire tomber le gouvernement à la sortie de l'hémicycle.
4: Au regard de la réponse qui a été donnée, de la négation absolue et totale de sa responsabilité, eh bien oui, aujourd'hui nous devons mettre en jeu la responsabilité du gouvernement, c'est le dépôt de la motion de censure.
3: Dépôt dans les prochaines heures pour un examen, probablement d'ici la fin de la semaine.
2: Et on a aujourd'hui une première photographie du coût humain des canicules en 2026, quelques 300 décès de plus que la normale. Fin mai, celle de juin plus sévère devrait s'avérer beaucoup plus meurtrière. C'est une enquête longue qui commence à peine. Le procureur vient de tenir une conférence de presse sur le crash d'avion de ce week-end près de Nancy qui a fait 11 morts. Les vols avaient débuté la veille, l'avion en était à sa 3e rotation. L'accident est survenu très rapidement après le 3e décollage. Une enquête est ouverte pour homicide involontaire, pas plus de détails pour le moment. La taxe française de 2 euros sur les petits colis suspendue, instaurée en mars, elle était depuis contournée par les plateformes asiatiques type Shein, Temu ou AliExpress qui avaient trouvé la parade en expédiant par avion les marchandises dans d'autres pays européens. Elle sera donc remplacée par une nouvelle taxe européenne de 3 euros qui entrera en vigueur demain. Fabien Cazot.
6: La nouvelle taxe vise les paquets d'une valeur de moins de 150 euros provenant le plus souvent de plateformes de commerce en ligne chinoises. Les 3 euros seront demandés aux plateformes et aux importateurs, mais pas directement aux consommateurs finaux. 3 euros par type d'article. Par exemple, si le paquet contient un vêtement et un jouet, la taxe devrait être payée 2 fois. Libre aux plateformes ensuite ou aux importateurs de la répercuter à leurs clients. Objectif, lutter contre une concurrence jugée déloyale vis-à-vis des commerçants européens qui ne peuvent tout simplement pas s'aligner sur les prix bas pratiqués par les plateformes chinoises. 6 milliards de petits colis sont entrés sur le marché européen l'an dernier, 180 par seconde. Face à ce déferlement, l'Union européenne envisage déjà d'autres actions, notamment l'instauration de nouveaux frais dits de traitement dans quelques mois, sans doute 2 euros supplémentaires qui viendront financer le fonctionnement des douanes qui peinent à faire face à l'afflux massif de petits colis qui augmente chaque année.
2: Les précisions de Fabien Cazot à Bruxelles, la Coupe du Monde de foot et les Bleus face à la Suède en 16e ce soir. Coup d'envoi à 23h. C'est tard, surtout après la fatigue accumulée pendant cette canicule. Alors ici comme à Lyon, les supporters s'adaptent, Christophe Vincent.
7: Sur le parking d'un hypermarché, on les repère au contenu du caddie, bouteilles d'eau, pack de bière et pizza, prêts à veiller tard comme Philippe, retraité.
8: Je vais essayer de regarder, de rester éveillé jusqu'au bout. Avec la canicule, on est un peu fatigué, donc le soir, c'est un peu dur. J'ai plus 20 ans. La dernière fois, il y a eu l'orage, là, je n'ai pas veillé, c'était trop tard. J'ai regardé le lendemain matin, puis voilà.
7: Noam préfère communier dans une ambiance festive.
9: Je vais le voir avec un ami dans un bar. Ça ne me dérange pas forcément, je suis encore jeune, puis je termine le taf à 23h, donc ça devrait le faire. Et puis avec les potes, c'est pas la même ambiance. Ça peut durer un peu plus tard. C'est un peu fatigant aussi. On essaie de se mettre au frais quand on peut et on essaie de faire faire attention quand même.
7: Axel vit sa passion jour et nuit dans la mesure du possible.
9: Je regarde le foot, tous les matchs. 90% des matchs qui sont entre 20h jusqu'à 1h du matin, je les regarde. On travaille, donc on se repose plutôt que de se lever à 3h du matin. Peut-être je le ferai pour la France, mais pas pour les autres équipes. Donc je serai devant le match, derrière les Bleus, jusqu'au bout.
10: Même s'il y a prolongation et tir au but.
7: Ah bah oui. L'élimination précoce de l'Allemagne et des Pays-Bas n'a pas entamé le moral des supporters, tous persuadés que les Bleus iront jusqu'au bout.
2: Coup d'envoi donc à 23h à vivre sur ICI avec Pia Clément, notre consultante Charlotte Lorgeret et Bruno Salomon dès 22h30 pour l'avant-match. Puis Nicolas Perronnet aux commentaires en direct des États-Unis.
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0: Ce mardi soir, on a toujours ce risque d'averses orageuses hein, qui peut se former à tout moment dans le territoire de Belfort, l'Alsace, le Doubs et la Haute-Saône. La vigilance jaune à ce sujet est prévue pour le moment jusqu'à demain. Sinon, les conditions sont plutôt sympas pour cette fin de journée. Et ça sera la même chose pour demain, mercredi. On va perdre quand même 3 à 4 degrés hein, demain par rapport à cet après-midi. Vous aurez au thermomètre 23 pour Dalles et Montbéliard, 23 degrés à Joncherey et 24 pour l'agglomération belfortaine. Profitons de cette baisse car les valeurs devraient vite repartir à la hausse.
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0: Sa tête tourne, sa tête frappe à coups de tambour qui éclate. Félix Gray, la gitane.

0: Félix Gray et la Gitane. Avant le foot ce soir, vous pourrez suivre d'ailleurs le match tout à l'heure à partir de 23h hein, sur notre antenne. Et bien, on se met bien dans le Nord-Franche-Comté. On continue notre 16-19 d'ailleurs dans cette nouvelle heure. On mettra un coup de projecteur sur le petit train touristique de Belfort qui va parcourir les rues et monuments durant tout l'été. Ça sera dans Ici commence le monde dans quelques instants. Et puis les coulisses télé de Patrice Gascoigne qui a choisi de nous parler d'un magazine qui va nous apprendre les bons réflexes santé de l'été. Ça sera tout à l'heure un petit peu plus tard dans cette émission.
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0: Il a enflammé le Stade de France, là, il n'y a pas très longtemps. Et maintenant, il met l'ambiance.

En Allemagne, il a fait tellement chaud aussi que la police de Berlin a utilisé un canon à eau pour rafraîchir les fans de Bruno Mars. C'était juste avant l'un de ses concerts, il y a quelques jours. Et vous savez quoi? Ils ont adoré ça, les fans. Et vous allez adorer le petit train touristique de la ville de Belfort qui reprend du service là cet été. Il nous balade dans les rues de la cité du Lion. Julien Neyer est le directeur de la société LK Eurocar qui exploite cette ligne. Il explique au micro d'Angélique à la

0: depuis combien de temps?
1: Au moins une quinzaine d'années.
0: Bonjour. Alors il passe par où le
2: petit
0: train?
2: Je suis Frédéric Auguste Bartholdi.
1: Non, on passe par la vieille ville. On monte de Citadelle, de Belfort.
2: Et de la plus gratifiante.
1: Donc, vous avez une dizaine de minutes pour découvrir, soit rester, découvrir plus longtemps et prendre le train prochain. Et après, on a deuxième partie de parcours qu'on passe par la ville. Tout ça dure à peu près une heure.
0: Voilà. Est-ce que les gens viennent vous poser des questions? Est-ce que les touristes viennent vous demander des renseignements?
1: Oui, tout à fait. Donc, combien ça dure? C'est quoi exactement comme parcours? Donc, voilà.
0: Alors Marina, elle est un petit peu intimidée. Julien Neyer, les touristes, qu'est-ce qui les surprend le plus quand ils montent dans ce petit train?
3: Déjà, c'est la richesse du patrimoine de Belfort. Souvent, ils n'imaginent pas qu'il y ait autant de choses à savoir sur cette ville. Et donc, pour certains, ils redécouvrent la ville de Belfort grâce à ce petit train. Donc, c'est surtout ça qui est chouette. Et puis, c'est aussi de voir la ville sous un autre angle, dans une installation confortable. Alors que c'est vrai que pour accéder à la citadelle, par exemple, c'est assez raide. C'est un bon moment à passer en famille ou entre amis.
0: Julien Neyer, on est dans le petit train, là. Ça y est, on a embarqué pour le voyage. On se rend compte vraiment de l'importance des fortifications de la ville de Belfort quand on prend ce circuit qui a été revu cette année suite à la fin des travaux de la Tour des Bourgeois.
3: Oui. Effectivement, on vient d'y rentrer et avant d'y rentrer, on a pu contempler une vue extraordinaire sur le territoire de Belfort et sa ville. Et donc, c'est un enchantement incroyable et on peut y retourner à chaque fois, on découvre de nouvelles choses. Et là, on est en train de rentrer donc, dans cette tour à travers un dédale de fortifications et qui montre toute l'importance de ces fortifications pour défendre la France à l'époque et le génie de Vauban qu'il a eu de placer ce verrou justement entre Paris et l'Alsace pour contrer les Germains. Voilà, Marina vient de nous mettre un petit coup de sifflet.
0: Oui.
3: Pour interpeller tous les piétons et les véhicules éventuels qui peuvent s'aventurer.
0: Merci beaucoup Julien Neyer.
3: Avec plaisir.
4: Et pour faire un petit tour de chouchou donc dans les rues de Belfort, les billets peuvent être achetés à l'office du tourisme de Belfort ou alors la citadelle, ainsi qu'à bord du train lui-même. Et bonne nouvelle, vous pourrez en gagner prochainement sur d'autres antennes. En attendant, je vous propose de claquer des doigts comme ça, voilà, pour accompagner le groupe Extrême. Voici More Than Words.

0: Gall qui, en 1978, avait besoin d'amour. Il n'y avait pas encore les applis de rencontre à l'époque pour l'aider, non. Et en même temps, c'était bien aussi un monde sans appli. On se cachait un peu moins, on se rencontrait peut-être un petit peu plus. Et si on arrêtait les applis, tiens. Allez, on va rencontrer Zazie dans quelques instants et sans appli. On profitera de son nouveau titre, peu importe, qui annonce un nouvel album. Zazie qui a révélé qu'elle était perfectionniste, donc forcément, ça sera bien et on a hâte de découvrir.
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0: Vas-y, peu importe, une nouveauté ici, Belfort-Montbéliard, 18h30.
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0: Ce samedi 4 juillet, c'est la fête de la Saline à Lure. Un rendez-vous parfait pour fêter l'arrivée de l'été et des vacances. Alors au programme, activités sportives gratuites, découvrez et testez par vous-même les initiatives du pays de Lure, marché de producteurs locaux sur place et puis le concert d'Aurel Kay. La fête de la Saline, c'est à Lure ce samedi toute la journée. Voilà une autre idée de sortie qui devrait vous plaire. La rando apéro au sommet Ballon d'Alsace. Un tour d'horizon sur les chemins en altitude, ponctué de 3 pauses apéritives à la découverte des cultures régionales de chacun des versants. Plusieurs sessions sont proposées à partir du 2 juillet. Vous trouverez plus d'informations à la Maison du Tourisme, sommet Ballon d'Alsace à Le Puy.
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0: Jean-Louis Aubert et ses camarades de téléphone, Cendrillon maintenant.

0: Lewis Capaldi avec Wish You The Best. Attention, nous signale une traversée des serres dans le secteur de Belfort, un peu compliqué hein, suite à des problèmes de canalisation dont, donc prenez votre mal en patience. On retrouve Patrice Gascoin avec ses coulisses télé. Et aujourd'hui Patrice, comme vous supportez mal les grosses chaleurs de l'été, vous avez choisi de nous parler d'un magazine qui va nous apprendre les bons réflexes santé de l'été.
1: Alors c'est pas pour être rabat-joie, mais qui dit été dit nouveaux ennemis dont il faut se prémunir. Et on entretient avec le premier de ces ennemis un rapport parfois un petit peu ambigu.
2: Le premier des dangers, c'est le soleil. Ces rayons ultraviolets sont responsables de nos brûlures et des cancers cutanés.
3: Plus la peau est claire, plus les yeux sont clairs, plus on a tendance à prendre des coups de soleil, plus le risque d'avoir un cancer de la peau augmente.
1: Voilà pour vous mettre un petit rappel dans le coin de la tête afin de bien vous protéger du soleil. C'est le but de cette soirée proposée par le magazine de Marina Carrère d'Encausse sur France 5, Enquête de santé, avec notamment un premier documentaire dès 21h05 intitulé « Un été en toute sécurité ». Parce qu'on le sait qu'il suffit d'un pépin de santé pour gâcher les vacances. Coup de soleil, bon, on l'a entendu, mais aussi piqûres d'insectes, intoxication alimentaire. L'été n'est pas sans risque. Le documentaire va nous donner les clés pour profiter pleinement de cette saison et de vos vacances dans nos belles régions de France. Par exemple, si l'on reprend la problématique de la protection solaire, la professeure Laurence Coiffard est enseignante chercheuse en cosmétologie à l'Université de Nantes. Elle teste la fiabilité des produits de protection solaire disponibles sur le marché. Écoutez ses conseils pour choisir une crème solaire.
4: D'abord, choisir du 50+, parce que en dessous, c'est plus ou moins gadget. Une crème et pas d'autre forme, bien sûr, pas d'huile, pas de spray, parce que c'est tellement fluide que 1, 2, 3 pchits paraissent suffire. Pas de parfum, puisque les parfums sont dans leur grande majorité photosensibilisants. Enfin, donc l'idéal est qu'on ait la crème la plus neutre possible.
2: Quant à la quantité à utiliser, elle est bien supérieure à ce que l'on pense. À chaque application, ce sont 7 cuillères à café qui sont nécessaires pour nous protéger de la tête aux pieds.
4: Si on en met moins que cette quantité-là, eh bien en fait, l'indice sur la peau va être inférieur à l'indice affiché. Ce qui fait qu'un homme d'1m80-80 kg qui fait une journée de plage, eh bien pour l'ensemble du corps, devrait utiliser un tube entier de 30 ml.
1: Voilà, pour passer un bel été en toute sécurité, ne manquez pas ce soir sur France 5 cette enquête, les bons réflexes de l'été. Et l'autre bon réflexe étant d'écouter les coulisses télé. Bah oui, ici, même heure, même endroit.
0: Oui, à 18h35 pour être précis, avec Patrice Gascoin. Alors, à demain. Avant les comptoirs qui comptent, je vous propose de passer à Denas avec Tribute.
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0: On termine ce mardi avec votre playlist de l'été, The Pasadenas.
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0: Dans nos comptoirs qui comptent, nous explorons les frontières invisibles de la vie et de l'art à travers le récit d'un rescapé. Dominique Meunier est auteur à Luxeuil-les-Bains et Noah Sommier l'a rencontré.
2: En fait, j'avais une peur de la page blanche, hein, comme beaucoup d'écrivains. Pourtant, je suis un artiste qui prend beaucoup de notes sur tout ce que je fais, toutes mes compositions et aussi sur les livres que je lis.
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3: Il est artiste peintre installé en Haute-Saône. Il brise aujourd'hui un silence de 25 ans pour livrer un témoignage littéraire bouleversant. Dominique Meunier compte aujourd'hui, car après avoir survécu à une expérience de mort imminente lors d'un grave accident, il publie un ouvrage confession puissant qui s'appelle « J'ai traversé le miroir sans teint ». Dominique, pour débuter, comment l'écriture est-elle entrée dans votre vie ?
2: C'est rentré assez tardivement. Je vais vous raconter un petit peu cette histoire et qui aussi sert d'intrigue à mon livre, puisque je suis né à Besançon il y a bientôt 60 ans et je suis devenu au fil de ma vie un peintre d'abord et un écrivain. Mon atelier est situé à Butier, un joli village de Haute-Saône, je ne sais pas si vous connaissez, à seulement 20 minutes de Besançon. Et puis, dans mon parcours de vie, qui n'a pas toujours été dicté par les pinceaux et la plume, j'ai eu dans une autre vie un parcours pluridisciplinaire, notamment dans la sérigraphie et la finance. Un parcours un peu, on va dire, atypique pour un peintre et un écrivain. Et puis, en l'an 2000, un accident de la route viendra tout faire basculer. Je vis alors ce qu'on appelle une expérience de mort imminente. On dit EMI. C'est le véritable point de départ de l'intrigue de mon livre. Et mon œuvre, qu'elle soit à la fois la peinture et l'écriture, est indissociable, de cette expérience existentielle. Et aussi spirituel.
3: Dominique, j'ai cet ouvrage dans les mains. J'ai traversé le miroir sans teint, l'invisible en lumière. Lorsqu'on décide de se lancer dans cette aventure, est-ce que c'est facile de commencer à remplir ces pages blanches ?
2: Pas du tout. J'ai mis 25 ans pour pouvoir écrire ce livre. Mais j'ai réussi à le faire grâce à des rencontres, notamment avec un écrivain de renom. Hein. C'est un des personnages du livre, d'ailleurs. C'est un homme, un grand nom de la littérature qui partage ma vie artistique, qui s'appelle Michel Lagrange. C'est un grand poète, il a été lauréat de l'Académie française. Et puis Michel a été une rencontre, on va dire, de l'ordre de l'évidence et de la synchronicité, une véritable, je dirais, fraternité d'âme. C'est un immense poète, hein, qui a collaboré avec de grands artistes comme son ami Pierre Soulages, que beaucoup de gens connaissent. Hein. Et c'est Michel qui m'a permis de verbaliser, il me poussait à trouver des mots justes pour sortir de ce silence. En fait, j'avais une peur de la page blanche, hein, comme beaucoup d'écrivains. Pourtant, je suis un artiste qui prend beaucoup de notes sur tout ce que je fais, toutes mes compositions, et aussi sur les livres que je lis. J'avais une pudeur presque sacrée. Je craignais peut-être de ne pas trouver les mots. Certainement pas, tout simplement peur de mal ou trop en dévoiler sur cette lumière que j'ai vue là-bas au confins du monde. Et Michel a été ce compagnon de route, ce guide bienveillant dans cette traversée des mondes.
3: Dominique Meunier, un peintre et auteur d'une sensibilité à fleur de peau qui sublime l'invisible depuis son atelier. Un comptoir qui compte, et vous retrouvez d'autres portraits sur notre site internet ici.fr, Belfort-Montbéliard.
0: Merci à Noah Sommier et à demain pour un nouveau portrait effectivement dans les comptoirs qui comptent. Il n'est pas encore l'heure d'allumer les lumières dehors, mais le groupe Gold le fait pour nous via la radio. Ville de lumière sur l'antenne d'ici Belfort-Montbéliard.

0: Allez, let's go, Shakira et Daïdaï pour se mettre dans l'ambiance du match ce soir, France-Suède. Coup d'envoi à 23h et le commentaire à suivre évidemment sur notre antenne. Allez les Bleus, direction les 19h avec Laurent Petit-Guillaume et son rendez-vous 100% années 80. On a rendez-vous également avec l'actu et avant ça, je vous propose Julien Clerc avec Ce n'est rien.
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0: On vous souhaite une belle soirée foot ou autre, hein, avec votre radio, il est 19h. Et on retrouve l'info avec Marine Logénie tout de suite.
2: Allez, on y est. Les choses sérieuses commencent vraiment pour les Bleus au Mondial de foot. Qualification ou élimination à chaque match. Et ce soir, place au 16e de finale contre la Suède. On part directement à New York où on retrouve Nicolas Perronnet. Bonsoir.
3: Bonsoir.
2: Alors, les Bleus ne doivent pas se louper ce soir, Nicolas.
3: Ah oui, c'est toute la saveur et tout le danger aussi des matchs à élimination directe. Ça y est, on y est. Cette nouvelle compétition qui commence, pour reprendre les mots de Didier Deschamps, avec cette équipe de France qui a peut-être comme principal adversaire, du coup, et bien surtout elle-même, car évidemment largement favorite sur le papier face à la Suède. C'est l'équipe qui a le plus impressionné, hein, pendant la phase de groupe. Un carton plein, 10 buts marqués, des attaquants qui sont au rendez-vous, Mbappé et Dembélé, 4 buts chacun. Aucun nuage avant ce premier match coup près, si ce n'est le forfait de Marcus Thuram qui est blessé. Et en face, eh bien, une équipe de Suède portée également par sa ligne d'attaque, Gyökeres, Isaac, les joueurs d'Arsenal et de Liverpool pour les deux stars suédoises, mais beaucoup moins impressionnante, hein, quand même, cette équipe globalement que les Bleus, troisième de son groupe, qui a un peu galéré pour se qualifier en 16e derrière le Pays-Bas, les Pays-Bas et le Japon, comme pour se qualifier d'ailleurs tout court pour ce mondial. La Suède est miraculée de la phase de qualification, l'élimination de l'Allemagne, attention, l'année dernière, doit par plus petit. Le Paraguay doit malgré tout être la meilleure piqûre de rappel pour ces Bleus, attendus d'ici 2 heures maintenant sous le grand soleil à côté du stade du New Jersey.
2: Merci beaucoup Nicolas Perronnet. Vous serez aux commentaires bien sûr en direct des États-Unis sur ICI pour vivre ça en intégralité. Nouvelle soirée spéciale 100% Bleu dès l'avant-match à 22h30. Le mercure va-t-il flamber de nouveau? On se pose toutes et tous la question ce soir et Météo France y répond un peu plus précisément. Un nouvel épisode caniculaire est bel et bien possible à partir de ce week-end, Guillaume Farriol.
4: Oui, à cause du célèbre anticyclone des Açores, il va s'installer sur la France avec de très hautes pressions, ce qui va compresser l'air et le réchauffer au fur et à mesure des jours qui passent. Météo France s'attend à partir de ce week-end à une nouvelle hausse des températures. Au nord, plus de 30 degrés, au sud, plus de 35, localement 36, 37, 38 degrés de l'Occitanie à la Nouvelle-Aquitaine et au centre-ouest. Ces fortes chaleurs vont perdurer la semaine prochaine. Risque non négligeable de canicule, nous explique ce soir un prévisionniste de Météo France. Mais difficile encore d'être précis sur l'intensité de ce nouveau coup de chaud. Les prévisions vont s'affiner. Les températures sur la France devraient dépasser tout de même de 5 à 10 degrés les normales. Un peu plus localement, même dans le sud. Ce serait moins tout de même que la canicule historique de la semaine dernière, quand les températures ont dépassé de 13 à 18 degrés les normales de saison.
2: Merci beaucoup Guillaume Farriol. Des canicules à l'origine d'une surmortalité. Santé publique France a comptabilisé 300 décès de plus que la normale fin mai lors de la première vague de chaleur. Quant à celle du mois de juin qui a duré 11 jours, pas de chiffre global pour l'instant. Un bilan humain au cœur d'une passe d'armes aujourd'hui à l'Assemblée. Sébastien Lecornu, le Premier ministre, a jugé scandaleux et faux le bilan de 10 000 morts de la canicule la semaine dernière avancée par les écologistes et s'est défendu de toute inaction face au changement climatique. Les écologistes qui déposent une motion de censure contre le gouvernement pour dénoncer son impréparation. Loin des débats de l'hémicycle, sur le terrain il faut s'adapter. Vous l'avez peut-être remarqué dans votre département, certaines routes sont devenues toutes blanches ces derniers jours. Il s'agit de lait de chaux pour faire baisser la température, comme ici dans le Doubs, Lucas Chelminiac.
5: C'est un peu la crème solaire des routes. Le lait de chaux peut faire baisser jusqu'à 10 degrés leur température. Il évite en fait au bitume de devenir trop liquide et de ressortir sur la chaussée. Sa composition, c'est de l'eau mélangée à de la chaux et son application est simple. Un camion spécial qui l'épand sur la couche de roulement. Le lait de chaux reste ensuite jusqu'à 15 jours sur la route, sauf en cas de forte pluie. Alors toutes les routes ne sont pas blanchies, seulement celles les plus exposées aux fortes chaleurs. Et pour les connaître, le département s'appuie sur Météo France et ses patrouilleurs sur le terrain. Et si vous vous demandez, est-ce que je peux rouler dessus? La réponse est oui, pas de panique. S'il est encore un peu frais et qu'il tache votre voiture, un peu d'eau tiède mélangée à du vinaigre et votre véhicule sera comme neuf.
2: Explication signée Lucas Chalmignac, ici Besançon. Pour être complet sur ce dossier canicule, rendez-vous sur ici.fr pour savoir comment, notamment, récupérer de cet épisode de chaleur pendant plusieurs jours. Le corps a puisé dans ses ressources et il faut du temps pour s'en remettre, expliquent les médecins. Article complet donc sur notre site ici.fr et sur l'appli. Ici, une info foot pour terminer hors Coupe du Monde. L'Olympique de Marseille annonce le départ de Habib Bey 4 mois après son arrivée. Un départ qui devrait permettre l'arrivée de Bruno Genesio sur le banc marseillais.
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0: Méfiez-vous, hein, si vous avez du ciel bleu chez vous, on a toujours ce risque d'averse orageuse qui peut se former à tout moment dans le Nord-Franche-Comté. La vigilance jaune à ce sujet est prévue pour le moment jusqu'à demain, mercredi. Sinon, le temps est plutôt agréable pour cette fin de journée, hein, et ça sera la même chose demain. On va perdre d'ailleurs 3 à 4 degrés demain par rapport à cet après-midi. Demain, comptez par exemple 23 degrés seulement pour Exincourt et Montbéliard, 23 degrés également à Suars et 24 pour l'agglomération Belfortaine.
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7: Bonsoir à tous. Cet été, on s'offre une parenthèse quotidienne pour faire marcher la machine aux souvenirs. 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

0: Michael Field, Moonlight Shadow.
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0: Traduction sans clair de lune. C'est bien aussi de réviser un petit peu son anglais grâce à ces tubes des années 80. Alors pourquoi ce titre? Eh bien, selon Michael Field, parce qu'il aurait écrit ce texte en pensant au meurtre de John Lennon, une nuit de nouvelle lune, donc sans clair de lune. Voilà, c'est plus clair, façon de parler. Pour la suite, c'est peut-être en regardant une lune, mais dans un nuage de fumée, disons artisanal, que Bob Marley a écrit l'un de ses chefs-d'œuvre, Could You Be Love, et c'est tout de suite.
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0: concert Louis Trio, c'était Chic Planet. Je l'ai déjà dit, je milite pour qu'on écoute beaucoup plus souvent ce groupe lyonnais qui nous remonte le moral au zénith à chaque chanson. L'affaire Louis Trio, c'est 6 albums à mettre dans votre playlist de l'été, faites-moi confiance. Allez, la suite de 100% années 80, c'est dans un instant avec une ode à la fête, un hymne à la liberté. Chacun fait ce qui lui plaît, chagrin d'amour.
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0: Ici Belfort Montbéliard, c'est 100% années 80 jusqu'à 20h. Et tout de suite, quelques infos près de chez vous.
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2: Séance de cinéma en plein air ce soir à la zone de loisirs de Mélisée. Le film diffusé sera la comédie Un petit truc en plus. Le film commence à tomber de la nuit et replie à la salle des fêtes à 20h. Si le temps n'est pas de la partie, entrée gratuite et un petit rappel à propos de la fête du cinéma. Elle se poursuit jusqu'à demain, 5€ la séance. Y participent l'Espace Méliès de Lure, le Kinépolis de Belfort, les Madouches à Montbéliard et le Mécarama de Dincourt. Plein les yeux également, grand feu d'artifice à Dalle samedi, ça commence à 18h, le feu d'artifice sera tiré vers 22h45 avec une démo de Zumba à partir de 19h, entre 18 et 21h, zone de gratuité et une soirée animée, entrée gratuite. Et rapidement, samedi à 20h30, il y aura un concert tribute à Céline Dion à Baume-les-Dames, 25€ l'entrée.
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0: Alphaville, Big in Japan.
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0: Eh bien, en 1984, la planète entière danse sur ce titre et pourtant le sujet est sombre. Big in Japan raconte l'histoire d'un couple qui essaie de décrocher de son addiction à l'héroïne. Et le zoo à Berlin évoqué dans la chanson existait, c'était un endroit fréquenté par les junkies. Bon, Alphaville est un trio allemand qui va conquérir le monde ensuite avec d'autres tubes comme Forever Young, Sounds Like a Melody. Elle aussi a réussi à nous faire danser. Mais 2 ans plus tard, nous étions tous emportés par son ouragan. Stéphanie arrive.
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0: Jean-Jacques Goldman, c'était comme toi. Ici. 1982, une chanson marquante qui évoque une jeune fille victime de la Shoah. Et oui, et c'est un énorme succès qui recevra d'ailleurs quelques mois plus tard un disque d'or. À l'époque, ça correspondait à 500 000 ventes de 45 tours. Voilà. Votre soirée en musique continue dès 20h, Émilie Mazoyer et les essentiels de Décibel. Mais avant cela, place à Texas. I don't want a lover.
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1: Il est 20h sur votre radio, ici, l'heure de retrouver Émilie Mazoyer.
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2: C'est toujours un bonheur de vous avoir ici en direct parce que, bah, déjà, on vous adore, je l'ai dit, mais en plus, vous semblez si heureuse de ce qui vous arrive.
3: Oui, mais complètement. Ouais. Bah déjà, merci de me recevoir. C'est toujours un plaisir de se voir.
2: Merci.
3: Mais c'est vrai que dans les 6 derniers mois, il y a plein de choses qui se sont passées dans ma carrière et je suis très... Je suis reconnaissante, en fait, de faire ce que j'aime dans la vie, de faire plein de belles rencontres, de partager ma musique avec plein de monde. Donc oui, non, c'est une très belle période pour moi.
2: Ouais. Est-ce que, quand on lit les chiffres, mon Dieu, on a des palpitations pour vous. Votre tube Feel Good, qui est devenu le titre francophone le plus diffusé en radio en cette année 2025. 100 millions de streams à l'échelle mondiale. Enfin, nous, ça nous paraît énorme. Vous qui avez fabriquer cette chanson avec vos petites mains, qu'est-ce que ça vous fait?
3: Ben c'est fou aussi, c'est vrai que quand je lis le data comme ça, ouais. ça donne un petit vertige, mais ce qui me plaît vraiment du parcours de cette chanson, c'est que ça s'est vraiment pas fait du jour au lendemain. C'est une chanson qui, déjà, elle est sortie il y a plus de 2 ans, cette chanson-là. Alors, ça a été assez long, si on veut. Ça a pris 1 an et demi avant que vraiment elle rayonne auprès de beaucoup de gens. Et en plus, ben, avant même de sortir cette chanson-là, elle a eu plusieurs vies dans mon ordinateur, dans l'ordinateur des producteurs avec qui j'ai travaillé. On a fait plein de maquettes, plein de versions de cette chanson-là. Puis on n'arrivait jamais à trouver vraiment la version qui nous plaisait assez pour la sortir. On a décidé de ne pas la mettre sur la version initiale de mon album 99 Nights. Pour finalement y revenir et la traduire en français, en faire une version bilingue qui est celle qu'on connaît maintenant. Mais j'ai eu l'impression qu'elle a eu plein de vie, cette chanson-là. Et c'est chouette, ça donne espoir un peu en la longévité de la musique. Oui. Dans une période où tout va tellement vite, on sort de la musique sur les plateformes de streaming par milliers à chaque jour. Et donc, c'est un beau parcours qu'a eu cette chanson et que j'ai aussi grâce à cette chanson-là au final.
2: Ouais, et c'est très intéressant ce que vous dites sur la durée de vie d'une chanson, de dire voilà, ce sont des objets artistiques, alors oui, qui durent 3 minutes, 4 minutes, mais il faut leur laisser le temps, il faut leur laisser le temps de grandir et voilà, pas se dire au bout d'une semaine, si ça a pas marché, allez, on passe à autre chose. C'est
3: mais
2: beau
3: exact,
2: ça.
3: Exact, mais c'est vrai, puis en plus, je pense que la musique et l'art, de manière générale, a besoin d'un contexte précis pour rejoindre les gens de la bonne façon. Puis c'est pas parce que moi, j'étais prête à la sortir, cette chanson-là, il y a 2 ans, que c'était nécessairement le bon contexte pour que les gens aient envie de la recevoir, cette chanson-là. Et donc, c'est chouette de se rendre compte de ça d'une si belle façon, qu'en fait, ben, c'est une chanson très légère et c'est peut-être à un moment où on avait besoin de légèreté et c'est à ce moment-là qu'elle a réussi à toucher les gens et ça me fait très plaisir.
2: Ah, et alors vous, comme dans un jeu vidéo, ça vous a débloqué le niveau suivant, puisque votre nouveau single, il est aussi en français, Tant pis pour elle, ça vient de sortir. Et alors, avant qu'on vous fasse, nous, notre cadeau pour vous dire à quel point on vous aime, vous avez tenu, Charlotte Cardin, et ça nous fait tellement plaisir, à nous faire un cadeau, puisque vous allez nous offrir une version live, là, dans le studio de Décibel, de Feel Good, parce que vous savez qu'on est trop fan et qu'on veut la chanter très fort dans les voitures, partout où on écoute Décibel, et aussi de Tant pis pour elle, la toute nouvelle chanson.
3: Oui.
2: Et c'est la première fois que vous allez la faire en live.
3: C'est la première fois que je la fais en version acoustique en live. Ouais. Donc oui, une petite primeur.
2: Place au live, chère Charlotte, merci d'être là.

0: merci Charlotte, c'est sublime. Oh, c'est incroyable de vous voir chanter cette chanson-là à quelques centimètres de nous. Et je suis sûre que les auditeurs et les auditrices ont l'impression que vous leur susurrez à l'oreille. Avant qu'on écoute Tant pis pour elle, peut-être avez-vous envie justement d'introduire cette chanson, de nous donner deux, trois clés sur cette histoire que vous racontez. C'est pas une histoire banale, hein?
1: Ouais, c'est vrai que c'est une histoire qui est dans un registre très différent des thèmes de la chanson Feel Good. C'est, pour moi, Tant pis pour elle, c'est une chanson qui est tout en contradiction, en intensité, en crescendo émotionnel. C'est un peu ce triangle amoureux qui est des émotions de compétition, de jalousie. C'est un peu toutes ces émotions qui sont un peu moins nobles, qu'on garde un peu tout bas, mais qui pour une fois sont dites tout haut à travers cette chanson-là.
0: Ça, et ça fait du bien d'entendre quelqu'un le dire, le chanter. Mmh. Oui, ça existe. Tant pis pour elle, Charlotte Cardin, rien que pour vous sur votre radio. Ici, l'émission C'est Décibel et la chanson toute nouvelle, Tant pis pour elle.

0: Bravo! Oh là là, et on est déjà fan de cette chanson, même si bon, les triangles amoureux sont rarement confortables. J'avoue que chanter comme ça, ça donnerait presque envie. Puis bon, bah, on a compris que c'est la gentille qui gagne à la fin, en plus, ça fait plaisir. Bravo, Charlotte Cardin.
1: Merci.
0: Bravo, bravo, et merci pour ce moment en direct. Hein, il est 20h13, voilà, je ne sais pas si vous êtes chez vous, sur votre canapé, ou en voiture, en train de râler dans les embouteillages, mais là, c'était un moment suspendu, grâce à Charlotte Cardin, et vraiment, je vous en remercie. Alors, ma chère Charlotte, pour vous remercier d'être là et pour vous remercier aussi de tout le plaisir que vous nous avez donné à nous, aux auditrices, aux auditeurs, depuis des mois, notamment avec votre chanson Feel Good, mais en vrai avec tout l'album 99 Nights, qui est vraiment génial. On a décidé ce soir de vous remettre très officiellement le prix Talent Ici 2025. C'est parce qu'Ici aime la chanson en français, qu'on soutient les nouveaux talents et qu'on croit très très fort en vous et pour votre avenir. Et ce n'est pas moi qui vais vous remettre ce prix, non, car on a trouvé quelqu'un qui vous connaît bien, Charlotte, et qui vient remettre le prix.
1: Oh,
0: bonsoir, cœur de pirate.
2: Oh mon dieu, je suis tellement contente d'être là.
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1: Je suis toujours tellement contente de voir Béatrice, mais c'est vrai que ça fait longtemps en plus qu'on
0: s'est
1: vu. Donc là, oh my god, je suis très excitée de cette surprise. Merci.
3: C'était beau. C'est ce que j'avais entendu au piano, j'avais juste entendu les snippets, puis là j'étais comme yes, merci acoustique. À chaque fois qu'il y a une version acoustique de tes chansons, je suis genre enfin un ange à récupérer ses ailes.
0: Alors ça, Charlotte, en plus venant de cœur de pirate, qui est quand même la reine du piano voix.
1: Vraiment. C'est tout un honneur. Mais oui, je travaille sur une version acoustique qui peut-être un jour sera.
3: C'est ce que le peuple réclame.
1: Oui.
0: Et ça, on va en parler. Mais avant, mesdames, pour expliquer, ce n'est pas simplement une histoire de Québec qui vous lie, c'est aussi une histoire de clip.
1: Oh non.
0: Charlotte.
1: Oui. Il fallait que ça refasse surface à un moment.
0: Écoutez cette chanson, vous la connaissez. La chanson Adieu, donc de Cœur de Pirate que nous connaissons, avait un clip. Et dans ce clip, il y avait vous, Charlotte.
1: Il y avait moi, et non seulement il y avait moi, il y avait aussi le frère de mon fiancé, et je lèche le visage de Niels Schneider de haut en bas. Donc, il y a vraiment beaucoup de choses bizarres.
3: De strates à ce clip.
0: Puis Alyosha était dans mon clip aussi. Le visage de votre beau-frère.
1: Ah, Alyosha était dans un autre de tes clips. Ouais. C'est vrai, non, mais
3: c'est le multiverse Schneider dans les trucs de cœur de pirate avec Charlotte.
1: Exactement.
0: Bon, alors, Charlotte, ce prix, donc, Talent Ici 2025, parce qu'on croit en vous, parce qu'on sait que ça va devenir stratosphérique, cette histoire. Vous en avez eu beaucoup des prix dans votre carrière?
1: J'en ai eu quelques-uns, mais c'est vrai que ça fait toujours plaisir. Ah, je crois qu'en fait, c'est mon premier prix en France.
0: Hey!
1: Donc j'en ai eu beaucoup au Québec. Ouais.
0: Ah ouais.
1: Mais là, c'est mon premier.
0: Ben là, félicitations.
1: Mon premier trophée français, si je ne m'abuse.
3: Parce qu'elle a vraiment beaucoup de prix, beaucoup.
0: Au Canada.
3: Ouais.
0: Les Juno,
3: tous les prix. Chaque année. C'est incroyable. Non, mais c'est mérité aussi. Donc c'est ton premier ici.
1: Mais c'est mon premier ici. Regarde, ça le dit ici. Voilà.
0: Wow.
1: Non, mais c'est très chouette. Merci beaucoup.
0: Félicitations.
1: Ça fait toujours plaisir.
0: Bah, nous aussi, ça nous fait très, très chaud au cœur. En vrai, c'est chouette de vous avoir aussi toutes les deux pour parler de ce rapport entre le public français et les artistes québécois. Et aussi, vous ressentez notre amour à nous. C'est pas pareil. Bon, vous avez des carrières dans plein de pays et tout, mais qu'est-ce qu'il y a de spécial ici?
1: Est-ce que toi, tu as remarqué qu'en France, ben moi, une différence que j'ai notée, c'est que les gens tapent vraiment des mains pendant le show, genre un peu sur le rythme des chansons.
0: Ouais.
1: On fait pas ça au Québec. C'est comme une façon de recevoir la musique qui est différente.
3: Ouais, puis même sur les chansons très calmes. Les gens vont taper dans les mains, mais j'admire l'enthousiasme. C'est vraiment, on le salue, on est content. Mais c'est vrai qu'ils tapent dans les mains souvent. Mais
1: souvent, c'est génial. C'est comme une façon de recevoir. Là où, par exemple, dans d'autres pays, ça va peut-être plus chanter avec les.
3: C'est vrai.
1: Vraiment, il y a un truc de. On participe en tapant temps des mains sur le rythme des chansons, mais c'est vrai que des fois, c'est dans, à plein de moments. Ouais. Mais moi, je trouve ça toujours chouette parce que c'est vrai que c'est une façon de le public s'engage un peu dans la chanson de cette façon-là. Mais ça, c'est une différence que j'ai notée, qu'on fait pas ailleurs qu'en France, en fait.
4: C'est drôle.
1: Ouais.
4: Oh là là. Vous ferez un jour un duo?
0: Peut-être avez-vous déjà fait ça sur des plateaux télé ou radio au Québec?
3: Je suis venue à un de tes concerts, puis toi, t'es venue à mon concert. Fait qu'on fait des échanges déjà comme ça, mais ouais. Écoute, si tu me réinvites, je vais venir.
1: Ben oui, anytime. Mais pareillement, moi, je suis... Ben, Béatrice,
3: t'es ici maintenant, fait que... C'est plus
1: ouais,
3: facile.
1: Mais je suis encore quand même entre les deux, mais okay. C'est sûr qu'on va réussir à s'attraper. Moi, j'adore chanter. Béatrice sait comment je suis fan depuis toujours, puis c'est toujours un plaisir de chanter ensemble. Donc j'espère qu'on va make it happen encore.

0: Principalement en anglais. Là, vous revenez au français. J'allais dire à pas, alors pas de à pas de loup, parce que vous n'êtes pas un loup. À pas de biche. Est-ce que quand on est comme ça, une compositrice mais aussi une autrice, le français est une langue compliquée à aborder, surtout quand on est fan peut-être de grandes plumes françaises. Et est-ce que vous vous soignez pour ça?
1: Ben, c'est vrai que moi, ça m'aura pris plus de temps à me sentir confortable à écrire en français. Mais je l'ai toujours fait. Oui. C'est-à-dire que sur mes albums, il y avait toujours un ou deux titres en français. Il y avait juste vraiment plus de chansons en anglais. C'est peut-être aussi, je sais pas l'expliquer. Je pense que c'est une langue qui est tellement, qui est plus proche de moi que l'anglais. Même si j'ai grandi de façon très bilingue. J'ai toujours parlé et français et anglais à la maison. Français avec ma famille, mais anglais beaucoup avec mes amis, bon, à l'école, tout ça. Et donc, écrire en français, c'est comme s'il y avait une petite part peut-être de vulnérabilité de plus. Et donc, je parle pas tout à fait des mêmes thèmes dans mes chansons en français et en anglais, mais là, je me plonge un peu plus profondément dans l'écriture en français, puis ça me fait beaucoup de bien. Je pense que je suis peut-être rendue là dans mon processus créatif. Et ouais. Je vais faire un album qui n'est pas tout en français. Il y a beaucoup d'anglais sur mon prochain album, mais quand même, ouais, j'ai beaucoup de plaisir à écrire plus en français, en tout cas.
0: Je vous adore, Charlotte, parce que vous avez déjà en partie répondu à ma prochaine question qui était, mais justement, avec toutes ces sollicitations en ce moment, et puis cette grosse tournée, et notamment les très grandes salles en 2026, avez-vous le temps de préparer un nouvel album? Donc oui, vous
1: oui.
0: êtes en plein dedans maintenant.
1: En plein dedans. J'essaie de... Mon rêve serait de le terminer cet automne. C'est sûr qu'il va sortir en 2026, mais je sais pas encore quand. On est en train de terminer certaines maquettes, de finaliser l'écriture de certaines chansons aussi. Donc, on est comme... Je dirais qu'on est peut-être à 70% du processus, mais il reste quand même un gros 30% de travail ardu. Donc c'est en partie que je vais faire cet automne.
0: Ouais. Vous travaillez de la même manière en France et au Canada, ou bien il y a un lieu pour chaque chose?
1: Il y a un, c'est-à-dire que en ce moment, je travaille plus sur mon album au Canada parce que mon producteur Jason Brando, qui a fait d'ailleurs, c'est lui qui a produit Tant pis pour elle et tous mes autres titres aussi avant sur mes albums. Jason est basé à Montréal. Donc quand je retourne à Montréal, on travaille beaucoup ensemble en studio. Moi, je fais de l'écriture des fois. Ailleurs qu'à Montréal, j'ai pas besoin d'être là pour écrire, mais c'est vrai qu'on aime beaucoup écrire ensemble en studio, puis on peut un peu s'isoler puis se mettre dans cette bulle créative, parce que c'est vrai que des fois je trouve ça difficile d'écrire un peu comme ça sur un coin de table, aller en promo, après faire un concert, après c'est comme des parties de mon cerveau qui sont très différentes, qui ont besoin d'être stimulées pour ces activités là, et donc j'aime m'isoler en studio, et ben là, pour cet album-ci, c'est à Montréal pour la plupart des chansons, en fait.
0: Et alors, cette nouvelle chanson, justement, Tant pis pour elle.

0: nous donne cette chanson des indices sur le prochain album.
1: Oui, en tout cas, stylistiquement, ouais. Oui. Complètement, c'est une petite fenêtre sur certains éléments de cet album qui est comme je l'ai mentionné encore en train de se concrétiser. Oui. Mais il y a beaucoup de chansons sur lesquelles j'ai travaillé dans les derniers mois qui ont un côté très cinématographique, plus électro aussi que peut-être que j'ai fait.
0: Les sonorités là, impressionnantes, très, je veux dire un mot anglais, je vais me faire disputer, mais très fat quoi.
1: Oui.
0: Boum, cette chanson, elle est très puissante, très, j'ai pas les mots en français, j'ai honte. Mais, je suis Jean-Claude Van Damme.
1: Non mais fat, ça me plaît.
0: C'est fat,
1: merci,
0: Charlotte.
1: C'est fat. Mais j'aime beaucoup cette chanson-là. Puis effectivement, bon, on n'est pas seulement dans ça pour l'album, mais oui, c'est quand même une bonne petite fenêtre sur ce que cet album va être.
0: Il y a aussi les couplets qui sont à la limite du murmuré comme ça, ou du parler chanté. Alors on sait que vous savez chanter. On vient d'entendre là deux chansons. Vous poussez la voix sans problème, piano-voix, vous êtes hyper à l'aise. Vous faites parfois ce choix de murmurer.

0: comme ça, parce que vous pouvez. Comment vous jouez justement avec le fait d'utiliser à fond votre voix ou au contraire de la brider?
1: Ben, j'adore jouer avec ma voix dans toutes ses formes, dans ses subtilités. Et pour moi, raconter des histoires, ben ça peut se faire de plein de façons différentes. Mais pour cette chanson-là, je trouvais que l'histoire était plus puissante si elle était tout en retenue jusqu'à la fin, où là, vraiment, sur la version, bon, qui est pas la version acoustique que je viens de vous faire, mais sur la version produite, vraiment, là, je laisse aller ma voix vraiment plus en puissance. Tout en legato, il y a vraiment un truc où ce crescendo émotionnel de ce que raconte l'histoire, je trouvais, se prêtait bien aussi à être exploré vocalement. Et j'adore faire ça. J'ai toujours aimé être plus en retenue sur certaines chansons, plus en puissance sur d'autres. C'est un plaisir pour moi de faire des petites gymnastiques vocales quand il le faut, mais pas tout le temps non plus. J'ai pas envie de toujours pousser ma voix. J'aime cette idée de parfois chanter avec un peu plus de pudeur, puis après vraiment plus lâcher ma voix sur d'autres morceaux quand je sens que ça se prête bien à l'histoire que je raconte.
0: Bah ça, c'est ce que vous avez fait d'instinct. Et je sais pas si vous avez vu cette interview de Céline Dion qui est passée à la télé française il y a une dizaine de jours sur l'album 2.
1: Donc... Je l'ai pas encore vu, mais je veux trop voir cette.
0: C'est l'album donc le plus vendu de tous les temps en France. Et Céline Dion explique face caméra que Jean-Jacques Goldman, qui a fait l'album avec elle, lui a demandé d'arrêter de chanter, lui a appris presque à déchanter.
1: Oui, j'ai vu cet extrait-là où vraiment il lui dit raconte l'histoire, voilà. Plus en retenue, plus en pire.
0: Et ça m'a fait penser à votre murmure dans la chanson, quoi. Ouais. C'est-à-dire, bien sûr, elle peut exploser, elle peut, mais choisir de ne pas le faire, c'est déjà faire un choix artistique.
1: Oui, mais carrément. Puis c'est vrai que c'est très touchant dans cet extrait que j'ai vu en fait avec Céline et Jean-Jacques Goldman, où et ça devient vraiment meilleur. On la voit le faire en live où elle en fait une première version plus chantée, parce qu'évidemment Céline, s'il y en a une qui sait chanter comme une déesse, c'est elle, mais elle le fait tout en retenue, presque un parler comme ça, et ça devient deux fois plus touchant parce que on sent cette retenue qui ajoute au storytelling.
0: Donc ça, c'est beau. Chère Charlotte, on est très fiers de vous remettre ce prix. Talent ici, 2025. On croit en vous, on vous aime.
1: Merci beaucoup. Merci. Ça fait plaisir. Merci de m'avoir reçue encore.
0: À la prochaine.
1: À bientôt.
0: Merci Charlotte.
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4: Bonsoir.
5: Bonsoir.
0: Bon anniversaire, les gars.
4: Merci.
5: Merci.
0: 30 ans de Matt Mata. On peut fêter ça en live. D'ailleurs, votre dernier album live le prouve bien. Brest, il y a du monde, il y a du bruit, il y a de la fête. Tout le temps.

0: Et donc à tout moment, vous l'avez compris, hein, l'ambiance peut devenir latino au milieu d'une chanson. Tout peut se passer à un concert de Matmata.
1: Oui, ouais, c'est vrai que bon, c'est bien aussi d'essayer des langues un peu différentes et de donner une couleur différente.
0: Oui, j'ai bien aimé ce petit côté salsa.
1: Ok.
0: C'était très bien. On passait du chouchen à la tequila hein, pour rester dans l'ambiance, mais voilà, non, ça fonctionnait drôlement bien. Ce que je veux dire avec ce live à Brest, c'est que c'était déjà dingue de jouer voilà dans une énorme salle à domicile, mais là l'anniversaire, les 30 ans de Matmata à l'Accor Arena, Bercy. Là aussi potentiellement il peut tout se passer. Vous pouvez faire des instants zouk. Enfin, est-ce que vous avez prévu
1: non pas zouk ça on fait pas. Non, on évite le zouk et la funk en fait.
0: D'accord.
1: Parce que c'est pas compatible. Ça n'a jamais été tellement compatible avec ce qu'on faisait, je ne sais pas pourquoi.
0: Alors que la salsa, oui, peut-être.
1: Quoique l'apologie, c'est un peu zouk, quand même.
0: L'apologie, ouais, c'est... Ouais. Ah, la petite flûte, là.
1: Ouais.
0: Ah ouais, ouais, remarquez, c'est pas faux. Non, mais en vrai, vous préparez ce concert depuis un moment. En tout cas, vous l'avez annoncé il y a un moment. Vous l'avez aussi calé un samedi soir pour que toutes celles et tous ceux qui vous aiment partout en France puissent faire vraiment le voyage jusqu'à Paris. C'est vraiment la teuf. Donc, j'imagine, vous organisez un anniversaire. Il y a forcément des petites...
1: Ah, il y a des surprises.
0: Petites surprises.
1: Dont voilà. On ne parlera pas, évidemment.
0: Voilà. Non, je sais. Merci d'être venu, Matmata. C'était très sympa. Non, mais voilà. Ce que je voulais dire en passant ce petit extrait salsa de Lambeandro, c'est que vous n'êtes pas les derniers pour la gaudriole. Et que là, voilà, ça va être une fête quand même particulière. Et avec aussi, évidemment, des moments de douceur. C'est également la spécialité de Matmata. Et

0: Voilà, c'est très beau. Alors, Matmata, c'est quand même 6 albums studio depuis 1998. Est-ce que vous êtes mis d'accord sur la setlist?
1: On n'y a pas encore pensé.
0: Qu'est-ce que vous avez foutu pour ce concert? Bon, j'ai très peur. Je sais pas.
1: Si, quand même. Ouais, on s'est mis d'accord. C'est bon, tu.
2: Ouais, on est à peu près calé là. On est à peu près raccord là.
1: Voilà. Mais ça va être quelque chose de particulier. Voilà. Donc, c'est un concert qu'on ne fera qu'une fois.
0: En vrai, il y a 30 ans, si on vous avait dit, quand vous avez démarré le groupe, que ça allait se terminer en énorme teuf dans la plus grosse salle de Paris, vous auriez dit quoi?
1: Honnêtement, je crois qu'on se l'est dit pour déconner à la fin du tout premier concert. Si, le premier, c'était dans un bar, il y avait 10 personnes, mais on était contents parce que ça y est, on avait un groupe. Et je crois qu'à la fin du concert, on dit, bon, c'est bon, on a un groupe. Un jour, on jouera à Bercy. Et puis, merde, ça arrive.
0: Ça arrive, ça y est. Matmata a fait ses 30 ans à l'Accor Arena. On continue à en parler dans Décibels. Mais avant, il faut qu'on écoute Au Conditionnel. Je vous expliquerai après pourquoi.
1: Ah bon? C'est étrange.

0: thème. Voilà, comme tout fan de Matmata, j'adore Au Conditionnel, très belle chanson que vous n'aviez pas mis sur votre album live précédent.
1: Oui, bah on a eu des remontrances d'ailleurs, hein, donc, voilà, donc elle sera sur tous les lives qu'on sortira à l'avenir.
0: Jusqu'à la mort. En vrai, est-ce que c'est une question qu'on se pose, alors peut-être pas pour le concert anniversaire des 30 ans, mais sur la tournée précédente, de se dire, est-ce qu'on met tous nos anciens tubes, parce qu'encore une fois, 30 ans de carrière, ça fait un sacré paquet de chansons que les gens attendent. Est-ce que parfois, il y en a certaines, on se dit, bah non, tiens, sur cette tournée-là, celle-là, elle reste à la maison.
2: Ah, c'est difficile à faire, ça.
0: Ouais.
2: Et enfin, pour certaines chansons, on ne peut pas le faire.
0: Tu peux pas ne pas faire l'Ombéandro.
1: Non, non, parce que là, on se prend des pierres, donc.
0: Des menhirs.
2: Des menhirs, des granites.
1: On l'a fait, on avait fait une tournée, je crois que c'était en 2004, un truc comme ça, et on avait décidé de virer l'Embé, par exemple. Quoi.
0: Bon, qui a eu cette bonne idée, Tristan?
1: Je ne sais pas. Au bout de trois concerts, on a refait l'Embé parce que c'était pas possible. Non, mais c'est vrai que c'est toujours, voilà, c'est plus ça va, bah, plus on a beaucoup de chansons, donc on se prend un petit peu la tête à savoir lesquelles on doit virer, parce qu'on peut pas tout jouer non plus. Enfin, surtout, même sur des festivals, on joue qu'une heure et quart. Bon, bah, il faut faire un choix, donc on en met certaines en vacances de temps en temps, voilà.
0: Et c'était pas juste pour vous embêter que j'ai passé Au Conditionnel, c'est aussi parce que, mine de rien, c'est une des plus belles chansons d'amour, je trouve, du répertoire français, voilà, bah, puisque vous avez 30 ans de ces 30 dernières années, disons-le. Et que, en fait, quand on gratouille un peu dans votre discographie, il y a plein de chansons d'amour, mais avec toujours un petit pas de côté. Donc, Au Conditionnel, l'idée, c'est de parler d'amour comme on fait les news. Il y a aussi Les Inpas qui parle d'un amour qui s'en va, mais qu'on veut retenir, qu'on veut sauver.

0: la majorité des chansons de Matmata, c'est des chansons d'amour en fait. Un peu déguisées parce que rock, parce que rapide, mais en fait ça parle que de ça.
1: Il n'y a pas beaucoup de thématiques dans la chanson en général. On parle toujours un peu de la même chose. Voilà, on change le décor, la manière de le dire. Mais bon, ouais, la chanson d'amour, c'est presque un pléonasme en fait.
0: Oui.
1: Voilà, donc c'est pas toujours le cas, mais c'est vrai que voilà, c'est une manière de dire les choses qu'on ne dirait pas simplement autrement par pudeur. Donc ouais, on se planque un peu dans une chanson et on cache des choses là-dedans.
0: Et est-ce que quand on fait des chansons, c'est pour être aimé? Alors, de qui, de quoi, ça c'est votre histoire, mais est-ce que justement, quand vous avez commencé il y a 30 ans, c'était aussi pour être aimé?
1: Oui. Enfin oui, on s'est jamais dit qu'on allait faire des chansons pour les écouter nous seulement.
0: Oui.
1: On avait quand même envie que les gens les écoutent et les aiment éventuellement. Donc évidemment, il y a toujours une petite dose de narcissisme nécessaire de toute manière quand on écrit des chansons et qu'on les propose aux gens. Et puis quand certaines finissent par appartenir aux gens, ouais, et à leur vie, à la BO de leur vie, c'est cool quoi.
0: Il y a une chanson, Brest même, sur l'album précédent, et c'est une chanson d'amour pour une ville. Alors encore, hein, comme c'est une chanson d'amour un peu spéciale, avec des petits pas de côté, c'est-à-dire que vous faites votre déclaration à Brest, tout en disant tout ce qui est moche à Brest, parce que c'est comme ça, et c'est ça qui est beau.

0: Marcella, ça vous a fait quoi la première fois que vous l'avez joué à Brest? Je rappelle que votre dernier album live s'appelle Brest, vous l'avez joué là-bas. Ça vous a fait quoi? Ça vous a fait des frissons comme il y a 30 ans au premier concert?
1: Alors la première fois qu'on l'a vraiment joué, c'était en Nouvelle-Calédonie.
0: Ah.
1: Voilà, mais on a quand même entendu deux, trois mecs gueuler « Ici, c'est Brest ». Donc c'était quand même un bon essai.
2: Oui, il y avait même des drapeaux et tout.
0: Il y a les drapeaux bretons en Nouvelle-Calédonie.
1: Ah, bah, oui, bah évidemment. Enfin,
0: ils sont partout, j'adore. Et à Brest, alors, ça s'est
1: passé première fois à Brest, c'était à la Carène.
0: Ouais.
1: Bon, c'était la première date de la tournée, donc de toute façon, on était un peu sur des yeux, mais pour toutes les chansons, parce que bon, la première date, voilà. Et puis la seconde fois, c'était à l'Arena, justement, donc cette version-là
0: de l'album.
1: Et bah ouais, on se dit ouais, faut pas se rater là, parce que même si on l'a joué déjà 100 fois en tournée, bon, on se dit bon là, faut pas se rater. Et c'est vrai que ouais, c'est un petit moment suspendu, quoi, parce que là, on chante. Parce que c'est pas une chanson sur Brest, c'est une chanson sur les Brestois, en fait. Et là, on les a en face de nous, et il s'est passé quelque chose, ouais.
0: Comment vous faites avec l'émotion, justement? Vous avez de la bouteille maintenant, ça fait de nombreuses années que vous faites des concerts. Vous les avez comptés ou pas, les concerts de Matmata?
1: Ouais, 1000, non, on doit pas être loin des 1500, un truc comme ça.
0: Ouais. Ouais.
1: Oui.
0: Et ça arrive parfois d'être submergé par l'émotion parce qu'une chanson, je sais pas, vous rappelle un souvenir, un truc où vous chopez les yeux de quelqu'un dans le public, ça vous bouleverse. Comment
2: c'est
0: vous faites?
2: Pas forcément les mêmes émotions au même moment ou sur les mêmes chansons.
0: Ouais.
2: Il y en a après c'est assez, c'est furtif. C'est-à-dire qu'effectivement, on est dans un, c'est pas un trip, mais bon, ouais, une certaine émotion. Puis, de toute façon, on est aussi dans le fait de le déroulé du concert, le déroulé des chansons.
1: Dans la concentration, en fait.
2: Ouais, c'est une bonne question, en fait.
1: Moi, j'avais un peu.
0: Merci. Ça fait 30 ans que je fais des interviews de Matmata, c'est le premier compliment qui me
2: c'est
0: font.
2: Vrai. Mais ça demanderait un peu plus de temps pour y répondre,
0: oui,
2: en fait.
0: Oui, c'est vrai.
1: Moi j'avais un peu.
0: Je te reposerai la question la prochaine fois.
1: Ouais, j'avais un peu flippé, je me rappelle de la première fois qu'on a joué Emma, juste piano, Yulon Pipe, ouais. Sans que c'était au Vieille Charrue. Et avant de le faire au Charrue, quand on répétait, je dis waouh, je pourrais craquer. Parce qu'il y avait quand même quelque chose qui se passait. Donc je dis bon, en même temps, si elle sera fragile, en même temps, c'était un peu le but de la faire comme ça. Et puis en fait, bon, quand on se retrouve au Charrue, il y avait de l'émotion, mais on est tellement concentré et puis on a une telle dose d'adrénaline en fait que ouais, on tient le choc. Donc ça va. Mais je me suis posé la question. Ouais.
2: Et d'ailleurs, par rapport à ce moment-là, parce que moi, sur cette version-là, donc je ne la joue pas. Je suis pas à la batterie. Donc effectivement, je crois que moi, je profite de l'émotion. Parce que je suis sur le côté de scène, je les vois faire, je peux assister à tout le spectacle. Également, je vois le public. Et là, pour le coup, ouais, j'en profite. Et je suis pas dans l'action. Donc, je sais pas, peut-être que c'est plus facile quand on regarde les autres faire.
0: C'est sûr. Bah tiens, là, on va écouter les autres faire, puisque dans la série Validei, la chanson Lambeandro a été chantée par les Enfoirés. Au spectacle, le village des Enfoirés, et c'est Jean-Jacques Goldman qui chante votre chanson avec son poteau Michael Jones. Là, c'était Jones, et là, c'est Goldman. Ils ont changé les paroles, bon, parce que voilà, c'est des enfoirés. Mais ça fait un choc, ça, de se dire, mais merde, il y a Goldman qui chante ma chanson.
1: Ouais, bah pour la petite anecdote, le premier disque que j'ai acheté dans ma vie, c'était Quand la musique est bonne. Donc, non, mais en fait, c'est marrant parce qu'un jour, j'ai reçu un coup de fil de Michael Jones qui me dit « Oui, est-ce que tu peux me dire ce que tu dis au début de Lambé, là ?» Donc, c'est « Mélaouache-Franche ». Je dis « Ouais, Mélaouache-Franche ». Je dis « Mais pourquoi tu me demandes ça ?»« Oh non, parce qu'on va la reprendre avec Jean-Jacques aux Enfoirés ». Je dis « Ok, d'accord. Bon, écoute, moi, comment s'appelle ton batteur ?»« Damien ». Moi, tu dis « Mélaouache-Damien ». Voilà, ça passera. Voilà. Et ce jour-là, en fait, je suis allé voir l'émission chez mon ancien colocataire de Lambé. Il n'était pas au courant, donc on a pris l'apéro devant la télé. Il dit « Ah, cool !» Et là, j'ai dit « On va regarder les Enfoirés ». Il dit « Quoi ? Si, on va regarder les Enfoirés ». Et c'est vrai qu'il a vu le truc, la mâchoire qui s'est décrochée, parce qu'on avait toute la variété française qui chantait notre histoire, en fait, d'étudiants, notre appart, en fait.
0: 30 ans de carrière, Matmata, 30 ans ensemble, c'est toute une vie. Ça veut dire que dans votre vie, vous avez passé plus de temps avec Matmata que sans Matmata. Je vous ai donc préparé un petit questionnaire pour le meilleur et pour le pire. Matmata, attention, quel est le meilleur album de Matmata?
2: Le prochain.
0: Hey, il est fort. Ah,
2: t'es facile.
0: Il est fort. La pire chanson de Matmata.
2: La suivante.
1: Bon, il y en a quelques-unes. Non, mais on va. Ouais. Non, on garde ça pour nous. Mais c'est comme les gamins, quoi.
0: Dire, ah oui,
1: c'est quoi le gamin que tu. Ton gamin que tu détestes le plus?
0: Tu peux pas dire, non, le petit dernier, pas, il est un peu moche.
1: Ouais, bon.
0: Tu dis, je l'aime quand même.
1: Voilà.
0: Okay. Le meilleur souvenir de concert?
1: Charru 2001. Voilà. Il y en a plein d'autres, hein, voilà.
0: Mais Charru 2001, ça reste dans ton cœur.
1: Ouais.
0: C'est sur YouTube.
1: Oui, mais là, c'était, le spectacle était vraiment pour nous, là. C'était à perte de vue, 180 degrés, de la poussière. Voilà.
0: Trop beau. Pire catering de concert, pour ceux qui ne fréquentent pas les backstage, ce sont les cantines de concert. Parfois, on nourrit mal les musiciens.
2: C'est une question délicate, là.
0: Non,
1: parce qu'on tient un classement en tournée, en fait.
0: C'est vrai.
1: Ouais, mais je me souviens plus trop du nom, mais on tient un classement. C'est vrai que des fois, c'est. Bon, en général, on est bien accueillis, mais quand t'as des patates, t'as l'impression de manger du plastique, bon, c'est un peu dur, en fait. Hein, voilà.
0: C'est vrai. Il y a la promo aussi en 30 ans de carrière. Quelle a été votre meilleure émission de télé?
1: On n'en a pas fait beaucoup des émissions
0: de télé.
1: Voilà. je sais pas. Alors, je pense que c'est pas en France, c'est au Québec. On nous avait demandé, c'était une émission, je crois que c'était un peu pour des gamins, je crois. Et on nous avait demandé de faire des bumpers, et on savait pas ce que c'était. Et c'était des séquences de 3 secondes de musique pour lancer des séquences. Donc, on dit, on va faire les intros des morceaux, quoi.
0: Ouais.
1: Voilà. Donc, et on a fait les intros de tous les morceaux de l'album,
0: trop
1: en fait.
0: Drôle.
1: Et, c'était marrant, en fait. C'était une émission pour les gamins, en fait.
0: Pire article sur vous dans la presse?
2: On l'a oublié.
1: Il y en a quelques-uns, ouais. Mais c'était plus, c'était pas des articles qui critiquaient, c'était plus des trucs un peu insultants, en fait, qui s'attaquaient personnellement à nous. On se faisait insulter, voilà.
0: Mais quelle horreur!
1: Et oui. Non, mais la critique, la mauvaise critique, ça fait jamais plaisir, mais quand ça passe à l'insulte,
0: je comprends.
1: Mais bon, il faut être pour passer au-dessus de ça.
0: Pire look choisi pour monter sur scène. Est-ce que vous regrettez?
2: J'étais pas là.
1: Non, c'est vrai qu'il était pas là. Il a évité le pire au début.
2: Je ne suis pas responsable.
1: Le premier anniversaire du premier bar où on a joué, on était en drag queen. Voilà.
0: C'est sur YouTube?
1: Non. Mais il y a des photos qui traînent quand même. Voilà.
0: Et c'est pas le pire.
1: Il y avait une soirée plage aussi. Enfin bref, voilà.
0: Et allez, je termine. Meilleure décision prise pour le groupe?
1: Peut-être de reprendre, finalement.
2: Ouais, j'allais dire la reformation.
0: J'espérais que vous alliez dire ça. Bah oui, revenir. Parce que bon, on dit 30 ans, mais à un moment, vous nous avez laissé tomber, mais vous êtes revenu.
1: Ouais, mais c'était bien. En même temps, on a fait une pause, on a rechargé les batteries. Ça a été salutaire.
0: Ah, donc c'était une bonne décision.
1: Voilà.
0: Voilà, pour le meilleur, pour le pire, 30 ans de Matmata.
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0: On a dit tout à l'heure que vous parliez beaucoup d'amour dans vos chansons, mais pas que. Il y a quand même des sujets un peu différents qui font que vous êtes un des groupes les plus chouettes en France. Il y a la Cerise, par exemple, qui parle de religion et de pourquoi on croit, et est-ce qu'on a bien raison d'y croire, et puis qu'est-ce qu'on fait quand on croit un peu trop, tout ça, quoi. Si Dieu est...

0: cerise.
1: Est-ce que ça fait partie des chansons quand même? Alors pas quand vous êtes en train de la jouer, j'ai compris que quand vous êtes sur scène et que vous la jouez, vous êtes concentré et tout, mais quand vous l'entendez, quand on vous en parle, vous en êtes fier.
2: Ou alors la fierté, j'en sais rien.
1: Oui, mais elle est quand même excellente.
2: Oui, on en est content. Oui, c'est vrai. Et puis elle vieillit pas trop mal en plus, donc c'est.
1: Ah, c'est toujours dans l'actu. Hein, tout ce qui est extrémiste religieux, ça va pas se démoder.
2: Oui. Et puis, mais même à l'époque, quand elle est sortie, on est tombé sur des trucs quand même sur le net des extrémistes qui étaient tombés sur le texte, qui démontaient le texte, qui nous expliquaient que tout était faux dans ce qu'on avait dit. Et ça, c'est assez sympa en fait. Dit bon, moi, c'est cool, ça laisse pas indifférent. Donc.
1: Oui, c'est ça. C'est-à-dire que non seulement tu passes un message à des gens qui potentiellement sont d'accord avec toi, mais si en plus tu fais rager les rageux.
2: Oui, voilà.
1: C'est double délice.
3: Ça ouvre le débat.
1: Oui, c'est ça.
2: Et il n'est pas prêt de se refermer.
1: C'est ça. Tiens, en parlant de débat, je vous ai parlé de l'apologie, mais non, pas encore, c'est maintenant.

0: c'est ça où tout à l'heure Tristan disait, il y a quand même un petit côté zouk.
1: Ouais.
0: Dans Matmata, ce petit instant de flûte. Cette chanson, mine de rien, c'est une chanson totem de Matmata. Elle vous a attiré plein d'emmerdes, un procès même.
1: Oui.
0: Vous avez dû payer 15 000 francs.
1: Ouais, gros, c'était un bras. Par rapport à tout le,
0: oui, oui.
1: La cacophonie, voilà, c'est un procès pour pas grand chose au final.
0: Bah pour apologie. Mais comme la chanson s'appelle l'apologie, effectivement.
1: Oui, oui. Bon, bref, c'est vraiment, faut pas se limiter à un titre. Mais en tout cas, le débat est toujours actuel.
0: Donc, oui. Et c'est ça aussi que je voulais dire, c'est que finalement, c'est toujours le cas avec Matmata. C'est chouette de lire vos paroles parce que c'est pas une bête apologie. C'est pas juste de dire que c'est super de fumer des pétards parce que ça n'a pas de sens de dire ça. Mais d'expliquer l'addiction dans la société, faire la comparaison avec l'alcool et tout, c'était quand même hyper bien vu, hyper finement amené.
1: Ah, c'était surtout le sujet de la chanson, voilà.
0: Ouais,
1: c'était comparer certaines drogues légales qui sont taxées contre d'autres moins légales qui ne sont pas taxées. Voilà, c'était ce débat-là. C'était le sujet de la chanson. C'est pas vraiment une apologie. C'est...
0: Non. Mais comme ça s'est appelé l'apologie, bah, bim.
1: Oui, voilà. Bon. Bah.
0: Bon. Est-ce que vous êtes en train d'en écrire des chansons en ce moment?
1: On écrit quelques trucs, ouais. Ouais, on n'a pas, parce qu'on a fait une petite pause quand même estivale, parce qu'on a quand même bien bossé pour le rendez-vous de Bercy, et on a fait une petite pause estivale, mais on a continué de travailler un petit peu, d'écrire des nouveaux trucs, d'enregistrer des nouveaux trucs. Bon, maintenant on se reconcentre sur la kermesse du 11 octobre.
0: C'est ça, la NIF, les 30 ans de Matmata. Bon anniversaire en avance, les gars.
1: Merci. Merci.
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2: Bonsoir à tous, bienvenue sur l'antenne d'ICI. Nous sommes ensemble pour vivre un 16e de finale de Coupe du Monde. Je me projette déjà dans les 8e de finale, c'est horrible, il faut arrêter de faire ça. Donc 16e de finale de Coupe du Monde entre la France et son attaque de feu et la Suède, pire attaque de la phase de poule de cette Coupe du Monde. En tout cas, c'est un match qui promet avec des grands joueurs des deux côtés pour vous faire vivre cette soirée tous ensemble autour de la table. Deux personnes. À ma droite, l'ancienne joueuse de football, Charlotte Lorgeret. Salut Charlotte.
3: Salut Pia, salut Bruno.
2: Charlotte, ta spécialité à toi, c'est de choisir des clubs où il pleut. Donc tu as joué au Stade Briochin, à Saint-Étienne, à Guingamp, à Metz, à Nantes, à Lens et à Toulouse quand même. On peut dire ça ou pas?
3: Ah mais clairement, c'était terrible toute ma carrière. J'étais en Kauai, donc ça a été dur.
2: C'est pour ça
3: que mon après-carrière, ma retraite, je vis dans le sud.
4: C'est son surnom, c'est Kauai.
2: Non, c'est Chacha Kira.
3: Chacha Kira, j'adore.
2: Voilà, parce que Charlotte, à la fin du premier match de poule, elle a dansé sur Waka Waka de Shakira à l'antenne. Et ce qui était cool, c'est que la vidéo existait, les preuves vidéo existaient. Pourquoi? Parce que Bruno Salomon, bonsoir Bruno.
4: Salut Pia, salut Charlotte, salut à toutes et à tous.
2: Parce que Bruno, c'est nouveau, mais pour cette Coupe du Monde, nous sommes diffusés aussi en vidéo, en live, sur YouTube.
4: Effectivement, le live vient d'être lancé sur la chaîne ICI, ICI. Vous venez nous voir, nos têtes, notre joli décor.
2: Ça
4: s'améliore de match en match.
2: Ouais.
4: Je me demande ce qui va se passer pour
3: la... Déjà, t'as mis le maillot.
4: C'est ça, effectivement.
3: Hey, c'est le plus important.
4: Toi, t'as mis le maillot. Le vrai,
2: le
4: plus beau. C'est vrai qu'il est
2: le deuxième maillot de la Coupe du Monde actuelle aux couleurs de la Statue de la Liberté.
4: Et j'avoue qu'on m'a prêté ce maillot, effectivement.
2: Qui est ce on?
4: Le on, c'est Pia. Merci Pia. Et en tout cas, déjà des premiers messages qui nous arrivent sur le chat, parce que c'est ça aussi, vivre un match sur la chaîne ICI et sur YouTube, c'est de nous mettre des messages et de discuter entre vous, avec Corentin qui nous a dit bonjour à toutes et tous, et d'autres personnes qui sont en train d'arriver. N'hésitez pas, abonnez-vous, mettez des messages et on va les lire pendant toute la rencontre.
2: Juste, on le trouve comment le chat? Il est où?
4: Le chat, il est sur la forêt YouTube. En fait, tu appuies sur le live, tu cliques sur le live.
2: Sur la chaîne ici,
4: il y a marqué live. Tout de suite, ça apparaît. Il y a une très belle miniature qui a été préparée.
2: Je crois que t'allais dire très belle animatrice.
4: Très belle miniature. C'est ça, c'est une miniature. Elle n'est pas mini en plus, Pia. C'est ça le truc. Vous allez voir tout de suite, vous allez la repérer. Et vous allez pouvoir cliquer sur le lien. Et ensuite, derrière, sur le côté, chat en direct, c'est marqué, c'est indiqué. Vous appuyez dessus et vous avez ensuite accès à toutes les petites regards. Tu vois, c'est marqué Joanie, qui nous dit salut à ma team Coupe du Monde préférée, Joe XFR qui nous dit bonsoir la team, et Sacha qui nous dit aussi bonjour Pia, bonjour Charlotte, bonjour Bruno, et voilà, bon match à toutes et tous. Bref, ça vient de partout, et là c'était même de ICI La Rochelle, voilà, ça vient un peu de partout, parce
2: bien.
4: Que c'est la France aussi qui se réunit sur ce chat et qui est derrière l'équipe de France.
2: La Rochelle qui est directement en face quasiment de New York, à peu près quoi, ouais. Sur la façade Atlantique de la France. Et justement, ce soir, on va partir à New York, retrouver Nicolas Perronet, qui est le journaliste le plus fortuné dans le sens spirituel du terme. Parce que Nicolas Perronet suit la Coupe du Monde pour nous et nous fait vivre tous les matchs et commente tous les matchs des Bleus sur l'antenne d'ICI. Salut Nicolas Perronet!
5: Salut les amis, bonjour à tous. Vous arrivez sur du Michel Delpech, c'est pas beau ça?
2: Ah mais attends, on a une solution. Parce que nous, justement, on a sous le coup de, comme d'habitude, comme à chaque avant-match, un morceau en lien avec la ville dans laquelle tu vas commenter le match. Et bah, ce soir, ce sera pas du Michel Delpech, ce sera du Alicia Keys. Charlotte est déjà en train de danser. Nicolas Perronet, Alicia Keys pour t'accueillir, ça te va ou pas?
5: Bah oui, en plus on n'a pas arrêté de l'entendre, cette chanson qui est devenue iconique de New York avec le titre des New York Knicks quand on était là. Ça fait déjà un petit moment, c'est le premier match de la phase de groupe. Vous sentez quand même que c'est un petit peu différent là les amis, je sais pas, il y a cette petite boule au ventre ou pas?
2: Ah bah oui,
4: petite quand même.
2: Hein. Ah bah là ça y est, c'est la mort subite, hein. Ça passe ou ça casse.
5: Et oui, ça passe ou ça casse pour l'équipe de France qui est sur la pelouse en train de s'échauffer là sous mes yeux, avec les Suédois qui eux en terminent à l'instant de leur échauffement et qui vont aller se concentrer une dernière fois dans le vestiaire. Les Bleus sont encore là pour la plupart, ça va se terminer également. Oui, on sent que voilà, c'est pas la même chose. Il y a cette petite boule au ventre, il y a ce vertige qui nous prend avec cette phase d'élimination directe. Et quand on a les ambitions qui sont celles de l'équipe de France, c'est-à-dire de revenir ici dans ce stade le 19 juillet, forcément la petite boule au ventre, elle est là. Et l'autre info, c'est qu'il fait chaud, beaucoup plus chaud que pour les matchs précédents pour les Bleus. Alors ça n'a rien à voir avec, on l'espère, ce qui nous attend si les Bleus passent le 4 juillet à Philadelphie, où là on annonce carrément du 40 degrés. Mais là ça y est, on a dépassé les 30 ressentis, bien 35 sur la pelouse de New York, même s'il ne sera que 17h au coup d'envoi dans quelques minutes. Il va faire très chaud, information importante évidemment.
2: Importante surtout pour la pelouse, Nico, parce que juste un petit point, ouais. Herboristerie, mais c'est pas foufou la pelouse au MetLife Stadium, on le sait. Adrien Rabiot l'a rappelé encore en conférence de presse hier, c'est pas une bonne pelouse.
5: Non, et ça s'est pas arrangé depuis qu'on est venu ici pour le premier match. On a eu des informations comme quoi il y avait eu un petit peu de travaux, mais franchement c'est un pansement sur une jambe de bois, parce que on est sur très clairement la pire pelouse de la compétition. En fait c'est une pelouse hybride qui a été mise en place spécialement pour ce mondial, avec du gazon naturel seulement en partie, parce que sinon l'équipe de foot américain qui joue ici, qui s'appelle les Giants de New York, elle joue sur du synthétique, et en fait ça marche pas. Et là on est très très haut, c'est des petits Playmobil là, les Français qui sont en train de rentrer à l'entraînement. On est tout en haut du stade pour commenter, et même de là on voit que cette pelouse elle est irrégulière, il y a des zones un peu dégradées, et tous les Français l'ont dit après le match face au Sénégal, ce qui pose problème c'est la densité de l'herbe, en fait le rebond rebondit mal, enfin c'est voilà, on est quand même sur du gazon posé sur une dalle de béton, c'est pas terrible. Et même si là elle est arrosée abondamment la pelouse, et ça s'est pas arrangé depuis le match face au Sénégal, et c'est franchement un vrai problème, surtout pour l'équipe qui produit du jeu, a priori pour les Bleus tout à l'heure.
2: Tout à l'heure, Charlotte, je te donnerai la parole sur ce que ça peut avoir comme effet pour un joueur de football d'avoir une pelouse qui n'est pas dans un bel état, qui est trop trop dure, en l'occurrence pour celle-là. D'abord, on va se rafraîchir un peu, puisque là, on a crevé de chaud du côté de New York en plein après-midi. On va se rafraîchir un peu et on va partir à Lille avec Sylvain Charlet, qui est un peu ton équivalent Bruno Salomon, mais à Lille. Il suit le LOSC et il suit le RC Lens. Pourquoi tu me montres Charlotte ?
4: Commenté avec Chacha.
2: Mais c'est complètement la famille, on l'adore, et il est avec nous depuis Lille. Salut Sylvain.
6: J'ai aimé l'introduction. On va se rafraîchir en allant à
2: T'as
6: Lille.
2: T'as vu? À vous, il fait combien à Lille?
6: Mais il fait, encore une vingtaine de degrés. Non, mais tout le monde est en terrasse. Hein. Bon, après, à Lille, on est en terrasse à 15 degrés.
2: Bah oui, mais c'est pour ça.
6: Le ça va rafraîchir, je vais le retenir.
2: Excuse-moi.
6: Il faisait aussi chaud qu'à Barcelone la semaine dernière à Lille. Hein. Voilà. Non, mais tiens, repréciser les choses. Voilà. Non, mais tout va bien ici à Lille, on est chaud.
2: Mais oui, mais évidemment, vous êtes chaud. C'est ça qu'on adore dans le Nord, justement. C'est que même quand il fait pas beau, les gens sont bouillants et c'est trop bien. T'es où, Sylvain? Raconte-nous un peu où est-ce que tu vas voir le match, toi?
6: Je suis plein centre de Lille, dans un bar-resto qui s'appelle chez Morel et Fils, qui a sorti des écrans géants, qui a fait appel à François, le speaker du Lens, du Racing Club de Lens, je commets un impair, qui est habitué au stade Pierre-Mauroy, qui va commenter le match pour les gens ici. Il y a des écrans géants dehors, à l'intérieur, il y a des gens en terrasse, à l'intérieur, et sur la Grand Place, on a déjà plein de gens qui naviguent à droite et à gauche pour trouver leur spot de prédilection. Le nôtre, voilà, il est juste derrière la Grand Place, au pied du Beffroi. Je vous enverrai une photo, il y a du bleu, blanc, rouge partout, il y a de jolis maillots verts, c'est pas mon maillot préféré, mais j'avoue qu'au fil du temps, je commence à l'apprécier, le maillot des Bleus. Et voilà, on est prêt pour vibrer avec les Bleus.
2: Génial, merci beaucoup Sylvain Charlet, on reviendra évidemment te voir tout à l'heure pour entendre des supporters. J'ai hâte de savoir ce que les Lillois pensent de la titularisation de Lucas Digne, qui a été formé au LOSC et qui est sur le...
6: On l'attendait.
2: Dans le 11 de départ, donc on en reparlera tout à l'heure avec les supporters. Merci Sylvain Charlet, à tout à l'heure.
6: Parfait, à tout à l'heure.
2: On refait un petit tour en studio avec toi Bruno Salomon, parce que donc les gens peuvent nous rejoindre sur le chat de la chaîne YouTube ici, ICI, il y a déjà plein de messages.
4: Tout à fait.
2: Et ça vanne déjà.
4: Et ça vanne déjà, surtout toi. T'en as pris une petite derrière les oreilles. On salue Odile Deray, la journaliste à lunettes. Donc c'est Eagle qui nous dit Eagle Eye Cherry, tu sais, ouais, le chanteur, ouais, tout ça. Ouais. Voilà, avouez qu'il y a quand même une ressemblance. Donc on rappelle la cité de la peur, les nuls, tout ça.
2: Bah D'habitude, on me dit Céline Dion. Franchement, je suis très contente avec Chantal Lobby. J'ai l'impression que ça, c'est un poil mieux.
4: C'est plus drôle.
2: Si, bah, peut-être.
4: En tout cas, sachez qu'il y a un petit message de Corentin qui nous écrit depuis Saint-Herblain, supporter du FC Nantes, qui a donc eu la chance une fois dans sa vie de voir Charlotte Lorgeret jouer ballon au pied. Ça, déjà, c'est assez rare, mais on a quand même pu le signaler. Puis il y a Kevin qui nous salue de Mulhouse. Là, c'est ici, Alsace, et on vous aime et on regarde sur écran géant, tranquille, l'émission en vidéo.
2: Il ne nous lâchera pas.
4: Il est avec nous, effectivement. Tout à fait. Voilà les premiers messages. Et donc, on nous appelle aussi, bien sur WhatsApp. Vous n'hésitez pas, 0810 055 056. Vous venez nous mettre des messages audio, des messages écrits, et on les lira à l'antenne. N'hésitez pas. Venez nous rejoindre sur notre chaîne YouTube. Envoyez-nous aussi des messages sur WhatsApp 0810 055 056. Vous êtes les bienvenus pour faire le match tous ensemble.
2: Et alors, il y a un instant, Bruno, on était à Lille avec Sylvain Charlet qui commente les matchs du LOSC et du RC Lens sur l'antenne d'ici Nord. Et ben là, on va partir du côté de Belfort avec Hervé Blanchard. Salut Hervé.
4: Oh, une légende. La légende. Mais la légende.
7: Bonsoir mesdames, bonsoir monsieur Bruno, bienvenue à Belfort. Et quand on dit Belfort, on est à 15 km du stade Bonal et du grand FC Sochaux-Montbéliard. Donc on aime le foot ici évidemment, et on est en place dans ce bar, le V&B ou Wine and Beer. Vous savez, parler anglais comme moi, Wine and Beer. Donc pas de petite boule au ventre comme Nicolas Perronnier, c'est plutôt les cacahuètes et puis déjà les demi de bière qui sont descendues par la cinquantaine de supporters qui sont dehors comme à Lille, parce qu'il fait très beau, très chaud aussi à Belfort dans l'est de la France. Il y en a tout autant à l'intérieur. Il y a trois écrans géants. L'établissement a investi justement pour cette Coupe du Monde en achetant des télés beaucoup plus grandes, beaucoup plus modernes. Tout le monde est en place, ambiance hyper détendue. Bon, il y en a certains qui sont pas trop à la page parce qu'il y a que des maillots de Griezmann, donc il faut leur dire que c'est fini pour Grisou. Mais sinon, voilà, beaucoup de jeunes évidemment, une famille ou deux, mais tout le monde est en place sereinement, hyper détendu pour ce match face à la Suède.
2: Merci beaucoup Hervé Blanchard. Évidemment, on reviendra aussi vous
4: Hervé,
2: voir.
4: Hervé, on est heureux de te retrouver en Ligue 2. Reviens en Ligue 1 très vite avec Sochaux. Reviens.
7: Bruno, ça va très très vite. Regarde ce qu'a fait Le Mans, qui est international avec Sochaux il y a un an et quatre mois, et qui sont maintenant en Ligue 1. Allez, on va se maintenir déjà, on verra plus tard, mais ça sera avec un grand plaisir. Bisous à tous.
2: On est heureux en tout cas d'être avec vous dans toute la France, bien sûr, ça nous fait trop plaisir. Alexandre Berthaud, lui, il est à Paris, à Grande Contrôle, sur une fan zone, dans le 12e arrondissement de Paris. Salut Alex.
8: Salut Pia, salut Bruno, salut tout le monde. Oui, moi j'ai 6 écrans.
2: Wow, toujours plus.
8: On fait le concours. C'est Grande Contrôle, c'est un grand hangar industriel qui a été transformé en un bar, enfin c'est même un lieu global, hein, parce qu'il y a un bar à jeux, il y a des bars, il y a des boutiques, etc. Et donc on peut accueillir jusqu'à 2200 personnes. Et j'ai vu la directrice tout à l'heure, elle m'a dit bon, on va être plein ce soir.
2: Bah oui,
8: c'est
2: qu'il
8: n'y a pas de système de réservation, mais c'est vrai que là ça commence à être bien plein, et les supporters commencent à donner de la voix derrière moi. J'ai pas trop compris.
2: Ah si, c'est... voilà, allez pas réagir. Okay. Bah oui, bah c'est Paris, okay. Excusez-nous.
8: Alors, on est à Paris, mais les deux qui sont avec moi, ils sont pas supporters parisiens, et on va continuer un peu le tour des stades, ça va vous faire plaisir. On va partir du côté de la Ligue 2. On va partir du côté de la Ligue 2 avec du FC Nantes et de l'AS Saint-Étienne, si vous voulez, des supporters de ces deux clubs, avec Valentin et Clément. Clément, est-ce qu'on est stressé ou pas avant ce match?
9: Voilà, déjà Alex, c'est tout petit de parler de Ligue 2 avant même d'entamer l'interview, je tiens à le dire. On va remonter l'année prochaine. Mais non, stressé non, excitation, un peu d'impatience parce qu'il est 23h et on attend ça, on est au bar depuis 19h. Hein.
8: Pour avoir une place ou juste par plaisir?
9: Bon, les deux, mon capitaine. Et donc du stress, non, pas vraiment. À part une attaque avec Gyökeres et Isaac qui sont pas mauvais en Suède, mais qui sont pas non plus des foudres de guerre. Je pense que le match va être assez serein et assez facile à maîtriser.
8: Ok, facile à maîtriser pour la France de ce côté-là. Du côté du supporter du FC Nantes maintenant, c'était le Stéphanois qui parlait. Qu'est-ce qu'on en pense de ce match?
10: On est serein aussi, je pense que Suède, Paraguay ensuite, ça reste relativement tranquille pour cette phase à élimination directe. Ça sent très très bon pour nous ce soir. Voilà, ils sont assis, ils ont trouvé la bonne gage parce que tout le monde n'est pas bien assis, mais eux ils ont sorti les chaises bien en face de l'écran à l'extérieur avec le petit air. C'est à la fois en extérieur et en intérieur en fait cet entrepôt. Et là on a le petit air, contrairement à la semaine dernière, évidemment il fait moins chaud, donc c'est très supportable et on est dans des conditions idéales pour regarder le match, à part, me disait-il, qu'ils bossent tous les deux demain matin, donc bon, le coucher 1h du mat, c'est vivable.
4: C'est ici.
2: Tu t'es trompé de bonnette, Alexandre. Qu'est-ce qui se passe?
10: Bah oui, mais c'est pas trois bonnettes différentes.
2: C'est mal. France Info, c'est évidemment la famille. Hein. C'est Radio France dans les deux cas. Donc,
10: c'est ici, voilà. Les gars. C'est ici.
2: Ouais, c'est ici. Bon, merci Alex Berthaud. Parce que nous, merci, on a une compo à donner, donc il faut qu'on enchaîne. Non, on n'a toujours pas donné la compo. Merci Alex.
10: Allez-y.
2: Merci beaucoup. Merci à Valentin et à Clément qui étaient avec toi. On va donner la parole tout de suite à Nicolas Perronnet qui est donc à New York au MetLife Stadium pour faire vivre à vous tous et à nous ce match entre la Suède et l'équipe de France en 16e de finale de la Coupe du Monde. Et puis ensuite, on va se tourner vers Charlotte Lorgeret pour avoir une analyse de cette compo. Alors Nico, qu'est-ce qu'il a prévu Didier Deschamps pour le match?
5: Allez, le 11 pour aller chercher ce 8e de finale avec Mike Maignan, évidemment, dans les buts. La charnière centrale des Bleus sera composée de Upamecano, associé à William Saliba, Lucas Digne sur le côté gauche de la défense, Jules Koundé à droite, Tchouaméni, Rabiot au milieu de terrain, puis le quatuor offensif. Devant, on en a l'habitude désormais, Michael Olise sera au poste de meneur de jeu derrière Kylian Mbappé, avec à la droite de l'attaque des Bleus Ousmane Dembélé, à gauche Bradley Barcola. Vous l'aurez compris, il y a trois changements par rapport au dernier match face à la Norvège. On est dans la rotation et dans les choix définitifs, on peut dire désormais, ou quasi, pour Didier Deschamps. C'est Barcola qui est préféré à Désiré Doué, Lucas Digne préféré à Théo Hernandez, et Adrien Rabiot qui fait son retour aux côtés donc d'Aurélien Tchouaméni à la place de Manu Koné.
2: Merci beaucoup Nico. Je me tourne vers toi Charlotte Lorgeret. Qu'est-ce que ça t'inspire et qui est quel est le changement qui t'étonne le plus ou qui te satisfait le plus?
3: Non, je la trouve cohérente. Je pense que Didier Deschamps sait qu'il a une équipe supersonique, mais certes qui donne beaucoup de déséquilibre. Donc là, je trouve qu'il a trouvé au maximum l'équilibre parfait avec notamment Lucas Digne, qui est pour moi la grosse surprise. Mais finalement, moi, je l'attendais énormément, cette titularisation. Je pense que c'est plus pour équilibrer ce côté gauche avec Bradley Barcola aussi, qui lui va vraiment aller vers l'avant, va laisser de la place à Kylian Mbappé, qui va pouvoir rentrer un peu dans l'entrejeu, parce que Désiré Doué, lui, il aime bien avoir ce positionnement-là un petit peu à l'intérieur, et puis après le retour de William Saliba. Donc je trouve que c'est beaucoup d'équilibre, le meilleur équilibre que pouvait trouver Didier Deschamps.
2: On a entendu Adrien Rabiot hier en conférence de presse qui disait que les profils de Manu Koné et d'Aurélien Tchouaméni étaient complètement différents, et que Aurélien Tchouaméni était un joueur qui avait plus tendance à jouer un peu plus devant la défense, voire parfois entre les deux axiaux, et à relancer plutôt que d'être dans l'attaque, la finition, le cassage de ligne comme Manu Koné. Comment t'analyses le fait que ce soit Tchouaméni qui a été choisi par Didier Deschamps aujourd'hui?
3: Parce qu'il fait partie des vice-capitaines de Didier Deschamps, ça fait très longtemps qu'il est en équipe de France, et oui, il a ce rôle un peu de sentinelle comme il a aussi au Real, donc il le connaît par cœur, il aide énormément cette défense, c'est un peu lui qui fait le tampon, c'est lui qui doit avoir un petit peu cette décontraction et de se dire à un moment donné, oui c'est bien d'aller vers l'avant, mais lui il doit vraiment équilibrer cette équipe qui est vraiment incroyable offensivement. Donc Adrien Rabiot va avoir cette patte technique qu'il va pouvoir apporter, mais c'est vrai que Manu Koné a un style un petit peu à part, il sait aussi être devant la défense, mais c'est vrai qu'il a beaucoup attiré aussi offensivement, parce
2: attiré
3: qu'il va,
2: par...
3: il va très vite. Ouais. En fait, il adore accompagner les actions, et c'est quelqu'un qui est très explosif. Je dis pas que Tchouaméni n'est pas explosif, mais c'est une autre vivacité sur les premiers appuis, et c'est vrai qu'il a un peu plus le sens du but, Manu Koné, que Rabiot.
2: Bruno Salomon, est-ce que ça réagit sur la compo sur le chat?
4: Alors,
2: de la
4: sur la
2: YouTube
4: compo, on vient tout juste de mettre un vote. On demande si la composition vous la validez ou si vous la trouvez surprenante ou décevante. Il y a un sondage qui a été mis il y a quelques instants pour savoir si les supporters étaient confiants pour cette rencontre. Méfiance à 55% pour les votants sur notre chaîne ici ICI. Et je voulais juste dire Nicolas, petite question. Roland Perronnet, ça te dit quelque chose?
11: Ouais, légèrement.
4: Légèrement, très bien. Donc, je fais passer le message à Roland. Promis, on va faire le petit changement parce qu'on a inversé. On a mis un R et deux N ou un autre dans l'autre sens.
2: Ah, c'est donc, la famille de Nico qui est sur le chat.
4: Il y a qui est sur le chat et qui est en train de s'énerver. Donc, Roland, on a bien compris. On a fait une faute au nom du fils, au nom de la famille. Donc, on fera le changement, Roland.
2: Et Roland, ne vous énervez pas, sinon on met deux L à Roland.
4: Voilà.
2: Ou un, je ne sais plus.
4: Mais on aime très fort votre fils, Roland, vous le dire.
2: Bon, Nicolas Perronnet, comment t'analyses, toi, la compo de Didier Deschamps ce soir contre la Suède?
11: Pour moi, il y a deux joueurs qui rentrent davantage dans la rotation que le troisième. Tchouaméni et Barcola, on est sur la rotation. C'est-à-dire que Désiré Doué, on peut potentiellement, si ça va au bout, si ça va beaucoup plus loin, le revoir à une place de titulaire, pourquoi pas. Manu Koné aussi, je pense. En revanche, j'ai pas l'impression qu'on verra Théo Hernandez. Je sais pas si. Ça dépendra peut-être aussi de la prestation évidemment de Lucas Digne aujourd'hui, mais je pense que Théo Hernandez, il a pas marqué de points sur ses dernières apparitions. Et là, on est plus quand même sur une composition, un 11 qui est sans doute celui qui sera définitif ou pas loin de l'être de la part de Didier Deschamps. On le sait, Didier Deschamps, il, sur les compétitions précédentes, quand on arrive sur la phase d'élimination directe, ça bouge plus trop derrière. Donc voilà, je pense qu'il a fait ses derniers petits ajustements et que là, on a le 11 sans doute, sauf ajustement vraiment très précis face à tel ou tel adversaire, le 11 qui va sans doute aller au bout, sauf... Je vous dis peut-être du Barcola, du Tchouaméni en fonction des états de forme. Mais à mon avis, Lucas Digne, il a vraiment une place de titulaire quasiment.
2: Ouais, il s'est imposé quoi.
11: Ce soir. Ouais, je pense.
2: Il s'est imposé et ça fait plaisir à Charlotte parce que Charlotte, elle avait un petit peu, je vais pas dire détruit parce que c'est pas le mot, mais tu t'étais pas convaincu par Théo Hernandez. Juste avant, pendant que les joueurs sont en train d'entrer sur le terrain, ils sont dans le couloir. On vous a emmené à Paris, on vous a emmené à Lille, on vous a emmené à Belfort. On va juste faire un petit arrêt à Auxerre pour vous faire vivre la soirée avec notre envoyée spéciale là-bas, Isabelle Rose. Salut Isabelle.
12: Bonjour. Oui, ben écoutez, je me trouve à 10 km au sud d'Auxerre, hein, dans un petit village de 280 habitants, dans le restaurant Peuple Célia, tenu par Régis Renaudat-Pathier, qui est un passionné de foot. Et depuis le début de la Coupe du Monde, ben, il retransmet tous les matchs, et particulièrement ceux de l'équipe de France, bien sûr. Alors pour l'instant, seulement une petite quinzaine de personnes sont présentes. À chaque match, en moyenne, de l'équipe de France, il y avait au moins une trentaine de personnes, mais avec cette difficulté des matchs à 23h, là, ils sont un peu moins nombreux, mais ça commence à arriver doucement. Et en tout cas, tout le monde des prêts et tous espèrent une qualification de la France en huitième de finale face à la Suède. Mais attention, il va falloir être rigoureux en défense, me disaient des supporters. Et certains misent déjà sur le 2-1 pour la France. Alors on verra tout à l'heure s'ils ont raison.
2: Merci beaucoup Isabelle. On revient vous voir évidemment à la mi-temps pour savoir déjà s'ils avaient raison ou pas, les supporters qui vous entourent, en tout cas au moment de la mi-temps. Et quelle est l'ambiance aussi dans ce café, ce bar-restaurant qui s'appelle le Célia, si j'ai bien compris. Merci beaucoup Isabelle Rose à 10 km d'Auxerre. On a évoqué avec Isabelle à l'instant le fait que la défense devait être costaud. Il y a de très bons attaquants du côté de la Suède. Nico, est-ce que tu peux nous annoncer la compo de la Suède, s'il te plaît?
11: La défense à 5, on s'y attendait avec le plus expérimenté des Suédois pour mener cette défense. Victor Lindelöf, le joueur d'Aston Villa, associé à Lagerbilke et Gudmundsson pour les trois centraux derrière. Daniel Svensson à droite, Elliot Strout, voilà pour la défense. Devant, Jakob Zetterstrand, qui est le gardien numéro 2 en fait de la Suède, parce que le gardien numéro 1 a perdu sa place au cours de la phase de groupe. Il joue à Derby County en Championship D2 anglaise. Lucas Bergvall et Yacine Amari sont au milieu de terrain, et puis devant hein, c'est le gros danger suédois avec évidemment Victor Gyökeres en pointe, associé à deux autres très bons joueurs, Alexander Isak, l'attaquant de Liverpool à gauche, et Anthony Elanga, l'attaquant de Newcastle, sur le côté droit. Voilà pour le 11 suédois et la Marseillaise ici à New York.

Allez, hein. Les choses sérieuses commencent, les amis. La phase à élimination directe. Il faut aller décrocher cette troisième étoile. Ça passe évidemment par ces matchs désormais. Ce vertige et l'hymne suédois à venir ici à New York désormais.

0: troisième participation pour la Suède à la Coupe du Monde. L'équipe suédoise qui a galéré pour arriver jusqu'ici, alors qu'elle a galéré déjà en phase de groupe pour atteindre les 16e de finale, mais qui a galéré tout court pour décrocher son billet pour le Mondial. Il a fallu être repêché en étant joker en Ligue des Nations. Enfin, ça a été une vraie année pour cette équipe suédoise, passer des barrages face à l'Ukraine, face à la Pologne. Mais attention à l'excès de confiance, attention à ces grosses équipes qui passent à la trappe, attention aux équipes européennes qui sont pas très bien sur ces 16e de finale. Il va falloir être sérieux, il va falloir être discipliné. Et sur le papier, évidemment, sur le papier, il n'y a pas photo entre cette équipe de France et cette équipe de Suédoise. On est largement favori, mais voilà, c'est la Coupe du Monde, c'est les matchs à élimination directe. Et désormais, il faut aller faire le travail, tout simplement, pour ces Bleus qui sont en train de poser la veste de survêtement et qui vont se mettre en place pour ce match où on sent bien que voilà, les visages sont un petit peu plus concentrés que d'habitude. Il n'y a plus de joker.
1: C'est maintenant.
0: Olivier, là, qui discute un petit peu avec tout le monde. La petite photo sans doute à venir. Et oui, c'est maintenant. En tout cas, ça passe ou ça casse, très clairement.
1: Ouais. Et Charlotte, en conférence de presse, Rabiot a beaucoup insisté sur le fait qu'il n'y avait aucun risque que les joueurs de l'équipe de France prennent de haut la Suède. Comment toi, en tant qu'ancienne footballeuse et consultante, tu vois cette équipe de Suède qui est quand même en 16e de finale de la Coupe du Monde et qui a quand même des grands joueurs dans son effectif, dont on l'a entendu, Nicolas dit, des joueurs qui sont Arsenal, Liverpool, Newcastle, Tottenham, Brighton, Borussia Dortmund, il y a du lourd quand même.
2: Oui, il y a du lourd offensivement avec ce trio d'attaque, mais clairement cette phase de poule, ça a été très moyenne du côté de la Suède. Donc ils sont sortis troisième, c'était un groupe qui était quand même assez faible. Donc il y a un peu plus de certitude du côté de l'équipe de France. C'est pour ça que j'ai pas trop d'inquiétude, clairement, parce qu'ils ont montré de belles choses, même si c'était un peu en mode diesel l'équipe de France. Au fur et à mesure, c'était un petit peu mieux. Il y a beaucoup plus de certitude du côté des Bleus que cette équipe de la Suède. La Suède va souffrir, va défendre, ça on le sait. Jusqu'à quand les Français vont avoir cette patience d'essayer de travailler son adversaire et puis de trouver la faille, de trouver cette efficacité qu'ils ont depuis le début.
1: Ouais, et Nico, j'ai regardé au niveau des attaques des deux équipes. La France est la troisième meilleure attaque depuis le début de cette Coupe du Monde avec 10 buts inscrits contre les Pays-Bas et l'Allemagne qui ont mis 11 buts tous les deux, mais qui sont tous les deux éliminés la Coupe du Monde ce soir. Alors que la Suède est la 11e avec 7 buts inscrits. Ouais. Mais la grosse différence, Nico, c'est le nombre de buts encaissés en fait. C'est que la Suède, elle encaisse beaucoup plus de buts que l'équipe de France.
0: Oui, elle en a pris 5 face aux Pays-Bas, effectivement. Elle a pris des buts face au Japon, face à la Tunisie. Moi, j'ai aucun doute sur le risque d'excès de confiance du côté des Bleus. Je pense qu'il est inexistant, ce risque. Didier Deschamps, ça fait 14 ans que c'est sa spécialité maison. Il sait amener ses joueurs, il sait amener son équipe mentalement dans des conditions qui sont celles nécessaires à ce genre de grand rendez-vous qui arrive pour certains joueurs qu'une fois dans une carrière.
1: Sauf à l'Euro, souviens-toi Nico, à l'Euro en 2020, c'était la seule compétition avec Didier Deschamps à la baguette où on s'était dit mais là ils se sont vraiment vus trop beaux et voilà. Donc c'est quand même arrivé dans l'histoire.
0: Oui, mais aujourd'hui, je pense que voilà, avec l'expérience qui est la sienne, la manière dont il a amené ce groupe ici, je pense que l'excès de confiance, il y a pas ce risque-là. Après, c'est le sport de haut niveau, on connaît le football, il peut tout arriver. Un carton rouge, un but de casquette, une soirée où ça veut pas. On a vu l'Allemagne hier soir, alors certes, faire un match horrible, mais quand même tomber face au Paraguay. On n'est pas encore en huitième de finale, ça c'est une certitude, mais je pense quand même que Didier Deschamps a mis tout en œuvre pour que cette équipe de France soit préservée de cet excès de confiance et que vraiment on prenne pas la Suède de haut, parce que évidemment que les Bleus sont au-dessus, mais vous l'avez dit, on a quand même des joueurs qui jouent dans les meilleurs clubs européens, et un Gyökeres, un Isaac notamment, qui a connu la blessure et qui a fait une fin de saison plutôt très prometteuse avec Liverpool, qui revient bien. Un Gyökeres, on sait qu'il peut marquer sur une situation, il peut avoir un ballon, il peut aller marquer. Il avait marqué je ne sais pas combien de buts, 60 ou 65, ça avait été l'un des meilleurs buteurs européens la saison dernière, avant d'aller à Arsenal où c'était un petit peu plus compliqué, mais voilà, avec beaucoup plus de concurrence aussi, et un championnat qui n'avait rien à voir avec celui du Portugal, où il avait explosé les compteurs avec le Sporting. Donc attention, méfiance face à cette équipe de Suède qui donne le coup d'envoi ici de ce 16e de finale. C'est maintenant pour l'équipe de France et c'est maintenant pour ce premier ballon sur la tête de Upamecano pour écarter le danger. Attention aux Suédois qui vont tenter tout de suite d'aller mettre la pression là-bas sur le côté de Lucas Digne. Il y a la faute sur le défenseur français. Premier coup de sifflet en faveur de l'équipe de France. Il fait chaud ici dans le New Jersey. Et il va falloir eh bien, rentrer dans ce match de la meilleure des manières possibles.
1: Tu peux nous rappeler quelle heure il est, Nico, à New York, s'il te plaît ?
0: 17h tout pile. Du côté de New York, il fait encore bien plus de 30 degrés. Hein. Il y a une partie du terrain qui est à l'ombre, la partie de Lucas Digne, la partie gauche, la partie Digne-Barcola. Tout le reste est encore vraiment plein cagnard. Et c'est une situation pour l'instant qu'a pas connue encore l'équipe de France depuis le début de cette compétition. Lucas Digne, justement, dans la partie ombragée, qui franchit la ligne médiale, premier ballon de la partie touché par le capitaine des Bleus, Kylian Mbappé, qui a été un petit peu... frustré, évidemment ravi de voir Ousmane Dembélé planter un triplé lors de son dernier match face à la Norvège, mais il aurait bien aimé, face à l'équipe B de la Norvège, aller soigner aussi les statistiques Kylian Mbappé, et évidemment qui va être très motivé. C'est ce genre de rendez-vous hein, qu'affectionne le capitaine de l'équipe de France, les matchs qui comptent, les matchs où il ne faut pas trembler et les matchs où il faut entrer dans l'histoire. Le coup de sifflet cette fois-ci est en faveur de la Suède, à proximité de la ligne médiane. Et c'est Daniel Svensson, le joueur du Borussia Dortmund, qui choisit de jouer ce ballon derrière lui.
1: Charlotte, quand on a un terrain qui est avec juste une ligne ombragée sur un des côtés, là c'est en l'occurrence le côté gauche de l'équipe de France, est-ce que ça joue ?
2: On prend, ouais.
1: C'est ça ? Ouais, plus on peut passer par là, plus on y passe.
2: Oui, oui, et puis après, surtout s'il y en a qui veulent un petit peu retrouver un peu de force, et ben on peut même switcher. Notamment les ailiers peuvent switcher pour se rapprocher de l'ombre, et puis même souvent c'est là où il y a les bancs, donc là où on peut se rafraîchir. Mais là, c'est ce match là ça va être le premier match où il y aura le plus d'intensité et le plus d'adversité par rapport aux phases de poule, donc dommage que la Norvège n'a pas joué le jeu jusqu'au bout en mettant leur équipe B, parce que ça on aurait pu
0: avec Isaac, la frappe d'Isaac, elle est cadrée, cette première frappe et cette première offensive, elle est suédoise avec Gyökeres là-bas, qui a bien résisté, franchement, qui est allé faire jouer son physique dos au but, et il a conservé le ballon et il a réussi à trouver Alexander Isak derrière lui. Et la première situation, même si elle n'a pas été d'un danger extrême, on va dire, pour l'équipe de France, et elle est quand même suédoise avec ce premier tir cadré de la partie.
1: Charlotte, un tir qui est sans beaucoup de puissance, mais qui passe entre les jambes d'Upamecano.
2: Oui, après, il faut être vigilant hein, sur Gyökeres. Je trouve que c'est sa qualité numéro un, c'est les duels, c'est le jeu de 1 contre 1. Donc, d'ailleurs, Upamecano nous en a beaucoup parlé de ce jeu de 1 contre 1 qu'il affectionne tant. Donc, peut-être faire même de temps en temps des prises à deux, hein, parce qu'il est tellement costaud. On l'a vu en Ligue des Champions avec Arsenal. Donc, être très vigilant par rapport à ça.
1: Nicolas Perronnet.
0: 4 minutes de jeu, 0-0 dans ce 16e de finale, premier 16e de finale de l'histoire de la Coupe du Monde, évidemment, pour l'équipe de France, puisqu'avant,
1: la
0: compétition n'existait pas. Donc, comme ça, au moins, c'est réglé. Allez, Michael Olise, qu'on n'a pas encore vu dans cette partie là-bas, sur le côté droit, le ballon qui est mal assuré, mal donné à Ousmane Dembélé, mais on va s'en sortir grâce à la technique d'Ousmane Dembélé, là, dans un tout petit périmètre. Il a quand même bonifié ce ballon pour aller chercher un coup franc. Il y a faute hein, sur Ousmane Dembélé, pas de souci, la prise à deux. Un petit peu trop agressive de la part de la défense suédoise, et notamment Yacine Ayari, joueur de Brighton. Il y a beaucoup de joueurs de première ligue hein, et du championnat anglais dans cette équipe de Suède, donc évidemment raison supplémentaire pour prendre très très au sérieux cette équipe de Suède. Le ballon de Ousmane Dembélé dans la surface de réparation, la tête est française, la première, la deuxième également, la troisième également, plus succession de têtes là dans la surface de réparation pour aller porter le danger, mais ça va sortir en touche cette fois-ci, la défense suédoise qui a tenu bon sur le coup. La touche de Lucas Digne, on est sur le côté gauche à une vingtaine de mètres du poteau de corner. Michael Olise derrière avec William Saliba. Olise encore, Tchouaméni monopolise le ballon dans les 40 mètres de la défense suédoise, et c'est la première attaque placée de l'équipe de France avec Kylian Mbappé. On sent tout de suite hein, que cette défense suédoise est très regroupée, qu'il n'y aura pas beaucoup d'espace pour les Bleus, mais on tente quand même de négocier avec Kylian Mbappé, là à nouveau servi plein axe, des ballons qui est chippé par la défense suédoise, et ça va très très vite là-bas du côté d'Anthony Elanga, même s'il est tout seul, le joueur de Newcastle, mais voilà, ça pose un petit peu les débats. Il y a de la vitesse
1: vite,
0: en transition. Ah ouais, il va hyper vite, il était tout seul, mais franchement il est allé récupérer ce ballon là en faisant un sprint de 50 mètres. kilomètres, qui a mis tout le monde dans le vent du côté français. Il n'y avait pas de solution pour lui, heureusement. Et les Bleus vont pouvoir s'en sortir avec cette fois-ci ce ballon qui est mis en profondeur pour Bradley Parkola et qui met eh bien, en danger le gardien Jakob Zetterstrot, le gardien de la Suède, qui dégage un petit peu en panique. On touche, le ballon va rester bleu.
1: Charlotte, qu'est-ce que tu vois depuis le début du match là?
2: Je vois un bloc regroupé, mais comme à peu près le début de cette Coupe du Monde, quand on est face à une adversité qui est beaucoup plus forte, notamment hier par exemple Maroc-Pays-Bas, et Pays-Bas avaient peur du Maroc, etc. L'Allemagne contre le Paraguay, c'était la même chose. Donc je vois quand même Elanga qui reste seul devant au cas où il y a un jeu de transition, pour trouver justement le joueur qui est le plus rapide pour faire monter le bloc derrière, donc être vigilant par rapport à ça. C'est pour ça qu'il faut faire absolument des prises à deux, être très vigilant, Tchouaméni et Rabiot notamment.
1: Parce que là, la pointe de vitesse qu'on l'a vu faire, Elanga, c'est impressionnant. C'est impressionnant, Nico. Je sais pas la vitesse au stade, mais.
0: On l'a vu tout de suite, ouais. Et franchement, il avait quoi? Il avait 4-5 mètres de retard. En plus, c'était pas cadeau. Il est vraiment parti comme une fusée, sur son côté droit. Donc, attention à surveiller. Là, du côté de Lucas Digne, il va y avoir clairement un duel avec Elanga. C'est vrai qu'on a beaucoup parlé de Gyökeres et d'Isaac parce que, il joue dans les deux plus grands clubs du monde et de première ligue. Arsenal pour Gyökeres, Liverpool pour Alexander Isaac. Mais Anthony Elanga, c'est un super joueur. Hein. Il a marqué lors des deux derniers matchs de la Suède. C'est lui qui marque face au Japon pour le nul qui qualifie la Suède.
2: Mais il n'était pas titulaire, c'est pour ça qu'on ne l'a pas trop vu au début.
0: C'est vrai.
2: Il était titulaire contre le Japon.
0: Et c'est lui qui marque aussi contre les Pays-Bas, hein, même si là ils ont pris une bonne rousse les Suédois. Alors que Gyökeres lui est allé marquer simplement face à la très faible adversité tunisienne lors de la victoire 5-1 de la Suède face à la Tunisie, victoire qui a quand même permis de sortir de ce groupe F derrière les Pays-Bas et le Japon, et se retrouver là à un niveau de compétition qui est assez habituel finalement pour cette équipe de Suède, parce qu'on a peut-être tendance à oublier qu'il y a quand même une finale déjà à l'actif de cette équipe-là. Alors ça remonte évidemment, c'est 58 face au Brésil, mais il y a deux demi-finales, une encore plus ancienne, 1938, mais en 94 ici même aux États-Unis, il y a une demi-finale faite par cette équipe de Suède, le ballon en profondeur qui ne donne rien pour Mbappé. Puis il y a également deux quarts de finale, dont le dernier en 2018 face à l'Angleterre. Donc c'est quand même une équipe de tournoi, cette équipe de Suède. On se rappelle aussi de l'Euro et de la victoire du match nul en 92 face à la France, de la victoire face à la France en 2012. D'ailleurs, là, jamais l'équipe de France n'a battu la Suède en phase finale d'une grande compétition. Alors oui, on ne parle pas de cette équipe de France là, forcément. Là, on est dans la grande histoire des Bleus. Mais voilà, quand même, on est face à une équipe, une nation en tout cas, expérimentée et qui n'en est pas à sa première à ce niveau de compétition. Attention justement là à Elanga, on en parlait. Cette fois-ci, il n'a pas mis les gaz parce que ce ballon était trop compliqué à aller chercher. On s'en sort bien avec la combinaison entre Mike Maignan et ses défenseurs. Allez, il faut mettre un petit peu de rythme désormais dans cette partie. 8 minutes de jeu, toujours 0-0. Et aucun danger dans la surface de réparation suédoise. On est quand même bien en place. Je ne sais pas ce que vous en pensez, mais on s'y attendait. Le bloc est très bas, la défense à 5. Ça, c'est pas une adaptation à l'armada offensive de l'équipe de France. Ils jouent comme ça, les Suédois, mais il va falloir les bouger quand même.
1: Charlotte, tu les sens comment, les Bleus, là?
2: Là, ils sont un petit peu embêtés parce qu'on n'arrive pas à trouver vraiment au milieu de terrain. Michael Olise, on le voit beaucoup, beaucoup bouger, et surtout très intéressant ce pressing des Suédois. Dès qu'il y a le ballon sur le côté, c'est là que le starter du pressing commence. Donc je les trouve très, très, très concernés, ces Suédois, très intéressants au niveau du pressing aussi, parce qu'ils savent que jusqu'à la fin du match, il va falloir être très vigilant.
1: Ouais, on sent aussi des Bleus qui observent un petit peu leur adversaire et qui font un peu tourner la balle en défense. Un peu, Nico, ils n'ont pas encore passé le coup d'accélérateur, les Français.
0: Non, on est dans la phase d'observation, très clairement. On s'adapte, on est discipliné du côté des Bleus. Voilà, pour l'instant, on approche des 10 minutes. Il ne s'est absolument rien passé dans cette rencontre, ni de très encourageant, ni d'alarmant. On est vraiment, vraiment dans cette fameuse phase d'observation avec des Bleus là, qui tentent de prendre la mesure effectivement de ce bloc suédois. Ils sont balle au pied, les Français, avec l'attaque placée. On a l'habitude désormais de voir des équipes regroupées face à l'équipe de France, et ces séquences un petit peu qui ressemblent à du handball de droite à gauche et de gauche à droite, en essayant de ne pas perdre le ballon. Là, c'est raté parce qu'il est perdu ce ballon. Attention au contre avec Gyökeres. Là, Gyökeres qui va passer entre les deux défenseurs français, qui va encore faire jouer sa vitesse et son physique pour récupérer ce ballon devant Dayot Upamecano, et ils s'en sortent. Ça va pas aller au bout, le contre des Suédois, mais ils vont récupérer le ballon. Franchement, Gyökeres, ça va vite aussi.
1: Ouais, là il y a une prise à deux Charlotte, mais il y en a un qui est resté sur le carreau un peu.
2: Non mais en fait là Upamecano s'est mis en course très très rapidement et Saliba s'est rapproché d'Upamecano, donc il est passé entre les deux, mais ils étaient à haute intensité, donc c'est très bien pris. On voit hein, toute la puissance du joueur d'Arsenal, donc ouais, attention aux phases de transition. Et je vois le terrain, en fait le terrain il est cata, on voit
0: c'est cata.
2: Et les prises de balles, en fait faut être concentré, regarder bien le ballon, attention à sa première touche de balle, on voit que le ballon rebondit énormément.
1: Pour l'instant il n'y a pas beaucoup d'erreurs techniques, Nico. Pas beaucoup de pertes de balles.
0: Mais franchement, hein, pour parler franchement, ce stade et cette pelouse, c'est indigne d'une Coupe du Monde, quoi. Mais vraiment, enfin, tout le monde le dit. Ah oui, c'est indigne d'une Coupe du Monde. Et que ce stade-là accueille la finale, mais c'est incompréhensible, en fait. Donc, bon,
2: ça peut changer, ça ou pas? Ils peuvent prendre la décision de changer.
1: On va faire une pétition. Allez, Nico, lance une pétition.
0: Mais c'est vrai que ce que disaient les joueurs après le match face au Sénégal, et ce qui a été corroboré par d'autres joueurs d'autres nations qui ont joué ici, c'est que en fait il y a des faux rebonds, le ballon rebondit mal, ils n'ont pas leur repère avec cette fameuse dalle en béton qui est en dessous et cette espèce de pelouse bizarre hybride qui a été mise. Voilà, ils n'ont pas leur repère. Attention, les Suédois sont dans la surface de réparation et le centre là-bas va rien donner. Heureusement, c'est Elliot Strout, un des rares joueurs de cette équipe de Suède qui évolue dans le championnat suédois du côté de Mjällby, j'espère que je prononce bien, qui a réussi à prendre un petit peu le dessus, mais c'était compliqué à redresser ce ballon. C'est absolument sans danger pour les Bleus qui vont relancer court avec Mike Maignan et Saliba. 12 minutes de jeu, 0-0 et peu d'enseignement pour l'instant.
1: L'équipe de France n'a pas tout le temps le ballon du tout, hein, Charlotte.
2: Non, parce qu'en fait, il n'y a pas assez de prise de risque pour aller vraiment vers l'avant. Et c'est vrai que j'ai l'impression que ça les perturbe hein, quand même, même s'ils connaissent le terrain.
0: Kylian Mbappé à la limite de la surface de réparation, là, qui tente de trouver des espaces. C'est pas facile pour le capitaine de l'équipe de France, mais derrière, il y a le soutien de Jules Koundé sur sa droite. Et Ousmane Dembélé qui va perdre ce ballon définitivement, même si il réclamait un corner et c'est un petit peu emmêlé là dans son dribble. Ousmane Dembélé, et derrière, on a bien sécurisé ce ballon, on l'a bien mis au chaud pour bien permettre au gardien de l'équipe de Suède de dégager son camp. On voit Guy Stéphane accompagné de Didier Deschamps qui a repris les rênes de cette équipe de France cette semaine après le deuil, le drame familial qui l'a touché, son aller-retour en France pour les obsèques de sa maman, condition évidemment particulière. Tous les joueurs ont été touché par cette situation, c'est qu'il est très proche de son groupe Didier Deschamps et il est bien là et bien concentré pour aller tenter de réussir à nouveau un grand tournoi pour ce qui est sa dernière Coupe du Monde. On sait ce qui pourrait être, évidemment on va pas porter l'œil, mais le dernier match hein, de Didier Deschamps, parce que désormais on est en phase d'élimination directe, donc chaque match peut être le dernier aussi pour la carrière du sélectionneur. On n'en est pas là évidemment et on l'espère qu'on sera là toujours ensemble sur ici pour vivre la finale de 19 juillet. 13 minutes de jeu, toujours 0-0, toujours aucune situation dangereuse ni d'un côté ni de l'autre, et toujours des ballons assez inoffensifs, celui du Koundé là en l'occurrence un petit peu par-dessus et facilement récupéré par la défense suédoise. Le gardien Jakob Zetterstrott qui dégage directement vers son homologue français Mike Maignan. Pour l'instant on a bien le sentiment que ni l'une ni l'autre des équipes est réellement rentrée dans son match. On est toujours dans ce fameux quart d'heure d'observation, même si on y approche plutôt. 13 minutes de jeu, toujours 0-0 entre la France et la Suède dans ce 16e de finale du Mondial.
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1: Bruno Salomon, des nouvelles des réseaux sociaux.
5: Et sur les réseaux sociaux, Mia nous dit « Je suis stressé ce soir ». Fredo nous dit « C'est pas serein derrière ». On va en prendre un, c'est sûr. Tout le monde est un petit peu surpris, en tout cas, sur les 15 premières minutes de l'équipe de France.
1: Nicolas Perronnet, au stade, au MetLife Stadium de New York, France-Suède, 0-0.
0: Allez, Kylian Mbappé là qui va peut-être tenter de mettre un petit peu l'étincelle qu'il y a, le manque pour l'instant à l'équipe de France. Ouais, il, le dribble là où il rentre vraiment plein axe, il est un petit peu côté gauche, il rentre plein axe sur son pied droit, mais il n'y a pas de situation de frappe, il n'y a pas d'espace, mais il a au moins le mérite d'être remuant. Là, Kylian Mbappé qui est encore en possession du ballon, ça s'est bien joué là-bas sur le côté droit pour Jules Koundé. Le centre, première intention, il y aura corner. Oui, il y aura corner pour l'équipe de France. Ce sera le premier corner de cette partie pour les Bleus, le premier corner tout court, et c'est Ousmane Dembélé là-bas qui va s'en charger de la droite vers la gauche. Kylian Mbappé qui est remuant, qui a décidé de prendre un petit peu le contrôle des opérations, réclame beaucoup la balle et Ils tentent vraiment de trouver des petits espaces, mais on est très très très bien placé du côté de la Suède. Le corner et la tête suédoise pour écarter le danger. C'est pas terminé. Digne aux 30 mètres. Faut frapper peut-être la Lucaline. Et oui, faut frapper. Et pourquoi pas? C'est cadré et ça oblige Zetterstrot à se détendre sur son côté gauche. Est-ce qu'il faut abuser de ce genre de frappe? Sans doute que oui, parce qu'on rappelle que Jakob Zetterstrot, 4 sélections seulement, c'est la 5e pour lui avec le maillot suédois. C'est un peu un plan B du côté de Graham Potter, le sélectionneur anglais de cette équipe de Suède qui a opéré. Et ça, on sait que c'est quand même jamais très serein dans une équipe, eh bien, un changement de titulaire en cours de compétition. Donc là, Lucas Digne, eh bien, il a tenté sa chance. Et puis, de toute façon, c'était une des rares situations depuis le début de ce match où voilà, il y avait un tout petit peu d'espace devant lui. En tout cas, c'est la première frappe cadrée de cette rencontre. Elle n'inquiète pas la Suède, mais elle a le mérite d'exister.
1: Charlotte, une frappe cadrée en 16 minutes pour l'équipe de France, c'est quand même assez rare.
2: Oui, c'est rare, mais parce que les Suédois, ils sont très concentrés. Et je pense qu'il faut prendre un peu plus d'initiative. À un moment donné, là, Kylian Mbappé, il l'a fait deux ou trois fois. C'est lui qui met de l'intensité à chaque fois qu'il touche le ballon. Donc, réitérer ce genre de choses. Donc, certes, il faut étirer le bloc, il faut essayer de trouver les espaces, mais à un moment donné, il faut aller un petit peu plus vite, prendre des risques dans les 30 derniers mètres.
0: Deuxième frappe cadrée, les amis, à Kylian Mbappé. C'est un peu la même, exactement au même endroit, pied droit, cette fois-ci pour Kylian Mbappé. Et pareil, cadré, mais ça manque de puissance. Et alors, on l'a vu rager vraiment Kylian Mbappé, là, se retourner et avec le bras, faire vraiment un gros signe de déception. Donc, ouais, on sent vraiment que cette équipe de France, pour l'instant, a du mal à rentrer, à prendre le contrôle de ce match, en tout cas à mettre ce qui fait tout simplement sa particularité, c'est-à-dire la vitesse, se créer beaucoup d'occasions. Et on sent aussi que ça commence à énerver Kylian Mbappé, qui réclame des ballons, qui veut des frappes, qui veut du mouvement et qui là est allé bien cadrer ce ballon-là, même si ça l'a un petit peu fâché. Ça va forcément accentuer sa confiance. Allez, Michael Olysee au 25 mètres avec Jules Koundé. On commence à vraiment à monopoliser le ballon là, hein, pour les Français. Ah, et le dribble là, de Ousmane Dembélé qui a été bien pris par Elliot Strout. Il a bien lu le bonne lecture du jeu là, de la part du défenseur suédois. Et attention, parce que là il y a faute, me semble-t-il, sur Gyökeres. Et ouais, ils partent vraiment en transition, ils sont dangereux en transition. Et alors Gyökeres, en termes de protection du ballon, de jeu, dos au jeu, c'est un poison. Franchement, on lui donne des ballons dégueulasses, il vous les rend bonifiés, dos au jeu. Et il fait franchement une bonne, enfin je sais pas ce que vous en pensez, mais pour moi un bon début de match. Et il va falloir vraiment les surveiller là, les trois devant.
1: Charlotte,
2: il faut être un peu plus malin. On sait que Gyökeres, il peut avoir une certaine puissance, mais je pense que Upamecano et Saliba sont quand même plus rapides que lui. Il faut absolument que dos au jeu, qu'il reste juste collé, qu'il n'essaye pas d'intervenir et essayer de lui faire

0: Nico, va falloir être patient, on le sent. Hein.
1: Ouais, il est bien récupéré là ce ballon par les Suédois qui pour l'instant sont à l'attaque. Le centre, le dégagement de Tchouaméni, il récupère des ballons quand même. Hein. Mais ils se mettent en danger, ça aurait été intéressant. Là, Ousmane Dembélé le récupère celui-ci parce qu'ils étaient totalement déséquilibrés. Les Suédois qui, bah, quand même par séquence, hein, arrivent à se porter à l'attaque. Alors là, c'était sur un coup de pied arrêté. Mais voilà, on sent que oui, ça peut basculer sur des déséquilibres, des transitions, cette rencontre. Allez, Kylian Barcola là, qui réussit son dribble. Et pourquoi pas sur un exploit individuel. Bradley Barcola dans la surface de réparation. La frappe de Bradley Barcola après le raid et le slalom dans la surface. La frappe pied gauche qui s'envole au-dessus. Début de Zetterstrom. Il avait pratiquement tout fait bien, sauf la finition.
0: La finition, Bradley. Oh là là, Charlotte.
2: Ah, mais il a mis quand même le tournis. Hein. Je sais pas à qui il a failli mettre les fesses par terre là, mais avec toute son intensité. Et puis il aime bien rentrer aussi intérieur. On voit que Rabiot qui va sur le côté justement pour étirer ce bloc. Et après, c'est vrai, c'est sur son pied gauche. Le pied d'appui est un petit peu loin. Il a le corps en arrière. C'est là qu'il doit progresser. C'est à un moment donné, mettre de la vitesse, c'est bien.
1: Ah oui, Kylian Mbappé. Kylian Mbappé, le 1 contre 1. Elle est là, l'ouverture du score pour Kylian Mbappé. Et le but pour l'équipe de France qui ne sera pas validé parce qu'il est en situation de hors-jeu. On va regarder tout ça, les amis. Mais là, le ballon perdu par la Suède. Et immédiatement, la transition supersonique, la passe en profondeur, plein axe pour Kylian Mbappé. Il va falloir revoir tout ça. Je pense que ça se joue pas à grand chose. J'ai bien peur qu'il le soit.
0: Mais pas du tout. Peut-être un genou.
1: Je pense qu'on est dans ces situations-là où vous savez quoi, ça se joue à que dalle.
0: Ah ouais, vraiment.
2: Lindelof, tu prends un risque.
0: Ah ouais.
2: Parce qu'il y avait Lagerbiegge qui traînait ça derrière.
1: Le jeu a repris, donc ce sera refusé avec certitude. On a déjà repris le jeu, donc oui, ça veut dire que la situation elle est quand même très très claire du côté de la VAR également. Bah voilà, ils ont eu très très chaud là, les Suédois.
0: Ah ouais. Hein.
1: Très très très chaud sur cet alignement et Kylian Mbappé a deux doigts d'ouvrir le score, mais à deux doigts ça compte pas. 20 minutes de jeu, toujours 0-0 entre la France et la Suède.
0: Mais là, Charlotte, on a senti une petite accélération de l'équipe de France et on a eu deux grosses occasions en une minute.
2: Bah c'est là que c'est pour ça qu'il faut jouer peut-être les coups de pied arrêtés plus rapidement. Faut essayer de la jouer un peu plus à l'intox, ne pas s'endormir justement avec ce rythme-là d'imposer des Suédois.
1: Allez, la touche pour la Suède qui. Allez, joue un petit peu plus haut là, on commence ça y est à avoir pris ses repères d'un côté comme de l'autre. Il y a les schémas de jeu assez bien établis et Michael Olysée. Ouais, il y a des gestes d'agacement hein, du côté de l'équipe de France. Je vous parlais de Kylian Mbappé tout à l'heure, là c'est Michael Olysée qui est en train de contester une décision arbitrale. On sent on revoit la situation de hors-jeu. Ouais, il y a rien, en fait c'est l'épaule gauche de Kylian Mbappé. Il y a franchement. Alors le révélateur montre qu'effectivement il y a une situation de hors-jeu, il n'y a pas de souci avec ça, mais franchement ils ont pris un risque les Suédois sur cette histoire-là, bref.
0: En fait au départ de sa course il est
2: obligé de le faire parce qu'il va être en retard. S'il continue à reculer un petit peu, il sait qu'il va être en retard.
0: Mbappé ?
2: Non, Lindelof. Ah, il est obligé de vraiment de jouer le hors-jeu au cas où ça passe, parce qu'après s'il essaye de rattraper ça.
0: Il ne pourra pas.
1: Ouais, et là, Kylian Mbappé, là, qui est en train de jouer des coudes avec Lagerbilke. Il est au milieu là, des trois centraux. C'est possible qu'on commence à se parler un petit peu de part et d'autre, hein, et que ça participe à l'agacement des joueurs de l'équipe de France. Forcément, dans la panoplie suédoise, on se dit qu'allez, pourquoi pas aller faire péter un plomb aussi à ces joueurs-là, même si c'est pas le genre,
0: bonne chance,
1: avec l'expérience qu'ils ont. Bonne chance, ouais, effectivement.
0: Parce que mais là, ils en ont vu d'autres. Hein.
1: Mais ils se sont parlé là, Kylian Mbappé et Lagerbilke. Kylian Mbappé qui parle aux défenseurs. Lagerbilke qui plusieurs fois a écarté le bras de Kylian Mbappé. On sent qu'il va y avoir de ça également, alors que les sifflets que vous entendez derrière moi, eh bien, sont ceux qui accompagnent. On en a l'habitude désormais. La pause fraîcheur ou la pause publicitaire pour mieux la nommer après 23 minutes de jeu 0-0 entre la France et la Suède. Et cette pause là pour le coup, eh bien, elle va être utile parce qu'il fait chaud et les joueurs vont s'y battre.
0: La pause thune, on peut l'appeler comme ça entre nous, hein. La petite pause thune. Nous on va pas passer de publicité, on va revenir, on va juste tourner un. Enfin je sais pas comment on dit, pas.
2: On va mettre Shakira.
0: Ouais, on va mettre Shakira. Bon bref, on arrive tout de suite.
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0: Voilà, vous êtes sur ICI, on est en train de vivre le 16e de finale de Coupe du Monde de l'équipe de France contre la Suède. Toujours 0-0 au niveau du score, c'est la pause fraîcheur. On est donc à la mi-temps de la première mi-temps.

0: comme on dit quand on est poète. Bruno Salomon, sur les réseaux sociaux, sur le chat de la chaîne YouTube ici, qu'est-ce qui se passe ?
1: Alors, sur les réseaux sociaux, ce qui est assez marrant, c'est que finalement, le but hors-jeu ne fait pas trop parler. Allez, c'est pas grave, c'est comme ça, la VAR a parlé, c'est comme ça. Non, par contre, c'est Barcola qui prend un peu la foudre parce que ça, tout le monde dit c'est pas possible, c'est comme d'habitude. C'est même, il y a même des Anglais qui le disent, il y a Andrew qui en anglais le dit, il fait c'est le classique Barcola, il fait le plus dur et après il met au-dessus, ça rappelle bien évidemment
0: sa finale
1: de Ligue des Champions. Mais non, ça rappelle sa Ligue des Champions à Barcola et sa finale avec les ballons qui sont partis dans les airs. Après, il y a aussi Grarova qui nous dit purée, j'ai réveillé les voisins pour rien. Mais ça, c'est pour le but d'Mbappé qui a été refusé. Mais Barcola, en tout cas, prend très très cher sur les réseaux sociaux parce que accélération, parce que grosse différence, mais derrière, eh bien, il n'a pas réussi. Je voudrais juste dire bonjour à Lise aussi sur le chat ici de notre chaîne YouTube. N'hésitez pas, abonnez-vous, likez, partagez notre chaîne YouTube et notre live. Vous êtes plus de 300 désormais et Lise nous dit « Hello tout le monde, est-ce que ça va ?» Moi j'ai l'impression que ça va, il nous manque juste un petit but peut-être pour que ça aille mieux encore pour l'équipe de France.
0: Évidemment, et on a Kevin qui nous dit si vous cherchez la fraîcheur, on est en train de décharger les surgelés direction la chambre négative à moins de 30 degrés. Merci Kevin. Pour l'instant Charlotte, on ne peut pas dire que les Bleus soient dans une chaleur extrême. Ils ont commencé le match assez froidement, on pourrait dire.
2: Ouais, mais j'ai pas envie de trouver d'excuses par rapport au terrain, mais on les voit un peu mitigés dans le circuit de passe. Après, je comprends hein, Barcola, je comprends parce qu'on a l'impression que c'est tellement facile qu'il peut faire cette différence à chaque fois, mais quand on est vraiment dans la dernière décision, la prise d'initiative de frapper, c'est là que c'est le plus dur pour un footballeur. Moi au début je critiquais énormément mes attaquants, je dis mais vous rigolez quoi, vous êtes à 4 mètres, 5 mètres du but, 10 mètres du but, vous les mettez pas au fond. Donc après je me faisais chambrer parce que quand moi j'étais dans cette situation là, deux matchs, pas l'entraînement parce que j'étais la Mbappé aux entraînements hein, je faisais que
0: ouais,
2: je disais je suis une attaquante incomprise, pourquoi on me met derrière, etc.
0: Ah ouais.
2: Mais en fait non, c'est tellement dur de prendre, de faire le bon choix de pied, de bien se placer, et c'est vraiment cette petite
0: course,
2: marche
0: comme ça.
2: Ah oui, parce qu'en fait on a l'adrénaline, on est un peu fatigué, et puis finalement bah oui, Bradley Barcola c'est dans sa marge de progression d'être beaucoup plus efficace.
0: Le jeu a repris, Nicolas Perronnet.
3: Exactement, la 26e, toujours 0-0, et le ballon dans les pieds de Mike Maignan, alors que l'ombre est en train de progresser sur
0: assez rapidement
3: cette fameuse pelouse, effectivement, parce que le soleil qui est derrière nous est en train de baisser, hein, il est déjà quasiment 17h30 ici du côté du New Jersey. Allez, Bradley Barcola, on a le contrôle là, Bradley, il faut s'appliquer parce que là franchement ça c'était un ballon tout cuit, c'est typiquement, et on en parlait déjà à un match précédent, le genre de situation où on pense déjà à la passe qu'on va faire ou au mouvement qu'on va initier, et on oublie un petit peu le ballon. Et alors là il était tout seul, ce ballon a été très mal contrôlé par Bradley Barcola. C'est parti plein axe là pour les Suédois avec Yacine Ayari, lui aussi c'est un bon joueur hein. Yacine Ayari au milieu de terrain, joueur de Brighton, il est capable malgré sa son petit gabarit, on va dire, de faire un peu de box-to-box, d'aller casser une ligne ou deux. Jouer un petit peu à l'anglaise, hein, tout simplement. Hein. Il y a un fort accent britannique dans cette équipe suédoise avec des joueurs qui jouent dans des clubs de première ligue. Un sélectionneur, Graham Potter, qui est un sélectionneur anglais, qui a entraîné à Chelsea, qui a entraîné à West Ham avant de prendre sa première sélection. Attention à ce ballon de la surface de réparation, on n'a pas été attentif, mais Alexander Isak qui peut pas le récupérer. Ça a été, j'imagine, travaillé à l'entraînement. L'appel vraiment croisé d'Alexander Isak et ce coup franc plein axe joué au sol pour aller le trouver. En profondeur, et derrière heureusement qu'on a bien défendu ce ballon et que surtout il était très très difficile à redresser pour l'attaquant de Liverpool.
0: Charlotte, tu les trouves comment là depuis le retour de la pause fraîcheur?
2: Attention à ces coups de pied arrêtés hein. Là, la belle combinaison où on se fait un peu oublier, on fait des fausses courses côté opposé, il y a un joueur qui se fait oublier, qui fait le bon arc de cercle et qui rentre au milieu. Il faut être très vigilant, très concentré, ça va être un peu comme le match contre la Norvège, même si c'était l'équipe B, la concentration au maximum.
0: En tout cas, celui qu'on voit le plus côté suédois, c'est quand même Alexander Isak hein, parmi les attaquants. Nico.
3: Oui, la frappe de Dembélé, ça va aller pour malheureusement pour la Suède, et ça sera un corner à venir pour l'équipe de France. Oui. Ouais, en fait, je trouve très bon dans ses appels en fait, Alexander Isak depuis le début de ça. En fait, ils ont tous un registre un peu à eux, Gyökeres vraiment dans la protection du ballon dos au but pour bonifier des ballons, Isak dans ses appels et Langa avec sa vitesse quoi. Donc je trouve qu'ils sont quand même très complémentaires, ces trois attaquants de la Suède. On savait que c'était la la grande force de cette équipe de Suède, même si elle ne s'est pas exprimée hein, franchement pour l'instant au cours de cette Coupe du Monde. Mais on sait que sur le papier, bah voilà, c'est quand même des joueurs de top niveau. Et ce qu'on a surtout pas envie de voir, c'est la fameuse célébration masquée de Gyökeres, hein, c'est ce qu'il fait quand il marque un but avec le Sporting ou maintenant avec
0: Bruno Arsenal. Salomon essaye de la faire, mais il est pas très souple des avant-bras, j'ai l'impression.
2: Non, il a
0: eu un petit peu de mal.
1: C'est comme ça. Oui, d'accord. Faire un loup en fait.
0: Ouais, non, mais je crois que t'as essayé le 360 avec les poignets, ça a pas marché. Pardon, Nicolas Perronnet.
3: La demi-heure bientôt hein, ici. Hein, déjà la 29e, toujours 0-0. On galère un petit peu quand même, faut bien le reconnaître, face à cette équipe de Suède, même s'il n'y a pas grand danger pour l'instant. Malgré tout, allez. Lucadine avec Bradley Barcola, faut se remettre dans le match. À Bradley Barcola, il y a eu deux trois petites erreurs techniques, ce sera pas sur ce coup là on va sécuriser le ballon derrière avec William Saliba et repartir vers la gauche. On saute Upamecano pour aller chercher Jules Koundé et Michael Olise qui fait pas trop de différence hein, pour l'instant, moins que
0: arrêté, son habitude là, l'équipe peu, ouais. Est entièrement arrêtée, Charlotte,
2: ouais, parce qu'il n'y a pas de pressing, donc c'est dur de trouver des espaces. Mais justement, il faut prendre des initiatives, quitte à perdre le ballon, c'est pas grave, on fait confiance à nos milieux de terrain et à notre défense. Mais si on percute pas, si on va pas provoquer, ça, ils vont pas bouger hein, les Suédois.
3: Ouais, ils essaient de les tirer justement le bloc avec cette transversale là de Kylian Mbappé. Ouais, le centre de Michael Olise, bah justement quand on dit qu'on l'a pas trop vu, on le voit, il était dangereux ce centre, c'est dégagé par la défense. Là c'est pas terminé, Kylian Mbappé encore, peut-être la frappe dans le 1-2 avec la frappe de Adrien Rabiot cette fois-ci dans la surface de réparation. Ça a été bien négocié. Bah voilà, quand on arrive à les bouger quand même et à se créer des mini-espaces, on se crée des situations. Et nouveau corner à venir pour l'équipe de France cette fois-ci, côté gauche, ça se précise.
2: Alors, on combine bien sur le côté, c'est Dembélé qui est rentré intérieur et c'est Michael Olise qui a trouvé cette largeur. Et là derrière, on fait fin de contrôler le ballon de la part d'Adrien Rabiot qui était dans le demi-espace. Il se retourne rapidement à la prise d'info aussi. L'enchaînement est quasi parfait. L'arrêt du gardien
3: derrière de Ousmane Dembélé qui avait Michael Olise, pardon, qui avait levé ses deux bras pour annoncer la combinaison qui ne donnera rien. Mais le ballon est encore pour l'équipe de France avec Jules Koundé là-bas côté droit. Corner à nouveau, je pense que ouais, même s'il conteste les Suédois, pour eux c'est Jules Koundé qui a touché ce ballon en dernier. C'est pas le cas, nous dit l'arbitre néerlandais de cette rencontre, Danny McKelly. Et nouveau corner de la droite vers la gauche, Ousmane Dembélé, la tête suédoise, encore pour écarter le danger. Mais là, franchement, ça commence à se préciser un peu. En tout cas, il y a de plus en plus de ballons dans la surface de réparation avec Jules Koundé désormais, le centre en retrait. Oh, le poteau qui vient sauver la Suède sur cette combinaison avec cette frappe de Kylian Mbappé, bien trouvé sur ce centre en retrait qui avait tout fait bien, sauf que c'est poteau. Et derrière, c'est miraculeusement dans les gants de Zetterström. Mais oui, ça se précise, mais non, ça ne fait pas toujours but pour l'équipe de France.
2: La passe de Dembélé cachée pour Koundé, et derrière on est complètement attiré premier poteau de la part des Suédois. C'était exactement ce qu'il fallait faire hein, de la part de Kylian Mbappé, trouver ce second poteau plat du pied,
0: un peu trop proche du poteau du coup,
2: ouais.
0: Dessus quoi. En plus, il a failli avoir un CSC juste derrière, ouais, parce que le ballon revient sur un Suédois qui manque de le mettre au fond du but.
3: On commence à trouver les solutions hein, avec Kylian Mbappé, là justement encore sur son côté gauche. On sent toute la frustration de Kylian Mbappé depuis le début de cette rencontre, de se heurter à chaque fois ce bloc suédois. Mais ça se précise quand même pour l'équipe de France, de plus en plus dangereuse, et qui désormais eh bien, a une possession du ballon qui augmente de minute en minute. Ousmane Dembélé avec Adrien Rabiot, il a du champ peut-être, non? Il va lever la tête, oui, il peut frapper, mais oui, il peut frapper. Voilà, et c'était pas si mal que ça. Cette frappe, on l'a vu venir. Pied gauche d'Adrien Rabiot, un petit peu arrêté peut-être, mais quand même, voilà, c'est vrai qu'il avait une petite dizaine de mètres devant lui, et donc, eh ben, il a pris sa chance et ça passe au-dessus des buts de Zetterström. Mais alors qu'on revoit effectivement cette frappe de Kylian Mbappé, ah, il avait but ouvert, hein, franchement. Ouais, il peut s'en vouloir Kylian Mbappé de ne pas avoir ouvert le score sur ce coup-là.
0: Mais le côté positif, c'est que Charlotte, je ne sais pas si ça t'apparaît comme ça, mais je trouve que Kylian Mbappé prend les clés du camion et a pris le jeu à son compte. Quoi.
2: Clairement, et il a trouvé le bon choix, c'est de trouver tout de suite opposé, là où il y a le moins de Suédois, et ensuite, dans un second temps, être trouvé. À chaque fois, il fait la passe et après, il fait l'appel en profondeur. Vraiment, il est toujours en mouvement.
0: Nico.
3: 33 minutes de jeu, toujours 0-0. Aurélien Tchouaméni qui remonte ce ballon, qui approche du rond central. Dayot Upamecano qui passe la ligne médiane désormais Allez, côté droit là-bas pour Ousmane Dembélé, toujours collé à sa ligne de touche, pas très bien inspiré Ousmane Dembélé sur cette combinaison, mais pas très bien inspiré non plus la défense suédoise, parce qu'ils vont concéder la touche un petit peu en catastrophe. Mésentente entre Victor Lindelof, le capitaine suédois, et son gardien Jakob Zetterström. La touche française, on est déjà reparti de l'autre côté, côté gauche avec Bradley Barcola. L'appel de Lucas Digne s'est arrêté, mais il va quand même être trouvé. Lucas Digne derrière avec Adrien Rabiot. Tchouaméni à son tour désormais d'avoir un petit peu de chance, il ne va pas prendre la frappe. Tchouaméni le relais avec Kylian Mbappé, on joue doucement, un petit peu arrêté, mais on arrive à trouver les combinaisons à force de patience du côté de l'équipe de France. Michael Olysee par exemple là-bas sur le côté droit, le petit passement de jambe de Michael Olysee, l'appel de Jules Koundé pour aller créer des fausses pistes, et le ballon qui reste dans les pieds de l'équipe de France, a mal négocié. Et derrière, est-ce qu'il y aura faute? Oui, il y aura faute, l'attaque placée qui ne sert à rien pour les Bleus, parce que la dernière passe a été mal assurée. Et on a bien joué le coup, faut le dire aussi, du côté du bloc suédois, qui, vous serez peut-être d'accord avec moi, je trouve, commence à se fissurer un tout petit peu. Ce serait bien d'en profiter et d'accélérer encore un petit peu.
0: Charlotte fait oui de la tête.
2: Ouais, ça commence à être fatigant, hein. Déjà d'être concentré, ça demande beaucoup d'énergie. Et aussi physiquement, suivre Barcola, suivre Dembélé, Mbappé, ça...
0: Ils sont tous très actifs, hein.
2: Oui, et puis là, ils ont compris qu'il fallait être très très proche, voire sur les côtés être 3, voire 4, et ensuite un appel en profondeur côté opposé. Donc là, on commence à trouver les solutions.
0: Bruno Salomon.
1: Sur le 0810 055 056, c'est notre numéro WhatsApp. Vous nous appelez, vous nous laissez des messages pour encourager les Bleus, ils peuvent être audio ou écrits. Et Stéphane nous a écrit: bonsoir à toute l'équipe de Radio France, tous derrière les Bleus pour la qualif. Allez.
4: Oh, Michael Olysee, oh la bicyclette, et derrière Ousmane Dembélé qui ne cadre pas. Oh quel geste de Michael Olysee sur ce ballon qui vient derrière. Il a failli nous mettre le but de la Coupe du Monde, c'est pas possible. La bicyclette, l'aspiration géniale, et le poteau, encore le poteau qui sauve les Suédois. Et derrière, but ouvert pour Ousmane Dembélé qui ne cadre pas. Mais l'inspiration, les amis, de Michael Olysee, elle est absolument géniale.
0: Sublime.
2: Mais qui peut faire ça? Qui peut faire ça? Pas un fou. Un fou de faire ça à l'entrée de la surface de réparation, même s'il sait où se situer.
4: Oh, tiens, dans l'autre côté, derrière il y a chaleur là sur ce ballon d'Anthony Elanga qui va passer à côté des buts de Mike Maignan. Et ben non, c'est en train d'accélérer d'un côté comme de l'autre. Mais alors l'action là, franchement, on l'a vu venir en fait, parce que le ballon, alors il est contré, il arrive par derrière, et en fait il arrive lentement, un peu en cloche, et on voit Michael Olysee se préparer à faire sa bicyclette. Tout le stade s'est arrêté en se disant mais il va le faire, il va pas le faire, et on a suivi ce geste mais comme au ralenti, parce qu'il est parfait,
0: sublime,
4: franchement. Ah ouais, ça méritait tellement, mais alors tellement, d'aller au fond.
0: Donc on a bien compris, quand vous nous mettez des messages sur WhatsApp et qu'on les lit à l'antenne, il y a occasion de but. Donc faites-le. 0810 055 056. Attends, t'en as d'autres, bah vas-y, enchaîne, hein.
1: Merci de diffuser les matchs à la radio. On vous écoute depuis l'océan Atlantique, au large du Congo, car ce n'est pas diffusé dans le coin. Merci de la part de Gilles sur le 0810 055 056. N'hésitez pas. Et puis il y a bien évidemment notre chaîne YouTube qui diffuse en live. Venez voir nos bobines, et puis venez échanger aussi avec toute la communauté qui est en train de se créer. Vous êtes plus de 330 désormais à être sur le chat, à discuter dans ce live. Il y a un joueur qui ramasse un petit peu, c'est pas Barcola, c'est sur le côté Jules Koundé. Certains le trouvent assez faible dans ce qu'il fait ce soir.
2: Ils sont durs. Je trouve qu'il fait son match, on le voit combiner sur le côté, très concentré avec Michael Olysee et Dembélé. Donc non, il a failli faire une passe décisive Mbappé. Il est offensivement très très bon, pas trop mis en danger derrière pour le moment, parce que c'est Upamecano et Saliba qui font le boulot face à Gyökeres notamment. Donc je trouve que vous êtes un petit peu durs, les copains là. En plus, vous savez très bien que ouais, Jules Koundé, pour moi, c'est pas mon préféré dans cette équipe.
0: Non,
2: donc
0: non, on peut pas dire ça.
2: Je suis objective avec les joueurs de l'équipe de France au maximum.
0: Nico, entre-temps, Michael Olysee a pris un petit coup sur la cheville.
3: Ouais, une grosse charge sur Michael Olysee, ça va, il s'est relevé. Il y a eu un petit attroupement, c'est un petit peu expliqué entre les acteurs du jeu, mais le jeu a repris, et Kylian Mbappé, là désormais, qui se fait un petit peu charger. On commence à mettre un petit peu des brins, des tampons du côté de l'équipe de Suède. En tout cas, peu 2-0 pour l'équipe de France, deux poteaux à 0 parce que du côté du tableau d'affichage malheureusement ça n'a pas bougé. Toujours 0-0 dans ce 16e de finale entre la France et la Suède, on joue la 39e.
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0: Avec Charlotte Lorgeret et Bruno Salomon en studio à la Maison de la Radio et Nicolas Perronnet depuis le MetLife Stadium à New York pour nous faire vivre ce match France-Suède, 16e de finale de la Coupe du monde, 0-0 entre les deux équipes et c'est Michael Olise qui va tirer un coup franc.
3: Le coup franc, deuxième poteau, c'est encore une fois dégagé par les Suédois. Il y a un gros duel là-bas avec William Saliba qui est resté, je crois, pour tenter de récupérer ce ballon qui va être perdu et qui est resté tout là-bas, généralement dans la zone.
0: Avec Upamecano d'ailleurs.
3: Ouais, avec Upamecano. Ouais, je crois que c'était Dembélé, mais non, c'est les deux défenseurs centraux qui sont
0: au point du corner.
3: Ouais. Ouais, exactement. Ouais. Ça montre qu'on sent clairement du côté de l'équipe de France que on peut aller chercher quand même cet avantage avant la pause. Très clairement, ces deux poteaux, cette pression très très accentuée depuis quoi, allez, 15-20 minutes désormais sur ce bloc suédois qui. Panique de plus en plus, qui ressort de moins en moins proprement. Mais ça tient, hein. Pour l'instant, hein. On est encore à 5 minutes de la pause et ça tient. Allez, Adrien Rabiot là, qui se projette avec Kylian Mbappé qui va récupérer le ballon. La frappe de Kylian Mbappé est encore cadrée, mais est encore trop sur le gardien suédois. Et il est encore à l'origine d'un agacement du capitaine de l'équipe de France. Alors il est bouillant, Kylian Mbappé. À chaque fois qu'il cadre, à chaque fois que l'équipe de France passe à pas grand chose, il est très très très expressif ce soir, hein, vraiment.
2: La prise de balle pour rentrer à l'intérieur, c'est ce qu'il fallait faire. Il a fait mine de continuer son action. Mais là où c'est très bien de la part de Kylian Mbappé, c'est déjà qu'il a élevé son niveau de techniquement. Parce que c'est vrai qu'au début des phases de poule, techniquement, les premiers mi-temps, c'était pas forcément ça. Mais là, il a clairement élevé le curseur.
0: Et la passe de Michael Olise pour Rabiot, puis la passe de Rabiot pour Mbappé, c'était magnifique. Hein, l'action complètement verticale et vraiment très très belle action.
3: Ben, franchement, honnêtement, il pourrait y avoir 2-0, on serait plutôt assez.
0: On serait payé.
3: Pas surpris, je veux dire quoi. Oui, voilà, c'est ça. Un peu de frustration quand même. Hein.
0: Mais on se tire à deux, Nico, pour l'instant, et 73% de possession pour l'équipe de France.
3: Ouais, alors il y a eu des tirs cadrés, effectivement, sans danger, mais il y a quand même eu d'énormes occasions, notamment les deux poteaux. Attention à ce ballon suédois, ça s'est mal tiré, très très mal tiré. Deuxième poteau, mais beaucoup trop profond. Et c'est tant mieux pour l'équipe de France qui va récupérer le ballon. La transition peut-être, non. Ah, il a essayé, là, Michael Olise, de mettre un petit peu de vitesse sur son contrôle orienté pied gauche pour aller prendre le large là-bas, de l'autre côté, le long de la ligne de touche. Mais non, derrière, il était bien couvert par son défenseur direct. Et à 4 minutes de la pause désormais, eh bien, c'est une touche à négocier. Ligne médiane pour la Suède. Loin devant là-bas, la tête d'Upamecano. Deuxième ballon sera suédois. Ouais, c'est bien, on les récupère, hein, les ballons désormais. Là, c'est Ayari là, qui l'a perdu, qui a été bien pris. Et oui, la transition, elle est possible avec Kylian Mbappé. Avec l'appel peut-être de Bradley Barcola. Kylian Mbappé qui s'approche, 30 mètres, 25 mètres. Barcola désormais dans la surface de réparation. Le centre de Barcola. Et encore une fois, le pied suédois. Alors qu'il y avait grand danger avec Jules Koundé qui traîne dans les parages. C'est pas terminé la frappe. Olise qui vient juste à côté du poteau cette fois-ci. Non pas le toucher, mais le frôler, ce poteau suédois. Oh, les occasions là qui se multiplient pour l'équipe de France. Et le pied gauche de Michael Olise, ça passe quand même un petit mètre. Je le voyais plus proche que cela, ce ballon.
0: Ils sont en train de se frustrer un peu, je trouve, les attaquants. Ils sont excellents, franchement, ils combinent hyper bien ensemble, Charlotte, mais ils forcent un peu le dernier geste.
2: Je sais pas s'ils sont frustrés, parce que après, des fois, on peut avoir dans nos visages, on a l'impression qu'on est énervé, qu'on est fatigué, etc. Mais en fait, c'est juste qu'on est à fond, on est passionné. Ah,
0: là, Olise, il se tape sur la tête.
2: Oui, mais ils sont dans le bon truc, c'est ce que je veux dire. Oui, c'est pas. Je ne vais pas dire des insultes, mais ils sont dans l'énergie qu'il faut en tout cas.
0: Ouais.
3: Allez, Bradley Barcola là, qui est lancé par Adrien Rabiot. Il va l'avoir ce ballon, Bradley Barcola. Il est excentré, mais il va quand même s'en sortir et s'en tirer avec un corner. Franchement, on est tellement au-dessus. On est tellement au-dessus de cette équipe de Suède. Allez, il faut aller convertir cette domination avec ce nouveau corner et cette occasion de mettre le ballon dans la surface de réparation. Le pied gauche de Michael Olise, corner de la gauche. Vers la droite, main gauche levée pour annoncer la combinaison de la part du joueur du Bayern Munich. Ça va être sortant, c'est deuxième poteau, c'est un petit peu flottant, mais ça va être récupéré en deuxième ballon par Ousmane Dembélé. Jules Koundé, Ousmane Dembélé encore, limite de la surface de réparation. Ousmane Dembélé qui va déclencher peut-être, non, il a essayé comme à nombreuses reprises depuis le début de cette partie de trouver les petites passes sèches là au sol latéral pour aller un petit peu dans les espaces et trouver des déviations, mais là c'est encore une fois le pied suédois qui a été trouvé par Ousmane Dembélé à 1 minute 30 désormais de la fin du temps réglementaire de cette première période. Tous derrière encore pour les Suédois. Ousmane Dembélé côté droit avec Jules Koundé là qui combine. Jules Koundé dans la surface de réparation, a-t-il touché ce ballon de la main? Oui, non, on ne saura pas parce que de toute façon les Suédois s'en sortent. Et là ouais, il y a transition à mener, mais alors totalement inoffensif parce qu'on l'a vu venir à des kilomètres là. Pour le coup cette fois-ci, l'appel d'Alexander Isak couvert sans aucun souci par Dayot Upamecano.
0: C'est beau hein, ce qu'il fait Charlotte.
2: Ouais, il fait mine d'aller au duel et finalement il voit qu'il est un peu court Isak, donc c'est pour ça qu'il a se filé ce ballon. Mais je suis un petit peu étonnée de l'adversité, ce que proposent quand même les Suédois. On voit l'impact que montrent et que provoquent les joueurs de l'équipe de France. C'est dur hein, mentalement de voir des joueurs comme ça aller aussi vite tous ensemble, gros volume de jeu, mais je suis assez déçu quand même.
3: Michael Olise, la frappe de Michael Olise, encore, elle est cadrée cette fois-ci. Et cette fois-ci, c'est pas le poteau qui sauve Jakob Zetterström, c'est lui-même qui se sauve en allant chercher ce ballon vraiment au ras de son poteau droit, du bout du gant. Il y avait la précision pour Michael Olise. C'est pas terminé. Kylian Mbappé dans la surface. Et voilà Kylian Mbappé qui vient libérer l'équipe de France juste avant la pause. Le petit ballon sur son pied droit, la frappe pied droit, petit filet opposé. Et oui monsieur, et oui merci, et merci qui, et merci qui a un but à zéro pour l'équipe de France, que c'est mérité.
0: Et il vient prendre Didier Deschamps dans ses bras, Kylian Mbappé sur le banc. Les attaquants Dembélé, Olise sont tous venus dans les bras de Didier Deschamps. C'est une sacrée action qui nous a sorti.
2: C'était critiqué hein, depuis le début de cette Coupe du Monde. Oui, quand il y a un but, il n'y a pas vraiment d'énergie collective comme les autres équipes. Bah là, voilà. On montre, on voit ces belles images, on voit les sourires, on voit que l'équipe de France est clairement au-dessus et Kylian Mbappé qui est encore au rendez-vous. Ça se passe très vite, hein, on joue rapidement le corner. Olise qui prend l'information aussi. Et ce jeu à trois très intéressant où Kylian Mbappé il arrive avec ses passements de jambes à trouver des angles assez impossibles. On est sur le reculoir, les Suédois ils n'arrivent pas à intervenir tellement que c'est rapide. C'est la petite touche, vitesse, hein. Il fait ses passements de jambes et il fait deux touches de balle extérieur pied droit pour pouvoir vraiment être libéré, trouver opposé. C'est exactement ce qu'il fallait faire. Et très alors, bon
3: techniquement Charlotte, je pense que
2: ça va trop vite.
3: La tube, mais je trouve qu'entre l'appui, le dernier appui pied gauche et la frappe pied droit, ça va à une vitesse.
2: Bah en fait parce que généralement quand on voit des attaquants faire beaucoup de passements de jambes, en fait quand on est défenseur, on a juste à regarder le ballon. Et quand on touche vraiment le ballon, mais lui il a fait deux touches de ballon pour vraiment trouver un peu plus d'angle. Et après l'enchaînement est parfait.
3: Ah franchement c'est tellement mérité, ça aurait été tellement frustrant d'aller rejoindre les vestiaires sur ce score de 0-0. Il y a 3 minutes de temps additionnel. On a déjà commencé à les manger un petit peu. Attention avec ce ballon dans la surface. Oh là là, la fameuse déconcentration qui nous avait déjà coûté un but face à la Norvège. Bah là on est passé à deux doigts également avec ce centre qui venait de la droite et derrière bon, on n'y était pas et ça fait deux fois. Heureusement c'est sans conséquence pour l'équipe de France, mais c'est Jules Koundé là qui sauve la baraque hein. Sur Gyökeres.
2: En fait Saliba ou Upamecano, ils ont juste un joueur, Saliba qui s'arrête complètement et doit protéger un peu plus son premier poteau. Il aurait pu intervenir sur le centre. Quelle intervention.
3: Ouais, mais ça c'est un petit problème quand même hein, de pas revenir à une concentration maximale après un soulagement comme celui qui a été sans doute d'ouvrir le score. Alors on sait que c'est hyper compliqué toujours, mais c'est vrai que ça fait deux fois. Heureusement sans conséquence pour l'instant pour les Bleus. Ils sont à l'attaque hein, les Suédois là, ils ont clairement envie de réagir avec ce ballon qui va encore venir là peut-être de la droite. Attention avec Elanga, le petit passement de jambe, ça donnera rien, c'est bien défendu, passe par Lucas Digne. Mais encore une fois Elanga dans la surface. Oh, il y aura pénalty. Ouh là là, heureusement qu'il y a une situation de hors-jeu là, parce qu'Elanga qui s'effondre dans la surface de la réparation. Il semblait qu'il y avait un petit quelque chose. ou pas, je sais pas, mais en tout cas, il y avait une situation de hors-jeu sur la passe précédente. Hein. Ça, c'est en fait, il y a eu un 1-2 en deux temps. Ah oui, non, je suis pas sûr qu'il y ait faute en plus.
0: En tout cas, c'est Lucas Digne hein, qui est dans.
2: Ah, oui, il est en retour de hors-jeu de toute façon.
3: Je suis pas sûr. Ouais, non, tout va bien.
2: Il tire un petit peu le bras. Est-ce que c'est vraiment suffisant? De toute façon, il y a une position de hors-jeu.
3: Il sollicite le 1-2 et, et en fait le 1 a été la passe 1 a été hors-jeu avant la passe 2. Donc de toute façon, qu'il y ait eu faute ou pas, il y avait hors-jeu avant. Donc pas de souci pour l'équipe de France. Mais en tout cas, il y a une réaction quand même de cette équipe de Suède qui montre des choses. En même temps, vous me direz, il n'y a pas le choix maintenant pour la Suède. Mais ils n'attendent pas la mi-temps hein, avant de mettre quelque chose en place. Là, ils ont décidé de prendre le ballon et de tenter dans ces toutes dernières secondes de la première période de revenir dans la partie.
0: Et merci à Amar sur le chat de la chaîne YouTube qui nous a signalé qu'on n'avait pas mis à jour le score. Comme d'hab, on oublie toujours de le faire parce que c'est manuel. Et donc Bruno Salomon a eu la gentillesse de se lever et de mettre à jour le score 1-0 donc pour la France. Mais maintenant, ça peut dérouler hein, après la mi-temps. Là, avec
3: ça y est, c'est la mi-temps, hein, les amis. Ouais. Sifflé à l'instant. 1-0 pour l'équipe de France. Kylian Mbappé qui libère les Bleus. 17e but en Coupe du Monde pour Kylian Mbappé et déjà son 5e dans la compétition. Il revient à hauteur d'Erling Haaland et à un but désormais de Lionel Messi qu'on est déjà à 6. Mais ça, c'est pour les stats personnelles. Ce qui nous intéresse, c'est que l'équipe de France passe la Suède, se qualifie en 8e et c'est plutôt bien parti. 1-0 pour les Bleus et que c'est mérité.
0: Voilà, rejoignez-nous sur le chat de la chaîne YouTube ICI, ICI, on vous attend. Et bien sûr, au 0810-055-056, envoyez-nous des vocaux parce que grâce à ça, l'équipe de France inscrit des buts et fait des retournées acrobatiques. Donc n'hésitez pas. Des vocaux 0810-055-056, des vocaux sur WhatsApp ou des messages écrits. Évidemment, Bruno Salomon qui est là les lira avec plaisir et on pourra échanger ensemble. On revient tout de suite avec Charlotte Lorgeret, avec Bruno, avec vous dans le chat pour débriefer cette première mi-temps des Bleus.
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0: Avec Bruno Salomon en studio et Charlotte Lorgeret, notre consultante pour la Coupe du Monde, ancienne joueuse qui a joué à peu près dans toute la France, sauf au PSG et à Marseille. C'est un peu ça. Tous les autres clubs, elle les a fait quasiment. Bruno Salomon d'abord, un petit tour sur les réseaux sociaux. Que disent nos viewers sur la chaîne YouTube ICI ?
1: Le roi Kylian est salué, bien évidemment, par rapport à ce but, cette réalisation. Alors, beaucoup aussi parlent de l'enchaînement d'Olysée, Dembélé qui fait la passe, la dernière passe décisive et ensuite derrière ce but assez extraordinaire de la part de Kylian Mbappé qui vient un petit peu soulager tout le monde, qui est bien noté, c'est Sepano qui dit maintenant les Suédois vont devoir jouer au football, parce que finalement, on le rappelle, Graham Potter avait dit non, on jouera pas bloc bas. Bon, bah, je crois qu'il a quand même un petit peu joué bloc bas avec ses 5 défenseurs. Donc les supporters et supportrices disent voilà, maintenant c'est bon, les Suédois peuvent commencer à jouer. Et puis il y a d'autres réflexions. Il y a un grand débat sur combien de buts pour Messi, combien de buts pour Mbappé. On rappelle que c'est d'abord le collectif qui prime. Arrêtons avec les records. On verra les records un petit peu plus tard, si vous voulez bien.
0: Moi, ça me dérange pas qu'il explose le record de Messi, mais bon, c'est personnel. Charlotte Lorgeret, sur ce qu'a proposé l'équipe de France sur cette première mi-temps, qu'est-ce que ça t'inspire ?
2: Je suis satisfaite de cette première période. Oui, il y a eu quelques temps un peu faibles où ils ont eu du mal parce que je pense que le terrain, la chaleur, un petit peu s'adapter par rapport à ça. Et au fur et à mesure, ce que t'as dit, Pia, c'est exactement ça. C'est Kylian Mbappé qui a pris un petit peu les rênes, qui s'est dit bon, les gars, on va pas jouer trois ans comme ça. Donc c'est lui qui a essayé d'insuffler quelque chose et finalement c'est lui qui a mis un peu d'ordre. Donc Olysée qui a un peu plus bougé, Dembélé qui a un peu plus lâché son ballon. On a essayé de faire les efforts tous ensemble. Ils étaient au moins 6, 7, voire 8 avec Jules Koundé notamment, qui était très proche de cette surface de réparation à chaque fois. Il y a eu des frappes de loin aussi, il y a eu un peu de tout dans cette première période. Attention d'être vigilant parce qu'il y a quand même les trois fantastiques de l'autre côté avec Isaac notamment, Gyökeres et Elanga qui on l'a vu qui est aussi rapide qu'un scooter. Donc être vigilant par rapport à ça, mais je suis quand même satisfaite parce qu'ils ont marqué, ils ont eu énormément d'occasions. Il y a eu cette retournée, on va pouvoir en parler pendant longtemps de Michael Olise, voilà. Mais en tout cas il y a eu cette efficacité et on espère que oui, je rejoins nos amis sur le chat, que la Suède va devoir pousser et il y aura plus d'espace pour nos Français
0: évidemment, et donc ça peut enchaîner les buts si le sort n'est pas contre nous. On va partir du côté d'Auxerre. On était tout à l'heure dans un bar-restaurant qui s'appelle le Célia avec Isabelle Rose. Isabelle est toujours au Célia, à 10 km d'Auxerre, dans un petit village de 280 habitants, si je me souviens bien, Isabelle. Alors, quelle est l'ambiance dans ce bar de le Célia?
7: Ah bah écoutez, c'était un peu tendu hein, la première mi-temps, avec toutes les occasions, ça criait le premier but d'Mbappé finalement hors jeu, ça a suscité beaucoup de déception, mais finalement, et on a réussi à marquer avant la fin de cette première mi-temps. Je suis avec Alain, supporter. Alors Alain, c'est quoi votre analyse en fait? Comment vous avez vécu ça?
8: Eh ben personnellement, j'ai vécu ça au mieux parce que pour une fois, je ne suis pas au fourneau, mais j'ai notre fils au Célia et c'est du grand bonheur de pouvoir avoir vu une première mi-temps où on mérite déjà de gagner 3-0. Hein. Que très honnêtement, à la vue de cette première mi-temps, moi j'ai parié que 2-1 sur ce match aujourd'hui, mais on n'est pas chanceux avec ces barres, mais ça va rentrer, ça va venir. Voilà.
7: Oui, ouais. Pour la deuxième mi-temps, vous pensez qu'il y aura encore des buts?
8: Ah oui, un d'Olise et puis un de Dembélé, c'est certain, voilà. Alors donc, au lieu de faire 2-1, ça fera peut-être 3-0. Et allez la France!
7: Bon ben on va voir si Alain gagne son pronostic. En tout cas, ici, quelques-uns sont partis se détendre un peu dehors pour avant d'attaquer la deuxième mi-temps, en espérant bien sûr que la France continue à dominer.
0: Il a l'air trop sympa, Alain, le patron du Célia, près d'Auxerre. Merci. Merci beaucoup Isabelle Rose d'avoir été avec nous. On vous retrouvera évidemment à la fin du match. Charlotte, c'est marrant parce que Alain il parlait de ce but de Kylian et il annonçait un but d'Olise, un but de Dembélé. C'est vrai que c'est vraiment ces trois là qui ont crevé l'écran sur la première mi-temps, on va dire sur après le premier quart d'heure qui a été un peu plus tendu, mais après on a vu qu'eux en fait.
2: Bah, en fait on sent que dès que les trois arrivent à se connecter, le même football, ça va tellement vite. C'est indéfendable.
0: On les voit prendre du plaisir à jouer.
2: Exactement. Mais je rejoins Alain. Pour moi, Michael Olise va marquer ce soir. Il mérite clairement Mbappé. Moi j'avais dit 3-1. Doublé d'Olise et un but de Kylian Mbappé.
0: Bruno Salomon.
1: Sur le chat de la chaîne YouTube, la chaîne ICI, ICI, vous nous rejoignez, vous vous abonnez, vous êtes plus de 450 désormais à tchatcher entre vous.
0: 450 là, ça veut dire qu'à la fin, on va faire un score de 25 000 personnes qui seront passées sur le chat. Voilà, ça paraît pas beaucoup, mais en fait, c'est beaucoup.
1: C'est énorme, effectivement. Ouais. Et la question a été posée. Votre homme de la première mi-temps, alors oui, il y a eu le buteur Kylian Mbappé, mais gros score pour Olise, puisqu'on a Ega, on a FCG, on a Cliniclem qui nous disent tous c'est Olise l'homme de cette rencontre. Et puis il y a Kevin qui nous pose une question et je vous la retourne, mesdames et messieurs aussi, et monsieur du côté du MetLife Stadium. Question: est-ce que les Bleus ont fait le plus dur en ouvrant ce score, ou est-ce qu'il faut encore se méfier de ces Suédois?
0: Moi j'aurais tendance à dire qu'ils ont fait le plus dur en se débridant et en mettant un appel d'air dans leur jeu et en arrivant à se faire confiance. Je reviens vers toi dans un instant, Charlotte. On va partir du côté de Ground Control, la fan zone qui est dans le 12e arrondissement à Paris, avec Alexandre Berthaud. Alex, quelle est l'ambiance du côté de Ground Control?
9: Si je dois décrire, c'est l'ambiance mi-temps, mais du coup on passe une meilleure mi-temps depuis que Kylian Mbappé a ouvert le score.
0: Ah bah tu m'étonnes.
9: On passe une bien meilleure mi-temps parce que petit à petit il y a eu plein de les clameurs qui commencent mais qui ne se terminent pas parce que c'était toutes les occasions.
0: Alex, tu fais très mal la clameur, excuse-moi, on avait l'impression que tu souffrais hein.
9: Mais ils ont souffert de tous ces poteaux touchés. Je suis avec un supporter, comment tu t'appelles?
10: Momo.
9: moment. Est-ce que tu as été soulagé par le but de Mbappé?
10: Pas vraiment, on a été soulagé, mais on était confiant.
9: On était déjà confiant avant.
10: On était déjà confiant. Franchement, on est comme l'équipe d'Espagne en 2010, sans peur. Sans peur, et ça fait du bien de. Ok, on a concrétisé. Les matchs nuls avant nous ont fait douter. Mais il n'y avait pas de doute. Il n'y avait pas de doute. On trace notre mondial.
9: Bon, merci Momo.
0: On trace pas mondial. Forcément droit, mais on trace.
9: Oui. Je vous ai entendu. Je vous ai entendu couper. Je suis également avec Kevin.
0: Oui, Kevin.
9: Qui me disait tout à l'heure, on se balade. Kevin, il disait, on se balade, on s'amuse quoi, avec les Suédois.
11: Et en fait, moi, je kiffe. Non, mais c'est pas qu'on s'amuse parce que. On n'est pas hyper serein, mais juste j'ai l'impression que l'équipe elle kiffe. On joue au foot, c'est n'importe en fait, tu vois, ça part dans tous les sens, c'est pas parfait. En défense, on est fébrile.
9: Bon, mais là, juste... on n'a pas été très fébrile. Un petit, il y a une autre.
11: Ouais, belle quand même, tu vois. C'est bien et c'est pas. Non, c'est bien et c'est pas bien, tu vois. Mais juste, on se régale, on joue au foot et c'est magnifique à voir jouer, tu vois.
9: Et toi, en tant que spectateur, tu te régales parce que tu sais que tu vas voir des buts, quoi.
11: Et ouais, de ouf. Ah non, mais de ouf. Mais là, regarde, t'as vu encore. Ça sort de nulle part. Mbappé, il peut en planter 14. Il reste combien de matchs? Je sais pas.
9: Derrière, il en reste encore 4.
11: Olise, il a pas marqué. Il se dit d'un coup, je vais tenter des retournées, tu vois, histoire de les faire. Ça part sur poteau, c'est pas grave, mais bon.
9: Ouais, on a failli assister à un super.
11: Mais c'est la folie, ça. C'est un tournoi de quartier, quoi, tu vois. Mais bon, tant mieux, on rêve de ça et on sort de 2024. Ouais. 2024
9: ouais, c'était plus la purge.
11: La purge, je sais même pas si on a mis un but en 2024. Mais Colomboigny contre l'Espagne, au bout du bout là. Et on le perd, et j'avoue, c'est le seul match où j'étais presque content qu'on perde. Mais bon, c'est trop moche.
9: Alors là, tu préfères cette équipe même avoir évolué, voilà. Etc.
11: Franchement, je me régale depuis le début. Et il y a une force, il y a une solidité, il y a une cohésion. Et Mbappé, non pas que je l'adore, mais. Il a pris tellement cher, alors que ce qu'il apporte pour l'équipe de France et j'ai presque envie de dire pour la France en général, c'est ouf. Et je trouve qu'il mérite mille fois plus que ce qu'il prend en ce moment.
9: Bon bah tu kiffes, merci beaucoup. Bonne deuxième mi-temps Kevin, bonne deuxième mi-temps à Momo aussi. Et voilà, vous avez eu le résumé. Les gens aiment voir jouer cette équipe de France. On n'a pas été tant inquiet que ça, même si on a un peu regretté de ne pas ouvrir le score plus tôt. Mais on s'attend à d'autres buts ici au Grand Contrôle où on est à 2000 personnes. Beaucoup de maillots de l'équipe de France et beaucoup de cris à venir, on l'espère.
0: Merci beaucoup à Momo et à Kevin qui font plaisir à entendre parce que oui, on kiffe, comme on dit, cette équipe de France, ouais. Ce jeu. Si Didier Deschamps rend son tablier de sélectionneur sur ce jeu-là, quoi qu'il arrive, quel que soit le résultat de la Coupe du Monde, franchement, ça aura fait vraiment plaisir à la France. Bruno Salomon.
1: Et si Alexandre est encore avec nous, il y a des messages pour Momo sur le chat.
0: Oui,
1: d'ici.
0: Molo Momo.
1: Voilà, Molo Momo ou encore profite bien Momo. Profite bien Momo avec quelques verres de
0: ouais,
1: je pense aussi qui profite bien. 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Vous êtes maintenant plus de 500 à être en live et on a plein de messages. Je vais vous en lire quelques-uns avec Endara Aoulafal qui nous dit félicitations pour la France, lui il veut un 4-0 désormais. Il y a André qui nous dit la best team c'est la France, il n'y a pas à chercher autrement. Il y a Franz Kotic qui nous dit après c'est normal, les joueurs les plus importants cette première mi-temps, et ben c'est les gars du Paris Saint-Germain. Ça sent le supporter du PSG.
0: Oui, Olivier, pour l'instant il n'est pas au PSG.
1: Et c'est ça, il n'est pas au PSG, mais effectivement il est au Bayern. Et d'ailleurs le Bayern a fermé la porte, on le rappelle, c'était l'actu du jour, le Bayern a fermé la porte au nez du Real Madrid qui a tenté le faire venir avec Football à l'aveugle qui nous dit entame de match compliqué mais après la pause fraîcheur on a vraiment mis le pied sur l'accélérateur. Mention spéciale pour la prestation de Michael Olise. Ils sont encore nombreux, il y a Asrafi aussi qui nous dit franchement Lucadine et Tchouaméni, il les trouve un peu moyens. C'est les deux joueurs qu'il trouve un peu moyens.
0: Et on a Adodo qui nous dit I'm watching from New York, Brooklyn. Allez les Bleus, good job Kylian. J'attends le but de Ousmane Dembélé, 4-1 pour la France. Donc il nous écoute depuis Brooklyn.
1: C'est beau.
0: Et Frog Scottish qui nous écoute depuis l'Écosse. Évidemment, ça fait hyper plaisir.
1: Congo aussi. Hein.
0: Justement, on fait comme ça, on fait des voyages dans l'espace, dans la géographie. Et on va retrouver notre Sylvain Charlet, commentateur du LOSC et du RC Lens sur l'antenne d'ici Nord, qui est à Lille dans un bar qui s'appelle Chez Morel et Fils. Sylvain, quelle est l'ambiance autour de toi?
12: Bah, chez Morel et fils, grosse ambiance, on se désaltère, on se remet de ses émotions. Et je suis avec Boris, on est au pied du Beffroi, hein, près de la Grand Place. Vraiment, le site est magnifique, n'hésitez pas à nous rejoindre. Et à chaque fois, il y a des matchs qui sont diffusés ici. Boris est le directeur des opérations, mais il commente aussi le match pour offrir un spectacle un peu différent à ses fans. On a tremblé, on a senti qu'il y avait de la tension en première mi-temps.
13: Ouais, c'est ça, exactement. Ça a mis du temps avant de se décanter. Il y a eu le poteau, le but refusé, mais effectivement, ce but avant les mi-temps, il fait quand même beaucoup de bien et rassure tout le monde.
12: C'est quelque chose que vous répétez à chaque match, là. Les gens sont là, dehors, à l'intérieur. Il y a quoi? Il y a au moins 200 personnes qui se régalent sur la place de Lille.
13: Ouais, c'est ça, c'est excellent. Alors, c'est avec François, le speaker du LOSC, qui commente le match avec moi depuis quelques matchs. On renouvelle l'opération, effectivement, à chaque match des Bleus, là, pendant cette Coupe du Monde. Et on a de la chance parce que la terrasse, on a le droit d'ouvrir jusqu'à la fin du match. Donc même en cas de prolongation ou de tir au but, on restera ouvert jusqu'à la fin du match, comme le signale l'arrêté municipal de la ville de Lille.
12: Vous voulez un orage, vous?
13: Moi, ouais. Bon, ça m'arrangerait pour les affaires, Sylvain, on va pas se mentir.
12: Deuxième mi-temps avec un but d'Olysée.
13: Deux.
12: Voilà, deux buts d'Olysée. Voilà le pronom, on espère un petit 3-0 avec un doublé d'Olysée. Et surtout un orage pour que les chiffres d'affaires montent.
0: Bah ouais, oui, on perd pas le Nord dans le Nord, hein. Ouais, évidemment, allez, c'est logique. Allez.
13: Ça, allez, c'est fait.
12: Validé.
0: Validé. Merci, validé. Sylvain, validé. Merci validé. D'avoir pitié. Bon, Sylvain, juste un dernier mot, juste pour nous dire, est-ce que tu as senti que les gens autour de toi, les Lillois autour de toi, mais le jeu va reprendre, donc dis-le moi en un mot, étaient heureux de voir ce football de l'équipe de France?
12: Ouais, heureux, mais un peu inquiet du manque de réalisme en première. Mais le but a fait beaucoup de bien. Mais
0: dis-leur,
12: on est heureux.
0: Dis-leur, t'inquiète de notre part. Ça va le faire. Merci beaucoup. Merci Sylvain Charlet. Merci aux Lillois qui étaient avec toi.
12: Bonne deuxième.
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0: Et on retrouve notre Nicolas Perronnet qui est au stade au MetLife Stadium et le jeu reprend à l'instant. Nico.
3: Avec la mise en jeu signée Michael Olysée pour mettre ce ballon directement en touche sur le côté droit et aller mettre la pression aux Suédois qui vont négocier cette touche. J'en suis à ma cinquième bouteille d'eau pour tout vous dire. Franchement, il fait chaud, hein. Et je vous en parle parce que si la France se qualifie, et on espère évidemment que la deuxième période sera identique à la première et qu'on va continuer l'aventure, bah, je peux vous assurer que les sujets à venir avant l'huitième de finale, ce sera la chaleur, parce que tout le monde parle que de ça ici, du côté de Philadelphie. On aura l'occasion d'en reparler, mais on annonce un petit peu ce que vous avez vécu en France ces dernières semaines, ici du côté de la côte est des États-Unis. Allez, la touche pour la Suède, côté droit, l'équipe de France qui mène un but à zéro grâce à son capitaine Kylian Mbappé, buteur à la 45e minute de jeu, qui a libéré les Bleus tout à fait logiquement. Après une bonne première période, attention à cette touche longue, on va voir comment vont réagir les Suédois à cette ouverture du score. On en a déjà eu un petit aperçu juste après l'ouverture du score, où on les a vus clairement remonter, on les a vus tenter de jouer un petit peu plus haut, de porter les attaques placées. C'était un peu laborieux, mais ils vont forcément devoir réagir d'une manière ou d'une autre. Comme là, la pression qui est mise sur Jules Koundé, un petit peu trop au goût de l'arbitre de la rencontre, qui va permettre, grâce à ce coup de sifflet et ce coup franc accordé aux Bleus, va permettre à Mike Maignan de dégager son camp. Ouais, il parle beaucoup là, Mike Maignan, à William Saliba qui se retourne, Bayo Upamecano. On n'a pas parlé beaucoup de Mike Maignan ce soir parce que c'est tant mieux pour les Bleus. Il n'a pas eu quand même grand chose à faire, voire rien du tout, si ce n'est en tout début de partie peut-être négocier un petit peu, anticiper quelques transitions, mais franchement, pour l'instant, l'équipe de France est sans danger dans son secteur défensif. Et ça, c'est une bonne nouvelle, parce que c'est vrai que c'était, malgré l'ampleur du score face à la Norvège, une petite interrogation qu'on avait eue. Allez, Michael Olysée qui récupère ce ballon, qui a un petit peu de champ. Michael Olysée sur la droite avec Ousmane Dembélé. On est dans la moitié de terrain, vous l'aurez compris, de la Suède. Jules Koundé, voilà, là, Kylian Mbappé qui perd ce ballon un peu trop facilement avec la passe mal assurée. Il cherchait justement à rejouer avec Ousmane Dembélé pour mettre en place ce petit jeu à 3 qui a fait des merveilles en première période, mais un petit peu d'imprécision de la part de Kylian Mbappé. Ce sera sans conséquence du tout, parce que c'est facilement récupéré par l'arrière-garde de l'équipe de France. Bayo Upamecano maintenant pour repartir en attaque.
0: Il a pris le dessus, Upamecano, clairement, sur les attaquants. Charlotte, tu trouves pas?
2: Oui, parce que là, Nico nous l'a très bien dit, il fait chaud. Même si là, on a les jambes un petit peu coupées avec la mi-temps, repartir c'est un peu plus compliqué. Mais en fait, il y a ça demande tellement d'efforts de faire toutes ces courses. Ils sont que deux, voire trois grands max à essayer d'être dangereux face à l'équipe de France qui est pour l'instant bien défensive.
3: Nico. Allez, Lucas Digne là-bas pour Bradley Barcola. La vitesse de Bradley Barcola. Allez, allez mettre vraiment le petit coup d'assommoir là directement en début de seconde période. Ce serait parfait. Et ah oui, bah, là, le ballon qui touche le poteau de corner, mais qui ne sort pas du bon côté. Donc ce sera une touche seulement pour l'équipe de France. Du côté de Lucas Digne qui va prendre un petit peu de distance justement. Ah bah non, finalement il va aller se coller. Non, il va prendre un petit peu de distance évidemment. Il y avait deux ballons sur la pelouse. Un peu de distance avec le poteau de corner pour jouer derrière lui. Tchouaméni maintenant. Il est retourné dans le rond central pour l'équipe de France. On va sans doute avoir droit à une nouvelle petite période d'observation en raison de cette chaleur effectivement. Puis aussi pour prendre le temps de voir quelle sera la réponse suédoise. On l'a pas dit, mais il n'y a pas de changement hein, ni d'un côté ni de l'autre opéré pour cette seconde période. On est toujours sur le côté gauche avec Lucas Digne là qui tente d'aller trouver des petites solutions, qui n'en trouve pas. Donc Adrien Rabiot lui en apporte une derrière.
0: Barcola qui est dans la surface, donc c'est qui est assez loin de Lucas Digne, proche de la surface. Charlotte, on se posait la question tout à l'heure de savoir si c'était plus difficile de marquer le premier but ou celui qui suivra le deuxième but. T'en penses quoi, toi?
2: Je pense que c'est le deuxième. J'entends, tu l'as dit, le premier, et je peux complètement le comprendre, mais quand on sait qu'on a des joueurs comme ça qui peuvent marquer à chaque instant, le premier but, il va arriver. C'est le second où là, il faut retrouver du rythme, où il ne faut pas laisser espérer cette équipe de la Suède.
3: La frappe Nico. De Tchouaméni largement au-dessus là, c'est 5 minutes totalement arrêtées hein, pour l'instant.
0: Ouais, elle était déviée
3: de la part de l'équipe de France.
0: La frappe de Tchouaméni, elle était déviée Nico.
3: Ah ouais, juste, d'accord.
0: Je pense.
3: Par un maillot bleu alors, parce que c'est une sortie de but hein, qui est accordée à la Suède et à Zetterström pour ce dégagement. Lucas Digne. La tête suédoise, ça va aller tranquillement jusqu'à Mike Maignan, voilà qui est fait. Alors, part tranquille, hein, franchement, sur cette seconde période. Alors, si les Suédois sont pas plus dangereux que ça, là, tant mieux. Mais c'est vrai que ce serait évidemment une bonne chose d'aller marquer ce deuxième but rapidement. Et l'équipe de France en a évidemment largement la possibilité au vu des 45 premières minutes auxquelles on a eu droit. William Saliba, qui n'est pas attaqué, qui monte ce ballon tranquillement à nouveau. Dayot Upamecano. Proximité du rond central, ouais, on sent qu'on se parle un petit peu. Alors franchement, on se demandait quelle allait être la réaction des Suédois. Bah là, pour l'instant, ils ont exactement le même schéma qu'en première période, c'est-à-dire la ligne de 5 derrière. On attend les Bleus et on va partir en transition. Hein. Franchement, on n'est pas parti pour aller balancer du jeu flamboyant du côté de Graham Potter. On attend très très clairement. Le pressing n'est pas du tout dangereux, en tout cas agressif.
0: Et donc, là, le jeu est carrément arrêté.
3: Mais là, il y a un petit peu de vitesse avec dans la surface de réparation Koundé qui a été bien servi par Ousmane Dembélé. Je trouve que les transversales, justement, face à ces phases de jeu complètement arrêtées, là, les transversales font du bien. Il a à nouveau servi Ousmane Dembélé. Là, non, ce sera pour le gardien. Je trouve que les transversales arrivent, que ce soit d'un côté comme de l'autre, à justement aller chercher ces petits espaces. C'est comme ça hein, que les situations de danger sont arrivées en première période.
2: Bah oui, surtout quand on est à un bloc, même si c'est. Il est de manière générale à 5, c'est vrai que des fois le piston il peut un petit peu oublier, donc Gunnarsson il est obligé de rentrer à l'intérieur, donc il y a l'espace côté opposé qu'on avait identifié en première période. Il faut réitérer ce genre de choses et après dans un second temps retrouver le côté où on est parti.
0: C'est vrai que Ousmane Dembélé sur le côté droit, sur la collée à la ligne, il est souvent esselé parce qu'il y a tellement de travail à surveiller Olise et Mbappé dans l'axe que souvent il est tout seul.
3: Ouais, il lève les bras là justement Ousmane Dembélé, mais il n'est pas servi par Aurélien Tchouaméni. C'est Michael Olise qui est servi pénal sur la face, la passe de Michael Olise et le but de Bradley Barcola pour l'équipe de France, magnifiquement servi par Michael Olise. Mais c'est un magicien ce Michael Olise, la passe elle est magnifique et derrière cette fois-ci la précision elle est au rendez-vous. Deuxième but Bradley Barcola dans cette Coupe du Monde, ça envoie peut-être la France en 8ème de finale. France 2 Suède 0, le but de Bradley Barcola à la 53e.
2: Ouais, tout part de Michael Olise hein, clairement c'est lui qui a les clés hein, dans cette équipe offensivement. Dès que la France a le ballon, et là c'est Kylian Mbappé qui a laissé son poste de numéro 9 avec Bradley Barcola qui est rentré intérieur, et là l'entraînement il est parfait parce qu'il est rapide, le ballon est très collé à son pied, il a pu enchaîner aussi. Il pouvait ouvrir son pied et trouver le deuxième poteau, mais il a préféré trouver le premier à la récupération de Tchouaméni qui va vers l'avant, qui grappille quelques mètres. Et derrière, on a beaucoup trop d'espace. La Suède est sur le reculoir, pas du tout de position de hors-jeu. L'enchaînement est parfait.
0: Elle n'était pas facile hein, à maîtriser la balle pour Barcola. Hein.
2: Non, mais il va tellement, tellement vite et c'est l'enchaînement. Et il sait qu'il est un petit peu à l'arrache avec son premier contrôle et derrière, il remet un petit extérieur pied droit pour ensuite pouvoir bien frapper. Il avait le choix de mettre au premier ou au second et il était devant les deux. Nicolas.
3: Ouais, la passe de Michael Olise est évidemment magnifique. Ouais. Elle est entre les jambes de Lagerbilke qui, en plus, derrière tombe sur les fesses. Enfin. Voilà quoi, on peut en parler aussi hein, du début de match, début de seconde période de la Suède. Moi je comprends pas, mais bon, tant mieux, hein. Tant mieux pour ouais. l'équipe de France.
2: Mais pas, en fait, c'est même pas, on comprend ouais, pas, ouais. c'est qu'ils peuvent juste pas en fait.
3: Je pense on est juste que... trop au-dessus en
2: ouais,
3: fait.
2: Ouais, le niveau, il y a trop de niveau. T'avais trop d'écart, le niveau, pardon.
3: Eh ben tant mieux pour l'équipe de France qui se donne de l'air, 2-0. 54e minute de jeu. Et Bradley Barcola, bah, qui lui aussi, hein. Va aller soigner ses petites statistiques.
0: Bah ouais, été, hein. Franchement.
3: Buteur face au Sénégal, ça nous fait plaisir quand même hein, de voir Bradley Barcola en bleu comme ça, lever les bras.
0: Bruno Salomon, ça te fait plaisir.
3: Coupe du monde.
1: Ah, sur Barcola, Delo, c'est, en fait, ça me fait surtout plaisir. Les réseaux sociaux sont en train de s'emballer pour Barcola.
0: Après l'avoir détruit en première mi-temps. Loïc
1: nous dit Barcola, c'est propre, fluide, on reste concentré après le but. Il y a ensuite The Captain Sherry qui nous dit Olise, c'est par contre voilà, c'est Barcola alors un petit peu, mais c'est surtout Olise qui prend toute la lumière. Il change une équipe entière. On a enfin un vrai numéro 10. Quel plaisir à voir jouer. Il y a faux nul zéro, c'est un nom un peu bizarre. Oh là là, ce but, quelle justesse du début à la fin, de la récupération à la transmission à la finition, c'est un régal. Merci les Bleus. Voilà, les réseaux sociaux sont en train de s'emballer, de s'enflammer à nous pour cette équipe de France, mais effectivement il y a aussi des messages sur mais que fait la Suède, et ça en fait qu'est-ce qu'on
0: à la limite
1: dans un sens
0: un petit peu.
1: J'allais le dire comme ça, mais ça c'était mon avis après perso.
2: Parce que j'ai l'impression qu'on attend tous qu'il y ait une équipe qui peut un peu nous bouger ouais. un peu dans les compartiments bah oui. et heureusement d'ailleurs il n'y a pas ce soir, mais c'est vrai qu'on pouvait, en tout cas moi je m'attendais à mieux du côté de la Suède.
3: Peut-être sur corner hein. Ça arrive pour la Suède, ce corner là-bas de la droite vers la gauche, ils ont pris un coup sur la tête évidemment les Suédois, et c'est tant mieux avec ce but de Bradley Barcola. Est-ce que sur coup de pied arrêté avec un petit coup du sort, avec un brin de réussite, on va arriver à se remettre dans cette partie. Il y a beaucoup de monde autour de Mike Maignan, alors là c'est vraiment c'est le périphoseur de pointe là autour de Mike Maignan. Ils sont tous là, c'est limite Tadom sur le gardien de l'équipe de France. Ouais, c'est
0: il met des coups de coude à Saliba, Mike Maignan, ouais, pour avoir un peu d'air.
3: C'est étonnant, ça va s'éparpiller, forcément, voilà qui est fait. Deuxième poteau, la tête de personne. Tout ça pour ça, ça va sortir directement en sortie de but de l'autre côté des buts de Mike Maignan, qui va pouvoir dégager son camp. Je sais pas si c'est Momo hein, tout à l'heure à la mi-temps qui nous disait non mais je me souviens de l'Euro en 2024 et du fait qu'on marquait pas 12 buts en 4 matchs hein, qu'on vit ensemble les amis quand même. Qu'est-ce qu'on se régale quoi.
0: On se régale franchement et puis on régale le football quoi. C'est honnêtement, on a vu jouer quasiment toutes les équipes je pense maintenant de la Coupe du Monde, il n'y en a aucune qui a donné ce plaisir là aux spectateurs, aucune.
2: Il y a un degré de supériorité comme ça.
0: Ah ouais.
2: Il y a eu
0: et des avec matchs. Ce football, cette qualité du foot, quoi, des gestes de... Oh, non mais c'est fou. Nico, je m'en remets pas.
3: Non mais on est pour l'instant il y a pas grand chose à dire. Alors c'est vrai que on avait, vous vous souvenez, même malgré la victoire 4-1, on était un peu chafouin et tout après la Norvège, en se disant bon quand même on a noté des trucs qui vont pas. Moi j'aimerais bien là que on aille se qualifier avec un bon vieux 3-4-0 bien propre, bien net, qu'on tremble pas ouais. du tout et que
0: un clean sheet.
3: Et qu'on ait notre espèce de match référence malgré l'opposition suédoise qui est faible mais qui peut, c'est vrai, Charlotte l'a dit, bah, tout simplement pas faire grand chose cette équipe de Suède, mais voilà qu'on ait vraiment notre premier petit match référence de cette Coupe du Monde, que je trouve qu'on n'a pas eu en phase de groupe quoi. Voilà, bon, si on peut se mettre un petit objectif là,
0: alors qu'on était quand même dans la poule de la mort les gars, mais bon.
3: Ouais, et surtout que bon bah voilà, on va pas, il est beaucoup trop tôt pour dans ce match en tout cas pour se projeter, mais bon la porte s'est quand même un petit peu ouverte hier soir quoi, avec l'Allemagne qui sort du tableau, donc voilà, je trouve que faut profiter des matchs comme ça, même si effectivement la Suède est décevante ce soir et c'est tant mieux, mais pour aller Ouais, le chercher ce vrai match référence. Il y avait olé, olé.
0: Ah, ils se faisaient un petit taureau, les joueurs français, en même temps. Ouais, hein, ouais, sur le côté droit du terrain, ils étaient tranquilles en train de se faire des petites passes.
3: Qu'on aille vraiment leur mettre la tête sous l'eau et qu'on aille vraiment envoyer un vrai message à toute la Coupe du Monde, même si on l'entend partout, que ce soit dans les suiveurs de la Coupe du Monde, les supporters de n'importe quelle nation. C'est la France qui est. Attention à Jules Koundé, ouais, qui frappe au but, mais qui est trop excentré. C'est capté par le gardien. C'est la France qui clairement est donnée. À la faveur des pronostics, on va dire, mais il y a quand même un petit peu ce petit match avec les équipes qui ont marqué les esprits, l'Argentine notamment, parce que sinon il n'y en a pas vraiment d'autres, mais oui, je pense que ce serait bien d'aller vraiment gagner ce match largement. Et puis se faire encore plaisir offensivement et là dire venez nous chercher quoi, parce que on commençait à vraiment faire très très peur à tout le monde.
0: Bruno.
3: Et surtout pas se contenter de ces deux buts d'avance.
0: Pardon, Nico.
1: Une chose à vous rappeler, vous pouvez nous écrire ou nous laisser des messages audio sur WhatsApp au 0810 055 056, et vous pouvez aussi nous rejoindre sur la chaîne YouTube, sur le live France-Suède en direct sur notre chaîne YouTube ici ICI, avec des messages. Bertin qui nous dit super, allez les bleus. Il y a Mermélian qui nous dit Mbappé avec un magnifique drapeau bleu, blanc, rouge. Et puis j'adore la

0: Les doigts là.
1: Bah, en fait, il y a leur joueur qui a pris
2: Gyökeres,
1: la
2: tranche.
1: Ah, c'est Gyökeres.
0: Ah, oui, je l'ai pas vu.
1: Qui a pris la tranche d'une main d'un bleu en pleine tronche.
0: Ouais, je l'avais pas vu. Il se relève. Il est complètement de l'autre côté. Là, il est dans la surface de réparation de Mike Maignan. Il est en train de revenir en marchant. Et les Bleus n'arrêtent pas le jeu. Et Bradley Barcola va aller tenter de déclencher là-bas, peut-être côté gauche. On est comme à l'entraînement, hein, vraiment. Avec Kylian Mbappé qui joue arrêté, mais en même temps on se trouve. Ousmane Dembélé désormais côté droit. Jules Koundé qui passe quasiment sa vie dans la surface de réparation. Derrière avec le jeu à 3, Adrien Rabiot. Kylian Mbappé par-dessus pour Adrien Rabiot encore. Est-ce qu'il va récupérer ce ballon? Non. C'est vraiment, on a l'impression d'être à l'entraînement. J'ai l'impression d'être au centre d'entraînement de Bentley. Allez, Michael Olise, la frappe de Michael Olise, elle est cadrée. Et Zetterstrom qui se détend encore une fois sur sa droite. Corner à venir pour l'équipe de France. C'est facile. Voilà. J'ai vraiment ce sentiment-là vu des tribunes que ce match est facile pour l'équipe de France.
2: Après, il faut se donner des objectifs. Hein. Faut pas tomber dans un faux rythme. L'objectif, c'est de pas prendre de but. L'objectif, c'est d'en mettre le plus. Donc, il faut vraiment se mettre au diapason par rapport à ça. Ne pas se laisser endormir. Après, il va y avoir des choix à faire, hein, du côté de Didier Deschamps. Gérer un petit peu certains qui ont énormément de temps de jeu. Donc, on a encore du beau monde sur le banc.
1: Où est Warren? Ça suffit maintenant,
2: Warren,
1: la blague.
2: Je pense qu'il est reparti à Paris.
1: C'est pas possible. Il faut que Warren rentre quand même sur ce match. Flûte, Nico.
0: Ouais, Warren Zaïre-Emery, j'ai vu l'autre jour, c'était le lendemain de France-Norvège. Il y a une opposition en fait avec les remplaçants. Et en fait, ça, il est en forme, quoi.
1: Bah évidemment qu'il est en forme.
0: Il a fait une opposition, il était énorme.
1: C'est le meilleur d'entre nous, je te le dis, hein, Nico.
2: Il a fait l'une de ses meilleures saisons de toute sa carrière.
0: Je sais qu'il y a tous des débats là, mais c'était impressionnant de voir à quel point. Alors, c'est une opposition 5 sur 5 sur petit terrain, sur 30 mètres et tout, mais franchement, ouais, il était vraiment affûté, récupérait des ballons, enfin, il marquait but sur but, c'était impressionnant.
2: Non, mais les amis, s'il ne joue pas contre l'Irak, il ne joue pas contre la Norvège, en fait, il va jouer contre personne. Donc, je le vois pas du tout rentrer. Moi, j'ai arrêté ce combat-là, Pierre.
1: Ne jamais enterrer Warren, Charlotte. Non, mais tu là, verras.
2: J'enterre les choix de Didier Deschamps.
3: Je me permets, mais vous allez. Kanté sera devant. Hein.
2: Bah oui,
1: mais Kanté, il est tuto
3: à Fraisier pour.
1: Oui, je sais, mais Kanté n'est pas dispo. Donc,
0: Hélas,
1: il y a Manu Koné aussi. Non, mais bon, on n'est pas prêt de le voir. C'est, en tout cas, les Bleus ont le ballon, Nicolas.
0: Ah oui, et ils en font rien, mais en même temps, les Suédois attaquent pas. Donc, on va aller essayer de marquer le troisième tranquillement. Peut-être sur cette transversale là, de Kylian Mbappé pour Ousmane Dembélé, le contrôle collé à la ligne de touche. On aura la passe là, et l'appel de Jules Koundé qui vraiment campe dans la surface de réparation de la Suède. Ousmane Dembélé encore, cette fois-ci, c'était en direction d'Ousmane de Michael Olise qui est un petit peu court, mais qui immédiatement se retourne vers Ousmane Dembélé, le pouce levé pour saluer l'intention de cette passe en profondeur un petit peu par-dessus tout le monde là. Ballon brossé pied gauche de la part d'Ousmane Dembélé et les Suédois touchent enfin la balle dans cette seconde période, la 63e. L'équipe de France est toujours devant. Si vous nous rejoignez sur votre radio ici, 2-0 dans ce 16e de finale face à la Suède. Les buteurs, on les rappelle, Mbappé à la 45e et Barcola à la 53e.
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1: Avec Charlotte Lorgeret et Bruno Salomon en plateau et Nicolas Perronnet au MetLife Stadium. Toujours 2-0 pour la France contre la Suède en 16e de finale de la Coupe du Monde, Nico.
0: Et toujours aucun changement opéré ni d'un côté ni de l'autre. Le ballon dans le rond central pour les Suédois, les Français qui attendent. Les Suédois, mais ils en font pas grand chose avec les arrières, la Gudmundsson pour son capitaine, pour Lindelof. Allez, la Lagerbilke qui va franchir la ligne médiane, peut-être aller chercher Svensson, voilà qui est fait sur le côté droit. Elanga, voilà l'appel là-bas d'Elanga qui est pas trouvé. Le voilà cette fois-ci, mais il est arrêté et il est bien stoppé parce que c'était totalement en contre-temps par Lucadine, mais derrière. Ça rebondit un petit peu partout ce ballon et à l'arrache ils vont y arriver peut-être avec Elanga encore, mais non, c'est récupéré. Ouais, franchement, aller passer les 30 mètres, c'est compliqué pour les Suédois. Et oui, ils sont projetés derrière. Et il y a phase de transition pour l'équipe de France. Michael Olise dans la surface de réparation. Elle est contrée Il est contré, le tir de Michael Olise, là c'était allé très très vite. Le contre de Kylian Mbappé avec Barcola sur sa gauche et Michael Olise qui n'est pas passé loin d'aller inscrire son premier but en Coupe du Monde. On en a tous envie, mais là pour le coup il y a eu un beau repli défensif, un petit peu en panique de la part

0: des Suédois, eh bien, ils ont essayé de jouer et on comprend pourquoi ils jouent pas trop, parce que bah, il suffit qu'ils perdent un ballon et derrière, eh bien, c'est punition quasi immédiate, alors que Kylian Mbappé est en train de faire joujou là-bas avec les supporters français en agitant les bras et en réclamant du soutien. Capitaine de l'équipe de France qui est ultra populaire aux États-Unis. C'est pas vraiment les supporters français qui sont là-bas, même s'il y a encore une fois énormément de maillots bleus. En fait, il y a un petit secteur là, jaune et bleu, enfin surtout jaune, sur ma droite, qui est celui des supporters suédois. Oh, le centre là et le dégagement là avec la main du. C'est pas terminé peut-être. Ce ballon de. Oui, c'est. J'allais dire de Dembélé, mais non, c'est bien ou pas Mécano là, qui s'est retrouvé. Point de pénalty avec ce ballon à récupérer. Et oui, juste pour terminer sur mon histoire de supporter, encore une fois, on en parlait l'autre jour, hein, les amis. Le stade, il est quasiment entièrement bleu et il n'y a que 3000 supporters français officiellement. Et je vous jure que quand vous allez demander à des maillots bleus s'ils parlent français, 9 fois sur 10, la réponse c'est no, I'm American. En fait, ils jouent à choisis ton équipe ici et ils ont clairement choisi l'équipe de France. Il y a 90% des maillots bleus qui sont portés par des Américains qui aiment cette équipe, qui aiment le star system, des maillots floqués Mbappé, Olysée Dembélé. C'est vraiment impressionnant. L'équipe de France est ultra soutenue par les locaux sur place.
1: Alors il y a eu deux changements pour la Suède, Nico. Stroud et Bergvall sont sortis, donc deux milieux de terrain plutôt sur le côté gauche, et c'est Zeneli et Ali qui sont rentrés.
0: Ouais, exactement, les deux premiers changements opérés à la 66e par Graham Potter. Allez, les Suédois là qui ont le ballon, j'ai l'impression qu'on a décidé de les attendre un petit peu. Je sais pas si c'est la vôtre aussi du côté de l'équipe de France, l'air de leur dire bah allez, venez un petit peu plus, et puis derrière on va aller vous piquer en transition pour mettre le troisième, et que bah, les Suédois ils savent pas trop quoi faire en fait.
2: Ouais, mais c'est ce qu'il faut faire, hein, de temps en temps, pas avoir tout le temps le ballon, des fois laisser le ballon aux adversaires pour qu'ils fassent des erreurs et piquer en transition, parce que là clairement les Suédois en possession ils sont absolument pas dangereux, mais à la récupération notamment on trouve Michael Olise très rapidement, et après avec les fusées devant ça fait à chaque fois la différence.
1: Bruno,
0: attention le duel là-bas. Ouais, non, ça va aller pour le Calibre.
3: Juste vous rappeler le 0810 055 056 pour nous joindre sur WhatsApp. Vous mettez des messages ou vous pouvez aussi envoyer. Qu'est-ce qui se passe? C'est la pause. Pause fraîcheur. C'est en train de dire.
1: Pause thune, on a dit.
3: C'est ça. La pause sous-sous. C'est pour. La pause pépette pour Gianni et ses amis. En tout cas, message de la part de Nathalie sur notre WhatsApp. Elle a écrit au 0810 055 056. Mon mari et moi, nous vous écoutons depuis l'Allemagne où nous travaillons de nuit. Merci pour la retransmission. Voilà pour le petit message. Ça fait toujours plaisir. Et puis sur la chaîne ici, vous êtes actuellement 450 à échanger, débattre avec Lucas, notre modérateur qui gère ça là de main de maître avec plein de petits sondages et autres. Et on a des messages, par exemple de Ibrahim qui nous dit Kylian Mbappé ou rien. La Côte d'Ivoire a été éliminée. Donc maintenant, tous derrière la France. Oui, en tout cas, c'est son message. Il y a Kalia qui nous dit allez la France, allez Mbappé, allez Barcola, allez hop, on met tout le monde là-dedans. On
1: allez a, les bleus quoi.
3: Voilà, on met Wilfried. Il y a Wilfried aussi qui dit je vous suis depuis la République du Congo, allez les bleus, 3-0 à la faveur des bleus, etc. etc. etc. Merci.
1: Attends, n'oublie pas le message de Laurent qui dit Bruno, il y a de la mayo sur ton micro.
3: C'est vrai, c'est cheesy.
2: Oui, c'est cheesy.
3: C'est cheesy, voilà,
1: c'est la peluche de sandwich de Philadelphie.
3: Tout à voilà. fait. D'ailleurs, sandwich de Philadelphie que Nicolas va aller tester, on l'espère, le 4 juillet prochain.
1: Samedi, pour en 8e de finale.
3: Ouais, c'est ça.
1: Évidemment.
3: Pour la fête nationale. Hein. Fête nationale.
0: Ça va, non, mais ça va être incroyable. Hein.
1: Ah ouais, c'est le fou.
0: Franchement, non, mais c'est un truc de fou. Hein. Le 8e de finale vers lequel on va tout droit là, il a Philadelphie. Franchement, la ville de l'indépendance américaine. Un 4 juillet, jour de fête nationale américaine, pour célébrer les 250 ans de l'indépendance américaine. Ça va être truc de malade, hein, Philadelphie. Hein. Non, mais il y a déjà des cocardes là de partout. Enfin, toutes les villes sont au diapason des 250 ans. Et je sais pas si vous vous souvenez, mais moi, les 200 ans de la Révolution française, je m'en souviens encore avec les costumes
1: moi
0: et
1: aussi.
0: Tout. Mais ouais. Là, c'est fois 1000. Hein. C'est fois 1000. Et ça va être le jour du match des Bleus. Ça va être de la folie totale à Philadelphie. Si on y va, et c'est bien parti.
1: C'était le défilé de Philippe Découfflé sur les Champs-Élysées, si je me souviens bien. Enfin bon. rêve de rêve d'ancienne d'ancienne. Bon, et tu
3: seule,
1: tu
3: ouais,
1: bref, j'ai un truc à envoyer les gars, un jingle, ouais. Laissez-moi l'envoyer. À tout de suite.
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1: Voilà, avec deux garçons accessoirement qui sont donc Bruno Salomon.
2: Accessoirement, t'as bien raison.
1: Bruno Salomon en studio et qui s'en va du coup. Et Nicolas Perronnet qui nous fait vivre le match évidemment entre la Suède et la France. Ça se passe du côté de New York au MetLife Stadium. 2-0 pour la France et une France qui est extrêmement dominatrice. Nico, par rapport à cette équipe de Suède.
0: Ça reprend enfin la fin de cette pause interminable fraîcheur et la 70e.
1: En discutant entre nous, elle nous paraît pas du tout interminable.
0: Ah non,
1: elle nous paraît
0: trop courte. On est bien, mais bon voilà, enfin on va pas refaire le débat à chaque match, mais ça va pas du tout. Ce qui va bien, c'est que là on a quand même le Kylian Mbappé qui est lancé en profondeur et Michael Olise qui va peut-être ouvrir son compteur but. Ah non, la finition, Michael, sur cette transition avec. La passe de Kylian Mbappé qui est en train de lui parler là, Michael Olise, de lui dire non, c'est pas grave, reviens. Ben voilà, moi ces attitudes j'aime ça parce que ça veut dire que l'équipe de France veut aller mettre le troisième, veut aller mettre le quatrième. Mais là, franchement, il y avait mieux à faire sur la finition de Michael Olise et ils sont revenus n'importe comment de la pause fraîcheur des Suédois.
1: Charlotte.
2: Ouais, sa petite touche pied gauche extérieur un petit peu longue, il est à haute intensité, mais là celui qui vient de rentrer là, Zenelli, il a regardé mais de très très loin. Michael Olise, vraiment, il regardait sur le côté droit s'il y avait quelqu'un, mais non, en fait tu dois y aller, sauf qu'il a eu la flemme apparemment comme tous les Suédois, mais non là c'est la petite touche de balle là, qui est un petit peu longue de la part de Michael Olise, c'est dommage.
0: Ah, mais j'ai bien aimé l'attitude de Kylian Mbappé, oui. Alors, non pas sur la passe, mais derrière.
2: Et ça, c'est très important, hein, de venir tout de suite après.
0: Il ruminait Michael Olise parce que ça fait deux ratés de suite pour lui. Et même si il nous a fait le geste de la soirée avec sa bicyclette, même si il sera peut-être homme du match, enfin j'en sais rien, mais bon, il pourrait être homme du match à chaque fois quasiment, Michael Olise. C'est vrai qu'il manque ce petit but, quoi. On aimerait bien qu'il aille l'ouvrir son compteur en Coupe du Monde. Et là, ça fait deux face à face. Et Kylian Mbappé, mais alors tout de suite il lui a parlé, pourtant ils étaient quoi, à 30 mètres hein, les deux, il lui parlait vraiment et tout de suite il lui a dit allez viens reviens et on va essayer de t'offrir ce but, enfin moi c'est comme ça que j'interprète le message quoi, et c'est vrai que je trouve ça ultra positif.
1: Bah oui, clairement.
2: C'est important. Non, mais c'est important des joueurs comme ça qui peuvent rater, tout de suite aller les voir. On rate un penalty, c'est important que nos partenaires nous donnent quelques mots, notamment. Et on voit Michael Olise qui fait un petit peu beaucoup de courses vers l'avant, et on voit quand même très peu Ousmane Dembélé. Je sais pas, les amis, le retour que vous avez. Je pense que c'est le joueur qui touche peut-être un peu moins le ballon.
0: Ouais, on voit beaucoup moins que face à la Norvège, ça c'est une certitude. Et notamment que dans la première demi-heure face à la Norvège, quand il nous a claqué ce triplé, mais on voit beaucoup Kylian Mbappé, la vitesse encore de Kylian Mbappé là-bas, côté gauche, il a pas mal d'adversaires devant lui cette fois, il va peut-être y aller tout seul, non, derrière ce sera pour Bradley Barco, là on arrête le jeu parce qu'il n'y avait pas de solution pour Kylian Mbappé, mais encore une fois la vitesse et Michael Olise servi, oh la passe de Michael Olise et le but de Kylian Mbappé, Michael Olise qui ne marque pas, mais Michael Olise qui fait de la magie sur ses passes décisives, encore une fois la passe, elle est magnifique, c'est un bijou, c'est un bon pour le nouveau doublé du capitaine de l'équipe de France. 74e minute de jeu, 3-0 pour les Bleus, mais on se régale les amis, c'est magnifique.
2: C'est une leçon, c'est une leçon de football, c'est une leçon d'équipe clairement. Michael Olise, c'est exactement ce qu'il va faire, et Mbappé aussi, hein, il est sur le côté gauche, c'est un peu coincé, il fait appel contre appel pour justement partir en profondeur. Quel délice de pied gauche, Michael Olise qui trouve toujours des angles qui sont introuvables normalement.
0: Ah non, mais c'est pas ça, mais c'est de la PlayStation quoi, franchement. C'est incroyable à quel point il arrive à mettre le ballon dans le bon timing. Alors,
2: en fait, c'est des choses qu'on a à l'entraînement, Nico, qui font. Ah, peut-être position de hors-jeu.
0: Ah.
2: Peut-être position de hors-jeu de la part de Kylian Mbappé, le bon alignement des Suédois.
0: Alors on va déjà opérer au changement hein, les amis, Désiré Doué qui va rentrer. Et Désiré Doué, Malo Gusto qui rentre.
2: Il y a un jeu ou pas Nico?
0: J'ai pas le message moi de la VAR en cours.
2: Moi je vais devoir changer mes lentilles, mais j'ai l'impression que. Découvert par le numéro 5, non ? Par Gudmundsson ?
0: Ouais. Non, j'ai l'impression qu'on fait des changements et que les Suédois s'apprêtent à donner le coup d'envoi. Hein. Non, c'est bon, coup d'envoi, 3-0.
2: Bah, nickel.
0: Bon, on est bien. Désiré Doué, donc, et Malo Gusto qui rentre. On le place de Ousmane Dembélé et Jules Koundé. Assez logique, hein, ces changements. Je ne sais pas ce que tu en penses, Charlotte.
2: Oui, complètement, complètement logique. Dembélé, on l'a vu un petit peu moins, même s'il est toujours dans le collectif. Et puis, Jules Koundé qui a énormément donné offensivement. Il n'a pas été mis en difficulté derrière, ou du moins pas énormément de la part des Suédois depuis le début du match.
0: 3 doublés en 4 matchs quand même pour Kiki, quand même pas mal pour Kylian Mbappé.
2: C'est incroyable.
0: Quand on sait que c'est un homme de tournoi, bah voilà, on en a encore la preuve, même si le dernier tournoi à l'Euro avait pas. Bah, y avait à peu près rien qui allait.
1: Juste concernant Ousmane Dembélé, tout à l'heure vous avez demandé un peu ses stats. Sachez que par exemple Barcola a touché 31 ballons, Dembélé il en a touché 52. Il a réussi 90% de ses passes et il a perdu seulement 10 ballons.
2: Ah, tu vois comme quoi. Hein.
1: Donc voilà. Et il a aussi une passe D. Hein. Sur le premier but, il a une passe D. Olise, deux passes D. Bref, tous les attaquants ont été décisifs.
0: Le festival va peut-être continuer, les amis, avec Barcola, Michael Olise. Cette fois-ci, c'est une transition pour l'équipe de France. Michael Olise sur la droite, Désiré Doué, son premier ballon. Le centre de Désiré Doué, Kylian Mbappé, qui traîne dans les parages, qui ne peut pas le récupérer. C'est encore chaud dans la surface de réparation suédoise. Et c'est Adrien Rabiot qui récupère le ballon. Oh là là, ça peut faire lourd à la fin.
1: Kylian Mbappé, je pense que c'est pas mal comme surnom pour lui. On est pas mal.
0: Bah, ils sont pas mal, hein. les deux pieds de Kylian Mbappé. Et là, les supporters de l'équipe de France qui font la fête dans ce stade du New Jersey. Cette pelouse désormais entièrement à l'ombre, pelouse horrible, mais qui n'aura pas gêné les génies de l'équipe de France. Qui vont encore faire un carton. Kylian Mbappé qui revient à hauteur de Lionel Messi, hein. On l'a pas dit, mais ça y est, dans cette compétition. Alors pas au niveau de l'histoire de la Coupe du Monde, parce que Lionel Messi, bah, il cavale quand même devant. 19 buts pour le meilleur buteur de l'histoire de la compétition. 18 buts désormais pour Kylian Mbappé, qui est juste derrière. Par contre, pour ce qui est de cette Coupe du Monde, alors oui, certes, on a rajouté des matchs, mais 6 buts, hein, déjà quand même pour Kylian Mbappé. Si la France va au bout, ça peut être
1: 6 buts en 4 matchs. Ouais, 6 buts en 4 matchs, c'est un truc de fou.
0: Chercher des records, hein. Vraiment chercher des records.
1: Déjà, être à un but de Messi sur l'ensemble de sa carrière en Coupe du Monde, alors qu'il a que 27 ans, c'est quand même une dinguerie aussi. Bruno, tu voulais nous lire des messages.
3: De nombreux messages sur le 0810-055-056. Message de Stéphane. Merci de nous faire vivre ce beau match des Bleus avec votre bonne humeur. Je vous écoute. Ah, d'une région magnifique. Le Québec, merci de la part et surtout de
1: toute l'équipe.
3: C'est vrai, effectivement, mais ça fait du bien de ne jamais l'être objectif. Sur la chaîne YouTube, sur notre live YouTube, vous êtes nombreux, vous échangez entre vous, c'est une belle famille et une communauté qui se met en place. La chaîne YouTube ICI, ICI, vous nous rejoignez, vous vous abonnez-vous, c'est très important, et aussi likez le live effectivement, pour un peu chauffer l'algorithme. Allez, avec
1: parce que là vous êtes 454, il n'y a que 5 likes.
3: C'est ça, ce n'est pas possible, c'est pour la traduction. Marc Do nous dit
2: que de compétences.
3: Voilà, c'est énorme. Marc Do nous dit c'est plié pour la Suède, merci, au revoir. On a avec d'autres messages, Olise est tellement partout, ça tient du don d'ubiquité, nous dit Joanie. Avec d'autres messages aussi, par exemple, qu'est-ce qu'on nous dit là pour.
1: Il y a un match sinon, hein, si ça te dérange pas.
3: Non, pas de soucis, moi j'étais parti. Communauté. Voilà, non, c'est tout.
1: Attends. Alors, Nico, il s'est passé des trucs ou pas pendant la demi-heure où on est parti?
3: Eh ben non, il n'y a rien eu. Tiens,
0: un changement avec Théo Hernandez qui remplace le.
3: Ah, bah si c'est pour nous dire ça, merci.
0: Ouais. On est déjà dans la surface de réparation de la Suède avec à chaque fois que les Bleus touchent le ballon, ce sentiment qu'on peut aller mettre le quatrième. Effectivement, changement de ligne par Théo. Bon, bah voilà, là aussi, pas grand chose à dire pour ces 10 dernières minutes, et l'équipe de France qui va être en possession du ballon avec Malo Gusto, l'un des entrants également, qui va aller chercher un autre entrant, Désiré Doué, qui a pris exactement la place d'Ousmane Dembélé là sur le côté droit. Malo Gusto encore derrière Dayo Upamecano. Bah, il donne encore des consignes là-bas devant Kylian Mbappé. On sent que vraiment il veut aller corser l'addition. Et par rapport à ce qu'on disait tout à l'heure sur le sentiment de rendre une copie parfaite du début à la fin, pour l'instant bah, c'est quasiment le cas. Oh, la déviation encore de Michael Olysee, là. Alors c'est dans l'entrejeu, c'est milieu de terrain, mais c'est exactement le geste qu'il faut faire. Techniquement c'est parfait, ça libère des espaces pour Désiré Doué par exemple. Désiré Doué qui est dans la forêt, Désiré Doué dans la forêt de jambes suédoises, et qui ouais la forêt suédoise là qui frappe quand même, et c'est cadré pour Désiré Doué. C'est une bonne entrée hein, je trouve là sur son côté droit. Mais alors quel enseignement si on sait qu'on est au-dessus largement, mais alors la Suède franchement, la déception là sur la deuxième période notamment, sentiment d'impuissance que donne cette équipe là, avec ses longs ballons devant, les Gyökeres, les Isaac et les Elanga qui sont toujours sur le terrain là, mais qui franchement touchent rien de rien. Ah là cette fois-ci elle est un petit peu longue là, la passe de Michael Olysee, alors que ça y est on joue la 80e, 10 minutes dans le temps réglementaire pour l'équipe de France. Oh, attention Mike Maignan, voilà, qui va aller sécuriser ce ballon. Pour une fois, il se montre dangereux, ça me fait mentir. 10 minutes avant la fin du temps réglementaire pour cette équipe de France qui file tout droit à Philadelphie, qui file tout droit en 8e de finale, qui mène 3-0 face à la Suède.
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0: Bradley Barcola dans la surface de réparation, le festival de Bradley Barcola et l'arrêt du gardien suédois. Ouais, ils veulent aller chercher le quatrième et là, mais c'est qu'est-ce que c'est facile.
2: Oh, il y avait la petite passe à donner à Olysee.
0: Ouais.
2: Qui est gauche là. Manque de lucidité, mais quelle fin de centre.
1: Il en a fait tomber deux au sol des Suédois. Oh là là là là là, quelle image.
0: Ouais, Bradley Barcola là, ouais, qui a mis le bazar vraiment dans un tout petit périmètre. Je sais pas s'il le voit vraiment Michael Olysee, parce qu'il est dans son dribble, il est dans son effort et tout.
2: Il est tellement proche du but, il se dit j'ai juste à la glisser le gardien, mais ça a été touché de la cuisse, mais
1: c'est le gardien qui fait un arrêt.
2: On va pas lui en vouloir parce qu'il est vraiment quoi, 2 mètres du but à peine.
0: Allez, le corner pour l'équipe de France, de la gauche vers la droite. On va mettre ce ballon au point de pénalty. C'est sur une tête suédoise, celle de Lagerl Bilke, pour écarter le danger, qui va revenir évidemment pour l'équipe de France. Saliba dans le rond central avec Tchouaméni, Kylian Mbappé. Allez, aux 40 mètres, la longue transversale, et encore une fois elle atterrit pile poil là sur Désiré Doué. Le contrôle est bon de la part de Désiré Doué, qui va aller provoquer, mais le dribble cette fois-ci a été lu par Elliot Strout. En tout cas, il est sorti vainqueur de ce duel. Et les ballons sont récupérés, mais alors avec une facilité. On joue arrêté, là où Pamecano, Saliba. Les ballons arrivent, ils les aspirent. Il n'y a plus aucun espoir du côté de la Suède. C'est un calvaire de vivre une fin de match comme ça, une élimination comme ça.
1: Où, franchement, ils sont pas vraiment tombés les armes à la main, les Suédois, quand même.
0: Non.
1: Je ne peux pas dire qu'ils aient donné l'impression
0: qu'ils n'ont jamais cru. Hein.
1: Ben, c'est ça.
0: Mais
1: est-ce qu'on y croyait pour eux, nous ? Pas sûr.
0: Pas vraiment.
1: Pas sûr.
0: Non, mais c'est vrai que voilà, il y a toujours des pièges. On l'a vu l'Allemagne hier, mais le comparatif, c'est qu'en fait l'Allemagne est nulle, quoi, et que nous on est une équipe de fous. Non, mais voilà, en fait, ça s'arrête là.
1: Il n'y avait pas photo, je pense.
0: Ça s'arrête là. C'est pas tellement l'adversaire, quoi. Nous, vous pouvez nous mettre un mur. On en reparlera peut-être plus tard avec le Paraguay qui nous attend, mais on va le fissurer, quoi, avec cette équipe-là qui joue à son niveau. Il y a un moment, ça va craquer, et on est très très largement au-dessus, quoi. Les Kylian Mbappé, la transversale encore, elle est cette fois-ci mal assurée, elle va être sauvée. Non. Michael Olysee, là, qui a tenté quand même le contrôle. C'est vrai que ça a souvent, ce décalage du jeu, là, avec des transversales, a été bénéfique, mais là, c'était compliqué pour Kylian Mbappé, qui va laisser sa place et son brassard Aurélien Tchouaméni. Et oui, et c'est
1: ça, j'aime ça.
0: Ouais, il sort. Écoutez l'ovation pour Kylian Mbappé. Et il n'y a que 3000 Français, je vous le rappelle, dans ce stade. C'est une ovation mondiale.
1: Ah, Olysee sort aussi.
0: Ouais, sorti d'Olysee.
1: Ah bah non, oui.
0: Entrée de Cherki et de Mateta. Et sortie d'Olysee et de Mbappé. Et Jean-Philippe Mateta qui va avoir l'occasion de s'illustrer.
1: Avec Lucas Hernandez, le seul qui n'aura pas eu de minute à part les gardiens, c'est Warren Zaïre-Emery, pour l'instant.
0: Je le vois pas s'échauffer. Je vois pas.
2: Ah mais il est parti, hein, je vous le dis, il pleure.
1: C'est une dinguerie quand même. C'est vraiment une dinguerie. Bon, c'est bien pour Jean-Philippe Mateta, par contre. Il y a deux Suédois qui sont sortis aussi, Ayari et Svensson, Nico.
0: Ouais. Ça va être du relégué là, au niveau de l'anecdote, tout ce qui se passe du côté de la Suède.
1: Ouais.
0: Parce que franchement, là, ils sont déjà dans l'avion, la direction Stockholm.
3: Des vacances.
0: Des vacances, ouais. Je pense que c'était en vacances au coup d'envoi, hein. Très franchement.
1: On est en train de voir la ligne de hors-jeu sur le.
2: C'est vraiment quoi, 5 cm
1: de Kylian. Il est pas hors-jeu.
2: Ouais, Boudmotion.
0: Le centre suédois, attention, bon, ça va. Pour William Saliba, la tête pour écarter ce centre. Directement en touche, juste à côté du poteau de corner. Alors, le niveau de j'y crois plus de la Suède, il est quand même hallucinant.
2: En fait, Nico, tu te dis, mais pourquoi tu joues des matchs de Coupe du Monde, les 16e de Coupe du Monde, si tu sais déjà que tu vas perdre, quoi. Même si tu sais sur le papier, ça reste un match à coup près, ça reste un match de Coupe du Monde, tu vas pas en vivre non plus tous les 4 ans, il y a un turnover.
0: Ouais, ouais.
2: C'est tellement faible, la Suède.
0: Ben, on n'aura pas été emballé par la Scandinavie quand même, hein, sur cette Coupe du Monde, entre la Norvège qui joue pas, alors qu'ils jouent deux Coupes du Monde par siècle, et la Suède, bon bah qui peut-être pas jouer, hein, aussi. Je pense qu'il y a de ça. On les a tout simplement éteints. Mais qui a rien montré en tout cas en capacité de révolte, quoi. Voilà, c'est ça. Quitte à en prendre 4-5, ben joue, quoi. C'est la Coupe du Monde, donc c'est vrai que c'est assez. Je préfère être supporter français que supporter suédois ce soir, je vous dis.
3: Non, juste les Suédois, ils ont un problème, c'est qu'ils ont un gros trio d'attaque, mais au milieu de terrain, ils n'ont pas d'animation offensive pour aller porter des ballons. Enfin, tu peux avoir les trois super bons attaquants, le reste, t'as rien, quoi.
2: Non, mais c'est ça leur vrai problème. En termes de fierté,
3: et d'égo. Potter, il s'est mis dedans. Graham Potter, en fait, il a voulu endormir Deschamps, il a fait croire qu'il allait jouer. Et en fait, il est arrivé avec un bloc bas à 5. Alors, c'est fini.
1: Comme le dit Clément, notre rédacteur en chef, Potter n'a pas trouvé la formule magique.
3: Oh, c'est bon ça.
1: On a quand même vu Didier Deschamps. L'équipe est en forme. Je pense qu'on a un petit coup de mou.
2: On est peut-être meilleur que les
1: Suédois. On a quand même vu Didier Deschamps faire le signe de prosternation devant Kylian Mbappé quand il est sorti du terrain.
0: Bradley Barcola, ok, en situation de hors-jeu, ouais, c'est dommage là, qui peut du coup pas négocier avec Ryan Cherki quand on en vient à parler d'Harry Potter à la 47e, à la
1: 87e, ouais, c'est qu'il y a un coup de mou.
0: C'est qu'on est bien, quoi, c'est qu'on va.
1: Alors qu'il y a Cherki doué sur le terrain.
0: Non, mais voilà, ouais, c'est qu'on est quand même pas stressé. Et on l'aura jamais été pour l'instant, et c'est tant mieux avec cette équipe de France depuis le début de la compétition, hormis la première mi-temps face au Sénégal. Depuis, ça déroule. Pour les Bleus, qui ne vont faire qu'une bouchée des Suédois les deux dernières minutes. Allez, avec la Suède qui péniblement quand même essaye de se porter à l'attaque. Là-bas, côté droit. Ouais, c'est bien sorti ça de la part d'Aurélien Tchouaméni. Et on voit Ryan Cherki qui est en train de parler justement à Aurélien Tchouaméni. Ryan Cherki, je vous parlais de cette fameuse opposition, hein, que j'ai eu la chance de voir entre remplacement au lendemain de France-Norvège. Ryan Cherki enchaîne les frappes à chaque fois, c'est le dernier à quitter l'entraînement et tout. Il a l'impression que s'il ne met pas la lucarne, ça va pas. Il se met des petits défis personnels comme ça. Et c'était quand même très impressionnant à l'entraînement. On a envie de le voir vraiment rentrer dans sa Coupe du Monde. C'est vrai qu'il en a eu plusieurs fois l'occasion et que pour l'instant, on ne l'a pas vu. Et les voilà, peut-être les Suédois pour la réaction de l'écart sur ce ballon. Qui est récupéré par Victor Gyökeres un petit peu avec de la réussite, et en première intention il frappe, et ça aura permis quand même d'échauffer un petit peu
1: Mike Maignan
0: qui aura quand même eu un arrêt à faire dans cette rencontre.
1: Et il est bien charmant cet arrêt.
0: Ouais, il est pas mal.
2: Et il fallait le faire, hein, le 1-2. On retrouve Gyökeres dans cette surface de réparation. On était trop attiré par le ballon. On a oublié l'attaquant d'Arsenal, et Maignan, il anticipe, hein, justement cet intérieur du pied. On voit anticiper un peu cette frappe sur son côté gauche, et après il éloigne le danger, il ne le remet pas dans la surface, il le met le plus loin possible de son but.
0: Isaac qui sort, Nilsson qui rentre. Merci le cadeau de rentrer à la 90e d'un match perdu 3-0. Et la touche pour l'équipe de France. Allez, loin devant. Allez, les remplaçants là, peut-être pour aller parachever ce chef-d'œuvre, parce que alors s'en est un malgré la faiblesse de l'opposition. On a quand même encore 3 buts ce soir, un doublé du capitaine Kylian Mbappé, un des gestes de la Coupe du Monde avec la bicyclette de Michael Olise qui termine sur le poteau. On s'est régalé avec ces bleus et les Mateta, les Cherki, les Doué qui sont désormais sur la pelouse, et veulent aussi aller se montrer. Elle est peut-être le contre-favorable là justement de Désiré Doué. Il faut continuer l'effort, Désiré, mais non, il est couvert par Gabriel Gudmundsson. Loin devant. Bon courage pour prendre le dessus sur Upamecano, qui aura fait un match très solide aujourd'hui. C'est vrai qu'on n'en a pas beaucoup parlé des centraux français, mais ça rassure. Hein. Après le match de la Norvège, 4 minutes de temps additionnel. Allez, les 4 dernières minutes avant d'aller savourer cette qualification en 8e de finale et de préparer le déplacement à Philadelphie qui va arriver très très vite. Là, les échéances s'accélèrent désormais pour l'équipe de France. Le temps d'aller encore récupérer ce ballon là-bas, côté droit, avec Hernandez. Pour Jean-Philippe Mateta, voilà, allez, la situation de contre, hein, 4 contre 4 peut-être à jouer, même s'il est bien pris, milieu de terrain, Mateta, et c'est compliqué pour Barcola d'aller récupérer le deuxième ballon, pile sur la ligne médiane, les défenseurs suédois qui récupèrent ce ballon alors qu'on commence à quitter le stade ici pour éviter les bouchons, parce que c'est plié évidemment, les Bleus vont poursuivre leur aventure américaine et leur quête de... 3e étoile sans avoir souffert, mais alors ne serait-ce que quelques minutes face à cette équipe de Suède. Allez, Ryan Cherki, voilà un petit peu de champ pour Ryan Cherki avec Désiré Doué. Allez, les remplaçants de l'équipe de France, Désiré Doué qui lève la tête, c'est pour Mateta. Il était bon ce ballon pour Jean-Philippe Mateta, deuxième poteau, mais ça arrivait vite et surtout ça arrivait un petit peu profond, on va dire, pour Jean-Philippe Mateta qui n'a pas réussi avec son pied gauche à redresser ce ballon, c'était un petit peu compliqué.
2: Le centre cordeau de la part de Désiré Doué, il sait que Jean-Philippe Mateta, c'est pas forcément son point fort d'être un joueur qui joue en profondeur, donc c'est pour ça que le gros travail intérieur du pied Désiré Doué pour que ça revienne à Jean-Philippe Mateta.
0: Allez, les deux dernières minutes, Désiré Doué qui fait le boulot défensif là sur son adversaire direct et Gudmundsson qui va jouer cette touche pour la Suède. Ouais, il y a faute là peut-être de Upamecano, non? Mais tant mieux pour l'équipe de France, il a bien joué le coup. Et les Bleus vont s'en sortir à nouveau. Ils ont envie d'aller marquer le quatrième. Hein. Ça se sent dans les sorties de balles, dans les transitions qui s'enclenchent. Ça, c'est clairement l'apport de Cherki, de Mateta, de Doué qui ont envie de se montrer. Et l'équipe de France qui termine avec son banc offensif, on va dire. Et ben. Ça permet d'espérer aller se montrer comme le 3 contre 3 qui se profile avec Ryan Cherki. Allez, c'est ton moment là, Ryan, pour te montrer peut-être avec la passe. Et bah, dis donc, elle est complètement ratée là, la passe, alors qu'il y avait un 3 contre 3 à négocier avec Mateta, Désiré Doué, Ryan Cherki. Il n'a pas fait le bon choix.
1: Ryan Cherki, il a perdu ce ballon. Fallait ouais. La faire 2 heures avant la passe.
0: Ouais, je suis d'accord. Il fait pas des entrées mémorables hein, dans cette Coupe du Monde, Ryan Cherki. Il va nous faire du bien à un moment, c'est sûr et certain. Et c'est vrai que alors bon, c'est dur, hein. Franchement, c'est dur de sortir du banc pour 10-15 minutes, d'être attendu parce que bah, forcément c'est notre remplaçant 5 étoiles qui est très attendu quand il rentre.
1: Tu fais pas un peu de pression, Charlotte,
2: je pense. Bah, au fur et à mesure, oui, même si on le voit sur les réseaux, sur toutes les images de Ryan Cherki, c'est quelqu'un de très expressif, très souriant, etc. Mais c'est quoi sa qualité numéro une? C'est techniquement. Pied droit, pied gauche. Et là, en fait, il fait des erreurs assez simples. Donc, c'est pour ça qu'on peut un peu plus douter au fur et à mesure des rencontres. Et après, c'est pas simple de rentrer 5, 10, 15 minutes dans une Coupe du Monde avec une équipe qui est un peu plus fatiguée quand c'est l'équipe de France au fur et à mesure. Mais c'est vrai que c'est un peu décevant.
0: La frappe suédoise qui est cadrée et qui est bien écartée. Là, il était bien placé, Mike Maignan. Bloc passe ballon, mais il l'écarte. Et je pense qu'on va jouer la touche. Et basta pour l'arbitre de cette rencontre, qui est en train de mettre le sifflet à sa bouche, de lever son bras gauche et de désigner les vestiaires. Victoire et qualification sans trembler de l'équipe de France. 3-0 face à la Suède. Les Bleus verront Philadelphie, les Bleus verront à nouveau un 8e de finale, 11e huitième de finale en Coupe du Monde pour l'équipe de France, qualifiée grâce à un doublé à nouveau de son capitaine Kylian Mbappé, qui a débloqué la situation à la 45e, qui est allé marquer son deuxième but à la 74e pour rejoindre Léo Messi tout en haut du classement des buteurs de cette Coupe du Monde. Et puis le troisième but de Bradley Barcola en début de seconde période. On a eu droit, les amis, à un récital et on n'a pas eu peur, mais alors pas eu peur du tout de cette équipe de Suède. La France poursuit son aventure et son rêve américain.
1: Nicolas Perronnet à New York au MetLife Stadium pour cette victoire 3-0 de l'équipe de France sur la Suède en 16e de finale de la Coupe du Monde. On arrive, on va débriefer ce match. Vous pouvez évidemment nous rejoindre pour le débrief, soit sur le chat de la chaîne YouTube ICI, ICI. Vous cherchez les directs et vous allez tout de suite tomber sur le live et vous allez pouvoir interagir avec nous. Ou bien sur WhatsApp au 0810 055 056. Vous pouvez nous écrire des messages ou bien nous laisser des vocaux qu'on va diffuser à l'antenne. On arrive avec Charlotte Lorgeret, avec Bruno Salomon et avec Nico Perronnet. Et puis bien sûr, on va refaire un tour de France avec nos envoyés spéciaux qui sont aux quatre coins de la France.
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1: Alors, j'ai envie de te donner la parole à toi en premier, Charlotte, pour ce débrief. On a kiffé. Comme disent les jeunes et les vieux maintenant, ça commence à faire longtemps. On a apprécié ce football, on a vu une belle énergie dans l'équipe. Qu'est-ce que tu retiens en premier de la prestation des Bleus aujourd'hui ?
2: Que c'est un match qui a été abouti de A à Z, je trouve, même si on peut avoir cette exigence où en première mi-temps ils ont eu quelques creux, mais je pars du principe que c'est normal et que le terrain n'était pas propice à ce jeu-là. Donc non, je les ai trouvés sereins. J'ai pas vu des garçons déjouer, faire autre chose qu'être dans le collectif. Les stars ont été présents et la star c'est l'équipe. Donc on l'a vu du début à la fin. Il n'y a pas eu de carton jaune, il me semble. Il y a eu des changements, il n'y a pas eu de blessures. Donc en fait, tout va bien, Pierre Clermont.
1: Ouais, je crois que tout va bien. On est de bonne humeur. Il est 1h du mat, on est tous contents d'être là. On est heureux d'avoir vu ce match. Personnellement, je me suis endormie devant le match de l'Allemagne hier soir. Je l'ai trouvé vraiment nul. Et ben là, c'est pas du tout ce que j'ai ressenti. Bruno Salomon, qu'est-ce que ça donne sur le chat, sur les réseaux sociaux ? Quelle est l'ambiance ?
3: L'ambiance est bien sûr festive avec des supporters heureux. Frog Scottish qui nous dit sur le live et le chat YouTube de notre chaîne ICI, ICI Frog Scottish. Let's go, étape suivante. Voilà, ça c'est fait avec Samba qui nous dit rendez-vous en huitième en montrant les biceps et en rajoutant match majestueux, bravo à l'équipe de France. Laurent qui nous donne déjà rendez-vous à samedi puisque le match sera samedi 4 juillet face au Paraguay. Et Miss Lukombo nous dit félicitations aux Bleus. Et puis sur le 0810 055 056 sur le WhatsApp, vous n'hésitez pas, vous pouvez nous envoyer des vocaux mais aussi des messages. On a, je vous jure, je fais pas exprès, de la piscine à Montréal. Merci pour ce magnifique match avec nous. On adore vos commentaires de la part de Marie.
1: C'est trop sympa.
2: Merci Marie.
1: En fait, Bruno, il a beaucoup de copines à Montréal. Et des fois, je me pose des questions. Voilà. Peut-être que ce sont des ours, je ne sais pas, avec un pot de miel. Nico Perronnet, est-ce que tu peux nous donner ton avis depuis le stade à toi sur globalement le match qu'ont fait les Bleus ce soir ?
0: Bah, trop facile en fait. Mais ils se le sont rendus. Ça a été rendu trop facile, pardon, je vais y arriver, par l'équipe de France. Il y avait trop d'écart en fait. Moi j'ai l'impression que la Suède a joué battue dès le début de ce match.
1: Ça se voit sur leur visage parce que là, tu sais, pendant qu'on parle, Nico, on voit les Suédois qui sont face à leur public et qui font genre ils applaudissent, mais ils ont vraiment des têtes d'enterrement.
0: Non, mais on s'est emballé sur quoi ? Sur un sprint et des langas en fait, quoi, en début de match.
1: La deuxième minute.
0: C'est tout. Voilà, après, dans quelle mesure l'équipe de France, grâce à son talent, grâce à tout simplement le fait d'être au-dessus un petit peu partout, sur toutes les lignes, a éteint cette équipe de Suède. Et dans quelle mesure l'équipe de Suède était vraiment vraiment très faible, ça on n'est pas sur le terrain, mais il y a un petit peu des deux je pense. Mais oui trop facile. Et puis surtout je trouve que pour le coup le match référence, on l'a. Voilà, on l'a pas eu face au Sénégal avec une première période ratée. L'Irak, c'était impossible. C'était vraiment encore plus faible pour moi. Et puis l'histoire des orages et tout. Enfin, c'était très difficile de tirer des conclusions là-dessus. Et la Norvège, je sais pas. Moi, je trouve que c'était pas parfait.
1: C'est la deuxième mi-temps qui était pas faux folle. La première mi-temps, c'était bien.
0: Moi, je trouve que franchement, premier match à élimination directe, sortir une copie comme ça et se qualifier, mais alors vraiment sans trembler, parce que même si le but de Mbappé il arrive à la 45e, on sait qu'il va arriver en fait. Enfin, franchement, on sait qu'il va arriver. Ouais, quoi. Ouais, moi, je sais pas vous, mais moi,
1: et il est mérité. Mbappé, personnellement, sur un plan personnel, par rapport à son match, mérite de marquer sur ce match parce qu'on l'a dit pendant le match, Charlotte, il a pris les choses en main. C'est lui qui a réveillé l'équipe quand elle en a eu besoin et qui a, voilà, qui a allumé la lumière. Quoi.
2: Oui, même dans son langage corporel, qui a essayé de réveiller tout le monde. En fait, c'est ce que j'ai dit depuis le début de la Coupe du Monde, c'est l'équipe de France, son vrai adversaire, c'est lui-même en fait. Et on peut louer techniquement, tactiquement, ce que met en place aussi Didier Deschamps au fur et à mesure, on voit les talents. Moi, je loue l'état d'esprit. C'était là où je trouvais que c'était assez faible du côté de l'équipe de France, où on disait oui, il y a des individualités, on peut faire des différences à chaque fois. Mais je trouve qu'avoir cet équilibre, d'avoir des garçons intelligents, de voir qu'ils aiment jouer ensemble, on les voit évoluer au fur et à mesure dans cette compétition. Et oui, c'est un match référence contre une adversité quand même assez faible, mais on peut garder cette référence et aller voir le Paraguay et faire exactement ce qu'on a fait contre la Suède.
1: Alors, si je vous demande, Nico, Charlotte et toi aussi, Bruno, si tu veux répondre à la question, qui pour vous est l'homme de ce match ? Il y a eu plusieurs génies qui se sont croisés sur ce terrain, mais voilà, qui serait pour vous l'homme du match ? On va commencer avec toi, Nico.
0: Alors, je crois qu'officiellement, c'est Kylian Mbappé qui a été élu homme du match, à confirmer, mais il me semble que c'est ça. Moi, j'ai envie de mettre Michael Olise juste pour sa bicyclette, quoi, parce que franchement.
1: Juste pour ça ?
0: Non, mais pour l'ensemble de son œuvre, mais qui comprend ce geste-là. Parce que moi, c'est un geste que je vais garder, en fait. Et je vous jure, hein, le stade, il s'est. Le temps s'est arrêté, en fait. Et c'est le cas souvent quand il touche des ballons, Michael Olise. Mais alors là. Franchement, si ça va au bout, si ça va au fond, c'est magnifique. Et puis bon, il fait quoi en stats ? Il fait deux passes décisives, non ? Je pense encore ce soir.
1: Ouais.
0: Alors après, le petit bémol avec les deux face à face qui ratent peut-être, mais bon, de toute façon, ça se joue entre Kylian et Mbappé et Michael Olise, je pense quoi. Mais allez, pour ce coup-là, j'ai envie de mettre Michael Olise. Ouais, peut-être. Avec ce geste, moi, qui m'a fait me lever, quoi.
1: Bruno, quand Nico parlait de ce temps suspendu dans le stade au MetLife Stadium à New York, quand Olise fait son retour acrobatique, t'as eu un grand sourire de mec qui a déjà vu ce genre de choses en vrai.
3: Ouais. C'est des trucs à vivre en tant que commentateur, commentateurs et spectateurs, c'est des trucs extraordinaires à vivre. C'est ces moments d'histoire du foot où tu te dis, je l'ai vécu, je le ressens. La chose, moi, par exemple, qui me revient, c'est Zlatan à Anderlecht qui met son quadruplé.
1: Où les adversaires,
3: le stade se lève. Ouais. Bon, voilà. Et il fait des gestes complètement fous. Donc voilà, moi, je suis aussi Team Olise, juste pour rappeler quand même que c'est sa cinquième passe décisive de la Coupe du Monde. Bon, c'est quand même un distributeur à bonbons assez exceptionnel. Et que c'est sa 31e passe décisive de la saison. Toute compétition confondue, c'est quand même assez fou. Juste vous dire que sur WhatsApp, allez, ça commence à venir, 0810 055 056. Nathalie, merci à vous pour ce que vous faites. Et de la part de Stéphane aussi, un grand merci. Voilà. Juste des merci, ça fait très plaisir.
1: Ça nous fait super plaisir. Nous aussi, on est très heureux d'être avec vous. Charlotte, est-ce que toi aussi tu valides le Olise homme du match ?
2: Oui, je valide parce qu'il sublime ses partenaires qui danse sur le terrain. Il arrive à se contorsionner, à faire des prises de balles, des passes dans des angles qui sont impossibles pour des humains comme nous. Donc il sublime ses partenaires.
1: Et à partir surtout de... comme nous, Bruno et moi.
2: À partir de ce moment-là.
3: Tu passes et t'entends.
2: Et ouais, le petit bémol, c'est qu'il marque pas. C'est vrai que la retournée acrobatique, ça aurait été dans la même logique que la reprise de Benjamin Pavard contre l'Argentine.
1: Ça aurait été iconique.
2: Ça aurait été plus ou moins la même chose quasiment. Donc non, Michael Olise pour ce qu'il fait, pour ce qu'il propose, et on le rappelle que ça fait pas si longtemps que ça qu'il est en équipe de France aussi.
1: Mais en fait,
2: et
1: on a l'impression qu'il se découvre. On a l'impression que, notamment, je trouve, Nico, je sais pas si t'as senti ça depuis le stade, mais je trouve que la connexion entre Kylian Mbappé et Michael Olise, elle est quand même très neuve. par rapport à la maturité de Kylian Mbappé en équipe de France, et je trouve qu'elle est tout simplement fantastique footballistiquement.
0: Ouais, je pense que c'est, enfin moi je suis pas sur le terrain, je suis pas footballeur et tout, mais je pense que c'est facile en fait de jouer avec Michael Olise, quoi. C'est un petit peu ce que tout le monde dit, il voit les choses avant, enfin c'est comme tu dis, il danse sur le terrain, les passes elles sont folles, ces petites passes dans l'axe et tout là, qui voit avant tout le monde. Enfin moi je pense que quand on je pense que Kylian Mbappé se régale à jouer avec Michael Olise en fait, comme Ousmane Dembélé aussi peut-être, même si ça s'exprime un petit peu moins, mais c'est vrai que la connexion entre ces deux-là, elle est incroyable. Et franchement, ce qui se passe souvent quand même, je trouve, c'est que la connexion, elle est ultra bonne quand Kylian Mbappé, mine de rien, ça rejoint le débat qu'on a eu beaucoup avant la Coupe du Monde, arrive de son côté gauche, quoi. Quand il rentre de son côté gauche dans la surface de réparation avec Michael Olise, à le coup d'œil et le coup de patte pour lui mettre le ballon, mais pile dans le bon timing. Je trouve que là, oui, c'est d'une fluidité. Enfin, c'est imparable en fait, quoi. Et je pense que c'est facile pour un joueur qui a le profil de Kylian Mbappé, les qualités de Kylian Mbappé, de vitesse, de démarrage, de premier appui, etc. C'est facile en fait de jouer avec Michael Olise. Donc ouais, c'est vrai que la connexion s'est faite rapidement, mais franchement, c'est impressionnant et à voir le côté élégant, le côté décontracté. Le côté, oui, vraiment à la cool.
1: L'aura, puis parfois. L'aura, quoi.
0: Ouais, c'est ce qui dégage. Enfin, Michael Olise, franchement, dans son équipe, c'est du bonheur, quoi.
1: Et moi, j'ai une théorie sur Kylian Mbappé et Michael Olise. Je pense que l'aura de Michael Olise et le potentiel de star qu'il a, évidemment, va soulager Kylian Mbappé, en fait, et va lui enlever un poids quelque part, parce qu'il sera plus la seule star de cette équipe. Parce que même si Dembélé est une star du foot, non, t'es pas d'accord, Bruno? Moi, je pense qu'il avait besoin de ça, Mbappé.
3: Il n'a pas besoin de ça, il a besoin d'un distributeur. Il a besoin d'un distributeur et d'un gars qui est sur la même planète
1: aussi
3: que lui. Et
1: oui,
3: en fait, Olise parle le même football que lui. Mais pour le reste, il veut tout le périmètre pour lui.
1: Mais
3: et les autres
1: pas
3: ont
1: ce qu'on
3: droit
1: voit sur le terrain, Bruno. Je suis désolé. Non,
3: c'est son équipe de France.
1: Oui, Nico.
0: Juste deux secondes, je vous laisse, je vais essayer d'avoir les supporters.
1: Oui, vas-y, on te retrouve tout à l'heure avec un supporter. Si t'arrives à en trouver un qui parle français, c'est good luck.
3: Attends, juste un truc, Nicolas, il y a Roland qui nous félicite.
1: Oui,
3: il nous dit bravo les Bleus et merci de nous régaler avec votre bonne humeur sur l'antenne.
1: Roland avec un L et Perronnet avec un R et deux L.
0: Voilà, comme ça c'est fait.
3: Voilà.
1: Merci beaucoup,
0: merci
1: Nico.
0: À tout de suite.
1: On va partir à Belfort, tout près de Sochaux, avec Hervé Blanchard qui est en ligne avec nous. Hervé, comment s'est passée la soirée du côté de Belfort?
6: Bon, rebonsoir à tous. Bah, très bien, que voulez-vous, avec une force de frappe pareille qui a ébloui tous les supporters. Il n'y avait pas de doute particulier. Olise et son pied délicieux, Mbappé et son efficacité incroyable. Donc les derniers supporters, parce qu'on est en train de fermer le bar, sont en train de siroter leur dernière bière avec Manu, qui va peut-être passer la soirée ici parce qu'il fait très bon. Manu, franchement, ces Français sont éblouissants.
7: Exceptionnel. Je pense qu'il n'y a pas d'autre mot. On a vécu un match au départ un petit peu plus fébrile, j'ai trouvé, et au fur et à mesure, bah après, s'il y a 5-6, peut-être même 7-0, il n'y a rien à dire. Et encore le 0, je suis peut-être un petit peu dur avec les Suédois parce qu'ils auraient peut-être pu en mettre un ou deux. Mais non, on a une force offensive qui est exceptionnelle, et tant qu'on aura ça, on mettra toujours plus de buts que les autres. Donc on gagnera les matchs.
6: Tout le monde nous voit déjà en finale.
7: Ouais, alors moi je suis un petit peu plus mitigé là-dessus.
6: Ça c'est l'âge.
7: Non, c'est parce que j'ai surtout confiance dans un Didier Deschamps qui n'arrête pas de marteler en disant on n'est pas en finale, c'est step by step, et je pense qu'il a raison.
6: Bon Manu, il faut finir votre bière parce qu'il est 1h07, vous prenez le travail à 7h demain?
7: 7h30.
6: Eh ben voilà, il faut dormir un peu.
8: Voilà. Allez les Bleus. Allez les Bleus.
6: Bon, voilà, on est en train de réveiller tout Belfort, tout va bien. Merci.
1: Merci voilà, donc, Hervé.
6: Les supporters français qui sont heureux, évidemment. Comment
1: ne pas l'être?
6: Comment l'être autrement?
1: Merci beaucoup Hervé Blanchard. Merci à Manu, et bon courage pour le boulot à 7h du mat. On a aussi des gens sur le chat qui nous disent qu'il leur reste 4h à dormir, et que voilà, ça va être dur. Ça pique hein, en ce moment, la Coupe du Monde. Avant de revenir dans le studio, on va aller du côté d'Auxerre, à 10 km d'Auxerre, dans le bar-restaurant qui s'appelle le Célia, avec Isabelle Rose, qui a passé la soirée là-bas, notamment avec le patron Alain. Alors Isabelle, heureuse?
9: Ouais, et ben heureuse, ben ici aussi, hein, y a de la bière encore sur la table, hein, avec quelques supporters qui sont restés. Et je suis notamment avec Timothée qui est ravi de ce résultat 3-0. c'est quelque chose que vous espérez? Comment vous analysez ce match?
10: Bah, très bon match, hein, comme depuis le début de la compétition. 3-0, c'est même peu cher payé, hein, faut dire, au vu de la prestation de l'équipe de France ce soir. Ils auraient pu en mettre beaucoup plus avec un gros match notamment d'Olysée, de comme depuis le début. Donc on attend la suite avec impatience. Donc un super match ce soir. On est très content de se retrouver entre copains et de voir une belle équipe de France comme celle-ci.
9: Alors France Paraguay, ce sera samedi 23h, vous serez là encore?
10: Je pense qu'on va revenir, on va se retrouver avec les copains. Et je pense que le résultat sera à peu près similaire, parce qu'on a vraiment la meilleure équipe du tournoi. Peu ou prou la meilleure équipe du tournoi ce soir.
9: En tout cas, comme les joueurs, il va falloir aller se reposer maintenant, parce que demain aussi, il y a travail, hein. Vous partez tôt à 7h, je crois. Donc voilà, tout le monde va rentrer dans ses pénates, mais avec le sourire, parce que c'est une nouvelle victoire des Bleus. On est tous contents.
1: Merci beaucoup Isabelle Rose d'ici Auxerre avec les clients du bar Le Célia. On était tout à l'heure avec Hervé Blanchard d'ici Belfort-Montbéliard. Merci Isabelle, bonne soirée, bon retour, reposez-vous bien. Et oui, merci Isabelle. Et on va retrouver Alexandre Berthaud qui est dans une fan zone à Paris, dans la capitale, dans le 12e arrondissement de Paris, qui s'appelle Ground Control. Alexandre, comment ça va?
11: Magnifique accent, Pia, bravo.
1: Magnifique.
11: Ouais, ça va bien. Bah, ça se vide, c'est normal. On essaie d'attraper le dernier métro. C'est mardi, donc pour rentrer chez soi, il faut y aller. Mais il y en a qui restent. Soirée taf, ont-ils dit, Quentin et Alex, devant le match. Des collègues, donc, un Lensois, un Marseillais. Et je commence par le Lensois. Quentin, qu'est-ce qu'il a pensé de ce match? Qu'est-ce que vous avez pensé de la perte de l'équipe de France? C'était trop facile?
12: Match maîtrisé, je ne peux pas dire trop facile, mais on est quand même sur une très belle perte de l'équipe de France ce soir.
11: Qui vous a plu? Allez, si on donne des bons points là.
12: Honnêtement, je pense qu'on peut parler du match d'Olysée qui n'est encore des passes décisives, qui a des superbes actions de but. Je pense qu'on peut être fier d'avoir un mec comme Olysée dans l'équipe.
11: Oui. C'est beaucoup ce qui est ressorti, hein, avec les supporters avec qui j'ai parlé. C'est le match de Michael Olysée, comme quoi on avance en termes de connaissance du football. On regarde plus seulement qui marque les buts, mais qui fait la passe décisive, qui transperce les lignes. Alex, Marseillais, qu'est-ce qu'on doit attendre pour la suite? Là, on est hyper serein, non?
13: Bah, c'est vrai que l'avenir se dessine là, puisque avec les surprises de hier, Paraguay, potentiellement le Maroc après, disons qu'on a une autoroute jusqu'à la finale pour une belle revanche avec l'Argentine. Je le sens comme ça.
11: Ok, il n'y a personne qui vous fait peur à part l'Argentine?
13: Il y a l'Espagne toujours dans notre chapeau qui fait toujours un peu peur, mais c'est vrai que là je pense qu'on peut aller tout droit.
11: Et l'ambiance ce soir, parlez-moi de l'ambiance, comment c'était ici à Ground Control, pour décrire un peu à ceux qui nous écoutent. Il y avait 2000 personnes, ça, on a célébré les buts, enfin, c'était quand même très sympa de suivre ce match, ça monte en puissance cette Coupe du Monde.
13: Ouais, on s'est régalé, ça sautait en l'air à chaque but, voilà, j'ai pris un saut de bière sur l'épaule droite, donc... Tout s'est formidablement bien passé.
11: Voilà. On va mettre le maillot de... C'est qui? C'est Mbappé. On va mettre le maillot de Mbappé à la machine en rentrant.
13: Exactement.
11: Et du côté de Quentin, comment vous l'avez vécu, côté ambiance, plutôt côté émotion, ce match et, ici dans le 12e?
12: Alors côté émotion, je suis très fier de jouer le Paraguay au prochain tour. Il y a un gros souvenir de France 98. Le match était à Lens, alors il n'y aura pas de but en or cette fois-ci, mais on espère encore un score de 3-0 samedi prochain pour les Bleus.
11: Ouais, et oui, ça vous rappelle de bons souvenirs. Vous y étiez ou pas?
12: Malheureusement non, j'étais pas. J'ai regardé le match devant la télé avec mes parents à l'époque. Mais France 98, au-delà du titre de Lens sur cette année-là, on est tous tombés amoureux du foot en France et allez les Bleus.
11: Quentin, dernière question. Vous m'avez dit soirée taf là. Quelle heure il est? Il est 1h passée du matin. Va falloir aller au boulot demain. On regrette pas quand même? Ça valait le coup?
12: On regrette rien du tout. À 8h au bureau, on a petit déj.
11: Ah bah c'est sympa, vous, c'est où? Ah, ils n'ont pas le droit de le dire. Ok. On viendra. Je viendrai.
1: Ça doit être une grande boîte ou un ministère.
11: Ouais, c'est ça. Merci les gars. Merci Alex et Quentin. Vous voyez, rigolade quoi. Rigolade, bonne ambiance et hâte d'être à samedi déjà en fait.
1: Rigolade, et puis que ce soit à Belfort, à Auxerre ou à Paris, j'ai l'impression que la bière a coulé à flot. D'ailleurs, comment va Momo qu'on avait eu tout à l'heure avec toi, Alexandre, à la mi-temps, qui avait l'air déjà un petit peu attaqué ? Est-ce que tout va bien ?
11: Je ne l'ai pas retrouvé.
1: Non.
11: Vérité, je l'ai vu se déplacer pendant la deuxième.
1: C'est déjà mieux, c'est déjà bien.
11: Et il était là et il était très content. Il allait de groupe en groupe, etc. Il tapait la discute. Et voilà, il a dû repartir, hein, je pense, notre Momo national.
1: Bon, donc, écoute, merci Alex en tout cas de nous avoir fait vivre cette soirée.
11: Il n'y a pas de quoi.
1: Dans la fan zone du 12e arrondissement de Paris à Grand Contrôle, c'était vraiment très sympa. Et en plus, que tu aies réussi à trouver un nordiste et un marseillais pour nous commenter ce match à Paris, c'est vraiment super cool. Merci Alex, bonne soirée.
11: Merci, vous aussi, salut.
1: Salut. Charlotte, Bruno, on a évoqué Michael Olysée, qu'on a à peu près tous choisi comme homme du match.
3: Une stat pour Michael Olysée, oui, je me permets, pardon Pia. Elle vient de tomber. Michael Olysée a donc délivré 5 passes décisives dans cette Coupe du Monde. C'est le premier joueur depuis 1954, je dis bien 1954, qui délivre 5 passes décisives dans une Coupe du Monde. Toutes nations confondues, les amis.
1: Mais c'est une stat de folie, ça.
3: C'est une stat de folie.
1: Attends, dans une Coupe du Monde entière, ouais, aucun joueur n'a jamais fait 5 passes D dans une Coupe du Monde.
3: Tout à fait. Oui, c'est pas possible. Pas comme ça, j'ai pas fait exprès.
1: Charlotte, ce n'est pas possible. Allons, je ne comprends pas. Non, mais c'est fou comme ça.
2: Ça montre clairement que c'est juste un joueur à part qui a une vision du jeu, une qualité technique, une certaine dilettante comme ça. On a l'impression qu'en fait, il est pas à fond, mais en fait, si. Et on le voit. Et je sais pas si vous avez conscience aussi, c'est l'un des meilleurs joueurs physiquement. Je sais pas si vous avez vu un peu toutes les vidéos qui sont passées. Donc, parce qu'il est en forme physiquement et parce qu'il est très très fort, qu'il a qu'il peut faire tout ça, tout ce qu'il fait, et la combinaison là qui est en train de vraiment de se créer avec Dembélé, avec Rabiot aussi, j'ai vu beaucoup de combinaisons avec et avec Mbappé,
1: des passes verticales de Rabiot qui sont vraiment exceptionnelles.
2: Oui, et puis en fait il commence à être, alors j'extrapole un peu, mais un peu le Messi, dans le sens où on le cherche constamment pour lui qui délivre des bonnes passes. Et après
1: la plaque tournante,
2: on voit très peu de dribbles pour vraiment faire cette grosse différence, parce qu'en fait les passes sont vraiment incroyables.
1: Et je le dis au passage, on est encore revenu sur Olysée, on a du mal à parler des autres, mais bon, il
3: Mbappé
1: est quand même...
3: a été élu homme du match.
2: Oui, très bon aussi.
3: Pour les internautes sur notre chaîne YouTube, un sondage a été mis en place, et plus de 50% des internautes ont mis, et de sur notre chat YouTube, sur la chaîne ICI, ont mis Kylian Mbappé homme du match.
1: Et c'est ok, et j'ai complètement oublié ce que je voulais dire. Attends, Olysée.
3: J'ai peut-être des stats à te proposer si tu veux chercher.
1: Vas-y,
3: vous donner les stats de la rencontre, pour cette rencontre, pour bien voir la domination de l'équipe de France. 61% de possession de balles. Il y a eu 25 tirs au total pour l'équipe de France contre 8 pour la Suède. 13 tirs cadrés pour les Bleus contre 3 seulement pour la Suède. Domination totale. Il y a eu 10 arrêts pour le gardien de but suédois contre 3 arrêts pour Mike Maignan.
1: Alors, voilà à qui j'ai pensé pendant le match. Par rapport à la prestation de Michael Olysée, tout à coup, j'ai eu une pensée pour Antoine Griezmann. Et je me suis dit, quand il a arrêté avec les Bleus, on s'est tous dit, on a perdu notre créateur, on a perdu celui qui puait le foot, celui qui pouvait justement illuminer le reste de l'effectif. Et en fait, on a l'impression d'avoir récupéré un Griezmann puissance 8. C'est quand même un sacré cadeau du ciel, quoi.
2: Oui, parce qu'en fait, l'époque de Griezmann, c'était pas la même équipe offensivement. Oui, il y avait Mbappé, mais Dembélé, il n'avait pas ce niveau-là. Il n'y avait pas Désiré Doué, il n'y avait pas Barcola à leur prime, entre guillemets. Donc, c'était pas du tout la même équipe, le même football. On se souvient que même c'était décrié, hein, le fait que pourquoi on ne joue pas mieux avec le ballon en termes de possession, on n'est qu'une équipe de transition. Et Griezmann, en fait, il était à la récupération des ballons. Il était à l'avant-dernière passe ou à la dernière passe, et après il finissait aussi énormément. Mais c'est vrai que là, en fait, il y a tellement de joueurs qui peuvent faire plus ou moins un peu ce que faisait Griezmann avec une équipe beaucoup plus forte offensivement, et ce qui pèse énormément face aux adversaires.
1: On va retrouver notre Nicolas Perronnet qui nous a commenté le match depuis le MetLife Stadium à New York avec un supporter. Nicolas.
14: Oui, on est encore dans le stade et y a les supporters français qui prolongent un petit peu la fête parce que elle a été belle cette fête. Alban et Marc, bonjour.
15: nous accorder quelques minutes. Vous êtes venu de France, vous êtes venu de la région de Cholet, du Maine-et-Loire. Vous n'avez pas tremblé face à la Suède comme nous? C'est tranquille cette soirée finalement?
16: On a peut-être tremblé un petit peu parce qu'au départ on a commencé le match timidement, mais après on a eu 2-3 occasions, des tirs. On s'est dit dès qu'on va marquer un but, ça y est, on aura presque la qualif en poche.
15: Alban et Marc, père et fils. Alban, on avait un petit débat là à l'antenne, homme du match, Mbappé, Olise, votre cœur balance aussi, vous mettriez qui vous?
17: Mbappé, je comprends parce qu'il met un doublé, mais Olise, il fait des passes qui sont magiques, il éclaire le jeu des Bleus et il mériterait de mettre un petit but. Homme du match, peut-être pas aujourd'hui, mais il mériterait de marquer au moins une fois.
15: Bon, vous êtes tous magnifiques, vous avez les bobs bleu, blanc, rouge, les écharpes, les maillots évidemment de l'équipe de France. C'est votre premier match de la Coupe du Monde ou vous êtes là depuis le début?
16: Non, moi je suis arrivé le 11 juin au Québec et on fait les allers-retours de Montréal avec des amis. Et je suis là depuis le début de la compétition.
15: Vous avez votre billet jusqu'au 9 juillet?
16: Et bien sûr, ouais. On fait partie d'un club de supporters Bleu Passion en Vendée et on a nos places jusqu'à la finale.

0: Et on va s'arrêter du coup.
1: Ah, ils sont partis, ils sont passés.
2: Merci Nico.
3: Très bien, je vous ramène la chorale pour Philadelphie, hein, promis.
2: Ah bah nickel. il le faut. Il nous faut des sandwichs et la chorale à Philadelphie. Merci beaucoup à Marc et à Alban. Et on salue du coup tous les supporters qui font partie du club Bleu Passion en Vendée, parce que c'est le club dont font partie Marc et Alban. Donc voilà, on les salue, tous ceux qui sont amoureux du football. De toute façon, en France, vous êtes, on est ensemble. Voilà. Nico, j'ai envie de te demander, t'es toujours là ou t'es parti?
3: Ouais, je suis là.
2: Nico, on a quand même envie de se faire un petit point sur le Paraguay, qui est donc la prochaine étape maintenant pour l'équipe de France ce samedi à 23h en huitième de finale. Tu étais dans le stade hier pour le match Allemagne-Paraguay. Oui. D'ailleurs, tu as tourné une vidéo d'un commentateur paraguayen qui est en larmes à la fin et qui hurle. Et tu as fait combien, 3 millions de vues avec ta vidéo?
3: Ah ouais, non mais c'est mon heure de gloire, moi qui ne suis pas à fond sur les réseaux sociaux. J'ai juste fait cette petite vidéo et je crois que tout le Paraguay l'a vu, quoi. Le Paraguay, c'est 7 millions d'habitants. Je crois qu'elle a fait 3 millions de vues, c'est un truc de
1: fou. Alors maintenant, Nicolas Perronnet, je te le dis tout de suite, tu n'auras plus le droit de te moquer de moi avec mes trucs sur Insta et autres. Parce que quand on fait les déplacements sur le Paris Saint-Germain, il est tout le temps en train de me chambrer.
2: Parce que tu filmes.
1: Ouais, il fait salut les fololos. À toi, t'es fini. T'es fini, Nicolas Perronnet.
2: On va lui dire hola les fololos.
1: Hola,
2: Paraguay. Ouais. Hola, les Fololos.
1: Nicolas.
2: Bref, Nico, ça donne quoi le Paraguay quand tu les vois jouer en vrai?
3: Franchement, ça va être pénible pour l'équipe de France. Parce que c'est évidemment une équipe qui va mettre le bus contre l'Allemagne. Ils ont mis le bus mais à leur total, sauf que la différence par rapport à la Suède, c'est qu'ils le mettent avec la grinta sud-américaine, quoi. Donc ça marche un petit peu mieux quand même. Il y a la fameuse envie que n'a pas eu la Suède ce soir, elle était là hier pour le Paraguay. Et en fait, tous les gestes défensifs, ils étaient célébrés comme début. On était vraiment dans cette espèce d'opposition un peu Coupe de France, avec une petite équipe qui résiste et une soi-disant pseudo grosse équipe, parce que c'était pas le cas de l'Allemagne hier soir, là, qui se fait complètement avoir dans ce traquenard. Et puis une occasion, un but pour Enciso, qui est le seul joueur qu'on connaît bien, pour ceux qui suivent la Ligue 1 en tout cas, parce que c'est un joueur qui évolue du côté du Racing Club de Strasbourg. L'action elle est magnifique, il met un but. Donc voilà, ça va être des transitions, ça va être exploiter tous les ballons, ils n'en auront pas beaucoup qu'ils auront dans la surface de réparation. Et puis derrière, ça va être vraiment avec de la hargne, objectif, pas prendre de but et emmener l'équipe de France au pénalty. Ça a été bien réussi face à l'Allemagne, et puis surtout dans les tribunes, mais c'est un spectacle de fou, quoi. Il y a des percussions, tu parlais de ce commentateur vraiment en larmes, il y a une passion autour du Paraguay qui peut être une vraie équipe de Coupe du Monde. Donc on va pas s'amuser, je pense, mais franchement on est quand même largement au-dessus, et c'est une équipe qui est largement à notre portée. De toute façon, on nous encourage, merci les gars. C'est un petit peu comme ce qu'on disait tout à l'heure, quoi. Il va y avoir un mur, mais je pense que contrairement à l'équipe d'Allemagne, l'équipe de France a largement les moyens de fissurer ce mur-là. Moi, les points forts, c'est les deux centraux que je trouve. Il y a le capitaine Canalier, je crois. Les deux centraux sont quand même des vrais centraux, un petit peu chiens comme ça, là, qui peuvent vraiment nous ennuyer jusqu'à la fin. Et puis, Enciso, alors oui, c'est un joueur de Ligue 1, c'est niveau Ligue 1, mais c'est pas mal quand même. Donc voilà. Après, franchement, ça va passer, quoi. Enfin, ça doit passer, en tout cas.
2: Bah oui, Charlotte, on est d'accord, ça va passer. Ça doit passer.
4: Oui, largement, ça va passer. Et j'en suis sûr. Après, pour revenir à ce qu'a dit Nico, l'Allemagne, en fait, ils ont à aucun moment fait douter cette équipe du Paraguay. En fait, c'est pour ça qu'il y a eu un rapport de force qui s'est fait au fur et à mesure dans les têtes, où les Allemands n'arrivaient pas à trouver de solution. Je trouve que Kaya Havertz était très compliqué. Wirtz, je pense que c'était le pire Allemand de cette Coupe du Monde. On avait l'impression qu'il n'avait pas envie d'être là. Alors attention, oui, certes, c'est une équipe du Paraguay qui n'est jamais allée, il me semble, en huitième de finale. Il faudrait que je regarde, mais il ne me semble pas. Donc attention à l'agressivité, c'est vraiment là que ça va faire la différence. C'est
2: Et la cohésion, ce qu'on n'a pas vu avec la Suède.
4: Exactement, et je rejoins Nico en disant que les quatre défenseurs derrière, ils sont très très forts. Almiron devant, Enciso très très fort aussi. Ça fait beaucoup de courses, donc se méfier, il y aura plus d'adversité, on l'espère. Mais bon, chaque fois que je le dis, il n'y en a pas. Donc je vais continuer de le dire.
2: C'est parce qu'ils sont trop forts. Nico, on va te libérer pour que tu puisses aller faire la

0: fête avec ta chorale, tes nouveaux copains de Passion Bleu, de Bleu Passion en Vendée. Merci Nicolas Perronnet de nous avoir fait vivre ce match. Merci beaucoup.
1: Juste oui. Dire peut-être quand même le France-Paraguay, enfin vous l'avez peut-être évoqué, mais bon, bah, ça nous parle. Hein. 98, le premier but, le seul but en or d'ailleurs de la Coupe du Monde,
0: ouais,
1: de Laurent Blanc.
0: Laurent Blanc, ouais.
1: Voilà. Faut peut-être se préparer quand même à un match un petit peu pénible, mais je pense que voilà, à partir du moment où le verrou va sauter, ça va dérouler pour les Bleus.
0: Bon, merci mille fois Nicolas Perronnet, et on remercie aussi évidemment mille fois Jeffrey Marianne, qui est le technicien Radio France, qui t'accompagnait sur tout ce match, et grâce à qui on a pu t'entendre. Merci les garçons, rentrez bien, dormez bien, faites bien la fête, faites ce que vous voulez, mais nous on se retrouve samedi, évidemment Nico, à partir de 22h30 pour vivre ensemble le match contre le Paraguay. Bonne soirée Nico.
1: Merci à vous, ciao ciao.
0: Ciao. Ciao Bruno.
2: Oui, juste des derniers messages sur notre chaîne ici, ICI, la chaîne YouTube. On nous retransmet le live depuis 22h30. Message de la part de Myriam qui nous dit « J'aime beaucoup les commentaires de Charlotte. » Merci à vous tous. On a aussi un message de Capac qui nous dit « Vive la team ici voilà, pour les matchs de l'équipe de France. » Et puis il y a André qui nous dit en anglais « L'équipe de France est la plus forte et est celle qui a le plus gros mental, c'est la meilleure équipe du monde. » Voilà pour le message de la part d'André.
0: French team, strong character, best team in the world. Voilà. C'était ça.
3: Bon, on va être à l'international, nous, en fait.
0: Of course, Charlotte. Ouais, of course. Je note quand même que Fouad, il écrit « Tu es magnifique, Charlotte », pendant que moi, on me dit que je ressemble à Odile Deray.
2: C'est ça.
0: C'est pas grave. J'encaisse, il n'y a pas de souci. On va partir à Lille.
2: Je suis pas allé
0: sans
2: Fouad.
0: T'es gentil, voilà, mais moi j'étais obligée d'y aller parce que ça m'a fait rire. Je vous propose qu'on parte à Lille pour clore notre Tour de France avec Sylvain Charlet qui est pour nous, oui, tout près au pied, enfin tout près de la Grand Place, quoi. Sur la Grand Place en fait, quasiment, Sylvain.
4: Sur.
0: Bah oui, carrément
4: sur,
0: dessus.
4: Sur.
0: On fait pas les choses à moitié. Bah évidemment, non, mais voilà, c'est comme ça. C'est magnifique la Grand Place à Lille. Alors Sylvain, quelle soirée tu as vécue, toi, au milieu des Lillois?
4: Ben moi j'ai vécu une soirée super sympa, je vous le disais, dans un bar, au bar de la Grand Place, où on a un peu tremblé au cours des 45 premières minutes en se disant ils ne vont pas réussir à faire sauter le verrou, et finalement ça a été beaucoup plus détendu après l'ouverture du score d'Mbappé, et l'ambiance s'est montée de plusieurs crans en deuxième période. Le bar s'est rapidement assez vidé, donc je me suis dit je vais quand même aller faire un petit tour à 100 mètres de là sur la Grand Place. Et là je suis sur la Grand Place de Lille. Il a fallu l'intervention des forces de l'ordre pour calmer quelques énergumènes, mais dans l'ensemble tout se passe super bien. Vous entendez les pétards, il y a encore à peu près 1000 personnes, et je les voyais chanter et 1 et 2 et 3 0, et je me disais ce n'est qu'un 16e de finale. Quand sera-t-il après le 8e, et si la France va plus loin? C'est marrant parce que je me dis que voilà, il y a un truc qui est en train de monter, et là de voir encore, on est en pleine semaine, on sait l'été, mardi à Lille, plus de 1000 personnes encore sur la Grand Place. Voilà, c'est le phénomène Coupe du Monde.
0: Ouais, et c'est vrai qu'on le sent, hein. C'est vrai que ça aide le fait qu'il fasse beau, et que du coup, contrairement à il y a 4 ans, hein, où c'était en plein hiver la Coupe du Monde, ça faisait 8 ans qu'on n'avait pas vécu une Coupe du Monde en été, mais c'est vrai qu'on le sent un peu partout en France que la mayonnaise est en train de monter. Et puis voilà Sylvain, on est fiers de cette équipe, on est fiers du football qu'ils proposent.
4: Oui, oui, ouais, ça c'est une vraie certitude. Et puis là vraiment tout le monde est derrière cette équipe de France. Voilà, on n'est pas simplement avec des supporters de foot. J'ai vu des familles avec les enfants qui ont veillé très très tard ce soir. Et là, il y a encore du monde en famille. Il y a beaucoup de jeunes, il y a beaucoup d'étudiants là qui profitent encore. Hein, voilà, c'est ce phénomène avec une équipe en fait qui propose un football hyper alléchant, hyper offensif. Et c'est vrai qu'aujourd'hui, des joueurs comme Mbappé, comme Olise, comme Dembélé font rêver les plus petits.
0: Bruno.
2: Oui, un dernier message à vous donner. 0810 055 056 de la part de Karen qui nous dit « Vous m'avez sauvé la soirée. Le match n'était pas retransmis en Allemagne, là où je vis, mais grâce à vous, j'ai tout vu de ce match magnifique. Merci à toute l'équipe. »
0: Et on a Kevin qui nous dit « En contrebas de Mulhouse, on est en hauteur, nous, le quai. Ça klaxonne de partout pour la victoire de l'équipe de France. J'en profite pour dire que Sylvain Charlet, tu officies, tu commentes les matchs du LOSC et du RC Lens sur l'antenne d'ici Nord. Et ton travail et le travail de l'équipe d'ici Nord a été vraiment magnifiquement mis en valeur par le documentaire sur le RC Lens qui est sorti sur Ligue 1 Plus la semaine dernière. Donc bravo à la team d'ici Nord, parce que franchement ça fait plaisir de voir ça.
4: Merci beaucoup, ouais. Documentaire Les Charbonneurs qui a été réalisé par Salvaudan pour Ligue 1 Plus. Et ouais, c'est un documentaire dans lequel on se plonge dans l'ambiance du Racing, dans l'inside. Et voilà, là on a une ambiance populaire aujourd'hui. Cette ambiance populaire, on la retrouve au quotidien autour du Racing Club de Lens.
0: Et oui, et c'est aussi grâce au travail d'ici Nord. Donc bravo à vous tous. Merci beaucoup Sylvain d'avoir été avec nous.
5: Merci beaucoup.
0: Et on se retrouve très vite parce qu'on va avoir encore quelques matchs avant la finale, on l'espère en tout cas. Merci Sylvain, bonne soirée.
4: Je vous embrasse. Ciao.
0: Allez,
4: bonne
0: ciao.
4: Ciao Sylvain.
0: Ciao, ciao, bonne soirée. Et puisqu'on parle du beau travail d'ici Nord, je voudrais souligner le travail de notre collègue Germain Arrigoni qui a écrit une BD sur la Coupe du Monde. Bisous Sylvain. Avec Faro, le dessinateur du journal L'Équipe, ça s'appelle Un truc de foot, les anecdotes les plus incroyables de la Coupe du Monde. J'avoue, je l'avais piqué dans le bureau pour le faire lire à mes filles pour leur culture foot. Et elles ont appris énormément de choses et c'est vachement bien. Donc voilà, c'est Germain Arrigoni, Faro qui ont écrit cette BD, Un truc de foot, les anecdotes les plus incroyables de la Coupe du Monde. Bravo les garçons. Bon, nous, il nous reste une minute. Alors qu'est-ce qu'on fait ? Moi, j'aimerais juste que vous me disiez, juste Bruno et Charlotte, en conclusion, de quel joueur on n'a pas parlé et on aurait dû parler ce soir ?
5: Qu'on n'a pas du tout parlé ?
0: Ouais, dans le débrief. Bon, on a parlé que d'Olise et d'Mbappé, de toute façon.
5: Ou pas Mécano, je pense. Okay. Mécano qui avait une petite revanche à prendre. Il s'est fait prendre quelques fois contre la Norvège. C'est le patron de cette défense. Saliba aussi. Ce duo est très complémentaire. Mais ou pas Mécano, on voit vraiment que c'est lui qui tient la baraque.
2: Et moi, de mon côté, je dirais les deux ailes, que ça soit Digne et Koundé, parce que ce sera quand même assez fou de peut-être réussir à aller au bout avec des ailes qui, pour moi, ne battent pas très bien.
0: La Bastos. Tu étais obligé de finir sur une Bastos.
2: Il n'a pas critiqué
0: Mbappé de la soirée.
5: Il a dit des trucs positifs. Et...
2: C'est incroyable. Ça, quoi.
0: C'est incroyable. Mais en tout cas, on a hâte de voir Mike Maignan mis à contribution un peu plus que un ou deux arrêts
2: obligé.
0: Dans son match.
2: Obligé.
0: On n'est pas obligé, mais quand même, ce serait bien. Merci à Charlotte, encore une fois, d'avoir été avec nous. C'était un plaisir, vraiment comme toujours. Merci à toi, Bruno Salomon. T'as été excellent, mais comme d'hab. Merci à Justin à la technique. Merci à Clément à la rédaction en chef. Merci à Mathilde à la réal. Merci à Lucas qui a modéré vos propos de foufou sur la chaîne YouTube. Bonne soirée à tous et merci à Martin qui se reconnaîtra, qui est en régie. Bisous.
6: Kylian Mbappé dans la surface. Et voilà Kylian Mbappé qui vient libérer l'équipe de France juste avant la pause. Le petit ballon sur son pied droit, la frappe pied droit, petit filet opposé. Et oui monsieur, et oui merci, et merci qui, et merci qui a pu 1-0 pour l'équipe de France, que c'est mérité. La passe de Michael Olysee et le but de Bradley Barcola pour l'équipe de France, magnifiquement servi par Michael Olysee, mais c'est un magicien, c'est Michael Olysee. La passe, elle est magnifique. Et derrière, cette fois-ci, la précision, elle est au rendez-vous. Deuxième but, Bradley Barcola dans cette Coupe du Monde. Ça envoie peut-être la France en huitième de finale. France 2, Suède 0. Le but de Bradley Barcola à la 53e. Oh, la passe de Michael Olysee. Et le but de Kylian Mbappé. Michael Olysee qui ne marque pas, mais Michael Olysee qui fait de la magie sur ses passes décisives. Encore une fois, la passe, elle est magnifique. C'est un bijou, c'est un bonbon pour le nouveau doublé du capitaine de l'équipe de France. 74e minute de jeu, 3-0 pour les Bleus. Mais on se régale, les amis, c'est magnifique. Victoire et qualification sans trembler de l'équipe de France. 3-0 face à la Suède. Les Bleus verront Philadelphie, les Bleus verront à nouveau un huitième de finale, 11e huitième de finale en Coupe du Monde pour l'équipe de France, qualifiée grâce à un doublé à nouveau de son capitaine Kylian Mbappé pour rejoindre Léo Messi tout en haut du classement des buteurs de cette Coupe du Monde. Et puis le troisième but de Bradley Barcola en début de seconde période. On a eu droit, les amis, à un récital et on n'a pas eu peur, mais alors pas eu peur du tout de cette équipe de Suède. La France poursuit son aventure et son rêve américain.
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1: Originaire de Normandie, c'est à Concarneau que Grégoire Théry, alias Havre, a décidé de poser sa guitare. Le chanteur, auteur et compositeur signe son premier 5 titres où se mêlent pop-rock et poésie. Nord en est le premier extrait.
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4: Il était une fois une légende à Saint-Tenay. Nous sommes en territoire viticole, toujours en Bourgogne. Cette histoire s'appelle « Les teufs blancs de Saint-Tenay ». Un conte de Sandra Amani de l'ouvrage « Légende du vignoble » édité chez l'Escargot Savant. Bonjour Sandra.
5: Bonjour Charlotte.
4: Les teufs blancs de Saint-Tenay, c'est un rapport avec le vignoble ?
5: Oui, vous allez le comprendre en écoutant cette histoire. Nous sommes le 16 juillet 1919. C'est un grand jour à Saint-Tenay. Des milliers de fleurs ont été accrochées aux portes et aux fenêtres du village. Les cloches de l'église carillonnent à toute volée et les dames portent de longues robes claires et de beaux chapeaux. Lucille, la fille d'un des plus riches fermiers du village, épouse Norbert. Un ancien soldat, issu d'une famille plus modeste, qui s'est joliment distingué durant la guerre. Mais à présent, il a décidé de déposer les armes et de renoncer à cette noble fonction pour demeurer près de sa belle. Le travail ne manque pas à la ferme. Le père de Lucille possède aussi de beaux hectares de vignobles. Norbert est certain de ne jamais s'ennuyer.
6: Oh, quelle chance d'être au bras de Lucille, une fille aussi belle et aussi riche. Oh, mais qu'elle était longue cette messe. J'ai cru qu'elle n'en finirait jamais.
5: Norbert n'a qu'un seul défaut. Il ne croit pas en Dieu. Il faut dire que les horreurs de la Grande Guerre ne l'aident pas à retrouver la foi. Lucille, elle, par contre, est très pieuse.
6: Mon jeune époux accepte au moins d'aller à la messe le dimanche.
5: Les jours passent. Lucille est heureuse. Norbert est devenu un fermier travailleur. Mais certains matins, il revoit du sang jaillir de la terre. Cependant, bien vite, il oublie les bombes et fait repartir ses magnifiques bœufs tout blancs dans son champ. Le soir, il peste auprès de sa jeune épouse, toujours en train de prier pour un oui ou pour un non.
6: Si ton Seigneur existait, il n'aurait pas permis tous ces morts dans les tranchées. Il n'aurait pas toléré les larmes de toutes ces pauvres femmes qui pleurent aujourd'hui, un mari, un fils, un frère.
5: Lucille ne répond plus. Elle préfère garder son calme. S'énerver pourrait nuire au bébé qui va arriver prochainement. Nous sommes le 10 juin 1920. Il fait un soleil superbe à Saint-Tenay. C'est la fête Dieu. Sur les coteaux, les vignes se prélassent dans leurs jolies robes vertes. Les villageois se préparent à assister à la grande messe. Mais dans la ferme de Lucille, le climat est loin d'être aussi serein. Norbert ne veut rien entendre. Il n'ira pas à l'église. Au lieu de cela, il travaillera dans les champs.
6: Je t'interdis formellement d'atteler les bœufs ce matin. Au moins, si tu ne le fais pas pour moi, fais-le pour ton âme, mon chéri.
5: Norbert sort de la maison en claquant la porte. À midi, de retour de l'église, Lucille ne trouve pas son mari et décide de partir à sa recherche.